0: Aubervilliers, parce qu'on va le découvrir, hein. Vous avez beaucoup, beaucoup voyagé. Mais Aubervilliers, c'est combien de temps?
1: Ah bah c'est très peu, puisque dès ma naissance, ouais. En fait, on a déménagé dans les Yvelines, à côté, toujours en région parisienne, mais à Sartrouville.
0: Ouais, c'est ça. Voilà, combien de temps vous allez rester à Sartrouville?
1: Alors Sartrouville, là, j'y reste de 1983 à 91, donc à 8 ans.
0: Donc j'ai quand même une bonne partie de votre enfance, début de l'adolescence.
1: Oui, oui, absolument, absolument. J'en ai des souvenirs...
0: Ma première image qui vous vient important. De Sartrouville.
1: Oh, Sartrouville, alors on habitait dans une résidence de Sartrouville, qui était une résidence... qui était quasiment entièrement piétonne. Ouais. Ça veut dire en gros qu'il y avait beaucoup de familles, je me souviens, beaucoup, beaucoup d'enfants qui sortaient de chez eux, allaient jouer. Je me souviens de ce bac à sable au milieu de cette
0: résidence. Tout suant, un bac à sable, évidemment.
1: Les vélos, ce joyeux bazar, en fait, qui était caractéristique de cet endroit, de cette résidence.
0: Alors pourquoi il n'y a pas de problème de mobilité?
1: Ah bah non, là, pour le coup, là, oui, il y avait beaucoup moins de voitures, en tout cas pour les enfants, ouais. Pour l'enfant que j'étais. En revanche, ce qui est certain, c'est que pour sortir de cette résidence, pour aller travailler, comme la plupart des parents faisaient, là pour le coup il y avait un certain nombre de problèmes de mobilité et nécessité de voiture.
0: Ce sont de belles années, vous diriez, vous parlez de ce bac à sable, enfin voilà, j'imagine, j'ai l'impression que vous avez de bons souvenirs de Sartrouville et de cette période et de cette enfance.
1: Oui, bah en fait j'avais effectivement des copains d'enfance qui étaient mes voisins avec lesquels j'allais à l'école du coin, donc on avait...
0: Comment elle s'appelait l'école, vous vous souvenez?
1: L'école Paul Bert.
0: Ouais. Oh bon, il y en a plein d'écoles Paul Bert en France, évidemment.
1: J'imagine. Ouais. Voilà.
0: Avec une personne qui vous a marqué, je sais pas, un instituteur, souvent quelqu'un qui nous est resté en mémoire.
1: Alors mon institutrice de CP s'appelait Madame Fornero.
0: Voilà.
1: Je me rappelle encore.
0: Et pourquoi elle? Qu'est-ce qui fait qu'elle vous a marqué?
1: Ah ben j'en sais rien. En tout cas, je m'en rappelle. Effectivement, Madame Fornero, mon institutrice de CP.
0: Ouais. Voilà. Alors les origines de votre famille, Damien, on l'a dit, nous emmène aussi à Baccarat, en Lorraine, un autre endroit. Votre grand-mère avait une maison là-bas.
1: Oui. Alors moi, je n'y ai jamais habité. En revanche, j'ai beaucoup, beaucoup de souvenirs de regroupements familiaux. Effectivement, bien que j'ai beaucoup bougé en France et à l'étranger, on avait la chance en fait de se retrouver justement à Baccarat pendant les vacances Noël ou même parfois les vacances d'été, et le point d'entrée était les grands-parents. Effectivement, on se retrouvait autour de mes grands-parents, ma grand-mère qui habitait à Baccarat, dans cette maison qui était une maison qui datait de très longtemps, sur lequel c'était une maison par exemple où les toilettes avaient été rajoutées dehors, puisque en fait la maison n'en comptait pas au moment où elle a été construite. Donc voilà, beaucoup de souvenirs justement.
0: Elle existe toujours, cette maison?
1: Non, elle n'existe plus. Au décès de ma grand-mère, cette maison a été complètement détruite, abandonnée pour être reconstruite.
0: Ouais. Bon, une petite pensée donc aux habitants de Baccarat, hein, on l'a dit, c'est le nord-est de la France, c'est la Meurthe-et-Moselle. On sait à quel point c'est important pour vous. J'ai vu qu'il y avait plein de chapelles là-bas, je ne sais pas si vous vous souvenez, il y avait la chapelle Sainte-Anne des Cristalleries, mais alors c'est plein de chapelles.
1: Ah bah oui.
0: C'est un lieu qui est renommé mondial, ça, vous l'avez dit. Votre enfance se fait donc entre Baccarat et Sartrouville. Et puis, petit à petit, ben voilà, vous allez partir à nouveau vers un ailleurs. Après Sartrouville, vous allez où?
1: Alors, je vais à Salon de Provence. Mon papa, qui est ingénieur en aéronautique, a cherché du travail. On l'a trouvé à Marignane. Toute la famille a déménagé en 1991, donc à mes 8 ans, et on s'est retrouvé à Salon de Provence, petite ville du sud de la France, dans les Bouches-du-Rhône, une cinquantaine de milliers d'habitants, donc petite ville quand même assez structurée. Et là, j'y passe 5 ans. 5 belles années où justement je fréquente une école, cette école de la gare.
0: N'en dites pas plus. On va se retrouver dans un instant à Salon de Provence. On a plein de choses à découvrir. On va comprendre aussi tout ce que vous avez vécu là-bas, Damien Johannes, dans le sud, et puis ce déracinement. Parce que voilà, quitter la région parisienne à 8 ans, c'est aussi quitter des copains pour aller en découvrir peut-être d'autres dans le sud. Je vous propose de retrouver Benoît Prospero et de parler du monde des vivants avec une nouvelle fois la revue des merveilles. Et aujourd'hui, Damien Johannes, on va s'intéresser à un mot, écoutez, c'est symbiose.
2: Symbiose, c'est beau comme mot, hein. Quand on dit vivre en symbiose, c'est même presque de la poésie. Mais ça veut dire quoi, vivre en symbiose? Direction Clermont-Ferrand, on part à la rencontre de Catherine Laine, très grande biologiste au laboratoire Piaf de l'Université Clermont-Auvergne et autrice d'ailleurs de plusieurs ouvrages sur la vie des arbres parus chez Belin. Avec Ici Pays d'Auvergne, on lui a donc demandé ce qu'est la symbiose. On est dans la forêt de Cessa, au cœur de la chaîne des puits. Et donc d'abord, définition.
3: Symbiose, la biose c'est la vie, sain ça veut dire à deux, ensemble. La vie ensemble, la symbiose, c'est joli comme mot.
2: Et ici quand on parle de symbiose, on parle de quoi?
3: Et donc ça évoque ce mot, le fait que vous avez deux êtres associés, qui vivent associés étroitement et de manière permanente pour que chacun puisse se nourrir et survivre dans cette forêt.
2: Et quand on parle de deux êtres et qu'on est en forêt, on parle de qui ?
3: Donc l'arbre et les champignons du sol.
2: Avec une idée précise quand il s'agit de symbiose.
3: C'est que chacun apporte un bénéfice à l'autre. C'est-à-dire c'est dans une vie ensemble, dans un couple, il y a une complémentarité des deux personnes et chacun y trouve son compte, si j'ose dire.
2: Et donc d'abord, que fait l'arbre pour le champignon ?
3: Donc l'arbre, en fait, va fournir au champignon les sucres qu'il fabrique par sa photosynthèse, au niveau de ses feuilles, de ses aiguilles ou de ses feuilles si c'est un feuillu. Ces sucres circulent du haut de l'arbre vers le bas, vers ses racines, et il nourrit donc ses alliés, ses champignons, qui emballent ses racines. Il peut donner jusqu'à 30% de sa production photosynthétique en une saison. C'est énorme. Un tiers de ce qu'il fabrique en sucre sert à nourrir ses alliés.
2: Et de l'autre côté, que fait le champignon pour l'arbre ?
3: Le champignon va être le garant d'une bonne nutrition minérale. C'est lui qui va explorer le sol pour l'arbre, qui va aller chercher l'eau et les éléments minéraux qu'il va puiser dans le sol, qu'il va même mobiliser dans le sol, et chose que ne sait pas faire l'arbre. Et il va donc nourrir cet arbre en nutrition minérale, c'est-à-dire eau et éléments minéraux.
2: C'est beau, hein ? Et cette symbiose, eh bien, elle a lieu tous les jours, partout autour de nous, entre les arbres et les champignons, mais aussi entre de très nombreux êtres vivants. Et ça, c'est une merveille. Merci Cipélie d'Auvergne, et merci Catherine Laine, biologiste au laboratoire PIAF de l'Université Clermont-Auvergne et autrice de plusieurs ouvrages sur la vie des arbres. C'est paru aux éditions Belin.
0: C'est noté. Merci beaucoup Benoît Prospero. Damien Johannes, directeur général du LIS. Vous saviez ça, qu'il existe une complémentarité comme ça entre les êtres vivants ?
1: Je viens l'apprendre.
0: Ouais. Vous pensez à tout ça quand vous baladez ? Je ne sais pas si vous avez l'occasion de vous balader en forêt ou quand vous êtes confronté à la nature et à l'environnement.
1: Ouais, ça m'arrive. Pas mal de, effectivement, balade en forêt, balade en nature, etc. Mais quant à la symbiose, là pour le coup, je l'ai appris aujourd'hui.
0: Ouais, merci beaucoup. On est là pour apprendre les choses et se balader dans toute la France. On retrace le parcours de Damien Johannes, directeur général du LIS. Il sera beaucoup question de mobilité avant 21h. La France qu'il connaît bien. Il a beaucoup bougé, on quitte la région Île-de-France pour Salon de Provence dans le sud de la région PACA, c'est dans un instant sur votre radio, ici.

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2: Bon, j'espère vous passer une belle soirée. Depuis 20h, la société qu'il dirige, on la découvre. Elle a pour mission de vous simplifier la vie, de vous simplifier aussi la mobilité. C'est au cœur de notre existence, de toute façon, la mobilité à travers nos déplacements. Il y a plus de 6 à 8 millions d'utilisateurs qui ont recours à Ulysse. Vous me confirmez, Damien?
3: 7,5 millions aujourd'hui.
2: Ouais, c'est ça, j'étais pas loin. Damien Johannes, notre invité, directeur général d'Ulysse, est avec nous jusqu'à 21h et on retrace les lieux de votre vie. Alors, pour ceux qui nous rejoignent, on a été au Aubervilliers où vous êtes né, on s'est arrêté à Sartrouville, vous avez vécu une partie de votre enfance, la maison familiale à Baccarat, en Lorraine, dans le 54. Et puis vous arrivez, vous l'avez dit, à Salon de Provence, c'était lié au métier de votre papa essentiellement.
3: Oui, certes. Mon papa, qui du coup travaillait en banlieue parisienne, a changé d'employeur. On a trouvé un à Marignane, justement, dans le sud. Donc on était très contents de faire nos balises et de déménager dans le sud.
2: Il était ingénieur aéronautique.
3: Ingénieur aéronautique, absolument, et on a atterri, si je puis dire, à Salon de Provence, donc magnifique ville du sud de la France, qui compte environ 50 000 habitants dans les Bouches-du-Rhône, dans laquelle j'ai passé à peu près 5 ans.
2: Et puis à la base, la fameuse base 701, qui est à Salon de Provence, qui est la base de l'armée de l'air.
3: Exactement. Exactement, la base de l'armée de l'air. D'ailleurs, pour la petite anecdote, mon collège, qui était le collège Lurion à l'époque, je ne sais pas si ça a changé de nom, en fait, était vraiment juste à côté de cette base. Mmh. Et du coup, je me souviens très bien des profs qui devaient parfois juste se taire pendant quelques secondes, voire quelques minutes, parce qu'un avion passait.
2: Ils avaient des essais. Ils savaient à quelle heure il allait passer exactement.
3: Alors non, justement, c'était assez erratique. Ouais. Soit on fermait les fenêtres pour continuer le cours, soit on attendait un petit peu que ça se passe. Mmh. Mais effectivement, un avion qui passe juste au-dessus des salles de classe, ça faisait beaucoup de bruit et on était obligé d'un peu d'interrompre le cours.
2: Déracinement. Île-de-France, région PACA, vous y voyez un intérêt sympathique, le soleil, j'imagine. Une autre ambiance, une autre culture que vous découvrez.
3: Ouais, complètement. L'art de vivre dans le sud, je le découvre. Une autre culture, des autres copains. Hein. J'arrive à peu près à 8 ou 9 ans à Salon de Provence. Donc effectivement, des relations à reconstruire. Je faisais beaucoup de sport.
2: Oui, à vous faisiez ça. On est d'accord. Un petit AK, là.
3: Exactement. Alors, je ne sais pas si je faisais ça à l'âge où j'ai commencé le rugby. Mais effectivement, c'était mes idoles. J'ai commencé le rugby, du coup, à Salon de Provence, dans ce stade de la ville, où tout était regroupé, le tennis, le foot, le rugby.
2: Alors, est-ce que c'est le stade Marcel Rouston?
3: Absolument.
2: Parce que j'y regarde, et figurez-vous, je ne connais pas les stades de Salon de Provence. Vous savez combien il y en a de stades à Salon de Provence?
3: Non.
2: Il y en a 8. Et effectivement, le principal, j'ai vu que c'était Marcel Rouston, je me suis demandé si c'était là.
3: Et donc le stade là. Marcel Rouston, effectivement, là où est encore le club de rugby de Salon de Provence, avec mon éducateur, qui a été aussi l'éducateur que j'avais à l'école de sport, qui s'appelait Monsieur Colomba. Je m'en souviens encore.
2: Et là, rue du Capitaine Guibert.
3: Absolument, c'est ça. Et là, vous y retrouvez toutes les installations. Maintenant, je crois qu'à la place du terrain, il y avait un petit terrain de foot sur lequel on se retrouvait aussi à côté avec les gamins du quartier, qui aujourd'hui est devenu un terrain de basket.
2: Ouais.
3: Voilà, mais le stade Marcel Rouston, exactement.
2: Il y a aussi celui, alors, je l'ai noté, un Carnoug. Ou le stade de Mikou Coulier, ça vous parle, ça?
3: Alors non, ça me parle pas, pour le coup.
2: Bon, ça doit être pas très loin, en tous les cas. Vous intégrez l'équipe locale, c'est quoi? C'est les mercredis, c'est les samedis, c'est ça, hein?
3: C'est les mercredis. C'était un grand club, avec beaucoup, beaucoup d'enfants, toutes les catégories représentées à l'école de rugby. Alors moi, j'ai commencé dans la catégorie qui a un joli petit nom, c'est la catégorie des mini-poussins. C'était l'âge.
2: Ouais, bien sûr.
3: Voilà, exactement. Alors maintenant, on compte en âge.
2: Poussins, les mini.
3: Voilà, c'est ça, exactement. Et ensuite, tournoi le samedi, tournoi le dimanche dans la région, avec
2: évidemment
3: les papa et les mamans qui nous amenaient.
2: L'époque d'une petite école. L'école de la gare.
3: Alors voilà, oui, elle avait un nom magnifique, cette école. Elle a changé de nom maintenant, mais alors dans notre cœur d'enfant, elle restera toujours l'école de la gare, quoi qu'il arrive. Mais cette école de la gare, effectivement, elle était, comme son nom l'indique, pas loin de la gare. Petite école de quartier, effectivement, avec des classes qui étaient tout autour d'une cour intérieure fermée, dans laquelle on retrouvait des grands arbres, des platanes, et où les élèves peu nombreux, puisqu'on était à peu près une à deux classes par niveau, si je me souviens bien, se retrouvaient dans cette cour, justement, où tout le monde se connaissait, puisque on venait tous à pied et puis on habitait tout autour de
2: l'école. Vous êtes retourné?
3: Non, alors j'y suis retourné, oui, puisque mes parents aujourd'hui habitent à Salon de Provence, donc j'y suis retourné, mais jamais à l'intérieur.
2: Je crois que vous avez eu, vous êtes resté quand même plusieurs années sur Salon de Provence. C'est toujours le même instituteur, de niveau en niveau.
3: Ah bah oui. Alors non, les instituteurs changeaient.
2: Ça changeait
3: plusieurs instituteurs, mais en revanche, effectivement, on retrouvait parfois les instituteurs d'une classe à l'autre quand ils changeaient de niveau. Effectivement, c'était vraiment une petite école.
2: Vous revoyez en train de jouer à l'épervier?
3: Oui. Oui, c'est vrai.
2: L'épervier part en chasse.
3: Effectivement.
2: De vous presse.
3: Effectivement, là, il y avait tous les élèves, tous les gamins de tous les âges, de tous les niveaux qui se retrouvaient pour jouer à l'épervier. Et c'est vrai que c'était des bons souvenirs.
2: Quels souvenirs vous gardez d'une manière générale du Sud? Parce que j'imagine que, ok, il y a Salon de Provence, mais peut-être que vous avez découvert, je sais pas, moi, Pélissin, la Barbade, enfin voilà, tous les endroits que Vénergue qui sont autour. Vous avez peut-être un petit peu bougé quand même.
3: Oui. Et puis, alors, en fait, la bonne nouvelle, c'est qu'aujourd'hui, je suis basé à côté d'Avignon, à Villeneuve-les-Avignon. J'ai retrouvé le Sud dans lequel j'avais habité.
2: Il n'y a pas de hasard.
3: Exactement. C'était une très belle coïncidence, effectivement, en rejoignant Ulysse en 2021. Mais oui, autour de Salon de Provence, la région est absolument magnifique. Salon elle-même est une ville historique, ville de Nostradamus, avec un des plus beaux châteaux forts de la région, le château de Lampéry.
2: Ouais.
3: Autour de ça, vous avez effectivement des villages qui sont absolument très beaux. Vous avez Grance, Lançon, Pélissanne, etc., comme vous l'avez dit. Et ça, c'est autant de souvenirs.
2: Il y en a un qui sort du lot pour vous, dans lequel vraiment vous vous sentez bien et vous aimez y aller avec votre famille, vos enfants, parce que vous avez plusieurs enfants.
3: Oui, alors j'ai 4 enfants qui ont entre 4 et 12 ans.
2: Ouais. Aujourd'hui, vous êtes un jeune papa, hein, vous avez tout juste 40 ans. Hein,
3: c'est ça, ouais,
2: 43.
3: 43, effectivement.
2: Ouais, 43, c'est tout juste 40 ans. Quoi.
3: Oui, voilà, c'est pas très loin, hein, plus ou moins 10%, effectivement.
2: C'est de la courtoisie. Vous les emmenez dans le Sud, parce qu'on l'a compris, vous vivez dans le Sud, on parlera de votre quotidien, mais ouais. Vous les emmenez justement découvrir un peu cette région que vous avez découvert, vous, gamin?
3: Oui, bien sûr. Déjà, on va visiter mes parents, leurs grands-parents, autour de Salon. Et puis, effectivement, on en profite pour aller visiter les villages. Ouais. Vous parliez de Pélissanne. Au plus autour de chez nous, en fait, il y a un village que j'aime beaucoup, dans lequel je me suis marié d'ailleurs, qui s'appelle Mossane-les-Alpilles. Donc là, on change un petit peu. On n'est pas exactement autour de Salon de Provence, quoique. Mais ce sont des villages qui sont magnifiques, qui sont restés figés un petit peu dans cette culture provençale, avec la place, effectivement, l'église, les cafés, etc., où il y a une douceur de vivre qu'on arrive à ressentir, même pendant des courts passages.
2: Et puis vous quittez la France, et on va en parler dans quelques minutes. Nouveau départ, alors là, vous allez loin, hein, puisque je dis vous quittez la France, encore sans doute lié aux mutations de vos parents, de votre papa, vous allez partir en Australie, à Sydney. On parlera, puisque vous avez passé votre bac aussi à l'étranger, puis de votre retour en France, puisque vous êtes forcément revenu à un moment donné. On va en France, vous en parlez très bien, évidemment, hein, depuis 20h, Damien Johannes, on retourne en France avec le plaisir d'entreprendre. Vous travaillez pour la mobilité, on va en parler, parce que pour se déplacer, il y a la voiture, il y a le scooter, il y a le vélo, il y a les patins à roulettes, et le skateboard. Vous êtes sportif, vous avez déjà fait du skateboard?
3: Oui, bon, j'en ai fait.
2: Ah ben voilà. Eh bien, le skateboard, c'est pas qu'une planche et quatre roues, enfin pas seulement. Surtout si, comme Catherine Kikandon, vous le choisissez dans le sud-ouest.
4: À Mézos, dans les Landes, à moins de 50 km au nord de Dax, ça glisse, enfin plutôt ça roule.
5: Évidemment, ça roule, Brèche. Pourquoi ça roulerait pas?
4: Je ne sais pas, surtout si vous êtes sur un parabolique skateboard. Mais qu'est-ce donc? C'est un skateboard fabriqué par Benoît et Mazabal. Pour la planche, il utilise du pin maritime des Landes, ce grand conifère au tronc rectiligne et à l'écorce brun, rouge, très fissuré, qui peut atteindre les 20 à 30 mètres de hauteur. Et à cela, il rajoute une petite spécificité.
6: La planche se tord sous les pieds, en fait. Il y a un système de flex, c'est un mouvement de torsion de la planche qui n'existait pas et que j'ai créé du coup avec ce que j'avais sur place. Donc en fait, ça donne un skate qui est très intuitif, très facile à skater. Ça envoie beaucoup plus de performance.
4: Tout est fait localement entre Mézos et Bias, sauf les matériaux complémentaires comme les roues et les trucks que Benoît achète aux États-Unis à défaut d'en trouver en France. Les skates sont complètement éco-responsables et pensés comme tels.
6: Quand je fabrique une pièce neuve, j'ai déjà prévu son recyclage et son re-recyclage. Et en fait, c'est quelque chose qui ira jamais à la poubelle, qui sera toujours utilisable ou réutilisable. Le bois, c'est transformable à volonté. Quand je n'utilise pas de produits toxiques qui tuent la matière, je pourrais toujours la retravailler derrière et en refaire d'autres choses.
4: Malin le lynx. Parabolic Skateboard est en fait né d'une double passion, le skate et la montagne. Il y a quelques années, Benoît le montagnard déménage et devient Benoît le landais. Les sensations de glisse lui manquent, alors il décide de résoudre le problème en créant une planche pour les retrouver. initialement pensé pour l'entraînement des snowboarders en période estivale. Parabolic Skateboard peut être utilisé par qui veut. Benoît ne viendra pas vérifier, je vous le promets. Il existe plusieurs modèles. Cela démarre à 150 euros s'il y a juste le plateau et cela monte en fonction des options et de la taille de la planche. Vous pouvez les acheter dans une cinquantaine de boutiques en France, dont une vingtaine sur la côte. Oui, c'est logique. Et sur le site internet parabolic.fr avec un K à la fin. Merci à Carl Da Silva d'ici Gascogne pour cette idée qui roule. Ici, ça entreprend Parabolic Skateboard pour une planche landaise avec un air de montagne.
2: Eh ben, merci beaucoup à ici Gascogne et à Catherine Quicandon. Ça doit vous plaire parce que vous êtes un vrai sportif. Damien, enfin, un vrai sportif. Vous êtes sportif, je ne sais pas pourquoi je dis un vrai sportif. On va parler de rugby tout à l'heure. Le skateboard, vous l'avez dit, vous connaissez. Puis la mobilité, ben, pour le coup, le skateboard, je ne sais pas, vous voulez pas faire quelque chose avec Ulysse autour du skateboard?
3: Il faudrait qu'on réfléchisse un petit peu, mais effectivement, pour les parkings et l'autoroute, ça risque d'être un peu limité quand même. Hein.
2: On va quitter Salon de Provence où vous avez vécu de très belles années, même si vous vivez dans le sud aujourd'hui. On comprendra que vous êtes revenu en France, mais je l'ai évoqué il y a un instant. Il y a un départ pour Sydney en Australie. Vous allez vivre bien des choses et c'est le début aussi de votre cursus professionnel, votre parcours d'étudiant et l'entrée dans la vie active. Le parcours aujourd'hui de notre invité Damien Johannes, c'est jusqu'à 21h sur Ici.
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17: Et de son enfance en Île-de-France à ses souvenirs lorrains, de Salon de Provence à l'Australie, bah y a qu'un pas, c'est le voyage que nous raconte ce soir notre invité. Il est avec vous depuis 20h, Damien Joannès, directeur général de Ulysse, filiale de Vinci Autoroute, je ne me trompe pas.
18: Exactement.
17: Et on va en parler avant 21h, qui a pour objectif de simplifier les mobilités au quotidien, mobilité routière. Damien Joannès, votre invité, jusqu'à 21h. Alors, il n'y a pas que Paris dans la vie, il n'y a pas que la France non plus, il y a l'Australie. Vous partez, vous avez quel âge quand vous partez à Sydney ?
18: J'ai 12 ans.
17: Assez jeune, hein ?
18: Oui, ben, j'étais au collège, en fin de 5e. Mon papa rentre à la maison et nous annonce, avec la grande éloquence qui le caractérise, on va partir en Australie.
17: Et comment vous réagissez ?
18: Ben, on est content. On est content parce que pour nous, l'Australie, c'est l'aventure.
17: C'est le bout du monde.
18: C'est le bout du monde.
17: Vous ne connaissiez pas forcément, peut-être qu'à travers les livres ou...
18: Pas du tout, oui, c'est ça. Hein. À l'époque, il n'y avait pas Internet. Hein. On avait la télé, la radio, les livres, la bibliothèque pour aller s'informer sur les choses, et notamment les pays. Donc l'Australie, on ne connaît pas. Sydney, on ne connaît pas. Et là, ben, écoutez, on rend l'appartement, on vend les meubles. On a eu cette envie, je me souviens, cet enthousiasme.
17: Et quand
18: familial.
17: Vous dites monde, si vous étiez combien à la maison ?
18: On était 4, mes parents, ma grande sœur et moi. Donc là, on part en famille. On avait le droit à une grosse valise chacun, je me souviens, parce qu'on avait un surplus de bagages autorisé dans l'avion.
17: Tu m'étonnes, l'Australie quand même.
18: Voilà, c'est ça. Et on arrive.
17: On peut pas revenir rapidement si on oubliait quelque chose.
18: Non,
17: généralement.
18: Non, ça prend du temps. Ou alors il faut vraiment que ça vaille le coup.
17: Vous allez à l'école française là-bas ?
18: Ouais, je vais à l'école française de Sydney, qui était une école qui est dédiée à l'apprentissage pour les familles françaises qui veulent continuer le cursus français. Mmh. Et la particularité de cette école à l'époque, c'est qu'il y avait très peu d'élèves.
17: En fait, trois.
18: Effectivement, j'ai fini en terminale à 3. J'ai passé,
17: pas le droit d'erreur,
18: j'ai passé ma terminale et mon bac par correspondance au CNED.
17: Ouais.
18: Et à l'époque, effectivement, la digitalisation n'était pas encore passée par là. On faisait les devoirs sur table à l'école. Et ces devoirs-là, on les envoyait en France pour qu'ils soient corrigés par la poste. Et on revenait corriger 15 jours plus tard, parce que ça mettait une bonne semaine à arriver.
17: Votre bac, c'est à Singapour où vous le passez ?
18: Alors le bac, je le passe à Singapour. En fait, pourquoi ?
17: Parce que c'est la classe quand même de dire dans la vie, moi mon bac, je l'ai passé à Singapour.
18: Ah, dis donc, c'est pas commun. Effectivement.
17: Bah oui.
18: Le bac, je le passe à Singapour. Pourquoi ? Parce que le centre d'examen unique de cette région du monde-là était l'école française de Singapour. Donc on s'est retrouvé à 80 bacheliers qui venaient des écoles françaises de toute cette région du monde. C'est-à-dire, il y avait Canberra, Sydney, Jakarta, et d'autres villes en Asie et en Océanie. Et on a fait 10 jours d'hôtel et on a passé le bac.
17: Alors, je vais retourner en France, hein. Je vais laisser cette parenthèse, même si vous allez y vivre combien de temps, du coup, en Australie, 7 ans. C'est quand même une parenthèse qui est

0: assez longue et c'est une période de votre vie plutôt préadolescence et adolescence, donc c'est aussi des lieux peut-être des premiers amours pour vous.
1: Ah oui, bien sûr.
0: Voilà, et bien d'autres choses. 2 ans de prépa en école de commerce, et là vous partez, vous revenez en France pour le coup, et vous allez à Lyon.
2: Et je vais à Lyon, et je me retrouve à la Croix-Rousse, ce magnifique quartier de Lyon, en fait, qui a vraiment une vie à part entière, une vie de village, comme les Lyonnais aiment à dire, hein, les personnes qui vivaient à la Croix-Rousse. Et là je me retrouve tout seul, à 18 ans, dans mon appartement, puisque mes parents sont repartis en expatriation, et ma sœur, elle est partie en Afrique du Sud, cette fois-ci.
0: C'est dur, je trouve, encore là, vous retrouvez seul à 18 ans.
2: Et là, je me retrouve seul à 18 ans. Alors, en revanche, c'était l'indépendance, c'était la belle ville. Ça y est,
0: tu m'étonnes, à 18 ans.
2: Effectivement.
0: Les boîtes lyonnaises se souviennent de vous.
2: Oui, peut-être. Sûrement, peut-être. Même si c'était une période de ma vie où j'ai quand même beaucoup travaillé, parce que les classes prépa, effectivement, il y a un rythme un peu intense. Et je passe 2 ans à Lyon.
0: Alors, il y a 2 étapes, en tous les cas, 2 lieux qui comptent à ce moment-là. Pendant ses études d'école de commerce, c'est Londres. Vous allez faire un stage, il me semble, où vous allez y rester quelques temps.
2: Ouais, c'est ça. Alors après 2 ans en classe prépa, j'intègre mon école de commerce à Paris, le SCP, et donc je déménage à Paris en 2004. Et après 2 ans, dans les écoles, on fait une année de ce qu'on appelle une année de césure. Et pendant cette année de césure, on va travailler en stage pendant 1 an, 12 mois, au cours duquel vous avez la possibilité de faire un stage de 12 mois ou alors 2 stages de 6 mois. Et le premier stage que je fais, je le fais à Londres, dans une grande banque française, dans une salle des marchés, avec des traders et des vendeurs de dérivés actions.
0: Je pense que le deuxième stage est plus intéressant et on retourne à quelque chose dont nous avons déjà parlé. Vous allez faire un stage au Stade Français.
2: Alors je fais un stage
0: génial,
2: au Stade Français.
0: Vous qui adorez le rugby.
2: Dis donc, incroyable. C'était en 2007. Donc là, je suis à Londres. Et là, je dis non, il va falloir que je fasse autre chose pendant cette année de césure. Et je me mets dans la tête de revenir et de travailler dans le rugby. C'était l'époque où il y avait la Coupe du Monde de rugby en France également. Et donc j'avais postulé, en tout cas cherché à y contribuer, à y travailler dans cette Coupe du Monde de rugby. Et ne trouvant pas l'opportunité ni le poste qui allait bien, j'ai commencé à chercher un club à Paris, donc le Stade Français, où j'ai travaillé pendant 6 mois en tant que stagiaire. C'était génial.
0: J'étais un fan de rugby qui avait découvert ça, notamment à Salon de Provence.
2: Marcel Roustan, ouais, c'est ça.
0: Bon, mais alors vous installez où? Vous êtes à Boulogne-Billancourt là, à ce moment-là?
2: Non, je suis dans Paris.
0: Vous êtes dans Paris?
2: Je suis dans Paris, dans le 11e.
0: Mais Boulogne, ça compte? Je ne sais pas, vous êtes passé par Boulogne-Billancourt.
2: J'y suis passé pour le stage au Stade Français, effectivement,
0: voilà, c'est ça. Et un autre quartier, tiens, à Paris qui vous marque, c'est la Défense. Alors sur le papier, c'est pas extraordinaire parce que bon, c'est un quartier d'affaires, hein, c'est des affaires, c'est des grands immeubles un peu futuristes. Hein, à l'époque, ils ont été construits pour ça, c'est des bureaux. Mais c'est un lieu qui marque votre vie pour d'autres raisons, Damien Johannes.
2: Bah, un petit peu, puisque effectivement, fin de
0: vous
2: stage.
0: On ne comprend pas ce que vous allez dire. On vous écoute.
2: Fin de stage, je termine ma scolarité en école de commerce et là, je commence à travailler. Donc, mon premier emploi a été dans un grand cabinet d'audit qui était basé à la Défense. Et donc là, j'intègre ce cabinet d'audit.
0: Surtout, vous rencontrez quelqu'un qui compte pour vous.
2: Je rencontre ma femme dans ce cabinet d'audit.
0: Là,
2: dans,
0: dans
2: les toutes premières semaines, justement, de ma carrière professionnelle, j'y rencontre ma femme, effectivement.
0: Quatre enfants, hein, c'est ça.
2: Quatre enfants.
0: Avec votre épouse. Du coup, vous êtes marié, vous nous l'avez dit, mais c'est pas du tout ici, hein, vous êtes marié. Vous avez évoqué le lieu de votre mariage, d'ailleurs, tout à l'heure.
2: Mossène et Zalpi, dans le sud.
0: Rien à voir. Alors, vous faites pas mal de missions chez les clients, un peu partout en France. C'est encore une belle occasion pour vous de vous déplacer. J'évoque comme ça quelques noms, je sais où vous y êtes rendu. Dites-moi ce que ça vous évoque ou ce que vous avez pu y vivre. Marignane, on en a déjà un peu parlé. Il y a Valenciennes aussi.
2: À Valenciennes, oui. J'y ai passé du temps mon rôle consistait à auditer les directions financières de grandes entreprises industrielles comme Alstom, comme la DCNS, comme Airbus. Et à Valenciennes, j'y suis allé un certain nombre de semaines justement dans le cadre de mes missions pour Alstom Transport. Et donc Valenciennes, ouais, j'y ai passé sur 2 ans, j'ai dû y passer cumulé au moins une bonne dizaine de semaines. Hein, donc j'ai eu l'occasion de visiter les restos, les bons hôtels, effectivement.
0: Alors on va continuer d'en parler parce que ça c'est clair, que les bons restos, c'est ce qui vous a marqué. à Cherbourg, à Marseille, que vous allez aussi découvrir. C'est aussi le point commun de toutes ces villes, c'est qu'on y mange bien.
2: Exactement.
0: C'est la suite de votre voyage, Damien Joannès, que l'on découvre ce soir sur ICI. Alors ça marche, qu'en pensez-vous? On entend votre parcours, ça marche. Autour de vous, vous connaissez forcément quelqu'un qui s'est mis à courir il n'y a pas très longtemps et vous dites, pourquoi pas moi? Vous, je ne vous pose pas la question, j'imagine que voilà, vous êtes affûté, vous êtes sportif, vous courez.
2: Un petit peu, oui.
0: Un petit peu. Depuis plusieurs mois partout en France, les running clubs se multiplient. Vous savez, c'est ces groupes ou ces associations de coureurs hein, qui se retrouvent régulièrement pour courir ensemble. Dans le Grand Est, c'est là où on va se rendre. L'un d'entre eux bat même des records de fréquentation. Voici le reportage de Robin Bernaud avec Mohan Chibani.
1: À Nancy, plus précisément sur la place Stanislas, chaque semaine, des centaines d'inconnus se retrouvent pour courir ensemble.
3: C'est un truc de fou, c'est en train de se développer d'une manière, les gens adorent.
1: Lui, c'est Valentin Bourrel. Il vient tout juste de finir ses études de kiné et il y a quelques mois, il a eu une idée que je trouve juste géniale. Il a créé le Blabla Run. Le principe est hyper simple. Tous les mardis soirs, à Nancy, ils sont des centaines à courir ensemble 6 km. Alors, il y a des jeunes, des moins jeunes, des étudiants, des salariés, des garçons, des filles, tous ont un seul et même objectif, faire un petit peu de sport, se retrouver pour un moment convivial et surtout pas de compétition. Notre reporter Mohan Chibani est allé rencontrer Valentin, le créateur du Blabla Run.
3: L'idée de départ, c'est de faire en sorte que les gens bougent leur corps, c'est d'inciter les gens à bouger, à se rassembler, à partager des choses ensemble autour du sport, qui est une bonne cause, parce que bah, c'est aussi bien pour la santé mentale que la santé physique. Il y a des couples même qui se sont créés, donc ça c'est assez rigolo.
1: Lors des premiers rendez-vous donnés via le compte Instagram Blabla Run Club, une quarantaine de participants avaient répondu à l'appel. Aujourd'hui, ils sont plus de 700 à venir courir chaque semaine.
4: On vient assez souvent. On vient pas toutes les semaines, mais deux fois par mois minimum. Et si on vient pas, on essaye d'aller courir par nos propres moyens, mais c'est grâce à ça qu'on s'y est mis sérieusement.
1: Alors ici à Nancy, ça marche, mais vous, qu'en pensez-vous? Emma, par exemple, elle adore l'idée.
5: Moi, je trouve ça très cool parce que j'avoue que j'ai été aussi un peu dans cette situation, à avoir peur de me lancer dans le sport, etc. Pas forcément la course à pied, mais c'est vrai que ça peut faire peur et en vrai, c'est cool de pouvoir commencer en groupe et tout, donc je trouve ça bien.
1: Pour Hugo, ce running club est avant tout un véritable lieu de rencontre où la course devient un prétexte finalement pour créer du lien.
6: Pour moi, c'est une bonne initiative. Ça permet aux gens qui sont éloignés, tout seuls chez eux, ça permet déjà de s'ouvrir principalement et pousser à faire du sport. Je sais que moi, par exemple, au début, j'ai commencé seul et j'avoue que c'était un peu compliqué. Et là, le fait de le faire en groupe, je trouve que c'est porteur, c'est une bonne initiative. Puis après, de s'ouvrir socialement. Et là aussi, c'est important. Je pense que les jeunes, ils demandent ça.
1: Même si vous n'êtes pas nancéen, je vous conseille vraiment d'aller suivre Valentin Bourrel sur les réseaux sociaux. Bourrel, B-O-U-2-R-E-L. Son contenu, il est vraiment canon. Récemment, il a par exemple donné un conseil par jour pendant un mois pour bouger, pour entretenir son corps. Le tout depuis chez soi.
0: Merci beaucoup Robin Bernaud, mon invité, votre invité Damien Joannès, directeur général de Ulysse. Je ne me souviens même plus le nombre de villes qu'on a évoquées compte tenu de son parcours. On est passé il n'y a pas longtemps par Lyon, par la région parisienne. On parlera de Cherbourg, de Marseille, d'Avignon, du Sud. C'est pas fini, on a encore un beau voyage qui continue jusqu'à 21h sur votre radio ICI.

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2: Et Damien Joannès, le directeur général de Ulysse Connecté, à près de 8 millions d'automobilistes européens sur les réseaux pour faciliter vos trajets, mobilité fluide, durable. Il est notre invité jusqu'à 21h. Alors, on a évoqué ces villes où vous êtes passé dans votre parcours. J'ai évoqué Cherbourg, Marseille, ça aussi, ce sont des souvenirs qui ont compté pour vous, Damien, parce que c'est des passages.
3: Oui, ce sont autant de passages dans lesquels j'ai passé des semaines justement à y travailler avec ma petite bande de collègues. Cherbourg, magnifique ville effectivement où j'allais travailler à la DCNS justement auprès de l'entreprise qui produit les sous-marins nucléaires. Donc très intéressant, la ville magnifique effectivement avec beaucoup de souvenirs.
2: Marseille, la Méditerranée. Vous allez en Méditerranée quand vous partez en vacances, vous êtes pas très loin, vous habitez dans le sud. Aujourd'hui, quand vous partez en vacances, vous allez où avec vos enfants?
3: On va dans différents endroits. Alors, on va à la montagne, on va au ski en famille. Ça, c'est la première destination. On va à Megève, une station dans laquelle on va assez régulièrement d'année en année depuis que les enfants sont petits. Donc, ça, c'est la station où on va. Non, sinon, on va dans le Lot-et-Garonne aussi l'été, puisqu'on a l'habitude depuis quelques années de se retrouver avec notre bande de copains d'école, justement, des couples qui ont, année après année, de plus en plus d'enfants.
2: C'est à Lauzin ?
3: À Lauzin, exactement.
2: Au château de Lauzin ?
3: Au château de la Loquerie, exactement, et qui est un magnifique château médiéval dont les propriétaires sont Mireille et Marc, qui nous accueillent tous les ans.
2: On le salue.
3: Exactement, je vous salue, Mireille et Marc, et merci beaucoup, puisqu'il y a quelques semaines, on était encore chez eux.
2: Vous allez avec vos potes de fac, vos potes d'études, quoi.
3: Voilà, c'est ça, potes d'école. Cette année, on était une quarantaine quand même. On était 8 familles, 16 adultes et 24 enfants. Chacun des couples a au moins 2, 3, voire 4 enfants. Et on fait ça depuis une dizaine d'années. Ouais. Et depuis une dizaine d'années, justement, on va à Lauzin, dans ce magnifique château de la Loquerie, accueilli par Mireille et Marc.
2: Alors, comme vous savez, la bougeotte, il y aura Milan aussi dans votre vie, qui est peut-être un lieu aussi de réussite. Hein. Vous avez mis en place une plateforme, je crois, aussi à ce moment-là. Vous vouliez partir à l'île Maurice. Ça fait partie. De vos projets, de vos opportunités professionnelles, mais il y a tout un contexte aussi qui s'est joué et qui fait que presque en un coup de tête, grâce à un chasseur de tête,
3: c'est ça.
2: Vous partez à Avignon.
3: C'est ça. On à Milan, on y part en 2013. Pareil, sur un coup de tête, on prend un camion.
2: Très coup de tête, vous.
3: Oui, on est très coup de tête. On est comme ça. Effectivement, on y part avec mon épouse. On devait y rester un petit moment, en tout cas un moment limité. Finalement, 8 ans après, on rentre à Avignon en 2021. À Avignon, en tout cas un petit à côté, puisqu'on habite à Villeneuve-les-Avignon, dans le Gard,
2: qui est un tout petit peu au-dessus de
3: un tout petit peu au-dessus de l'autre côté du Rhône, effectivement.
2: Exactement, ouais, je vois très bien.
3: Le Rhône qui délimite la frontière entre la région PACA et la région Occitanie.
2: Et c'est là où il y a le pont Saint-Bénezet.
3: Exactement.
2: Qui n'est autre que le pont d'Avignon.
3: Le pont d'Avignon, effectivement. Et alors, quand les touristes le découvrent, sans le connaître, il est coupé au milieu, en fait, ils sont assez étonnés. Mais voilà, donc on arrive en 2021 à Villeneuve-les-Avignon pour prendre cette opportunité professionnelle qui est Ulysse, puisque les bureaux, le siège est à Nanterre, mais on a de très grands bureaux dans lesquels il y a beaucoup de monde.
2: Sur Avedène, les bureaux.
3: À Avedène, exactement, dans une ville qui est à côté d'Avignon, à la barrière de péage, Avignon-Nord. Voilà.
2: Du coup, c'est aujourd'hui votre quotidien, cette région-là. Du coup, il y a le Gard qui est pas loin, il y a la Camargue qui est pas très loin. Je sais que ce sont des repères et des marqueurs pour vous. Le Gros du Roi, par exemple.
3: Oui, bien sûr. En fait, la région est magnifique. Hein. On est très heureux. Effectivement, vous avez le Gardon qui n'est pas très loin, sur lequel vous pouvez passer des après-midi sur les plages de Galets au bord de la rivière. Le Gros du Roi avec ses plages. La Camargue avec ses balades à cheval. C'est une région dans laquelle, effectivement, il fait très bon vivre avec une vraie belle culture locale. Et des paysages qui sont absolument magnifiques.
2: C'est vrai que cette région, vous connaissiez, vous y aviez fait du hockey sur glace, plus petit.
3: Oui, à Avignon, effectivement. Ça, c'était mon sport après le rugby.
2: J'ai cru que vous étiez très rugby, là, vous me décevez pas.
3: J'ai changé, à un moment donné, j'ai changé pour revenir ensuite au rugby, mais effectivement, j'ai joué au hockey sur glace à Avignon, à la patinoire.
2: Attendez, le rugby fait à nouveau partie de votre vie. Décidément, c'est quelque chose qui vous suit. Parce que vous jouez aujourd'hui au touch rugby,
3: c'est ça. Je joue au rugby, mais sans plaquage. C'est-à-dire que. D'accord. On joue au rugby.
2: Aux Angles.
3: Aux Angles, au RCAGR, exactement. Et là, on a une équipe qui est tout à fait sérieuse, avec des tournois, des licences, etc. De touch rugby. Donc, c'est un rugby qui se joue à 5. Et on ne plaque pas. En revanche, on se touche. Et quand le joueur est touché, le ballon s'arrête. Et il y a une remise en jeu.
2: Mais vous, ça s'enseigne, ça ? Vous aimeriez pas, je sais pas, être entraîneur ? Parce que c'est un tel parcours avec le rugby aujourd'hui.
3: Pour être entraîneur, il faut un peu de temps quand même. Hein, il faut être dispo les mercredis, les week-ends. C'est assez incompatible avec ma vie d'aujourd'hui, malheureusement.
2: Est-ce que vous retournez à Fréjus de temps en temps ?
3: Alors non, mais en revanche, Fréjus, j'y ai passé beaucoup de temps quand j'étais plus jeune. Et bien parce que quand on habitait en région parisienne, à Sartrouville, notre lieu de vacances dans lequel on allait très régulièrement et plusieurs fois par an était Fréjus, dans une résidence qui avait été nouvellement construite, dans lequel on avait un tout petit appartement. Alors je me souviens, à l'époque, on n'avait pas le téléphone. On y allait en voiture depuis Sartrouville. Et là, c'était justement l'aventure, c'était le voyage. Mmh. Il y avait une très grande piscine au milieu de cette résidence, la plage pas très loin, et on y allait. Donc c'était vraiment les vacances d'enfance, ouais, en famille, avec les copains qu'on retrouvait d'année en année. J'en ai beaucoup de très bons souvenirs.
2: Alors vous allez peut-être me répondre dessus, mais de tous ces lieux, et depuis 20 heures, il y en a un qui sort du lot. Si vous étiez une carte, vous voyez, de France, oublions Sydney, Milan, quel serait le point central ?
3: Ah, le point central, c'est le sud. C'est Salon de Provence, c'est Avignon, c'est la région Provence. Enfin, c'est cette région-là en tant que telle. Aujourd'hui, notre base familiale est là, et je dois dire qu'effectivement,
2: c'est
3: là où on se sent le mieux. Ouais.
2: Damien Joannès, directeur général du Lys, est votre invité sur ici. Parlez-moi du Lys. 7,5 millions d'utilisateurs. Vous êtes le leader du télépéage en France.
3: Exactement. Alors, on est le service qui a pour vocation de faciliter la mobilité des Français. Alors, c'est une marque grand public qui est très connue, et on rentre dans le quotidien des Français. Hein. Ce qu'il faut savoir, en fait, c'est que en dehors des villes, l'outil principal de mobilité des Français, c'est la voiture. On a besoin de la voiture. La voiture est indispensable. Et Ulysse a pour vocation de lever tous les petits irritants de cette mobilité, donc le paiement de l'autoroute, du parking, la recharge électrique, la recherche du prix des carburants, etc. etc.
2: C'est une question importante, le prix des carburants, dans l'actualité, cette année,
3: effectivement,
2: il a gonflé. Et puis, bon, voilà.
3: Effectivement. Et du coup, en fait, on a cette grande responsabilité, justement, d'accompagner les Français dans leur mobilité, quelle qu'elle soit. C'est-à-dire qu'on a des utilisateurs, des clients qui l'utilisent tous les jours pour aller travailler, comme des clients qui utilise seulement pour partir en week-end, pour partir en vacances.
2: Et vous adaptez justement par rapport à la consommation qu'on a chacun de la mobilité.
3: Exactement, les offres sont adaptées à tous usages, puisque la souscription aux offres est totalement gratuite. Vous recevez votre badge en 48 heures et déjà activé. Vous pouvez l'utiliser.
2: C'est le pass, quoi. Hein.
3: Voilà, c'est le pass. Okay. C'est le petit boîtier que vous allez coller à votre pare-brise et qui vous permet au péage de passer sans encombre jusqu'à 30 km à l'heure dans les voies dédiées. Ça vous évite d'ouvrir la fenêtre, d'avoir froid l'hiver, de réveiller les enfants quand ils font la sieste dans la voiture sur la route des vacances.
2: Vous pensez à tout,
3: ça, c'est du vécu. De vous contorsionner, d'aller chercher votre carte bancaire. Ouais. Là, ça fait bip et on vous enlève toute la charge mentale qui est liée à ce genre de déplacement.
2: Alors, les trois axes, on l'a dit, on va les rappeler, c'est les autoroutes, c'est les parkings, c'est la recharge aussi des véhicules électriques. Du coup, le Pass Ulysse, il comporte aussi, il y a une application mobile, hein, gratuite d'ailleurs, qui va avec.
3: Oui, bien sûr, gratuite. En fait, quand vous regardez aujourd'hui la mobilité des Français, de quoi ont besoin les utilisateurs ? Ils ont besoin de préparer leur voyage, ils ont besoin d'effectuer leur voyage et de voir quel est l'itinéraire, quels sont les services sur la route qui sont le plus adaptés aux différents besoins. Les services sur les aires d'autoroute, les services sur l'infotrafic, etc. etc.
2: Il y a de l'infotrafic, hein, sur votre application.
3: Absolument, ouais, exactement. Et en fait, on se rend compte qu'avec la complexification de ces voyages, notamment dû à l'électrique, hein, parce qu'aujourd'hui, quand vous avez une voiture électrique et vous faites de longs trajets pour partir en vacances, vous êtes obligé de planifier un minimum votre trajet. Ulysse apporte de la simplicité. C'est-à-dire, on va vous donner à nos utilisateurs la possibilité, via les dispositifs que vous allez avoir pour payer les infrastructures de recharge électrique, des autoroutes et les parkings, y compris avec l'application qui vous permet de préparer votre voyage et de gérer au mieux, ouais, pendant le voyage, la possibilité justement de vous enlever toutes ces frictions.
2: Comment on fait concrètement, Damien Joannès, si on veut bénéficier de tout ça, avoir ce pass, on doit télécharger l'application? 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
2: Un dernier mot avant de vous quitter, Damien Joannès, directeur général d'ULYS, on le rappelle. Est-ce qu'il y a une région, un lieu que vous ne connaissez pas encore, ou alors très peu en France, et que vous aimeriez découvrir demain? Vous dites, jamais eu l'occasion, je ne me suis jamais arrêté.
3: Alors c'est la Corse. C'est la Corse. Alors moi j'ai fait, pourquoi la Corse? Moi j'ai fait le tour du monde, je suis allé très loin, mais en fait en regardant, on se rend compte que dans nos régions françaises, on a vraiment des endroits absolument magnifiques, des endroits qui présentent des paysages magnifiques, très beaux, et un des endroits que j'aimerais bien découvrir pour toutes ces raisons-là, c'est la Corse.
2: Merci beaucoup, je vous le souhaite, hein, bon voyage en Corse, prochainement peut-être. Damien Joannès, notre invité aujourd'hui, bon retour dans le sud de la France.
3: Merci.
2: 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Directeur général d'ULYS, Damien Joannès, c'était notre invité, à retrouver sur ici.fr. À très bientôt. Plein de bonnes choses à vous. On se retrouve avec plaisir et bien demain sur ici. 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Portez-vous bien et bon voyage en France.

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2: Salut à toutes, salut à tous et bienvenue dans Décibel, votre rendez-vous musical et quotidien. Oui, du lundi au dimanche, Décibel est avec vous sur votre radio ici pour écouter ensemble de la bonne musique, parfois chanter très faux et très fort, ça fait beaucoup de bien. Parler de musique aussi, soit avec les artistes, soit avec des spécialistes de la question. Et en l'occurrence, mon invité de ce soir, qui est un véritable puits de science à propos des musiques noires américaines. Il a écrit des biographies qui font référence sur Aretha Franklin, Marvin Gaye ou encore Otis Redding. Son prochain bouquin sur James Brown sortira en octobre. Mais ce soir, il vient nous parler de Stevie Wonder, puisqu'on a appris il y a quelques jours l'arrivée de Stevie en Europe. Mon invité s'appelle Frédéric Adrian et il connaît ça par cœur.

sur cette tournée de Stevie Wonder qui passera par Paris à l'Accor Arena le 15 octobre prochain, dans pile un mois. Enfin, pile, non, c'est pas vrai. Mais dans un mois, quoi. Bref, préparons-nous pour Stevie. On parle de lui et on l'écoute ce soir dans Décibels. Je vois bien qu'on est le 14 et que le concert c'est le 15 octobre. Je vois bien que ça fait pas pile un mois, mais mon cerveau qui est pas du tout mathématique me dit « Si, dis-leur que c'est dans pile un mois !» Je vous jure. Bon, ce n'est pas une émission de maths, vous l'avez compris. En revanche, une émission de musique dans laquelle on vous offrira aussi tout à l'heure un joli album dédicacé de Gaëtan Roussel, son dernier album Marjolaine, dédicacé par Gaëtan. C'est le cadeau du Blind Test. Alors, vous pouvez appeler dès maintenant Alexandra. Elle vous attend au standard 0810 055 056. Venez jouer avec nous au Blind Test 0810 055 056. Le thème du Blind Test ce soir, c'est les bisous. 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

0: Les ventes passent toujours en activité. Si vous voulez les voir en concert dans le cadre de la tournée qui suit la sortie de leur excellent album de février, joliment intitulé Où va nous ? Ce qui est une bonne question, effectivement. Où va nous les enfants ? Eh ben, on va par exemple à Laval le 3 octobre pour applaudir les ventes passent qui passeront aussi par le festival L'Estival à HR. Ça sera le 4 octobre et puis toujours au mois d'octobre à Montauban, à Meillan-sur-Garonne ou encore à Biarritz, à Annemasse et à Château-Renard et Nice. Vive les ventes passent, n'oubliez pas, ce groupe est la preuve que Dieu existe. C'est pas moi qui le dis, c'est eux dans une de leurs meilleures chansons.
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0: On change d'ambiance avec Oria qui nous a enchantés il y a quelques jours au Ici Live Festival en direct du port de la Ciotat. C'était une scène flottante sur laquelle elle a donné un concert qui pour elle était très très important parce que Oria, on a commencé à entendre parler d'elle en fin 2024, début 2025. Donc voilà, là elle commence à chanter devant des publics de plus en plus nombreux et le public des auditrices et des auditeurs d'ici, croyez-moi, ça lui a fait quelque chose. Oria vient de sortir un nouveau single qui s'appelle Bella Vita et son album arrive le 16 octobre, histoire de vous donner envie de la découvrir. Écoutez sa reprise de Khaled, c'est somptueux. À

Ses premières scènes, c'était dans le bar de ses parents, Oria. Alors quand on apprend comme ça, on peut chanter absolument partout et on a une voix à toute épreuve. On adore sa voix, il y a Toi Jamais, la reprise de Sylvie Vartan, ou encore Soirée Mondaine, le tube de l'été dernier. Oria, vous entendrez parler d'elle sur votre radio ici. On adore, on adhère.

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1: Youpi, youpi, Stevie Wonder revient dans l'actu. Alors on se met dans l'ambiance, on commence à chanter, à danser, à sortir nos disques et puis on dit mais est-ce qu'on connaît vraiment bien Stevie Wonder? Et moi quand je me pose ce genre de questions, je me tourne vers Frédéric Adrian. Bonsoir Frédéric.
2: Bonsoir Émilie.
1: Les amis, Frédéric c'est un véritable puits de science. Il a longtemps collaboré au magazine Soul Bag, un magazine de référence sur le blues et la soul, magazine français hein, depuis 1968. Il est auteur des bios de Aretha Franklin, c'est pour Aretha qu'on s'est vu la dernière fois, Marvin Gaye, Otis Redding, tout ça publié au Castor Astral. Castor Astral, où vous sortirez d'ailleurs le mois prochain.
2: Alors pour le coup, c'est au mois Elle Reste maintenant.
1: Ah, c'est le mois Elle Reste.
2: Oui.
1: Vous avez déménagé.
2: Mais oui.
1: D'accord, donc tout ça, c'était le Castor Astral. Et au mois Elle Reste, le mois prochain, votre biographie de James Brown. On en parlera, vous viendrez dans l'émission.
2: Parce que avec plaisir.
1: 20 ans qu'il est mort, ce bon James Brown, cette année. Et donc, vous avez aussi publié une dizaine d'années au Castor Astral une biographie sur Stevie Wonder. On a appris son retour sur scène. On savait déjà de toute façon que Stevie Wonder, on allait en parler cette année parce que c'est les 50 ans d'un album important. Hein.
2: Oui, c'est les 50 ans de Songs in the Key of Life.
1: Voilà, on parlera de ce disque en particulier tout à l'heure, mais c'est vrai que Stevie, en France, on l'aime aussi, alors parfois pour ses chansons un petit peu sirupeuses. I just on l'aime quand il fait des explorations aussi sonic incroyables. Est-ce qu'on a toujours aimé dès ses débuts Stevie Wonder en France, Frédéric Adrian?
2: Alors Stevie Wonder, il est venu super tôt en France,
1: ouais.
2: Puisque bah, il commence vers 61-62 et en 63 il fait un premier concert à l'Olympia. Donc il est déjà identifié un minimum par le public et il a eu son petit tube qui s'appelle Fingertips, qui est quasiment un instrumental,
1: ouais.
2: Et qui est vachement passé dans, bah, dans Salut les copains, enfin dans des émissions comme ça. Il passe même à la télé dans l'émission d'Albert Reiner dont le nom m'échappe.
1: Ah, je l'ai pas non plus.
2: Voilà.
1: Vous pensez bien, j'étais pas né, Frédéric.
2: C'est vrai. Moi non plus.
1: Enfin,
2: moi non plus.
1: Mais en tout cas, voilà, télé, radio,
2: ouais, il est déjà
1: et concert dès le début des années 60, parce que lui, il a commencé sa carrière, voilà, petit garçon.
2: Bah, hein. Il a
1: Little Stevie Wonder.
2: 11-12 ans quand il commence à enregistrer. Ouais. Pour la première fois et en fait il a été préparé par la Motown pendant un certain temps, mais très très vite en effet il a une... c'est quelqu'un qui a un parcours incroyable, il doit avoir à peu près 75 ans maintenant et il a plus de 60 ans de carrière.
1: Ça ouais, fait... c'est dingue.
2: Il a toujours été dans les vies des amateurs musicaux, on va dire d'un âge raisonnable. Tout le monde peut avoir son Stevie Wonder depuis les années 60 jusqu'à peu récemment.
1: Ben oui, alors on va parler de tout ça, on va parler du Stevie politique, de Stevie et la France aussi, parce que voilà, il y a eu plusieurs grands moments. Là, donc, il va venir, on l'a appris il y a quelques jours, et c'était la guerre pour avoir des billets. Il va venir chanter le 15 octobre prochain, dans un mois et un jour, à Paris, à l'Accor Arena. Ça faisait longtemps qu'il n'était pas venu en France. Hein.
2: Alors, en France, 2014, ouais. Et à Paris, 2010.
1: Ah oui, donc ça fait
2: donc, ça fait très longtemps. Il n'a pas fait de disque depuis. Hein. Il a une actualité particulière. Les gens qui le fréquentent disent que c'est Stevie Time. C'est le temps de Stevie. Il fait les choses quand il veut, à la façon dont il veut, y compris pour les gens autour de lui. Ce n'est pas complètement ça.
1: Ouais.
2: Là, par exemple, les places, elles ont été annoncées à peine plus d'un mois avant le concert.
1: Bah oui.
2: Personne ne fait ça. Enfin,
1: normalement, non. Mais lui, il a rempli l'Accor Arena en 25 secondes.
2: On a tous passé notre matinée.
1: Vous avez eu des tickets, vous?
2: Oui, j'ai des tickets.
1: Ah là là, les tickets.
2: Et je les ai payés.
1: Ils sont avec
2: et je les ai payés, hein, je le précise. D'ailleurs, si vous pouviez acheter mon livre, ça
1: oui,
2: m'arrangerait parce
1: plaît.
2: Que vu les prix, il faudrait en vendre quelques-uns.
1: Il est ruiné, Frédéric. Il a acheté deux places pour Stevie Wonder.
2: Deux places pour Stevie Wonder, c'était pas prévu.
1: Ah, hein. On a pété le PEL. C'était pas
2: c'est
1: prévu.
2: C'était absolument pas. Il y a des rumeurs depuis des siècles.
1: Vous ne vous en doutiez pas que pour les 50 ans de son album culte, il allait faire une petite tournée. Enfin, une petite tournée.
2: Ça fait longtemps qu'il faisait pas beaucoup de concerts, pas de vraies tournées depuis longtemps. Même aux États-Unis, il joue que très ponctuellement. Je me disais bien qu'il allait peut-être avoir quelque chose. Moi, je m'attendais plus à une version collector de Songs in the Key of Life, pour le coup.
1: Ouais.
2: J'avais vu des rumeurs, mais il y en a toujours autour de lui. J'avais vu des rumeurs de tournée qui disaient peut-être pour cette année l'Europe. Mais honnêtement, quand j'ai vu l'annonce, c'est un copain qui me l'a fait suivre. Et je pense pas que j'ai beaucoup. Il faut pas que je le dise, parce qu'il y a peut-être des gens qui écoutent, mais j'ai pas beaucoup travaillé de la journée, quoi.
1: Dans la foulée. Bisous, patron. Qui a travaillé quand il a entendu cette bonne nouvelle? Les 50 ans de Songs in the Key of Life, on célèbre ça sur votre radio ici avec mon invité Frédéric Adrian. Et puis on écoute Sir Duke, chanson merveilleuse dans laquelle Stevie Wonder partage avec nous ses admirations musicales.

0: Stevie Wonder est fan de Duke Ellington. C'est pour ça que la chanson s'appelle Sir Duke. Dans cette chanson, il parle aussi de Count Basie, Glenn Miller, Louis Armstrong, Ella Fitzgerald, toutes ses admirations musicales. Mais lui aussi, aujourd'hui, il est devenu, on est d'accord, Frédéric Adrien, Stevie Wonder, une référence pour plusieurs générations de musiciens.
1: Ah, si on regarde dans les musiciens qui sont encore vivants aujourd'hui,
0: ouais.
1: Lui et Paul McCartney.
0: C'est enfin, les deux qui restent.
1: Il n'y a personne d'autre n'a pu avoir ce côté influent et dépassant complètement le genre d'origine.
0: Ouais.
1: C'est-à-dire qu'on va avoir des versions jazz, des trucs des Beatles, comme on va avoir des versions rock, des trucs de Stevie Wonder.
0: Oui, enfin, c'est ça.
1: C'est
0: tout
1: des gens
0: monde.
1: Qui ont complètement... D'ailleurs, c'est presque difficile de l'écouter. On a tellement l'impression de l'avoir en bruit de fond. On va faire nos courses, on va entendre justement Sir Duke. Là,
0: ouais.
1: On vient de l'écouter au casque en plus.
0: Ouais.
1: Et c'est vrai qu'on réentend le truc, on se dit, mais c'est vraiment super bien.
0: C'est
1: normal que ça ait marché. C'est vraiment très au-dessus de ce que font les autres. Quoi.
0: Et on a beau l'écouter 8000 fois, il y a toujours quelque chose qui se passe dans nos cœurs, dans nos oreilles. Alors quand même, Frédéric Adrien, le petit Stevie qui naît en 1950 dans le Michigan, aux États-Unis, dans une famille donc noire américaine, originaire du Ghana, c'est ça.
1: C'est ce qu'il raconte lui.
0: Ah, on n'est pas sûr.
1: Pas sûr que
0: un peu mytho, Stevie.
1: Je pense que j'aurai pas l'occasion d'interviewer quand il viendra, donc je peux le dire.
0: Oui.
1: Je pense que c'est l'un des pires menteurs du showbiz. Il raconte n'importe quoi en interview.
0: Ah,
1: je sais pas s'il en donnera quand il va venir,
0: ouais.
1: Mais si quelqu'un veut une liste de questions et qui fait qu'il se barrera au bout de deux questions parce que ça la supporte pas, il y a plein de trucs qui sont faux dans ce qu'il raconte.
0: Mais c'est-à-dire, alors bon, sur les origines de sa famille, bon, ouais. Pourquoi pas, mais il ment.
1: Sur son nom de naissance, sur plein de choses. Sur plein de choses, il veut pas parler de son père pour des raisons qui
0: d'accord.
1: sont assez compréhensibles. Et donc, il a inventé un faux prénom. Quand on raconte l'histoire de Stephen Morris comme son nom de naissance, en fait, c'est pas ça. Il s'appelle Stephen Morris. Stephen Judkins, du
0: ouais.
1: nom de son père, et Stephen, qui est un prénom classique. Et il a inventé toute cette histoire au bout de quelques années parce qu'il voulait plus que son père soit dans l'histoire. Donc, il change le prénom, il change le truc.
0: Ah, mais oui, mais moi, je ne sais pas. C'est pas des vrais mensonges, ça. Quand la vie, elle est trop
1: moche, c'est clair.
0: Voilà, il faut la redessiner.
1: Mais de même qu'il nous raconte depuis des années qu'il y a un album qui est prêt à sortir.
0: Ah, ça c'est pas vrai.
1: Et que bah, ce sera vrai quand on le verra, quoi.
0: Oui,
1: c'est comme tout. C'est un jour ou l'autre, ça viendra, mais ça fait plus de 15 ans qu'il en parle.
0: Il est vraiment aveugle.
1: Oui, ça, ça va continuer.
0: Non, parce que ça serait quand même un scandale.
1: Non, c'est clair, ce serait le scoop. Ça fait pas partie des questions que je lui poserai, parce que quand même, oui. Je vais me tenir. Mais d'une façon générale, une bonne partie de ce qu'il raconte en interview est. Une version améliorée, oui. Mais c'est normal.
0: C'est un petit flou artistique.
1: Il est dans un monde tellement différent du
0: ouais,
1: nôtre.
0: C'est
1: depuis l'âge de 11 ans, il est musicien professionnel, il est vedette.
0: Ouais.
1: Je veux dire, il n'a pas touché un bouton de porte lui-même depuis, probablement depuis la fin des années 60. Enfin, ouais, il y a toujours quelqu'un pour lui ouvrir. Donc il est dans un monde qui n'est pas tout à fait le nôtre.
0: Oh, j'adore. Il est marié, il a des enfants, il est dragueur. C'est quoi la vie matrimoniale de Stevie Wonder?
1: Alors, il a été marié plusieurs fois. Il a un certain nombre d'enfants, il y a eu quelques petites histoires de reconnaissance un peu compliquées. Là, aujourd'hui, il a l'air d'être dans une vie un petit peu plus calme qu'elle ouais. n'a été un moment. Mais là aussi, voilà, c'est toujours très très flou. L'album Songs in the Key of Life est
0: oui.
1: dédié à sa femme de l'époque et à ses deux femmes précédentes, par exemple.
0: Ah, voilà. C'est bien ça.
1: Non,
0: un album, trois dédicaces. En même temps, c'est un double.
1: Oui, c'est très très bien.
0: Alors, sur cet album, Songs in the Key of Life, donc qui fête ses 50 ans et qui nous permet finalement de nous réjouir de la venue de Stevie Wonder, puisque c'est à l'occasion hein, de cet anniversaire qui vient.
1: On va voir le programme, on ne sait pas, puisqu'il n'y a pas encore eu de
0: ouais.
1: date de tournée. Je pense qu'il joue l'album, en fait.
0: Il joue l'album.
1: Ce qui veut dire pas tous les tubes.
0: Donc, il jouera Sir Duke, il va jouer I Wish. Ouais. Jouer Past Time Paradise qui avait été repris dans les années 90 par Coolio.

0: avec Sir Duke nous fait 1, 2, 3, 4, 5, 5 tubes. Alors sur toute la discographie de Stevie, effectivement, il en manquera. Mais déjà, rien que s'il joue ça, on a une chance inouïe.
1: Et puis ça veut dire qu'il jouera des chansons qu'on n'entend pas habituellement. Enfin,
0: c'est vrai.
1: De toute façon, on sait pas ce qu'il va faire. Moi, je dis ça parce qu'il avait fait une tournée des 40 ans de l'album qui n'était pas venu en Europe, où il avait fait la totalité de l'album et éventuellement un ou deux tubes à la fin.
0: En rappel.
1: Il y avait à cette époque-là, mais je ne sais pas s'il va le faire cette fois-ci, il y avait une séquence où il faisait appel à DJ Tic Tic Boom.
0: Oula.
1: DJ Tic Tic Boom, ouais. Je ne suis pas sûr que je souhaite qu'il le fasse.
0: Okay.
1: Mais il va peut-être le faire. C'est lui. En fait, à un moment, il se va vers une platine et il dit, je vous présente DJ Tic Tic Boom, et il passe des trucs à lui, des disques des autres, etc. etc.
0: Ah.
1: Peut-être que s'il n'y a pas ce quart d'heure-là dans le show, ce ne sera pas si grave que ça.
0: On
1: pourrait mettre plutôt des chansons à la place. Et voilà, DJ Tic Tic Boom.
0: Stevie Wonder sera à Paris le 15 octobre. C'est archi complet depuis le jour de la mise en vente. Ceci dit, à Londres, ils ont doublé la date, hein, la date du 3 novembre et du 5 novembre. Donc on croise les doigts pour aussi une doublette parisienne.
1: Il y a une place. Il y a une place
0: à l'Accor Arena.
1: Il y a deux jours. Entre les concerts, il y a une seule journée entre les concerts, là il y en a deux.
0: Bon, donc il y a une place. On croise les doigts.
1: Bloquez votre 16.
0: Et vous restez bien dans le coin, on continue à parler de Stevie Wonder sur votre radio, ici avec mon invité Frédéric Adrien.

0: Merci. 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
2: Et dans Décibel, ce soir, on parle de Stevie Wonder, des 50 ans de son album Songs in the Key of Life et de sa venue à Paris le mois prochain pour un concert à l'Accor Arena. On espère que ça se transformera en deux concerts. Notre expert ce soir, l'auteur Frédéric Adrian, qui avait sorti aux éditions du Castor Astral une très belle bio de Stevie Wonder, nous dit qu'il y a de la place dans l'emploi du temps de Stevie et il y a de la place à l'Accor Arena aussi pour doubler le concert. Donc voilà, voilà, on espère. En attendant, est-ce que ça vous étonne, Frédéric, qu'il remplisse comme ça un Accor Arena sans véritable actualité? Ça fait 20 ans qu'il n'a pas sorti d'album.
3: Oui, il y a juste eu à faire une annonce. Enfin, il y avait une petite image qui a circulé sur les réseaux et tout de suite, tout le monde a bloqué son créneau pour gérer les réservations. Ça fait vraiment longtemps qu'il n'est pas venu. Son influence n'a pas diminué.
2: C'est fou.
3: Il y a d'autres personnes qui n'ont pas fait 10 depuis longtemps et qui auront... Il aurait peut-être un peu besoin de relancer le truc s'il voulait, revenir.
2: Lui,
3: il y a une évidence, tout le monde veut aller l'écouter.
2: Mais pourquoi? C'est quoi ce truc entre Stevie et la France? En plus, on ne comprend pas ce qu'il dit, parce que le public français, on le sait, n'est pas forcément attaché aux paroles des artistes anglo-saxons parce qu'on n'est pas tous bilingues. Il y a un truc dans sa voix, c'est quoi? Il y a un lien quand même, très fort.
3: Il y a la puissance d'une série de tubes qui est vraiment hors du commun. Enfin, si on regarde, il y a une période entre, on va dire, 72-73 et justement Songs in the Key of Life, où il sort une série de disques absolument incroyables. Alors, il y en a encore après, ça continue,
2: et puis,
3: ça enchaîne.
2: Ouais.
3: Il y en avait eu avant, mais il est au sommet de la création pendant finalement très très longtemps.
2: Ouais.
3: Et puis ça n'a pas vieilli. Enfin, là on vient d'entendre Pastime Paradise, qui date de 76. Est-ce que le son est différent du morceau de Coolio des années 90? Bien sûr que non. Oui. C'est exactement le truc. Il y a des choses qui ont vieilli. Les premiers trucs Motown, les tubes, là,
2: Oui, mais c'est joli. C'est joli.
3: C'est vintage, c'est nostalgie. Ouais. Mais Songs in the Key of Life, c'est pas vintage.
2: Non.
3: C'est complètement vivant. En plus, les chansons, elles sont reprises régulièrement, elles sont chantées. Enfin, c'est de la musique. Il a réussi à faire sans lui. Participer beaucoup parce qu'il tourne pas tant que ça, donc il fait pas de disques depuis très longtemps. Il a réussi à faire que sa musique reste vivante sans même qu'il le fasse lui, quoi.
2: Et puis si c'est pas Stevie qui chante du Stevie, on appelle Eddie.
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2: Sur son album Ketchup Électrique, sorti quelques temps après Songs in the Key of Life, notre bon vieux Eddie Mitchell qui reprend Superstition.
3: Il y a, y a ça, du,

0: un signe aussi.
1: Il y a un truc de Dalida aussi qui reprend I Just Call to Say I Love You.
0: Oh là là.
1: Mais on peut l'écouter en privé, pas obligatoirement à la radio.
0: Pas obligatoirement à la radio, ok. Bon, je l'écouterai dans l'intimité de ma chambre. Merci Frédéric. Il n'a pas sorti d'album depuis 20 ans, mais il sort de sa réserve de temps en temps, Stevie. Est-ce qu'il y a uniquement, j'ai l'impression aujourd'hui, la politique qui l'anime?
1: Alors je pense que la musique l'intéresse plus beaucoup.
0: Ouais.
1: Ça, il a tout, mais ça fait partie des choses que je lui demandais justement.
0: À l'âge de 11 ans.
1: Je pense qu'il a fait le tour depuis un certain temps, que venir rechanter ses vieilles chansons, il y trouve un certain plaisir. Mais par exemple, son directeur musical, qui est le bassiste qu'on voit sur scène avec lui, c'est lui qui dirige maintenant. Ça se voit. Alors qu'avant, c'était lui qui dirigeait son orchestre. Là, je pense qu'il arrive. Alors, c'est toujours lui qui décide ce qu'il fait. Ça, je pense que quand il était venu au Zénith en 2008, non, à Bercy déjà en 2008, à un moment, il a décidé de se lancer dans Free, la chanson d'une banque.
0: I'm free!
1: Voilà. Et c'était clairement pas prévu. Et les musiciens étaient en galère. On voyait le bassiste derrière qui disait, toi, tu joues ça. Enfin, il est vraiment extrêmement libre. Après, je pense que voilà, la musique, il a fait probablement un peu le tour, que probablement la montagne derrière lui fait une ombre un peu forte pour qu'il ait envie de faire des choses nouvelles aujourd'hui. On sait bien qu'il ne va pas refaire Song in the Key of Life. Enfin, donc autant qu'il vienne chanter Song in the Key of Life.
0: Allez, et puis nous, on va écouter une chanson qui ne passe jamais à la radio. Et j'avais envie de changer ça. C'était en 1962, il ne s'appelait pas encore Stevie Wonder, il s'appelait Little Stevie Wonder. Frédéric nous en parlait tout à l'heure, un album tribute à Ray Charles, et la chanson s'appelle Hallelujah! I love her so! Stevie Wonder, à l'honneur, dans Décibels!

0: On sait qu'il allait venir jouer à Paris pour célébrer les 50 ans de son album Songs in the Key of Life. Et on en parle ce soir dans Décibel avec mon invité, l'auteur Frédéric Adrian. Quand vous avez écrit votre biographie sur Stevie Wonder, c'était compliqué d'avoir des sources directes. Les gens autour de lui ne parlent pas des masses.
1: Ah, moi, de toute façon, je fais très peu de témoignages puisque les témoins dans ce genre de domaine sont souvent très, très menteurs. Donc, oui. Je prends pas le risque. Mais il a beaucoup été suivi par la presse, donc il y a beaucoup de récits, presque au quotidien. Il n'y a pas beaucoup d'interviews de lui, parce que je pense qu'il n'aime pas trop ça. Par contre, il y a beaucoup de sources, il est suivi très très... C'est tellement vite une vedette que on tombe sur des articles sur bah tiens il était voir tel spectacle, j'avais été tombé sur un truc, il a emmené ses enfants au cirque mis dans le livre, j'espère que je l'ai pas mis dans le livre. Il a toujours été dans l'œil du public, donc il y a beaucoup de choses, on connaît bien son parcours.
0: On dit qu'il a vendu 100 millions d'albums, mais bon, si on compte toutes les cassettes qu'on a repiquées dans les années 80. Voilà, enfin sa musique est absolument partout dans le monde,
1: dans les films, dans les pubs, dans les...
0: Ouais. C'est un artiste absolument global et incontournable. En ce qui concerne la politique américaine, après de belles années quand Barack Obama était président, où il était
1: C'était l'artiste officiel
0: de la Maison Blanche.
1: C'est l'artiste officiel de la Maison Blanche. C'est encore un peu l'artiste officiel des démocrates, même s'il n'a pas beaucoup participé à la dernière campagne par rapport à d'autres fois. Il a toujours été dans ce camp politique. Il a toujours soutenu les démocrates. Et puis, il s'est surtout beaucoup investi sur les droits civiques très très tôt, à de nombreuses reprises. Contre l'apartheid, ce qu'on oublie un petit peu parce que c'est plus obligatoirement des sujets majeurs du moment, mais il a toujours été très très impliqué.
0: Il a écrit en 2020, au moment de Black Lives Matter, une chanson qui s'appelle Can't Put It in the Hands of Faith, contre les violences policières, le racisme institutionnel. Voilà le genre de moment qui fait sortir Stevie de sa réserve.

0: peut pas s'en remettre au destin. On, nous, sous-entendu, nous, les Noirs américains, ou les Américains, oui, les démocrates en tout cas.
1: C'était juste avant les élections, donc vraiment, le message était très clair.
0: Et puis en 2024, sa chanson anti-Trump, vraiment avant l'élection, We Can Fix Our Nation's Broken Heart, on peut réparer le cœur brisé de notre nation, chantait-il. 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

0: Trump a été élu.
1: Oui, ça n'a pas marché deux fois de suite.
0: Ouais, voilà. Est-ce que ça explique aussi peut-être que Stevie ressorte vraiment de sa réserve et refasse un tour du monde? Il a envie de gagner en influence, en poids politique. Vous pensez que c'est possible, ça?
1: Ah, je pense pas qu'il réfléchisse comme ça. D'abord, il sait, il a juste à parler. Il est très actif d'ailleurs sur les réseaux sociaux, pas à poster des choses tous les jours, etc. Mais très régulièrement, il poste des vidéos très simples, face caméra, souvent avec son petit synthé où il chante et où il parle. En particulier quand il y avait Black Lives Matter, il était très actif. Et très régulièrement, il fait soit des hommages pour les personnalités décédées, en particulier les grandes personnalités de la lutte pour les droits civiques, soit pour un événement, soit des choses comme ça.
2: D'accord. Donc il est toujours sur le coup.
1: Oui, et puis je pense qu'il ne sait pas trop. Il entend parler de ce qui se passe autour de lui, mais il est vraiment dans un monde à part. Il est vraiment dans une bulle absolument invraisemblable. Je pense
2: qu'il vit quoi, comme un milliardaire, un peu. Il doit être milliardaire.
1: Ah, il est probablement très largement milliardaire.
2: Parce qu'il est auteur, compositeur, interprète, producteur de tout.
1: Il est propriétaire de, je pense, d'une bonne partie de ses bandes en plus. Ouais. Le jour où il voudra vraiment gagner beaucoup d'argent, il sortira des trucs d'archives, ce qu'il a toujours refusé de faire. Donc il a en plus un. Le jour où il vend ses droits, par exemple, il ferait probablement un des grands records du truc.
2: Il rachètera l'Amérique. C'est peut-être ça la solution. Allez, en attendant, s'il accorde une interview, j'espère que ce sera à vous, parce que vous le connaissez bien, vous parlez bien de lui, Frédéric Adrian. Merci beaucoup d'être venu nous
1: voir. Merci bien.
2: Et je rappelle que donc le mois prochain, vous sortirez aux éditions Le Mot et le Reste, une biographie de James Brown. Ce sera les 20 ans de la mort de James Brown en décembre, alors vous reviendrez nous voir pour en parler.
1: Avec grand plaisir.
2: Merci beaucoup Frédéric.

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1: 19h45, mais que va-t-il se passer, mes amis? Eh bien, dans le dernier quart d'heure de Décibel, on célébrera un anniversaire, celui de la naissance de la regrettée Amy Winehouse. Et puis, on va jouer au Blind Test aussi avec Patricia. Bonsoir, Patricia.
2: Oui, bonsoir, Émilie.
1: Bienvenue, Patricia. Comment ça va?
2: Merci, ça va, très bien.
1: Bon, le cadeau est joli.
2: Ici.
1: Ah, merci, oui. Merci Patricia. Oui, alors le cadeau est très cool aujourd'hui puisque c'est deux albums, un chacun quoi, un pour Patricia et oui. Un pour son concurrent Romain, de Gaëtan Roussel, le fameux Marjolaine, le dernier album solo de Gaëtan. Et alors il se trouve qu'on a des versions extrêmement jolies et de 1 et dédicacées par Gaëtan qui était notre invité la semaine dernière. Donc voilà, ça fait un joli cadeau. Si on
2: oui, en plus super.
1: Bah oui. Alors,
2: oui.
1: Patricia, on va jouer aussi avec Romain. Bonsoir Romain.
3: Oui, bonsoir Émilie, bonsoir Patricia.
1: Bonsoir, comment ça va Romain?
3: Eh ben, je suis bien contente que l'émission soit de retour après les vacances.
1: Je suis bien contente.
3: Et puis je voulais remercier aussi toute ton équipe, Alexandra, tout le monde à la réalisation standard, ils sont vraiment sympas aussi.
1: C'est vrai, t'as raison, ils sont sympas. Il y a Emma à la technique ce soir, il y a Alexandra au standard, tu l'as dit. Il y a Iris à la réalisation, il y a Mélodie qui programme tout, il y a Thierry et Thomas à la musique. Enfin, il y a du monde, hein. Il y a du monde.
3: Oui.
1: Bah oui, Romain, mais c'est pour ça qu'on est bien accueillis.
3: Tout le monde est super gentil.
1: C'est vrai. On est tous très moches, mais très sympas. C'est pour ça qu'on fait de la radio. Si on était beaux,
2: on est très bien accueillis.
1: On serait méchants et on ferait de la télé. Et voilà. Non, mais ça fait trop plaisir de vous retrouver. Et c'est vrai, Romain, que c'était bien long ce break des grandes vacances. Donc voilà, ça fait plaisir.
3: Oui.
1: Effectivement. Alors, Romain et Patricia, le thème du Blind Test ce soir. Les bisous, les baisers en chanson, on va s'embrasser et il va falloir retrouver donc le plus rapidement possible le nom des interprètes des chansons qu'on vous passe. À la fin, tout le monde gagne, vous l'avez compris, j'en ai deux des albums dédicacés de Gaëtan Roussel, donc vous en avez un chacun, quoi qu'il arrive, Patricia et Romain. Donc maintenant, on peut jouer à la cool. Voilà, juste avec la musique, on cherche les interprètes de ces chansons pleines de bisous.
4: Je chante un baiser.
3: Romain.
1: Romain.
3: Je chante un baiser. Alain Souchon.

0: le baiser d'Alain Souchon. Bravo Romain.
1: Bravo, il a été rapide.
0: Patricia, on est d'accord, on ne pouvait rien faire contre lui. Il était inarrêtable.
1: Oui.
0: On continue avec une deuxième chanson, toujours sur le thème du baiser. Dites-moi, qui chantait ça dans les années 70?
2: Approchez. On va danser le big bisou.
0: Romain.
1: Big bisou. Ah, le big bisou.
0: Comment il s'appelle?
1: Carlos.
0: Oui. C'est Carlos.
3: Enchaîné sur le nez.
2: Ah, pas dessous. Attention, sur le nez.
0: Embrassez-vous. Mon Dieu, c'était mon tube de boom, ça, pour essayer de galocher un peu les garçons. Bah oui.
1: C'était dans toutes les fêtes.
0: Évidemment.
1: Les mariages et tout.
0: Ah, big bisous, ça nous aura sauvé quelques moments. Patricia a retrouvé Carlos. Romain, lui, a trouvé Alain Souchon. Je vous propose une petite dernière pour la route et pour le plaisir, parce que décidément, les baisers en chanson, c'est magnifique. Qui est-ce ?

0: tube, comme j'ai demandé à la Lune.
1: Ah, Indochine, pas très cher.
0: Oui.
1: Indochine.
0: Bravo. Le baiser Indochine. Patricia et Romain ont tous les deux décollé en même temps quand j'ai demandé à la Lune. Et n'oubliez pas que très bientôt, le 20 novembre prochain, sortira l'Arena Tour, le film donc de la dernière tournée d'Indochine qui a suivi la sortie de l'album Babel, une tournée qui avait réuni 1 200 000 spectateurs. Donc le film promet d'être spectaculaire. Romain et Patricia, bravo, vous avez été des candidats merveilleux.
1: Bravo, Patricia.
2: Merci beaucoup.
1: Ah ouais, oui, vraiment. Bravo, Romain.
0: Je vous félicite tous les deux. C'était un très bon moment. Je vous envoie donc l'album dédicacé de Gaëtan Roussel. Et je vous propose de continuer à faire des bisous en bonne compagnie. Voici Julien Doré sur son deuxième album Bichon. Kiss Me Forever.

0: Mais Forever, ah, j'adore cette chanson de Julien Doré qui date de son deuxième album Bichon. Julien Doré qui vient de terminer son énorme tournée de festival, mais qui demeure dans l'actualité via sa guerre de courgettes avec David Beckham. Oui, je vous jure que c'est vrai. David Beckham pose sur Instagram avec une courgette géante de son jardin. Julien lui a donc fait un petit message, réponse du berger à la bergère, enfin de la maxi courgette à la mini courgette. Vous verrez ça. Franchement, rien que pour ça, ça vaut le coup de s'abonner à Instagram si c'est pas déjà fait chez vous, mesdames, messieurs. Croyez-moi, c'est magnifique cette guerre de courgettes. Évidemment, la France va gagner. On est avec Juju Doré.
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0: Allez, on laisse le jardinage pour le moment anniversaire de l'émission. Souvenons-nous de la grande, de la merveilleuse et de la fragile Amy Winehouse. Elle était née le 14 septembre 83. Elle aurait donc eu 43 ans aujourd'hui, mais voilà, elle nous a quittés il y a 15 ans, au cœur de l'été, en juillet 2011. Des suites de trop d'alcool, trop de choses, trop de larmes aussi, sans doute trop de peine, et puis trop d'hommes vraiment pas fiables dans sa vie. Vous le savez si vous avez lu sa biographie ou si vous avez vu le film qui lui était consacré au cinéma. Heureusement, Amy Winehouse, elle avait des chansons qui l'ont suivi toute sa vie, et notamment les grandes chansons soul américaines des années 50, des années 60. On parlait de Stevie Wonder tout à l'heure avec Frédéric Adrian. Il y a une chanson qu'elle a décidé de reprendre et qui s'appelle « Will you still love me tomorrow ?» Et ça la rendait très heureuse de chanter cette chanson. Voici Amy Winehouse.

0: Carole King, créée en 1960 par les Shirelles, reprise ensuite par Leslie Gore en 66, les Four Seasons en 68. Bref, elle est vraiment dans sa zone d'amour quand elle chante ça. Amy Winehouse, alors pour son anniversaire, je pensais que c'était une bonne façon de la célébrer.
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2: Bonjour à tous, que vous m'avez manqué durant ce week-end. Il est midi 5 sur votre radio Ici. Bienvenue dans votre nouveau rendez-vous. Ici, on parle bon plan, vie quotidienne, arnaque à éviter, santé. Nous sommes là pour vous rendre service parce qu'on vous doit bien ça. C'est le titre de ce nouveau rendez-vous quotidien. Nous sommes ensemble jusqu'à 13h. Moi, je m'appelle Enora Malagré. Et voici la joyeuse bande qui m'accompagne aujourd'hui. Aude Razo, madame anti-arnaque. Coucou, Aude.
3: Coucou, Enora. Coucou, tout le monde.
2: Valère Coréard et ses bons plans conso. Coucou, Valère.
4: Salut, Enora.
2: Le grand médecin, je roule l'air, Gérald Kierzek.
5: Bonjour Enora, bonjour à tout le monde.
2: Et mon rayon de soleil, Elsa Wolinski.
6: Bonjour tout le monde.
2: J'embrasse mon amoureux qui nous écoute aujourd'hui.
4: Mais pourquoi?
2: Pourquoi aujourd'hui? Coucou Monsieur B. Voilà, c'est dit. Alors aujourd'hui, on va vous parler d'un sujet extrêmement sérieux. On va vous parler mutuelle senior. Parce que c'est Monique qui nous a alerté, qui nous a même envoyé un message et qui trouve qu'elle paye trop cher. On va la recevoir d'ailleurs, Monique, dans un instant. Du coup, on s'est saisi de ce sujet qui nous a semblé très important. Vous êtes à la retraite, vous voulez changer de mutuelle. On va vous dire comment ne pas se faire avoir. Et nous avons même une éminente collègue de chez 60 millions de consommateurs qui va nous épauler sur ce sujet. Appelez-nous ou laissez-nous un vocal sur notre WhatsApp, c'est gratuit. 0810 055 056, nous sommes là pour vous. Et puis laissez-nous aussi des messages vocaux comme l'a fait Julien d'ailleurs aujourd'hui.
7: Bonjour, c'est Julien. Je voudrais savoir ce que vous pensez des petits flyers qu'il y a collés au feu rouge avec un numéro d'épaviste.
2: Ah bah c'est vrai ça, qu'est-ce qu'on en pense? Ça c'est une question pour notre Aude Razo nationale.
3: Oui, bah oui, parce que c'est un petit peu une arnaque. En tout cas, vous avez de grandes chances de tomber sur des épavistes. Alors ceux qui récupèrent votre vieille voiture, là,
6: c'est ça, moi j'avais même pas, j'avais pas compris ce que c'était.
3: Oui, en fait, c'est vous avez une petite affiche avec le numéro d'un épaviste qui récupère votre voiture. Je vous conseille de pas appeler.
2: On y répond dans une trentaine de minutes. 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Sur votre radio Ici et on va démarrer avec vous, toute la bande, mais c'est vrai en particulier monsieur Valère Coréard qui a donc invité notre éminente collègue Adélaïde Robert de 60 millions de consommateurs. Bonjour Adélaïde, bienvenue.
8: Bonjour à tous.
2: Merci beaucoup de nous éclairer sur cet épineux sujet.
4: Alors, un épineux sujet, une usine à gaz, j'ai envie de dire. Parce que quand on dit mutuelle ou complémentaire santé, on se dit tout de suite, bon, elle n'est pas forcément bien calibrée, ça me coûte une fortune, mais j'aimerais changer, mais je ne sais pas comment faire, etc. Et c'est pour ça qu'on vous a effectivement invité, Adélaïde, d'autant que dans votre dernier numéro, là, de 60 millions de consommateurs, qui est en kiosque, instant pub, eh bien, on parle mutuelle. Voilà. Et une fois qu'on a dit tout ça, toutes les questions arrivent et la première, quelle est, Adélaïde, la différence entre une mutuelle et une complémentaire santé? Parce qu'on entend les deux.
2: Ouais. En fait, j'ai dit vulgairement, pardon, mutuelle senior, je sais que c'est pas tellement le terme qu'il faut employer. Hein.
8: En fait, c'est un terme qui est effectivement plus connu que complémentaire santé, qui est trop long, mais c'est vrai qu'il y a trois acteurs qui proposent des contrats de complémentaire santé. Il y a des mutuelles qui sont à but non lucratif et qui, du coup, ont un système un peu différent, qui vont pas plafonner au niveau de l'âge, qui vont toujours, enfin, plutôt jamais utiliser de questionnaire de santé. Il y a les assurances et il y a les institutions de prévoyance.
2: Ok.
4: Bon, au moins ça c'est clarifié. Les mutuelles, il y a quand même un peu une logique de solidarité, mutualiste, etc. On peut le préciser. Quel est le prix d'une bonne complémentaire santé quand on est à la retraite?
8: Alors c'est une question qui est difficile puisque ça va beaucoup dépendre des besoins. L'idée c'est de pas dépenser trop par rapport aux réels besoins qu'on peut avoir. Il y en a entre, ça peut aller d'une cinquantaine d'euros vraiment au plus bas à 150, 200, 250 euros. Ça va aussi dépendre des régions. Voilà, à Paris, en PACA, on a souvent des médecins avec des dépassements d'honoraires, donc c'est vrai qu'il y a des gens qui peuvent avoir besoin de complémentaires plus couvrantes.
5: Alors, je vais pas les défendre, mais collègues, c'est clair que les dépassements...
2: Mais un peu quand même, cher docteur.
5: Non, mais les dépassements d'honoraires, vous savez combien est payé, par exemple, l'ablation de l'appendicite, remboursé par la Sécu, le tarif de base, 170 euros. Okay. Avec ça, vous payez le chirurgien qui doit payer le matériel, qui doit payer le bloc opératoire, etc. Donc, il est obligé de prendre ce qu'on appelle des dépassements d'honoraires, mais quand on on est un chirurgien qui paye 170 euros remboursé par la Sécu, c'est pas du dépassement d'honoraire, c'est du rattrapage d'honoraire, j'allais dire, pour qu'il puisse gagner sa vie. Il est bac plus 14, il vous ouvre le ventre, enfin en tout cas, il a votre vie entre ses mains. Donc on voit bien que le système des mutuelles, il est là bah, justement pour compenser et un peu la variable d'ajustement. Et très souvent, les collègues d'ailleurs s'adaptent en disant quel est votre mutuelle, etc., pour pouvoir adapter ses dépassements.
2: Valère Correa.
4: Bon, la variable d'ajustement, ce sont aussi nos cotisations, donc c'est ce qu'on va essayer de régler cette fois-ci ensemble. Est-ce qu'on peut changer de mutuelle, enfin de complémentaire santé quand on veut, Adélaïde?
8: Alors, depuis 2020, ouais, ce qui est super, c'est qu'effectivement, on peut changer au bout d'un an. C'est voilà, il faut attendre un an, mais au bout d'un an, on peut remettre en cause son contrat. Et c'est vraiment super parce que ça permet de s'adapter vraiment au fil de l'eau à ses nouveaux besoins et de pas trop les anticiper en fait. Parce que les gens ont tendance à payer très cher en se disant bah, peut-être si j'ai plus besoin d'une audioprothèse dans 5 ans. Non, en fait, il vaut mieux prendre vraiment au regard de ce dont on a besoin.
2: Au moment, c'est ça, d'accord.
4: Oui, ça c'est important, on sort pas la boule de cristal, on va en parler tout à l'heure. Et d'ailleurs, je vois qu'il y a des messages qui commencent à arriver d'auditrices, d'auditeurs. On va aussi parler de celles et ceux qui sont pas à la retraite en deuxième partie.
2: Oui,
4: là.
2: Bien sûr.
4: Voilà, hein, pour expliquer aussi comment mieux s'y retrouver. Quand on prend sa retraite, Adélaïde, on peut garder la complémentaire de son entreprise pendant 3 ans. Vous pouvez nous rappeler les règles?
8: Oui, c'est la loi E20 qui permet effectivement de maintenir, une fois qu'on a rompu son contrat, on part à la retraite, on peut garder son contrat la première année. Alors avec la grosse différence, c'est qu'on va payer le double en fait au départ, parce qu'on va payer à la fois la part employeur qui est en général de au moins 50% et sa propre part. Et ensuite, la deuxième année, il y a une hausse mais qui va être plafonnée à 25%. La troisième année, une hausse qui va être plafonnée à 50%. C'est très intéressant pour avoir le temps de justement refaire des recherches, regarder, avoir un nouveau contrat. C'est pas forcément intéressant à long terme parce que les contrats collectifs d'entreprise sont taillés pour des actifs et donc ne correspondent pas, vont pas donner des garanties qui correspondent aux besoins des seniors.
2: Oui, Audrazo.
3: Oui, et d'ailleurs, on a un message à ce sujet sur le WhatsApp du 0810 055 056. C'est Roselyne qui nous écrit depuis Nantes et qui nous dit il y a beaucoup de gens qui ne savent pas qu'on a le droit à la loi E20. C'est vrai, ça?
8: Alors, le problème, c'est que normalement, c'est une obligation. C'est-à-dire que c'est pas nous à le savoir. C'est que la complémentaire santé et l'employeur doivent alerter toute personne qui part à la retraite de ce droit-là.
2: D'accord. Continuez de réagir au 0810 055 056. Dans un instant, on va accueillir Monique. C'est grâce à Monique qu'on a décidé de vous parler mutuelle, notamment aujourd'hui. On sera toujours avec notre grande spécialiste Adélaïde Robert. On parlera au type mutuelle au sens plus large. Et puis ne vous inquiétez pas, il y aura évidemment la chronique du docteur Kierzek. On parlera bronchiolite aujourd'hui, me semble-t-il.
5: Exactement, la grande campagne de vaccination et d'immunisation commence aujourd'hui.
2: Super, et avec Elsa Wolinski, on apprendra qu'après 50 ans, on peut toujours danser toute la nuit. On va d'ailleurs danser un petit peu sur Dalida pour l'heure. Salma ya Salama, évidemment, sur votre radio ici, dans On vous doit bien ça.

0: Oh, j'adore Dalida sur votre radio ici, on vous doit bien ça.
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0: Ah pardon, je me suis laissée emporter en ce lundi. Il est midi 16 sur votre radio ici. On est toujours en train de parler mutuelle avec toute l'équipe dont vous doit bien ça. Nous avons reçu à cet effet, enfin qui est toujours là d'ailleurs, Adélaïde Robert de chez 60 millions de consommateurs, parce que vous avez consacré un dossier sur les mutuelles, sur les complémentaires santé dans le mensuel de 60 millions de consommateurs. Et alors nous allons recevoir Monique. Et c'est grâce à Monique qu'on a décidé aussi de vous parler complémentaire santé aujourd'hui et de mutuelle. Bonjour Monique, bienvenue.
3: Oui, bonjour.
0: Comment allez-vous Monique?
3: Ça va, on fait aller.
0: Et alors, vous appelez d'où Monique?
3: Marseille.
0: D'accord, ah ben, on embrasse très très fort ici Provence. Alors vous, un petit coup de gueule quand même Monique, vous payez beaucoup trop cher votre mutuelle.
3: Je la paye cher et elle me coûte cher d'autant plus que ça fait 3 ans que je suis à la retraite.
0: Oui.
3: Et que je n'ai plus la part employeur. Alors que mes revenus ont nettement diminué.
0: Mmh.
3: Et c'est le moment où on en a le plus besoin, où on va vers un âge vieillissant, avec des problèmes qui vont aller grandissant, qu'il faudrait avoir une mutuelle plus complète, donc plus chère.
0: Mmh.
3: Et on n'est pas aidé en contrepartie. Quoi. C'est le moment où on est lâché complètement.
0: Alors,
3: ouais. Ressources.
0: Valère Correa.
4: Ouais, Monique, restez avec nous. Ce que je vous propose, c'est on va en discuter avec Adélaïde et je pense que ça va répondre à pas mal de vos questions et de cette interrogation.
0: Réagissez d'ailleurs, hein, si ça vous concerne, 0810 055 056.
4: Évidemment, le sujet, c'est la mise en concurrence, hein, puisque c'est un marché qui est concurrentiel, qui est hyper 400 ouais. opérateurs, je crois que j'ai lu dans votre...
5: 400 opérateurs et chacun a 3 formules différentes quasiment, donc ça fait vraiment beaucoup
4: 1200 possibilités, quoi. Donc, pour s'y retrouver, première question Adélaïde, très simple, est-ce que les comparateurs de complémentaires santé, c'est un bon plan pour nous faciliter la vie, gagner du temps?
5: Alors, on ne les conseille pas, nous. Pourquoi? Parce que d'abord, finalement, on a l'impression que ça va comparer vraiment beaucoup d'opérateurs. Alors, en réalité, c'est très restreint.
0: Mm-hmm.
5: Et il n'y a pas forcément, en réalité, les opérateurs qui seront les plus intéressants pour vous. Parce qu'en réalité, il n'y aura en général pas les mutuelles, par exemple, que peuvent proposer des régions ou des villes. Il n'y aura pas les mutuelles que les gens pourront, enfin, les complémentaires santé que les gens pourront avoir proches de chez eux. Or, il y a un moment donné où c'est vrai que ça peut être pratique d'avoir des opérateurs qui sont proches de sa région, de sa ville.
4: C'est ce que vous conseillez, c'est d'abord de voir un opérateur près de chez nous.
5: C'est de voir, en tout cas, plusieurs opérateurs différents, comparer des assurances, comparer des mutuelles, se renseigner de savoir si sa ville ou sa région propose une mutuelle collective. En fait, ce sont des contrats individuels, mais collectifs, en fait. Donc, ça peut être plus intéressant. Voilà, c'est tout ça qu'il faut prendre en compte. Et les comparateurs, le gros inconvénient, c'est quand même qu'on risque d'être rappelé et d'être harcelé au téléphone.
0: Ah oui, c'est insupportable. Complètement.
4: Bon, premier élément, donc, Monique, on va pas sur les comparateurs et on va chercher un assureur, une mutuelle et on regarde peut-être localement, on essaye d'en faire 3, ça peut être pas mal. Dans les critères de choix, est-ce qu'il faut que ce soit une complémentaire dite responsable?
5: Alors, ça dépend. L'avantage de la complémentaire responsable, c'est qu'elle va faire le 100% santé. Responsable, c'est-à-dire qu'en gros, l'État leur donne une taxe un peu inférieure. En contrepartie, ils ne font pas de questionnaire de santé, ils remboursent le 100% santé et ils remboursent de manière à forcer les gens en fait, à respecter le parcours de soins, par exemple. Bon, voilà. Donc ça, c'est l'essentiel, c'est l'énorme
4: majorité. Et le 100% santé, c'est des soins pour les dents, c'est des soins pour l'optique, voilà, c'est des appareils auditifs, voilà. Sans reste à charge.
5: Lunettes, audioprothèses, etc. Sauf que ça peut ne pas être intéressant pour certains. Voilà.
0: Ok, très bien. On va continuer de parler mutuelle avec vous, chère Adélaïde. Continuez à réagir au 0810 055 056. Si vous avez des questions, on est là pour y répondre. On va pour l'heure s'écouter une petite nouveauté. Teddy Swims, Mr. Know It All. Oh, quel accent anglais, mon Dieu. On vous doit bien ça sur votre radio. Ici, c'est votre nouveau rendez-vous quotidien. On est ensemble jusqu'à 13h.

0: Mr. Know-It-All, Teddy Swims sur votre radio ici.
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0: Non mais personne ne relève mon accent ridicule.
3: Pas du tout.
4: Mais non,
3: tout
4: il est magnifique.
3: Mais pour qui
0: attends,
3: je me prends
0: une voix suave. Moi, c'est surtout ça que j'écoutais. Mais pour qui je me prends? Suis-je londonienne? Pas du tout, je suis bretonne. Bienvenue dans On vous doit bien ça, votre nouveau rendez-vous quotidien sur votre radio. Ici, on est ensemble jusqu'à 13h. On est encore au cœur d'un gros dossier sur la mutuelle. On a beaucoup de messages sur notre WhatsApp gratuit 0810 055 056. Aude.
5: Oui, on a Bertrand qui nous a contacté depuis le Nord et il nous dit qu'il est en affection longue durée. Ça va parler à beaucoup de monde, les ALD. Mm-hmm. Il nous demande s'il y a des choses de prévues par les mutuelles, pour les ALD.
0: Alors, Adélaïde Robert, notre collègue de 60 millions de consommateurs.
6: Alors, ce qui est surtout prévu, c'est qu'il faut prendre une complémentaire. Il y a beaucoup trop de gens à nous qui nous écrivent, qui n'en prennent pas en pensant qu'ils sont pris en charge à 100%. Ils ne sont pris en charge à 100% que pour leur ALD, pardon. Donc, en cas d'hospitalisation pour n'importe quel motif, et ça a été le cas au niveau du Covid, ils seront pas pris en charge et ça va être une catastrophe s'ils n'ont pas de complémentaire santé. Par ailleurs, ils vont consommer beaucoup de soins avec l'âge, avec des dépassements d'honoraires qui eux non plus ne sont pas couverts. Donc oui, c'est utile. Au même titre que n'importe quel autre senior.
0: D'accord, Valère Roer.
4: Oui, une question de Marie également sur le WhatsApp et elle nous rappelle qu'il y a aussi la complémentaire santé de la Sécu pour les petites retraites, Adélaïde.
6: Oui, en fait, pour les gens qui ont relativement peu de moyens, il y a la complémentaire santé solidaire, la C2S. Mmh. Et effectivement, il faut avant d'aller chercher d'autres mutuelles, commencer par savoir si on y a droit ou pas.
0: Moi, j'ai une petite question. Bon, c'est quoi en gros la meilleure mutuelle hein, quand on a, je sais pas, entre 30 et 55 ans.
4: Je crois que ça dépend.
6: Le truc, c'est que la plupart des gens entre 30 et 55 ans ont par bonheur un emploi et la plupart aujourd'hui des emplois privés et même maintenant beaucoup publics ont une complémentaire, un contrat collectif d'employeur. Mais donc en fait, on n'a pas le choix dans ces cas-là, sauf si on a droit à la C2S.
4: Technique qui marche pour tous les indépendants, ceux qui sont à France Travail, ceux qui veulent changer aussi de la mutuelle de leur entreprise quand ils le peuvent. Et vous en parlez dans ce dossier qu'on retrouve, je le rappelle, dans le dernier numéro de 60 millions de consommateurs.
0: Très, très fort, c'est l'école
4: qui
0: américaine.
4: Qui est en kiosque. Non, c'est que mon patron m'a dit que je devais bien m'occuper de ce partenariat. Non, sérieusement, ce qui est important pour choisir une mutuelle, c'est de regarder nos besoins. Et pour regarder nos besoins, vous nous parlez d'une technique dans ce dossier.
6: Ouais. En réalité, il faut regarder son relevé Amélie. On a tous les comptes de remboursement et le décompte aussi fait par la complémentaire santé, souvent sur l'appli, c'est hyper bien fait. En fait, ça nous permet de prendre conscience de notre consommation de soins, qu'on finit par perdre de vue, et pour voir justement si on a beaucoup de dépassements d'honoraires ou pas, si on utilise réellement des, par exemple des médecines douces, sachant qu'il y a des gens qui prennent parfois des contrats avec pas mal de suppléments, enfin un milieu de gamme, pour en fait, qui ne sera pas du tout rentabilisé parce que ça leur coûte plus cher. Et en fait, ils ont un forfait médecine douce qui est 75 euros par an.
0: Gérald,
6: pas forcément beaucoup d'intérêt.
7: Pour aider à choisir, et moi je l'ai fait à titre personnel, c'est de prendre un courtier aussi en assurance complémentaire.
0: Mais ça coûte des sous, ça, Gérald.
7: Non, il se rémunère sur les contrats, mais surtout il va étudier, en fait. Il fait un peu un check-up, comme un bilan assurantiel pour votre mutuelle, pour les assurances, etc. Et moi j'ai une très bonne courtière. Et franchement, j'ai gagné de l'argent.
0: Elle s'appelle
7: Elsa
0: Wolinski.
4: Je ne pense pas qu'elle soit d'accord, Adélaïde.
6: Et notamment, on a eu le médiateur des assurances. En fait, les courtiers, il y a vraiment à boire et à manger.
7: Il y a tout, il y a à boire et à manger, bien sûr.
6: Il y a aussi énormément de problèmes avec les courtiers. Donc, ce n'est pas du tout le premier message que j'aurais fait passer.
0: Très mauvais conseil.
7: Sauf que moi, j'ai une courtière. Elle fait très bien son travail. Et ça n'empêche pas de vérifier les choses et de comparer. Mais tout ce travail, il est quand même très compliqué, son relevé Amélie, etc. C'est complexe.
0: Un dernier conseil, Adélaïde Robert, pendant qu'on vous tient sur ces mutuelles, si vous avez vraiment une dernière chose à nous dire sur ce dossier. Faites attention.
6: Alors, faites attention, notamment aux petites garanties. Faites attention aux délais de carence, parce que quand on atteint un certain âge, ça va être important. Aux limites d'âge pour souscrire, parce que donc il y a des contrats qui empêchent de souscrire au-delà de 75 ans, par exemple. Donc, il faut arriver à temps. Mais vraiment mettre en concurrence régulièrement. Pour s'adapter au fil du temps à ses besoins en santé.
7: Et parlez-en à votre médecin en consultation. Non, mais c'est vrai, c'est important sur les dépassements d'honoraires, bien sûr.
0: Merci pour ça, Gérald Kerzek. Merci infiniment, Adélaïde Robert. Je le rappelle qu'elle est journaliste à 60 millions de consommateurs. Il y a un très gros dossier, très complet dans le mensuel. Hein, le Valère vous l'a suffisamment dit, donc 60 millions de consommateurs. Continuez à réagir sur ce sujet, 0810, 055, 056. Mais pour l'heure, on va accueillir un gagnant. Parce que vous le savez, je booste votre pouvoir d'achat tout au long de l'année. Ces 200 euros, là, dans votre poche. Et c'est Eric qui s'est inscrit sur la page ici.fr. Bonjour Eric, bienvenue à vous.
3: Bonjour Inora et bonjour à toute l'équipe.
5: Bonjour.
0: Alors, Eric, vous habitez vous habitez où ? Bourg-de-Péage.
3: À Bourg-de-Péage.
0: On embrasse très fort ici Drôme Ardèche. Vous êtes retraité. Vous avez 5 enfants et 5 petits-enfants. Vous avez bien bossé.
3: D'accord, hein.
0: Et du coup, c'est gagné.
5: Bravo.
3: Super. Bravo.
0: Mais oui, on vous doit bien ça. C'est le titre du nouveau rendez-vous.
3: Vraiment, merci beaucoup. Hein.
0: C'est avec un grand plaisir, Eric. Vous écoutez l'émission avec passion, j'imagine.
3: Ah ben oui, avec passion et avec mon poste.
0: Très bien. Bon, je vous embrasse très très fort. Prenez soin de vous, cher Eric.
3: Encore un grand merci. Hein.
0: Mais je vous en prie, c'est bien parce que je ne l'ai pas du tout piégé, l'auditeur, c'était bien. Dans un instant, on va continuer à parler un peu mutuelle et puis on va parler comment danser après 50 ans dans les boîtes de nuit, soyons fous ou folles, grâce à Elsa Wolinski. On va parler bronchiolite grâce à notre médecin, le docteur Kirzek. Et puis Aude répondra aussi à notre auditeur qui nous a laissé un message vocal tout à l'heure. Un programme encore très chargé.

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2: Midi 32 sur votre radio Ici, bienvenue dans votre nouveau rendez-vous. Ici, nous parlons bon plan, vie quotidienne, arnaque à éviter, santé. Nous sommes là pour vous rendre service parce qu'on vous doit bien ça. C'est le titre de ce nouveau rendez-vous quotidien. Nous sommes ensemble jusqu'à 13h. Je suis Enora Malagré. Je suis avec Aude Razo, Valère Coréard, Gérald Kirzek qui nous parlera bronchiolite dans un moment et Elsa Wolinski qui libérera notre esprit. Oui, on peut sortir jusqu'au bout de la nuit après 50 ans.
3: Mais oui, bien sûr.
2: Évidemment, mais pour l'heure, nous allons répondre au vocal laissé par notre auditrice ou notre auditeur Julien qui nous avait appelé au 0810 055 056.
4: Bonjour, c'est Julien de Saint-Raphaël. J'ai une voiture en fin de vie et je voudrais savoir ce que vous pensez des petits flyers qu'il y a collés au feu rouge en général.

0: Et appelez-moi, et vous avez généralement un numéro en 06 ou en 07, il y en a vraiment, vraiment beaucoup. Et c'est vrai que je suis assez souvent questionnée sur ces questions. Alors je vous déconseille d'appeler parce que derrière ces petites affiches, souvent il y a des épavistes non agréés, et il y a pas mal aussi de filières illégales. En fait, pour vous, le risque, c'est quoi, Julien? C'est que, en fait, la destruction de la voiture, puisque c'est ça l'idée, c'est qu'on veut s'en débarrasser, ne soit pas faite dans les règles. En fait, cette voiture que vous pensez détruire, que vous pensez détruite, ne le soit pas. Et que du coup, elle se retrouve ici ou là, se balader sur les routes, en train de se faire flasher par tous les radars possibles et imaginables. Parce qu'en fait,
1: là, vous
0: pas
1: êtes
0: du
1: très
0: tout.
1: Mal.
0: Et là, c'est vous qui prenez la prune, parce qu'officiellement, ce véhicule est toujours le vôtre. Donc, un épaviste agréé, c'est toujours ce que je vous conseille. Il doit vous fournir un certificat de destruction. C'est très réglementé, en fait, quand on se débarrasse d'une voiture. Il faut un certificat de destruction, la preuve que cette voiture n'est plus la vôtre et qu'elle n'existe plus. Voilà.
1: Oh là là,
0: c'est
1: les important. Limites en colère.
0: Ah, je suis un petit peu fâchée.
2: C'est comme quand on vend une voiture ou on barre la carte grise, c'est
0: voilà,
2: ça.
0: Voilà, exactement. En fait, l'élimination d'un véhicule, ça doit être effectué par une entreprise agréée. Mm-hmm. Vous avez, alors, souvent on me dit, mais comment on les trouve? Parce qu'évidemment, c'est plus facile bien d'appeler sûr. Le 06 qui est collé au feu rouge que de les trouver. Mais en fait, c'est pas difficile. Vous avez une liste sur le site de l'ANTS, l'Agence Nationale des Titres Sécurisés, mm-hmm. où là, vous avez tous les centres de traitement des VHU, les véhicules hors d'usage. Mm-hmm. C'est gratuit. Il y a même aujourd'hui des filières pour assurer la collecte, le transport du véhicule jusqu'au centre. Et puis, donc faites-le, parce qu'en fait, c'est pas si difficile que ça. Et ne cédez pas à la tentation, à la facilité du petit numéro de portable qui est collé au feu rouge.
1: Ah, elle s'énerve. Elle s'énerve. Allez-y, Audrey.
0: Dernier point important, je vais m'énerver encore plus.
1: Oh là là.
0: La planète vous dira merci de ne pas appeler ces petits numéros parce qu'en fait, il y a des règles environnementales quand on détruit une voiture. Et si vous allez chez un épaviste non agréé, il y a toutes les chances qu'en fait, votre voiture se retrouve dans une casse à ciel ouvert avec l'huile de vidange et ce qui s'écoule partout. C'est pas écolo du tout. C'est même très grave. C'est extrêmement polluant. Donc ne faites pas ça, s'il vous plaît.
1: Merci, Audrey. On va continuer de parler un peu mutuel juste après. Continuez à nous écrire 0810 055 056 ou bien nous appeler sur le WhatsApp, c'est gratuit. On va écouter Céline Dion et ce titre, je voudrais le dédicacer à Aude Razo parce qu'aujourd'hui, c'est son anniversaire.
3: Oui.
1: Et ce titre, c'est J'irai où tu iras. Parce que oui, Aude, j'irai vraiment où tu iras. Bon anniversaire.
0: Merci.
1: Bon anniversaire.

0: Avec Jean-Jacques Goldman sur votre radio ici dans On vous doit bien ça.
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0: 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On est ensemble jusqu'à 13h, il est précisément midi 39. On a ouvert l'émission avec un gros sujet sur les mutuelles et vous êtes encore nombreux et nombreux à réagir au 0810 055 056 Valère.
2: Oui, une question de Marc qui cherche une mutuelle complémentaire avec notamment une grosse prise en charge sur l'hospitalisation. Mmh. En fait, il n'y a pas de nom à donner, ce qu'il faut c'est surtout dans les recherches vérifier le forfait hospitalisation et faire attention à une chose, c'est la durée du forfait parce que parfois c'est très bien pris en charge, mais simplement une semaine. Et donc si l'enjeu il est plus long, c'est ça qu'il faut regarder.
0: Merci Valère, on va continuer de parler santé avec notre docteur Kirzek, puisque c'est le début de la campagne de prévention contre la bronchiolite.
3: Oui, la bronchiolite, chaque hiver, c'est la même rengaine, j'allais dire, attention à la bronchiolite, mais généralement, on s'en aperçoit un peu tard, ou en tout cas, on voit les services d'urgence pédiatrique qui débordent, avec des gamins qui ont des difficultés respiratoires, parce que la bronchiolite, c'est une maladie respiratoire liée à un virus, c'est pas le virus de la grippe, c'est le VRS, le virus syncytial, qui attaque les petites bronches, ce qu'on appelle les bronchioles, d'où le terme bronchiolite, l'inflammation, l'infection des petites bronches, et donc ça donne une difficulté respiratoire, avec des enfants qui vont respirer très vite, qui vont avoir du mal à s'alimenter, qui vont avoir une respiration sifflante, c'est une véritable détresse respiratoire, et ça concerne généralement les plus petits, c'est les moins de 2 ans, et chaque année, c'est 500 000 nourrissons qui sont touchés chaque hiver, vous imaginez, c'est quasiment un nourrisson sur 3 qui va être atteint par la bronchiolite.
0: Elsa Wolinski.
4: Moi, ça m'est arrivé, et moi, le médecin m'a dit, vous avez 2 heures pour votre enfant, parce que ma fille avait moins de 2 ans, effectivement, donc il fallait que je trouve un kiné dans l'urgence. Oh, j'ai été complètement paniquée, et là, je suis tombée, on en a parlé avec le docteur qui disait que je suis tombée sur un kiné qui, parce qu'en fait, alors, aujourd'hui, vous me dites que c'est un peu...
3: C'est un peu controversé dans les recommandations,
4: mais c'est un peu il appuie.
3: Il fait du clapping, exactement.
4: Il fait du clapping, c'est ça, et en fait, pour la maman, c'est atroce, parce qu'on a l'impression que l'enfant va s'étouffer, en fait.
2: Et pour le papa aussi.
0: Hein. Oui, alors, pour bien sûr.
3: C'est une infection virale, ça veut dire virus, pas d'antibiotiques. Parfois, ça nécessite de l'oxygène. Parfois, les kinés, effectivement, ça peut aider. L'essentiel, c'est de diagnostiquer tôt et de pas attendre que la maladie, que l'enfant soit en détresse respiratoire. Mais surtout, pourquoi on en parle aujourd'hui? Parce que ça va arriver cet automne, voire cet hiver. On en parle aujourd'hui parce que aujourd'hui, c'est le début de la campagne d'immunisation et de vaccination. Mais c'est quoi ces termes immunisation et vaccination? C'est un vaccin? Non, l'immunisation, c'est qu'on donne aux nourrissons, dès la naissance, le fameux Befortus, on en a entendu parler ces dernières années. Ce sont des anticorps tout faits. C'est une protection en fait, qu'on va donner, toute faite, parce que le système immunitaire des enfants, il n'est pas capable de fabriquer encore des anticorps. Donc on va faire une injection, et ça lui donne un bouclier un peu pour le protéger tout l'hiver.
0: Pas d'effet secondaire?
3: Alors, il y a toujours... vous savez, dès qu'on donne un médicament, il y a toujours une balance bénéfice-risque. Mais le bénéfice, il est indiscutable et surtout qu'il y a une nouvelle molécule maintenant, c'est la nouveauté 2026, il y a le Befortus, mais il y a le nouveau, le petit nouveau, le petit frère, c'est l'Enflonsia, E-N-F-L-O-N-S-I-A, mais là aussi c'est une immunisation passive, on va injecter au bébé et il y a une protection quasi immédiate, voilà, quelques jours, il y a la protection immédiate qui va durer toute la saison d'hiver. Donc ça, c'est pour protéger, c'est ce qu'on appelle l'immunisation. Les pédiatres le proposent, et il y a même des formes particulières pour les enfants, les prématurés qui sont beaucoup plus fragiles à l'hôpital, où on peut avoir quelque chose systématique et qui est une autre molécule. Ça, c'est les anticorps tout faits. Et puis la vaccination, ça, c'est pour les femmes enceintes, entre la 32e et la 36e semaine. L'idée, c'est que la maman fabrique des anticorps et qu'elle les transmet au bébé par le placenta. Elle lui donne une protection, en fait, donc on vaccine la mère, et elle va transférer au même titre que les nutriments, ce qui va permettre au bébé de vivre, et bien ça va lui donner ses propres défenses immunitaires.
0: Aude Razo a une question pour vous.
5: Non, je vous laissais finir, mais j'avais une question parce que j'ai vu que les seniors aussi pouvaient être concernés par la vaccination contre ce virus?
3: Exactement, parce que le VRS, on y pense pour les bébés, c'est vrai que ça provoque des détresses respiratoires, mais ce VRS, évidemment, il va pas sélectionner en fonction de la carte d'identité, de l'âge et tout ça, il va aller aussi chez les plus fragiles, les plus de 65 ans, les personnes fragiles, et là, l'idée c'est de leur faire fabriquer une protection un peu comme le vaccin antigrippal. D'accord. On va les vacciner, elles aussi, avec un vaccin qui est dédié et qui va leur permettre de cibler le VRS. Donc globalement, quand on a plus de 65 ans, on rappelle pas les vaccins obligatoires, LDT polio, mais en plus la grippe, en plus le Zona, on en parlera dans cette émission. Et là, je vous rajoute le VRS, parce que c'est vrai, quand on est fragile et quand on arrive en épidémie, surtout si on a des petits-enfants, etc., bah, ils ont toujours le nez qui coule, ils ont toujours un peu un rhume. C'est peut-être le VRS. Si vous l'attrapez et que vous êtes fragile, bah, c'est bien d'être protégé. Donc voilà, la campagne, elle démarre 14 septembre et elle va se terminer, allez, février-mars. La date officielle, c'est 28 février, mais comme chaque année, c'est un peu repoussé.
6: Merci docteur Kierzek, je pourrais l'écouter des heures.
4: Moi aussi.
6: Merci beaucoup. Dans un instant, Elsa nous dira que oui, on peut encore sortir, danser, hurler, chahuter après 50 ans. Et j'ai utilisé le mot chahuter. Vraiment, bonne année 1950. On va écouter Tracy Chapman, Talking About Revolution sur votre radio. Ici dans On vous doit bien ça, on est ensemble jusqu'à 13h.

0: l'inimitable Tracy Chapman sur votre radio, ici dans On vous doit bien ça.
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0: Midi 47, dans votre nouveau rendez-vous quotidien, on vous doit bien ça sur votre radio. Ici, on est ensemble jusqu'à 13h. C'est le moment du soleil de l'émission. Elsa Wojcinski qui est là, entre autres, pour nous décomplexer. Ça va être le cas aujourd'hui, encore une fois.
3: Mais oui, on a parlé bronchiolite, on a parlé mutuelle, et moi, je vais vous parler danse. Et pourquoi je vais vous parler danse? Pourquoi je vais vous dire que ce week-end,
0: j'ai
3: dansé?
0: La meilleure des mutuelles.
3: Mais oui, c'est ça. D'ailleurs, ma mutuelle m'adore parce que je suis très en forme. Et pourquoi je vous en parle? Parce qu'effectivement, continuer à sortir et à danser, ça devient presque un acte de résistance. Oh. Et d'ailleurs, Aude, effectivement, comme c'est votre anniversaire, 40 ans aujourd'hui, oh, eh bien, félicitations.
4: Merci,
3: que vous allez pouvoir continuer à danser. Figurez-vous qu'une étude de l'université de Leeds en Angleterre s'est intéressée aux femmes de 40 à 65 ans qui continuent même d'aller en rêve. Valère, je vous explique, parce que vous êtes un peu vieux jeu. Les rêves, vous savez, c'est les grandes fêtes.
5: Oui, j'en ai fait quelques-unes.
3: Ah, vous en avez fait,
5: bien sûr.
4: Okay, une très bien.
3: Si on dirait vraiment le teuf, oui. Avec Valère, il n'y a plus d'époque, de toute façon. Alors, vous savez ce qu'elle montre, cette étude? Restez concentrés, mon Enora. Cette étude, elle montre que danser, Gérald, écoutez bien, réduirait le stress, boosterait l'énergie, créerait du lien et ferait même du bien à notre santé mentale. C'est pour ça que je vais si bien, finalement, en fait. Donc la boîte de nuit, c'est presque du développement personnel. Et en France aussi, figurez-vous que ça bouge. À Toulouse, par exemple, 4 femmes ont créé Madame va danser. Des soirées de 20h à minuit pour pouvoir se lâcher, faire la fête sans avoir besoin de rentrer à 4h du matin.
0: Génial.
3: Parce que c'est ça qu'on veut, justement. À Strasbourg, il y a le clubbing des mamas. Même idée, on danse de 18h30 à 23h et hop, on va à la maison, on rentre se coucher. C'est pas que des soirées entre femmes. Gérard me regarde tout de suite en se disant, ça y est, il n'y a que les femmes qui s'amusent.
5: Pas du tout.
3: À Paris, par exemple, il y a des soirées électro mixtes pensées pour les plus de 40 ans qui commencent à 19h et se terminent à 23h30. Moi, vendredi, par exemple, je suis allée au Bus Palladium, j'ai pris un cours de danse de 20h à minuit.
0: Un cours de danse?
3: Mais ouais, et c'était génial.
0: Ça.
3: Alors, en fait, qu'est-ce qui est nouveau? Qu'est-ce qui est rigolo? C'est qu'évidemment, à 50 ans, on a envie de continuer à danser, mais on n'a pas non plus envie quand même de se coucher à 4h du matin. Donc moi, j'ai vraiment envie de continuer à m'amuser. À 20h, je suis Beyoncé. À 23h, je suis toujours Beyoncé. Mais à 1h du matin, je suis au lit. En fait, voilà, c'est tout. Donc j'ai envie de dire à toutes les femmes de 40, 50, 60, 70 ans qui n'osent plus aller danser parce qu'elles ont peur de ne pas être à leur place. Allez-y, il y a des lieux, il y a des soirées qui sont faites pour ça. Vous n'êtes pas trop vieille, vous n'êtes pas ridicule. Les pistes de danse ne sont pas faites pour les jeunes, pas du tout. Alors c'est parti, on se donne rendez-vous, je vous attends, retrouvez-moi, venez danser.
0: Bravo. Je voyais Gérald qui opinait du chef.
5: Mais non, ça vous être remboursé par la sécurité
0: vous
5: sociale.
0: Vous guinchez Gérald, pardon, c'est son double maléfique. Vous aussi, vous allez danser?
5: Ça devrait, je vais y aller, elle m'a convaincu. Ouais. Mais ça devrait être remboursé par la sécurité sociale, c'est bien pour le physique, pour le psychisme, pour les liens sociaux, bref, c'est que du plaisir.
0: Aude Razzo.
6: On a un auditeur ou une auditrice, je ne sais pas, qui commande, qui dit pas de soucis pour faire la fête toute la nuit, mais comparé à mes 20 ans, j'ai beaucoup plus de mal le lendemain matin.
3: Ah bah c'est oui, sûr. Ça c'est vrai. Moi je bois pas d'alcool, donc du coup elle doit boire.
0: L'abus d'alcool est dangereux pour la santé en plus, mais c'est bien, effectivement, il y a des deux plus... Moi j'allais dire, mon époque, mais en même temps j'ai pas non plus 120 ans, mais c'est vrai que ces nouvelles soirées pour les personnes de notre âge et un peu plus entre 20h et minuit, c'est quand même fantastique et il y en a partout en France. Renseignez-vous, puis c'est l'occasion de faire des belles rencontres. Si c'est pas des rencontres amoureuses, ça sera aussi des rencontres amicales.
3: C'est ça, justement. Exactement, mais bien sûr, moi j'ai plein de copines.
0: Sympa, mais oui, c'est pour ça que vous avez un carnet d'adresses tellement rempli. Merci beaucoup Elsa Wojcinski. Dans un instant, on continue de parler avec vous, chers auditeurs. Il reste quelques minutes d'émission jusqu'à 13h. Il y a énormément de messages au 0810 055 056. On a une auditrice qui a une question pour vous, Gérald Kierzek, sur le Zona. Il y a aussi des questions sur les mutuelles. Bref, continuez, c'est votre émission. Vous êtes ici chez vous. À tout de suite.
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0: Encore quelques minutes à passer en votre bonne compagnie, chères auditrices, chers auditeurs. On vous doit bien ça, c'est le titre de votre nouveau rendez-vous sur votre radio ici. Et vous êtes très très nombreuses et très nombreux à appeler ou à nous laisser des messages au 0810 055 056 comme Colette. Elle est en ligne, je crois, Colette. Bonjour, Colette.
4: Bonjour Enora et bonjour à tous.
0: Bonjour. Bonjour. Quelle jolie voix vous avez là, Colette. Bienvenue. Non, mais c'est vrai. Vous aviez une question pour notre médecin, je crois, chère Colette.
4: Oui. Voilà, parce que j'ai eu... Bonjour. J'ai Bonjour. Eu un zona il y a plus de 10 ans. Et puis, vous parlez des vaccins. Alors, est-ce que c'est utile que je me refasse vacciner ?
0: Très bonne question, chère Colette. Merci.
5: Oui, beaucoup. Oui et oui, parce que alors, c'est votre médecin, bien sûr, qui le décide. Discutez-en avec lui. Mais le zona, il y a plus de 10 ans, donc il n'y a plus de problème. Même vous auriez eu un zona il y a 1 ou 2 ans, la revaccination contre le zona est proposée. Il n'y a pas de problème parce qu'il peut se réactiver, le virus. Et puis, contre le VRS, la bronchiolite, pas de problème aussi.
0: D'accord.
5: Sauf autre contre-indication, mais là, c'est votre médecin qui verra.
0: Merci, cher docteur. On vous embrasse très fort, chère Colette.
4: Eh bien, merci. Merci, au revoir.
0: Passez
4: au revoir.
0: Une jolie après-midi, chère Colette. On va essayer de répondre, pardonnez-moi, on va essayer d'aller vite sur... Parce qu'on a beaucoup, beaucoup de questions. On en a une pour vous, Aude Razo, parce qu'on
6: oui.
0: a eu un vocal hein, tout à l'heure de notre cher Julien au 0810 055 056.
6: Oui, qui nous parlait de ces petits flyers, ces affichettes qu'on voit sur les feux rouges pour nous dire d'appeler un épaviste. Mm-hmm. Quand on veut se débarrasser de sa voiture, je vous conseillais de ne pas appeler les numéros que vous voyez s'afficher. Et Bruno, un auditeur qui a réagi sur le WhatsApp, au 0810 055 056 et il me dit oui, surtout qu'en fait ces noms, ces entreprises soi-disant qu'on voit sur les petites affichettes, il n'y a pas de nom d'entreprise, il n'y a pas de siret aussi, donc ce sont des entreprises non agréées et ça c'est aussi quelque chose qu'il faut vérifier quand vous faites appel à une entreprise, est-ce que oui ou non, vous allez sur internet et vous regardez si c'est une entreprise agréée, voilà, c'est le plus important, effectivement Bruno, ça confirme ce que je disais tout à fait.
0: Merci Aude Razo et puis ça a beaucoup réagi tout au long de l'émission, parce qu'on a ouvert sur un gros dossier sur les complémentaires santé, sur les mutuelle d'ailleurs en général, et on a encore des questions. Valère.
7: Là, c'est Lorraine qui nous écoute sur ICI Champagne-Ardenne, qui nous dit certaines assurances affirment la possibilité de déduire les cotisations des revenus imposables. Alors, j'ai vérifié non,
0: d'accord,
7: on ne peut pas déduire les cotisations d'une assurance des revenus imposables. Par contre, Aude peut vérifier qu'est-ce que font ces assureurs
0: et
7: de qui on parle. Donc moi, j'invite Lorraine à nous apporter des précisions. Où est-ce qu'elle a vu ça ? Qu'est-ce que c'est ? Parce qu'on pourrait peut-être partager ce conseil aux autres auditeurs. Et puis une question rapidement d'Elisabeth qui nous dit, enfin, les cotisations de mutuelles avaient été gelées pour 2026 et pourtant elles ont toutes augmenté.
0: C'est vrai.
7: Et c'est assez insupportable.
6: Vraie question, ça.
7: Non, mais c'est une vraie question. Mmh. Ça fait un moment que je travaille là-dessus. Et en fait, les mutuelles disent, oui, mais la loi n'est pas stabilisée. Mmh. Non, mais la loi, c'est stabilisé. Hein. La loi, c'est la loi. Et pourtant, elles ont augmenté leurs cotisations sur plusieurs fondements. Donc, c'est assez insupportable.
0: Non, j'aime bien, il termine toujours par un petit coup de gueule, Valère. C'est ça que
7: c'est
0: j'aime chez lui.
7: Ah, j'ai pas fait gaffe.
0: Non, si, mais c'est votre petite marque de fabrique. Et je veux vous dire, on vous aime pour ça. Gérald Kirzek, ça faisait longtemps qu'on l'avait pas entendu. Celui-ci.
5: Il faut dire que c'est l'État qui se désengage aussi, qui rembourse de moins en moins. Et donc, du coup, qui refile un peu la patate chaude aux mutuelles, et les mutuelles, à un moment donné, elles ont un modèle économique, elles sont obligées d'augmenter les cotisations.
0: Elsa Wolinski.
3: Non, je voulais juste dire que à moi aussi, vous pouvez poser des questions, je suis un peu jalouse. Personne ne me pose des questions, j'existe.
0: En tout cas, on est là pour vous, on est là pour vous rendre service. C'est votre rendez-vous quotidien sur votre radio ici. Continuez, on fera aussi nos devoirs pour demain, on est là tous les jours, ça tombe bien. Demain, on parlera shopping aussi, comment dépenser moins, bien sûr, hein, c'est le but de l'émission. Merci beaucoup, on va accueillir un auditeur, parce que vous savez, je booste pendant toute l'année votre pouvoir d'achat, 200 euros à dépenser dans une grande enseigne. Et là, c'est Thierry qui s'est inscrit sur le site ici.fr. Il y a une page dédiée à cet effet. Vous allez voir, faites comme lui parce que ça marche. Thierry, bonjour, vous habitez à Lille.
8: Oui, bonjour.
0: Comment allez-vous, cher Thierry ?
8: Ça va bien.
0: Bah, ça tombe bien, nous aussi. On embrasse très très fort ICI Nord qui fait un travail remarquable. Vous êtes vous étiez directeur de la Ligue régionale de football, dis donc.
8: Waouh. C'est bien ça.
0: Et vous êtes inscrit sur le site d'ici.fr et c'est gagné.
3: Bravo.
0: Bravo Thierry. On est très très heureux de vous offrir ces 200 euros. Vous avez vu, c'est tout simple. Faites comme Thierry. Bah oui, hein, Thierry, c'est tout facile. Hein.
8: Merci beaucoup.
0: Mais je vous en prie. Je sais pas pourquoi j'ai pris l'accent
8: bravo,
0: belge.
8: Bravo à ICI Nord.
0: Bah, je suis bien d'accord. Bravo à ICI Nord. On vous embrasse très très fort, là, tout le Nord. Merci beaucoup, cher Thierry. À tout bientôt. Quant à nous, chers amis, on va se retrouver évidemment demain. On parlera donc shopping. On continuera de répondre à vos nombreuses questions. Hein. Vous inquiétez pas, on est là pour ça. On vous doit bien ça. Un gros bisou à ma chère Céline à la réalisation, à Emma à la technique, à Sadika au standard et à Gwenelle à la préparation. Aude Razo. Bon anniversaire.
6: Mais merci.
0: Bah oui, bon anniversaire, c'est tout.
6: J'ai un petit message pour Elsa, l'auditeur ou auditrice, qui disait que c'était compliqué les lendemains de fête. Ouais. Il s'appelle Rémi, il a 58 ans, et donc visiblement lui aussi a envie de faire la fête comme vous.
0: On va vous donner le 06 d'Elsa en antenne. Je vois que les couples se forment. Merci en tout cas, on vous embrasse très fort, on vous dit à demain.

0: Une nouvelle semaine qui commence sur les airs d'Italie avec la voix des Rose Ramazzotti ce lundi. Bonjour tout le monde, lundi matin, j'espère que vous avez passé un excellent week-end. Je suis très content de vous retrouver.
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0: Bonjour Valentine.
3: Bonjour Louis, bonjour à tous.
0: Nous sommes le lundi 21 septembre et aujourd'hui, c'est la journée internationale de la paix. Une journée créée par les Nations Unies pour rappeler l'importance du dialogue et de la réconciliation. Et la paix, elle se cultive aussi au quotidien, parfois dès le petit déjeuner. Alors avec Valentine, ce matin, on recherche un auditeur
3: qui a trouvé la technique pour mettre fin aux disputes à la maison.
0: Vous préparez par exemple un café, vous lancez une blague, vous capitulez. C'est ce que je fais. Bien, vous venez à raconter votre méthode ce matin au 0810 055 056.
3: Chaque jour, il grignote un peu plus de notre quotidien, le carburant. Quand des parents retraités n'ont plus les moyens d'aller voir leurs enfants, témoignage à 5h. Les pêcheurs, eux, sont prêts à reprendre les blocages si la rencontre avec leur ministre ce matin se passe mal. C'est l'info du jour dans une demi-heure.
0: Et pour vous accompagner jusqu'à 6h, Saveria au standard, Sarah à la technique, Charline à la rédaction en chef. Ici, dès 5h, ça commence maintenant.
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0: Lundi 21 septembre, excellent réveil, il est 5h. Le tour de l'actualité à vos côtés, Valentine, et à la une, le carburant, trop cher pour voir ses enfants.
3: À 2,40€ en moyenne le litre de gazole et 2,17€ celui du samplon 95E10, les Français se privent de tout. Certains retraités n'ont même plus les moyens de voir leurs enfants, comme ce couple Justine Leblond rencontré dans le Périgord.
4: Ça fait 4 mois que Marie et Alain n'ont pas vu leur fils.
5: En téléphone, mais c'est tout.
6: On n'a pas vu de l'été.
4: Il vit à 200 km de chez eux, dans le Lot, et il est handicapé. Il ne peut pas se déplacer facilement.
6: Donc c'est nous qui allions le voir et là on ne peut plus. Un trajet jusqu'à Cahors. Maintenant, ça me paraît très très loin. Ça nous fait 200 km, aller-retour 400. Regardez la consommation, c'est pas possible. Non. Vous vous rendez compte, un plein sur cette voiture, il y en a pour 140€. Hein.
4: Alain essaye donc de faire qu'un seul plein par mois.
6: Garder simplement les courses, les commissions.
5: Les urgences.
6: Voilà, on ne se déplace plus hors du département.
5: Avec la canicule, on ne bougeait plus. Alors maintenant, c'est l'essence, on ne bouge plus. Alors il faut crever.
4: Ils touchent tous les deux une retraite. Elle, d'aide-soignante, 700€ par mois. Lui reçoit plus en tant qu'ancien médecin généraliste, mais pas assez pour remplir convenablement leur caddie.
5: Cher, partout, cher. On est privé, quoi. Privé de beaucoup de choses.
6: Le seul déplacement, c'est Auchan ou Leclerc à Périgueux, c'est tout.
4: Et le couple est assez pessimiste sur l'évolution des prix du carburant.
6: Avec le contexte géopolitique, ça, plus l'Ukraine, tous les compteurs sont en rouge. Hein.
4: En attendant, ils prévoient de passer une bonne partie de l'hiver chez eux, devant la télé, à tourner en rond, disent-ils.
3: Les prix du carburant au menu ce lundi du gouvernement avec 2 réunions. La première sur l'approvisionnement en pétrole, la seconde sur l'aide aux gros rouleurs. En parallèle, la ministre de la Mer se rend dans l'Hérault à 7 à la rencontre des pêcheurs. Après 4 jours de blocage sur un dépôt de carburant la semaine dernière, il réclame un véritable soutien à la profession.
0: Près de 50 000 manifestants en France hier, selon le gouvernement.
3: Avec pour mot d'ordre non au permis de tuer. Une opposition à ce texte adopté par l'Assemblée nationale en juillet. Policiers et gendarmes ne seront plus systématiquement soupçonnés ou placés en garde à vue en cas d'usage de leur arme, grâce à la création de cette présomption d'usage légitime. Pour la vice-présidente de la Ligue des droits de l'homme, Emmanuelle Jourdan-Chartier, c'est un vrai danger pour toute la société.
7: Autoriser les membres des forces de l'ordre à faire usage de leurs armes sans qu'il puisse y avoir systématiquement d'enquête, présumer qu'ils sont innocents, c'est présumer que leurs victimes sont coupables. Et c'est contraire à l'ensemble des fonctionnements d'État de droit que de ne pas avoir d'enquête quand il y a un tir policier. Si le policier qui a tiré, il n'est pas mis en garde à vue immédiatement, les preuves disparaissent, il n'y a pas de confrontation, il a le temps de mettre son récit, si je puis dire, en accord avec celui de ses collègues pour se personnes protégées. Donc la nécessité d'une enquête systématique, elle participe du devoir de redevabilité des forces de l'ordre, qui est un pilier essentiel de l'état de droit. Donc c'est vraiment une bascule qui nous concerne tous. C'est la nature même du régime qui est en cause.
3: Et les manifestants veulent empêcher l'examen de ce texte prévu au Sénat cette semaine. La nuit s'est déroulée sous haute surveillance à Saint-Pierre-des-Corps, près de Tours, où des renforts de police ont été envoyés après des affrontements ce week-end entre les forces de l'ordre et des jeunes. Au cours d'une intervention pour un rodéo urbain, une voiture de police a percuté un jeune à moto. Il est gravement blessé à la jambe. Pas d'affrontement cette nuit. Le trafic des trains entre Toulouse et Carcassonne à l'arrêt jusqu'à demain matin. C'est la dernière estimation de la SNCF après un accident sur un passage à niveau. Un TER a percuté une voiture hier à Belle-de-Roux en Haute-Garonne. Dans la collision, la conductrice de 40 ans a été gravement blessée et les dégâts matériels sont très importants. Des centaines de voyageurs à bord de plusieurs trains ont été bloqués jusque tard dans la nuit.
0: 5h04, le football et c'est l'heure de la trêve internationale.
3: Pour cause de Ligue des Nations, les championnats sont en pause pour 3 semaines et ça s'arrête pour Marseille sur une nouvelle défaite, 2-1 hier soir au Vélodrome face au Paris Saint-Germain. L'OM est désormais en position de club relégable en seconde division la saison prochaine, Jean-Pierre Blimeau.
8: Logiquement surclassé par un PSG implacable, l'OM a montré de la générosité, même mené, même à 10 dans les dernières minutes. Et c'est pour l'instant ce qui compte le plus, estime Romain, un supporter indulgent.
9: Au moins, ils ont mouillé le maillot jusqu'à la fin. Après, bon, voilà, on affronte le PSG, c'est compliqué. Mais 2-1, je ne m'attendais pas à ce score-là à la fin. Pour moi, ils ont été valeureux, ils se sont battus, ils ont mouillé le maillot, c'est l'essentiel.
8: Mais pour l'entraîneur Bruno Genesio, pas question de se satisfaire d'une défaite aussi honorable soit-elle.
10: Ce groupe a donné le maximum ce soir et a fait même plus que le maximum. Et a tenu tête à la meilleure équipe d'Europe. Mais je ne peux pas me satisfaire de ça. Je ne fais pas ce métier pour me satisfaire de perdre 2-1 parce que c'est la meilleure équipe d'Europe.
8: Les joueurs adhèrent comme l'attaquant Neil Maupay.
11: L'investissement, l'état d'esprit et la qualité sont là. On est tous soudés et je pense que ça se voit sur le terrain. Mais maintenant, il faut prendre des points.
8: Dans les tribunes, Greg attend également des jours meilleurs, surtout contre des adversaires moins relevés.
12: Quand il va y avoir des équipes qui vont être un petit peu plus faibles, j'espère qu'on arrivera à tirer notre épingle du jeu et à remonter dans le classement parce que là, ça ne reflète pas ce que les joueurs montrent sur le terrain.
8: En attendant, Bruno Genesio, qui exclut toute idée de démission, va bénéficier de 3 semaines de trêve pour tenter de faire redémarrer un groupe marseillais pas encore payé de ses efforts.
3: À la place désormais à la Ligue des Nations, les Bleus se rassemblent à Clairefontaine aujourd'hui. La météo, Louis.
0: Du soleil ce lundi du nord au sud du pays, mais pas que, puisqu'on retrouvera quelques nuages tout au long de la matinée qui viendront obstruer les rayons du soleil. Pour les températures, au petit matin, de la fraîcheur, 12 degrés en moyenne tout de suite sur le pays. Puis en milieu de matinée, les températures, elles, vont monter doucement. On attend à Metz et Strasbourg 13 degrés, Orléans 15 degrés, à Poitiers et La Rochelle au cours de la matinée 17 degrés, puis 18 à Toulouse. Cet après-midi, pas de perturbations annoncées par Météo France. Des nuages qui se font nettement moins nombreux dans le nord pour laisser place à un ciel bien dégagé. Ailleurs, des éclaircies. Puis pour les maximales, ce lundi, 24 dans le nord à Rennes. Dans le sud, on va dépasser les 30 degrés localement à Perpignan et Montpellier.
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0: Bonne fête au Mathieu qui se réveille avec nous ce lundi matin. J'espère que vous avez passé un excellent week-end, que vous avez pu vous reposer, vous balader aussi, puisque c'était les journées du patrimoine, l'occasion de voir des lieux habituellement inaccessibles. Et ce soir, figurez-vous que c'est la dernière du loto du patrimoine avec un jackpot de 3 millions d'euros. C'est le loto forcément qui contribue à restaurer un monument par département. Et d'ailleurs, si vous souhaitez découvrir celui qui se trouve à côté de chez vous, il y a la liste sur notre site ici. 5h07, quelle chanson pour vous réveiller ce lundi matin? On parlait de patrimoine, et bien j'ai envie de vous dire que celui-là, et bien il en fait partie de notre patrimoine musical. Ici, c'est vos chansons préférées, toute la journée, avec Michel Berger, la copie du pianiste. Bon réveil et belle semaine à l'écoute d'ici.

0: pianiste, chanson de son album Beau séjour à l'écoute d'ici, qui d'ailleurs tient le nom de la maison dans laquelle Michel Berger se trouvait lorsqu'il a écrit cet album. 5h11, vous êtes bien sûr ici pour commencer la journée. Bon réveil avec nous.
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0: Tous les jours, vous avez rendez-vous avec Stéphane Bern. Ce matin, direction Paris. Début du 19e siècle, la police française va recruter un homme au profil assez inattendu, un ancien bagnard, Valentine.
2: François Vidocq. Il connaît tous les tours de passe-passe des voleurs et des escrocs, et pour cause, il a lui-même été un hors-la-loi.
0: Un drôle de vie raconté par Stéphane Bern à 5h25.
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0: C'est votre rendez-vous quotidien aux côtés de Catherine Quicandon pour Ici, ça entreprend. Et ce matin, eh bien, on se fait une petite virée à la plage.
2: On n'oublie pas les deux essentiels du bord de mer, le maillot et bien sûr
0: la serviette. Et justement, Catherine, vous en avez trouvé une absolument parfaite dans le sud de la France.
4: À Marseille, la serviette de plage ne retient ni l'eau, ni le sable.
5: C'est Marseille, bébé !
4: Et ouais, c'est Marseille, bébé. C'est surtout Kima Rolls, une serviette de plage en microfibre 100% recyclée. L'impact environnemental est très important pour les deux cofondateurs passionnés de la mer, comme nous l'explique l'un d'eux, Nicolas Zimmer.
6: On a cherché des matériaux qui pouvaient avoir le moins d'impact possible. Bon, la microfibre en elle-même, c'est un produit qui est issu du plastique, mais la microfibre recyclée est issue de bouteilles plastiques recyclées, donc qui peuvent être récupérées dans les océans. Et après, pour ce qui est de l'import, on essaie de favoriser au maximum les imports les moins impactants, donc ça va être le bateau et le train, en évitant au maximum l'avion.
4: Oui, parce qu'en fait, c'est produit à l'étranger. Kima Rolls propose une serviette anti-sable, car c'est mieux s'il reste sur la plage. Facile à sécher, ça évitera que ça sente le chien mouillé dans votre sac. Hyper absorbante pour vous sécher en quelques instants et ultra compacte, comme ça vous pourrez la mettre ni vue ni connue dans votre sac. Ces serviettes ont également une identité graphique qui elle aussi est marseillaise.
6: On a travaillé avec deux graphistes marseillaises depuis le début de la marque et du coup tous les visuels sont produits à Marseille avec des inspirations plus ou moins marseillaises, donc ça dépend. Cette année on a fait également une collaboration avec un graffeur marseillais qui s'appelle AZ. Mais oui, on essaie de s'inspirer de nos origines et de notre vécu, des voyages qu'on a fait pour tous les designs de nos serviettes.
4: L'année prochaine, une trentaine de nouveaux visuels sont prévus, dont un qui va s'appeler Bonne Mère. L'aventure de Kima Rolls a débuté en 2022.
6: Aussi, il fait pas mal de kitesurf et il partait souvent au Maroc, notamment à Darla. Il partait souvent avec du coup son poncho de surf. Initialement, c'est le premier produit qu'on avait développé. Oui. Et il partait avec des produits qui prenaient beaucoup de place dans la valise, qui étaient encombrants et pas très pratiques pour voyager. Et de ce besoin est né Kima. Donc on a voulu inventer un produit qui pouvait être facile à transporter, facile d'utilisation, qui séchait rapidement. C'est pour ça qu'on a créé le poncho en microfibre il y a maintenant 4 ans.
4: Depuis, il y a eu donc la serviette de plage et bientôt, il y aura des coussins de plage et des sacs de plage. Vous pouvez trouver tous les produits dans plus de 200 points de vente, donc je pense que l'on peut dire que c'est une affaire qui marche. Plus d'infos sur kimarolls.com avec un K. Merci à Ici Provence pour cette idée 100% marseillaise. 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
0: Merci Catherine pour cette serviette pratique au quotidien.
2: Nous sommes le lundi 21 septembre, c'est la journée mondiale de l'Alzheimer. Et si on ne guérit toujours pas de la maladie, il existe de nouveaux soins à domicile pour travailler la mémoire.
0: Reportage et témoignage en Haute-Loire dans moins d'une minute.
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0: Eh oui, soyez les bienvenus ce lundi matin, 5h15, c'est la journée mondiale contre l'Alzheimer.
2: 1 million de malades en France, de nouveaux cas dépistés par centaines de milliers chaque année. Et s'il n'existe toujours pas de traitement, les accompagnements évoluent, les ESA notamment, pour équipes de soins et d'accompagnement. Ce sont des soins à domicile pour stimuler la mémoire des malades, Aurélie Jacquan.
10: Je fais la connaissance de Marc et de son épouse Mireille.
11: Ça va, merci.
10: C'est elle qui a été diagnostiquée il y a maintenant 2 ans.
11: C'est vrai que moi j'ai un peu la tête qui est lourde. Enfin, je ne sais pas si c'est le mot vrai, lourde.
5: ça me tient, il y a quelque chose qui me retient.
10: Des idées qui s'embrouillent, les prénoms de ses petits-enfants qui s'envolent parfois. Alors une fois par semaine, pendant une heure, elle a travaillé sa mémoire chez elle.
5: Avant, elle récompensait des bons élèves. Image.
10: Avec une membre de l'ESA, chaque équipe est composée d'ergothérapeutes, de psychologues et d'assistants soins en gérontologie.
5: On emporte pour aller à l'école, uniforme.
12: Vous, ça vous plaît ce genre d'exercice ?
5: Ça me plaît dans le sens où ça me permet de faire des... Comment je pourrais dire ?
13: Tu aimes bien quand même faire tout ça.
5: Oui.
13: Mais au bout d'une heure, tu es entièrement épuisé.
12: Mais ça vous aide ?
5: Oui. Ça m'aide beaucoup.
13: Elle rencontre quelqu'un aussi, ça apporte toujours un petit peu.
10: Marc, lui, a du mal à avouer que ça l'a aidé aussi.
13: Non, je suis de nature déjà assez patient. C'est pas sa faute si elle oublie quelque chose.
10: Mais dans certaines familles, ces séances ont participé à recréer du lien entre le malade et son aidant. Adèle est ergothérapeute.
14: Il y a des fois où il y a une rupture, il y a quelque chose qui, du fait que la personne, elle est ce qu'on appelle dans un deuil blanc. On ne reconnaît plus la personne avec qui elle vit. Donc nous, c'est de montrer, ben voilà, votre proche est en capacité de faire telle activité si on la modifie de telle manière. Donc il y a des fois des familles qui vont acheter un jeu parce qu'ils ont vu que ça marchait bien, qui vont s'abonner à certaines activités qu'on peut proposer. C'est chouette parce qu'on voit qu'il y a un lien qui renaît par une activité.
10: Mireille est arrivée au bout des 15 séances prévues, il ne peut pas y en avoir plus. Ensuite, ce sont d'autres organismes qui prennent le relais.
15: Parfois, les familles ont un peu de mal à accepter ce relais ou ne veulent pas, hein, clairement.
10: Émilie est la responsable de l'équipe de soins et d'accompagnement du Puy-en-Velay.
15: Certains nous disent, on vous rappellera si on peut renouveler. En pratique, on va nous demander de voir des nouvelles personnes avant de faire des renouvellements chez des gens qu'on connaît déjà. Et comme la liste d'attente est longue, voilà, y a des gens qui font des demandes de renouvellement qu'on verra finalement jamais.
10: Et puis ce qui freine aussi parfois les familles, c'est le prix de la prise en charge. Les 15 séances avec l'ESA sont gratuites, mais ensuite tout devient payant.
2: Pour la recherche médicale et l'aide aux malades et à leurs proches, vous pouvez donner sur fondation-alzheimer.org.
0: Merci Valentine. Dans les coulisses TV ce matin, Fovoto change complètement de registre. On la connaît évidemment pour Danse avec les stars, mais ce soir elle est à l'affiche de la série La Cible sur TF1 dans un nouveau rôle. Et ce matin, elle nous raconte comment elle en est arrivée là au micro de Patrice Gascoigne. C'est dans 5 minutes. Bon réveil et bon lundi sur ICI. On est en 84 tout de suite avec l'Irlandais, Fils de Burg. Un titre plein d'énergie, Eight on Emotion sur ICI.

0: Patrice Deburg avec Eye on Emotion à l'écoute d'ici les 5h21. Soyez les bienvenus si vous nous rejoignez à l'instant. C'est le moment en plus de nous appeler au 0810 055 056. Avec Valentine, une nouvelle fois, on veut parler à deux d'entre vous pour notre duel d'auditeurs autour de l'actualité. Et l'un d'entre vous repartira avec sa radio ici, Valentine.
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0: On retrouve tout de suite Patrice Gascoigne avec ses coulisses TV. Ce lundi, Patrice, vous revenez sur la série de TF1, La Cible, mais cette fois, eh bien, vous êtes allé voir le premier rôle féminin et il s'agit de Fovoto.
3: Si vous pensez que Fovoto ne sait parler que de danse...
4: Moi, je vais te dire les choses à conserver, Stéphane. Ta gaieté, ta curiosité, ton envie et ta fantaisie, tu gardes ça parce que la danse, c'est de voir quelqu'un heureux sur un parquet, de voir quelqu'un qui s'amuse, de voir quelqu'un qui interprète et qui vit quelque chose.
3: Fovoto, juge sympa de notre Stéphane Bern, dans une émission de Danse avec les Stars. Mais depuis deux semaines, dans la série La Cible, lundi soir sur TF1, c'est dans un autre registre qu'elle nous épate en tant que comédienne. Fovoto y joue Léa Meyer, qui est en train de divorcer de Hugo Meyer, joué par Thomas Sisley, lorsqu'elle se fait kidnapper avec leurs deux enfants. Une course contre la montre s'enclenche pour les retrouver, une traque rendue compliquée par le fait que la police soupçonne son mari. Alors je suis allé demander à Fovoto comment on se prépare à tourner des scènes où votre personnage se fait quelque peu violenter. Écoutez la réponse de Fovoto.
4: C'est pas quelque chose de naturel, mais après, moi j'ai demandé à ce que la force physique soit présente. Parce que je trouve que ça t'aide beaucoup à rentrer dans le personnage et dans le réel.
3: Je comprenne bien, la force physique à vos dépens, c'est que vous soyez un peu bougé, ou votre force physique à vous.
4: Non, par exemple, celle des ravisseurs, tu vois, je demandais vraiment à ce qu'on m'attrape. Les menottes, elles étaient serrées, enfin tu vois, c'était une vraie condition de kidnapping, quoi. Et je trouve, en tout cas, moi ça m'aide beaucoup dans le jeu, d'être confronté à une certaine réalité, voilà.
3: Est-ce que vous, ça vous a permis avec ce rôle d'explorer de nouvelles palettes du jeu?
4: Ouais, complètement. En fait, moi, du coup, je me suis dit déjà, c'était une grosse part à jouer. J'avais jamais eu si grosse, donc j'étais très heureuse de ça. Et c'est surtout aussi aller dans quelque chose que j'ai pas encore fait.
5: Léa, t'es où?
6: On a été enlevé par deux hommes, ils sont armés. Je sais pas ce qu'ils veulent nous orienter.
7: Il est garde du corps. Il a pas du tout le profil d'un kidnappeur.
5: Je veux juste retrouver ma famille. Aidez-moi, putain! Aidez-moi!
3: Fovoto, Thomas Sisley à retrouver ce soir sur TF1 dans La Cible.
0: Merci Patrice. Autre série policière ce soir sur France 2, c'est La Mère et l'Assassin avec entre autres Hélène de Fougerolles. 5h24, bon réveil avec nous en musique. Avec un duo, c'est une nouveauté de cette rentrée 2026 aux côtés de Marc Lavoine qui a invité Patrick Fiori pour chanter cette chanson qui s'intitule « Occupé ». Bon réveil et bon café avec nous.

0: Marc Lavoine et Patrick Fleury, occupés sur ICI. Nous sommes le lundi 21 septembre, comme d'habitude, avant les infos de 5h30. Un petit peu d'histoire avant l'actu aux côtés de Stéphane Bern. Et ce matin, on voyage au temps où la police française a recruté un homme qui connaissait parfaitement les voleurs.
1: Quand l'ancien bagnard, François Vidocq, devient le cauchemar des criminels. Une reconversion que même LinkedIn n'aurait pas osé imaginer. Paris 1811. Depuis des années, François Vidocq entre et sort des prisons françaises comme d'autres prennent la diligence. Bagne, évasion, faux papiers, déguisement, il connaît toutes les combines. La police aussi le connaît. Elle en a assez de lui courir après et hésite presque entre lui laisser les clés ou lui faire une carte de fidélité.
2: C'est dément les avantages. Dans l'ancienne boîte, jamais je les aurais obtenus.
1: Alors Vidocq propose un marché. Au lieu de l'arrêter, pourquoi ne pas le recruter ? Le premier entretien d'embauche où le casier judiciaire sert de lettre de motivation. Très vite, l'ancien forçat devient l'arme secrète de la préfecture de police. Il fréquente les tavernes, infiltre les bandes et reconnaît les escrocs au premier coup d'œil. Normal, il a souvent partagé leurs cellules. Autour de lui naît la sûreté, une petite brigade spécialisée dans la traque des criminels. Les Avengers avant l'heure. Les arrestations se multiplient. Vidocq se déguise en mendiant, en commerçant, en ouvrier. Parfois plusieurs personnages dans la même semaine. Disons qu'en matière de costume, il avait deux siècles d'avance sur Masked Singer. Son parcours inspire bientôt des écrivains, comme Honoré de Balzac ou Victor Hugo. Certains voient en lui un modèle pour Jean Valjean. L'ancien détenu devient une célébrité, une ascension sociale que son conseiller d'insertion n'aurait probablement pas vu venir. Aujourd'hui, les séries policières raffolent des enquêteurs aux méthodes peu orthodoxes. François Vidocq avait pris un peu d'avance. Il a inventé le concept il y a plus de deux siècles. Une chose est sûre, il était fort, le forçat.
0: Merci beaucoup Stéphane. Après les infos, eh bien on fêtera l'anniversaire de Stephen King. Je vous raconterai comment son tout premier succès a bien failli terminer à la poubelle. Rendez-vous à 5h40 puisque tout de suite, il est 5h30. Voici l'actualité en France et dans le monde en 90 secondes. C'est avec vous, Valentine Lettès.

0: Migrants et pro-russes arrivent en tête des élections régionales allemandes dans un deuxième land du pays. Pas de train entre Toulouse et Carcassonne, au moins jusqu'à mardi. Le trafic SNCF est totalement interrompu après une collision hier entre un TER et une voiture sur un passage à niveau. Des centaines de passagers ont été bloqués toute la nuit à bord de plusieurs trains. La fierté de Paul Seixas avec sa médaille de bronze autour du cou. Le Français de 19 ans termine 3e au contre-la-montre des championnats du monde de cyclisme. Chapeau, lunettes et guitare, près de 300 objets de Brigitte Bardot sont vendus aux enchères à Paris ce lundi. Les profits de la vente iront à la fondation de la star dédiée à la protection des animaux.
1: L'info du jour, c'est le face-à-face entre les pêcheurs et leur ministre.
0: Catherine Chabot, attendue ce matin sur le port de Sète dans l'Hérault, après 4 jours de blocage la semaine dernière et de premières mesures de soutien face à la hausse des prix, les marins pêcheurs, dans l'attente de nouvelles annonces, Joséphine Ortuo, ont repris le travail.
2: À l'arrière de son bateau, Lélio reprend la mer pour la première fois depuis la levée du blocus. Vous avez quoi dans le filet là ?
3: On a des beaux poulpes. Ça va que la pêche a été plutôt bonne. Qui nous ferme la criée. Exceptionnellement, il nous ouvre demain pour nous, justement, pour les pitchers métiers. Sauf que si la ministre ne donne pas des bonnes réponses, il faut la refermer.
2: Des réponses sur le plan de la Commission européenne contre la pêche de fond, sur le poids des contraintes administratives, mais aussi...
3: Le prix à la pompe, il reste fixe.
2: Aujourd'hui, le prix à la pompe, pour vous, c'est combien ?
3: Pour moi, il est à 1,08€.
2: Pourtant, en mai, Lélio et ses collègues ont cru pouvoir souffler 35 centimes remboursés par litre à la pompe, promesse de l'État.
3: Sauf qu'on ne les a toujours pas reçus. C'est pour ça que nous, on ne veut pas avoir des aides payées plus tard. On préfère les avoir à la pompe, que ce soit fixe, au lieu de devoir payer de notre trésorerie, de nos armements et devoir attendre les aides.
2: Et si la ministre ne répond pas à vos attentes aujourd'hui ?
3: On rebloque tout. On rebloque tout et là, ça ne sera pas pareil parce que s'il faut bloquer la Méditerranée, nous, on va la bloquer. Sur ça, il n'y a pas de souci.
2: Pour l'instant, aucune mobilisation n'a été annoncée. Les pêcheurs attendent de rencontrer la ministre avant de s'organiser.
0: Catherine Chabot, attendue sur le port de Sète à 9h45 ce matin, quand le gouvernement enchaîne de son côté les réunions sur le carburant. Deux au menu du Premier ministre aujourd'hui, la première sur l'approvisionnement, l'autre sur une possible extension de l'aide aux gros rouleurs.
1: Merci Valentine, à 5h33. Tout de suite, la météo de votre lundi avec du soleil aujourd'hui, du nord au sud du pays, mais pas que, puisqu'on retrouvera quelques nuages tout au long de la matinée qui viendront obstruer les rayons du soleil. Pour les températures, au petit matin, de la fraîcheur tout de même, 12 degrés en moyenne tout de suite, puis en milieu de matinée, les températures, elles, vont monter progressivement à Metz et Strasbourg, 13 degrés, Orléans, 15 degrés, à Poitiers et La Rochelle, en milieu de matinée, 17 degrés, puis à Toulouse, 18 degrés. Cet après-midi, pas de perturbations annoncées par Météo France, des nuages qui se feront nettement moins nombreux dans le nord pour laisser place à un ciel plus dégagé. Ailleurs, ce sont des éclaircies. Et puis pour les maximales, ce lundi, 24 degrés dans le nord à Rennes. Dans le sud, on va dépasser les 30 degrés localement à Perpignan et Montpellier.
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1: Dans un instant, c'est votre rendez-vous quotidien, le duel des auditeurs autour de l'actualité. Et l'un d'entre vous repartira, Valentine,
0: avec sa radio ici pour nous écouter partout et pour vous éclairer aussi, puisqu'elle fait lampe torche, absolument.
1: Et c'est pour ça qu'il faut nous appeler au 0810 055 056. Bon lundi. On prend la route en musique pour commencer la journée. Peut-être d'ailleurs que vous nous écoutez déjà en voiture, de bonne heure, sur la route. Pour aller au boulot, on est ravis de vous accompagner. Je vous propose de monter un petit peu le son. On commence la journée en douceur avec Gérald de Palmas sur la route, à l'écoute d'ici.

0: Dès 5h avec vos chansons préférées, c'était De Palmas à 5h38. Cette info, tiens, ne va peut-être pas vous plaire et c'est pourtant bien vrai. L'hiver approche, avec lui Valentine, le retour des arnaques concernant le bois de chauffage.
1: Et oui, prix cassé, livraison gratuite, certaines offres sont très séduisantes, sauf qu'une fois le paiement effectué, les bûches n'arrivent jamais. Audrazo vous donne les bons réflexes dans quelques minutes sur Ici.
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0: C'est l'heure du duel, le duel des auditeurs autour de l'actu. Et ce matin, c'est le duel des auditrices, Valentine. On va dire bonjour à Anne-Marie qui est avec nous du Var.
1: Bonjour, bonjour Anne-Marie.
4: Bonjour, vous allez bien?
0: Ça va bien. Et vous, fraîchement réveillée, puisqu'habituellement, tiens, je vois que ce n'est pas vos horaires. Vous êtes plutôt réveillée sur les coups de 7h. Et là, pour commencer la semaine, vous avez décidé de venir un petit peu plus tôt.
4: Oui, mais souvent, des fois, j'ai ma petite fille et je l'accompagne le matin au bus. Et voilà, c'est un peu compliqué en ce moment parce qu'elle est en seconde et voilà, il faut qu'elle s'organise. Donc,
0: c'est le mois de septembre, c'est encore le début. En tout cas, on est ravis de vous avoir.
4: Voilà, tout à fait.
0: Avec nous aussi ce matin, Marie-Paul de la Marne.
1: Bonjour Marie-Paul.
0: Bonjour Marie-Paul.
4: Bonjour tout le monde.
0: Auxiliaire de vie, lève très tôt aussi, 5 heures, je suppose, oui. Pour aller bosser.
4: Voilà.
0: Très bien, on va jouer ensemble avec une question toujours autour de l'actualité. Ce lundi, nous sommes le 21 septembre, figurez-vous que l'on fête l'anniversaire d'un grand maître de la littérature d'horreur, Stephen King, qui fête ses 79 ans aujourd'hui.
4: Oui.
0: Est-ce que vous saviez que sa carrière, eh bien, elle a failli ne jamais commencer. On est dans les années 70. Découragé, eh bien, il avait jeté les premières pages de Carrie à la poubelle. Eh bien, c'est sa femme qui les a récupérées, l'a convaincu de terminer le roman. Depuis, Stephen King est devenu l'un des plus grands et des meilleurs auteurs de la planète. Et la question que je vous pose ce matin, à combien estime-t-on le nombre d'exemplaires de ses livres vendus dans le monde? Il me faut un chiffre, Anne-Marie.
4: Oh là là, dans le monde entier, oh là là, oui, je sais.
0: En millions.
4: En millions, oui, j'allais vous dire, ça doit être des millions, je ne sais pas, 7 millions, 8 millions.
0: 8?
1: Allez, 8 millions, allez. Pour Anne-Marie.
0: On garde 8 millions pour Anne-Marie et Marie-Paul.
4: 10 millions.
0: 10 millions pour Marie-Paul. Valentine, avant de donner la réponse, on a oublié de donner le cadeau.
1: Ah bah oui. La radio ici, bien sûr, un poste de radio multifonction pour nous écouter partout. Il est incroyable ce poste, il fait même lampe torche, il se recharge à l'énergie solaire, bref, vous allez l'adorer.
0: Demain, je vous le ramène puisque vous n'avez pas encore testé la fonction lampe torche, c'est promis. Et la réponse du coup, Valentine?
1: Vous avez été petite joueuse, les filles, ce matin. Environ 400 millions d'exemplaires vendus à travers le monde. Stephen King, c'est plus de 60 romans à son actif et d'innombrables adaptations au cinéma. Shining, Sa Misery ou encore La Ligne Verte.
0: C'est donc Marie-Paul qui remporte ce lundi matin. Sa radio ici.
4: Merci.
0: Bravo Marie-Paul. Anne-Marie.
4: Merci beaucoup.
0: C'était un plaisir de jouer avec vous ce matin.
4: C'est un cadeau de vous avoir.
0: Ah, c'est gentil. C'est gentil.
1: Vous retenterez votre chance, Anne-Marie.
0: C'est ce que j'allais dire. Oui. Rien que pour ça. J'espère qu'on aura l'occasion de se reparler très vite. Je vous embrasse très fort. Je souhaite une belle journée,
4: allez.
0: Anne-Marie.
4: Vous aussi également. Allez.
1: À bientôt.
0: Marie-Paul, un petit mot sur votre passion. Passion brocante. Est-ce que vous avez chiné ce week-end?
4: Non, ce week-end, je ne vais pas chiner. Je vais travailler.
0: Ah, vous allez travailler. Bon, bah tant pis.
4: Ah bah oui.
1: Elle va gagner les sous pour chiner le week-end prochain.
4: Voilà, exactement.
0: Eh bien, Marie-Paul, je vous souhaite une belle journée, je vous souhaite un bon lundi. Merci beaucoup d'avoir joué avec nous ce matin. J'en profite pour vous dire aussi qu'aujourd'hui, nous recherchons un auditeur qui, c'est votre rendez-vous quotidien juste avant vos infos locales de 6h. C'est aujourd'hui une journée internationale, celle de la paix. Et la paix, elle se cultive parfois dès le petit déjeuner. Alors avec Valentine, on recherche un auditeur qui a la technique pour mettre fin aux disputes à la maison.
1: Voilà, vous ramenez le café au lit le matin pour vous faire bardonner. Le bouquet de fleurs, c'est une tradition. Ou alors la boîte de chocolat, dites-nous tout.
0: Venez nous le raconter ce matin au 0810 055 056.
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0: Chaque matin, on découvre une initiative qui marche quelque part en France et celle-ci eh bien, va faire du bien à notre portefeuille. Le prix des tomates flambe, 5 à 7 euros le kilo en supermarché. Mais Valentine, on va découvrir une alternative qui permet de diviser la facture par deux.
1: Oui, dans les Pyrénées-Orientales, vous pouvez trouver des tomates à moins de 2 euros le kilo. Et en plus, elles sont 100% locales. Pour ça, il va falloir mettre la main à la pâte, ou plutôt les bottes dans le potager.
0: Explication avec Robin Bernot tout à l'heure à 5h55 sur ICI. Un petit bijou du disco pour commencer ce lundi matin pendant 79. Quelques notes qui scintillent et la voix qui arrive tout en douceur. Danita Ward avec Ring My Bell à l'écoute d'ICI. Bon réveil avec nous.

0: Anita Ward, Ring My Bell, à l'écoute d'ici à 5h46. Tout de suite, c'est pas vrai, c'est votre rendez-vous anti-arnaque.
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0: Avec Aude Razo. Aude, on commence à se préparer pour l'hiver et les arnaques aux bois de chauffage, elles, sont de retour.
3: Oui, le scénario se répète hein, chaque année, à peu près là, milieu, fin septembre. Et cette année, donc, je suis tombée sur l'alerte de Raphaël. Raphaël, il a commandé du bois de chauffage sur un site internet. Il est débité le jour même. Il est censé être livré dans la foulée. Mais un mois plus tard, toujours rien, pas de bûche à l'horizon. L'entreprise, elle, est aux abonnés absents. Ne vous faites pas avoir comme moi, c'est ce qu'il écrit. Raphaël, malheureusement, il est victime d'un piège très classique et il aurait pu éviter l'arnaque. Comment ? En tapant dans Google le nom de ce site internet. C'est ce que j'ai fait. Je suis tombée sur plus d'une soixantaine de commentaires d'internautes extrêmement fâchés. Ils ont tous un point commun, ils n'ont jamais été livrés. Faites ça toujours avant de commander quoi que ce soit d'ailleurs. Hein. Une petite recherche, ça prend allez, 30 secondes et ça peut vous éviter bien des problèmes.
0: Mais Aude, comment on repère au premier coup d'œil une offre de bois malhonnête ?
3: Alors, ce n'est pas toujours facile, mais la première chose qui doit vous alerter, c'est le prix. Comparer les prix du bois à prix cassé avec une livraison gratuite alors que l'entreprise est basée à 100 km de chez vous, c'est trop beau, c'est très suspect. Je vois pas mal d'annonces d'ailleurs sur Le Bon Coin ou sur la marketplace de Facebook avec des jolies photos de palettes et de tas de bois à un prix très alléchant. Je serais vous, j'éviterais, hein, ça sent mauvais. Et puis point important, méfiez-vous toujours du vendeur qui exige un paiement intégral et immédiat avant la première livraison. Attention parce que les escrocs sont toujours très habiles. Il pique parfois le nom d'une vraie entreprise, son logo, ses photos de bûches, de camions, son adresse, etc. Gardez en tête qu'un site joli et crédible n'est pas forcément honnête.
0: Il faut donc redoubler de vigilance et ne pas hésiter à prendre son temps, vérifier un maximum d'infos avant de passer quelconque commande. 5h49, je vous souhaite à tous un excellent début de semaine à l'écoute d'ici. On est ensemble jusqu'à 6h. Dans 3 minutes, on va découvrir une initiative qui marche quelque part en France. C'est juste après Jérémy Frérot. Sur ici.
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0: Belle semaine et bon réveil sur ICI, c'était Jérémy Frérot, 5h51. Chaque matin, on découvre avec vous une initiative qui marche quelque part en France et celle-ci va ravir le pouvoir d'achat d'une commune dans les Pyrénées-Orientales. Alors que le kilo de tomates peut atteindre des prix faramineux, 5 à 7 euros le kilo, Robin, vous avez trouvé une commune au sud de Perpignan qui propose des tomates bien moins chères et 100% locales. Mais alors Robin, elles coûtent combien ? Enfin, plutôt, il coûte combien ce kilo de tomates ?
1: Ici, votre kilo de tomates vous coûtera moins de 2 euros.
2: Ah bah c'est imbattable, c'est clair, c'est imbattable.
1: Nous sommes à Elne, à une quinzaine de minutes en voiture de Perpignan. Bienvenue chez Christelle Lopez, agricultrice installée sur l'exploitation familiale il y a quelques années. Sa famille a fait le choix de se lancer dans le maraîchage. Et ici, le principe est simple, ce sont les clients eux-mêmes qui récoltent directement les fruits et légumes qu'ils souhaitent acheter.
3: Les gens sont respectueux, il y a un vrai échange sur la culture et pas seulement sur la cueillette.
1: Mais au-delà de ce circuit ultra court, ce qui nous intéresse vraiment aujourd'hui, c'est le prix. Imaginez un kilo de tomates paysannes à moins de 2 euros. Difficile de faire moins cher.
3: Ben oui, parce qu'en fait, il n'y a pas de dépenses salariales et on sait que dans une entreprise, ce qui coûte le plus cher, c'est le salarié. Et comment faire pour nous aussi vivre mieux et pour la clientèle vivre mieux ? Ben c'est ça. C'est de la pédagogie, d'expliquer comment on cultive et qu'il faut faire attention à plein de choses. Et une fois que les gens ont compris ça et qu'eux aussi gagnent de l'argent sur leur panier, c'est parti.
1: Alors ici, près de Perpignan, ça marche, mais vous, qu'en pensez-vous ? On va en discuter avec Floriane, plutôt séduite par l'idée.
4: Je trouve que c'est une bonne initiative, ça marche plutôt bien. Personnellement, je le pratique, pas avec des tomates, mais avec d'autres produits comme les fraises. Qu'est-ce qu'on fait ? On fait les fraises, on fait les courgettes. Chercher les champignons.
1: Des cueillettes où l'on vient récolter soi-même ses fruits et légumes. Aujourd'hui, il en existe un petit peu partout en France. Floriane, elle, a franchi le pas il y a déjà quelques années.
4: C'est la qualité des produits déjà. Mon intérêt pour l'écologie, même si je ne suis pas une écolo dans l'âme, mais je trouve qu'il serait peut-être temps quand même de réfléchir à certaines choses et d'arrêter les conneries pour être poli. Il y a beaucoup de métiers, beaucoup de gens qui sont en souffrance. Mais les agriculteurs, justement, et les producteurs ne sont pas les derniers, malheureusement.
1: Et Christelle, que je vous présente aujourd'hui, ne s'arrête pas là, puisqu'elle organise également, toujours près de Perpignan, des vides cueillettes. Des rendez-vous très attendus, annoncés sur les réseaux sociaux. Et pour cause, ce jour-là, le prix est particulièrement attractif, seulement 1 euro le kilo.
0: Robin Bernot et David Rochier, 5h54. Nous sommes le lundi 21 septembre, c'est la journée internationale de la paix. Ce matin, on recherchait un auditeur qui a une technique un petit peu particulière pour mettre fin aux disputes, et nous l'avons trouvé. Il sera en ligne avec nous juste après la musique d'ICI, Elie Medeiros.

0: Laila Calypso, Eli Medeiros à l'écoute d'ici 5h57. On recherche un auditeur qui, à l'occasion de la Journée internationale de la paix, eh bien, qui a une petite technique particulière pour mettre fin aux disputes du quotidien. Et Valentine, nous avons une auditrice, c'est Brigitte des Bouches-du-Rhône qui est avec nous ce matin.
1: Bonjour Brigitte.
2: Et bonjour, comment allez-vous?
0: Ça va bien, et vous?
2: Ce matin détendu.
0: Vous aussi?
2: Oui, tout à fait, on essaie.
0: Et en plus, la détente, j'ai envie de vous dire, c'est un petit peu votre technique, justement, pour apaiser les tensions, les disputes qui peuvent survenir dans un couple. Vous, c'est la respiration, la détente.
2: Absolument, c'est tellement important de bien respirer.
1: Comment vous faites, Brigitte? Vous avez une technique, genre vous pensez, vous respirez, vous comptez, dites-nous.
2: Oui, absolument. J'essaye de compter quand je sens que je vais m'énerver, m'agacer ou que je suis un peu tendue.
0: Donc, six petites disputes, on compte jusqu'à 10. Six grosses disputes, voilà. On peut aller jusqu'à combien?
2: Alors, en fait, la vraie technique, c'est ça. C'est de respirer. Par exemple, vous faites la technique du 5-7-8. Hein?
1: D'accord.
2: Vous inspirez par le nez tranquillement 5 fois. Alors, après, vous restez en apnée, c'est-à-dire sans respirer, vous comptez jusqu'à 7.
0: Ouais.
2: Et après, vous soufflez sur 8.
1: D'accord. Sur 8 secondes.
2: Vous comptez jusqu'à 8. Alors, vous comptez jusqu'à 5. Vous mettez poumon plein pendant 5.
1: On retient pendant 7. Et on expire pendant 8.
0: Eh bien, écoutez, Brigitte, je crois qu'on va tous tester ça cette semaine si jamais une dispute vient à survenir. Merci à tous d'avoir été là. À 6h, vous avez rendez-vous avec l'actualité de vos régions. À 6h30, vous retrouvez Valentine Lottès.
1: Pour l'info en France et dans le monde, en 90 secondes.
0: Et tout de suite, vous retrouvez les équipes d'ici matin qui sont là ce lundi. Belle journée qui commence ici.
3: Ben oui, elle est là. Elle est là, votre journée. Elle commence sur ici, Limousin. Bonjour à tous. Quelques respirations avant de commencer. J'ai bien soufflé là. Là, je me sens prêt, je me sens d'attaque pour 3 heures d'ici matin en votre compagnie. Bastien Thomas, bonjour pour les informations.
4: Bonjour Régis, bonjour à tous.
3: Il en faut de l'énergie pour vous supporter le matin.
4: Je sais bien. Vous avez l'habitude, maintenant ça vous plaît.
3: Bien sûr. Nous avons Maximilien qui réalise cette émission. Camélia qui vous attend au 05 55 34 5000. J'espère que ça va bien du côté de chez vous les amis. Dites-nous quel temps il fait dans votre commune, ville, village. Ça se passe sur les réseaux sociaux, la page Facebook d'ici Limousin. Alors pour ceux qui sont en train de nous écouter, mais qu'est-ce qu'il raconte lui? On l'a pas vu la publication ce matin. Elle vient juste de partir. Allez, jetez-vous sur votre smartphone et rendez-vous aussi sur l'appli WhatsApp.
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3: Bon lundi, nous sommes le 21 septembre.
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3: Les informations, il est 6h, Bastien.
4: Une attaque de frelons hier matin à Périllac, en Haute-Vienne. Un groupe de vététistes a été pris au piège. 4 ont même été hospitalisés à Limoges, Pierre Fasiac.
7: C'est vers 10h du matin hier que le groupe est pris pour cible alors qu'il circulait tranquillement sur une course organisée par le club de VTT de Nieul. Mais en arrivant au lieu-dit La Roche, sur la commune voisine de Périllac, c'est là que les frelons attaquent. 37 personnes touchées, de tous âges, 14 ans pour le plus jeune, 65 pour le plus ancien. 4 vététistes sont même emmenés au CHU de Limoges. Après l'attaque, certains reprennent la route, d'autres décident d'attendre les secours sur place. Mais comme il ne faut pas rigoler avec ce genre de piqûres, toutes les personnes touchées sont examinées par les secours, que ce soit donc à Périllac ou au stade de Nieul pour ceux qui ont poursuivi la course. Des secours venus en nombre, une vingtaine de sapeurs-pompiers, plus les gendarmes et les équipes du SAMU.
4: Et si jamais vous découvrez un nid de frelons chez vous, là aussi on ne plaisante pas, il faut faire appel à un professionnel pour le faire enlever. Près de 4000 m² de forêt ont pris feu hier soir à Janaillac en Haute-Vienne, sinistre rapidement éteint par les pompiers. Incendie aussi hier dans une cellule de la prison de Limoges en centre-ville. Cellule inoccupée, mais gros dispositif de pompiers et de police. Vu le contexte, il n'y a pas eu de victimes. Et puis, opération inhabituelle encore pour les pompiers de la Haute-Vienne hier matin. Une ânesse embourbée dans un étang asséché de Bella qui a dû être secourue par une équipe spécialisée.
3: Il s'en souvient comme si c'était hier.
4: L'explosion de l'usine AZF de Toulouse le 21 septembre 2001 à 10h17. 31 morts, 2500 blessés. 25 ans jour pour jour. Donc aujourd'hui, Christophe Knockart travaillait juste en face. Il est à Brive maintenant depuis 6 ans. Mais il a perdu 63% de son audition après cette explosion. Il sursaute toujours au moindre bruit, lui rappelant une explosion. Selon lui, la décennie de procédures judiciaires de la première instance à l'appel entre 2009 et 2019 n'a pas permis de réparer les blessures de tous.
6: J'ai été contacté par un collectif en fait, je crois que c'était 800 personnes. Par contre, j'ai pas voulu y aller au procès. J'avais pas envie du tout. Je me sentais pas capable d'y aller à cette époque-là. Et puis, je savais que ça allait être très dur et j'avais pas envie du tout de ça. Je ne pouvais pas y aller en fait. Après, on ne sait pas ce qui s'est réellement passé. Il y a eu tellement de versions. Et puis en fait, on se demande si on saura vraiment un jour la vérité. Parce qu'en fait, ils n'ont jamais impliqué directement Total. Moi, j'ai été blessé, mais moi je pense aux morts qu'il y a eu surtout. Pour leur famille, j'aurais bien aimé une vérité pour eux surtout.
4: Un témoignage à écouter en longueur ce matin dans l'info d'ici Limousin à 6h30, 25 ans jour pour jour, donc après cette explosion de l'usine AZF de Toulouse. 300 personnes à Limoges, 350 à Tulle hier pour dénoncer la loi qu'ils appellent permis de tuer, texte mettant en place une présomption de légitime défense aux policiers qui font usage de leur arme à feu. Plusieurs associations, syndicats et partis de gauche ont appelé à manifester. Deux réunions au programme du Premier ministre aujourd'hui autour de la flambée des prix des carburants. Sébastien Lecornu va ce matin travailler sur l'approvisionnement de la France en pétrole et en gaz, et puis sur les aides à court et moyen terme cet après-midi.
3: Emmanuel Macron s'adressera, lui, aux Français jeudi soir.
4: Une interview sur TF1 et France 2 à 20h. Le bureau de poste de Fethiye près de Limoges ferme à partir d'aujourd'hui pour travaux jusqu'au 8 octobre. Seul le distributeur de billets reste opérationnel. Pour le courrier et les diverses opérations bancaires, il faut se rendre au bureau de Panazol. Le carton du repas étudiant à 1 euro depuis la rentrée de ces dernières semaines sur les différents sites de l'Université de Limoges. 23% de fréquentation supplémentaire à Limoges, Brive, Aigleton par exemple, selon le Crous. Fabrice Pezziardi est le directeur général du Crous de Limoges.
8: Les étudiants sont là, et peut-être un petit peu plus tôt que les années précédentes. Il faut être dans l'anticipation. Donc effectivement, on a été accompagné pour pouvoir acheter plus de denrées, payer plus de personnel. Pour le Crous de Limoges, c'est 2 emplois supplémentaires. Et on a aussi bénéficié de crédits d'investissement pour éviter de puiser de trop dans nos fonds de réserve pour accompagner cette mesure et transformer les espaces pour faire face à cette croissance d'activité.
4: La mesure du repas étudiant à 1 euro à ce prix-là, les étudiants mangent entrée, plat, dessert avec de la viande, du poisson ou un repas végétarien. Jusqu'en mai dernier, seuls les étudiants boursiers pouvaient bénéficier de ce tarif à 1 euro.
3: Panazol est candidate pour accueillir le concours national de la race bovine limousine.
4: Annonce ce week-end lors du 12e festival de l'agriculture et de l'élevage de la commune. Ce concours national, c'est plusieurs centaines d'animaux réunis pendant une semaine. Mais ce ne sera pas avant 2030. Il y a d'autres candidatures avant, précise le maire de Panazol, Fabien Doucet. Et puis en rugby, première défaite de la saison à Beaublanc hier pour l'USA Limoges en Fédéral 1, battu 30-33 par Grenade-sur-Garonne. Très large défaite aussi pour le SC Tulle, 50-15 contre l'Île Jourdain, toujours orphelin de victoire depuis le début de la saison à ce club du SC Tulle. Et puis en football, l'AS Panazol a battu Chaland 3-2 au stade Murpina en National 2. Régis, la météo pour aujourd'hui. Je crois que ça remonte un petit peu les températures là, non ?
3: Oui, effectivement. Dernier jour de l'été, avec une météo qui reste justement très estivale sur le Limousin, même si le soleil devra composer avec un voile nuageux. Les températures maximales, ça remonte jusqu'à 31 degrés attendus à Brive aujourd'hui. 27 à Argentat-sur-Dordogne, 26 à Saint-Junien, Limoges, 25 à Bélac, 24 à Tulle et Ussel. La nuit prochaine sera bien étoilée sur nos deux départements. Et la fraîcheur reviendra au petit matin. 10 à 13 degrés seulement en Haute-Vienne. 8 à 13 pour la Corrèze. Et puis la tendance de demain pour l'arrivée de l'automne. Un mardi qui devrait débuter sous un temps calme et frais, et des températures qui remonteront ensuite rapidement dans la journée.
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3: Bonjour à tous, 6h07, vous êtes bien calés sur Ici Limousin, votre radio. Il y aura également un petit moment de télévision tout à l'heure à partir de 6h30, puisque nous passons aussi sur France 3 Limousin entre 6h30 et 9h. Mais là, pour attaquer cette journée, un petit Queen, je crois que ça serait pas mal quand même.

0: C'est la chanson qui met la pêche. Dès le matin, Don't Stop Me Now, le groupe Queen sur votre radio locale ici, Limousin. Dans notre playlist, il va y avoir Alain Souchon, Le Baiser et Adèle Castillon.
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0: C'est lundi, nous sommes le 21 septembre, soyez les bienvenus, on vous attend sur les réseaux sociaux, notamment la page Facebook, ici Limousin, pour nous dire quel temps il fait chez vous ce matin, c'est hyper important. On fera le point bien sûr pendant cette émission, apparemment il fait quand même très frais à Limoges. Lionel nous dit qu'il a 12 degrés ce matin et il souhaite une bonne journée et une agréable semaine à tout le monde. Merci beaucoup Lionel, donc voilà, n'hésitez pas. Les réseaux sociaux, également WhatsApp 05 55 34 5000. Dans un instant, on va parler de sport.
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0: 6h14, ici Limousin Sport, Bastien, et on parle de cyclisme ce matin.
5: Avec deux des meilleurs jeunes de France engagés cette semaine au championnat du monde au Canada, ils vivent tous les deux en Limousin, Jérôme Osterman.
11: Thaïs Poirier, bientôt 18 ans, vient d'arriver à Limoges pour ses études en STAPS. La jeune femme, originaire de Périgueux, sort de deux très grosses saisons. L'année dernière, elle est devenue en junior double championne de France sur le contre-la-montre et la course en ligne, ce qui lui a permis d'intégrer l'équipe de France et de participer aux mondiaux à Kigali avec à la clé une sixième place de la course en ligne. Cette année, elle a continué sur sa lancée avec 15 podiums, dont 10 victoires, notamment sur le Tour du Gévaudan, et une place de numéro 1 française chez les juniors. Thaïs Poirier.
12: Ouais, c'est vrai que c'est vraiment à partir de 2025, voilà, il y a eu l'équipe de France, il y a eu les résultats, etc. Et aussi parce que je pense qu'on a essayé de me préserver un maximum avant. Donc voilà, ça a fait qu'en 2025, j'ai vraiment eu une belle saison et ça a continué ainsi en 2026. Donc voilà, j'en suis très fière et je suis très bien accompagnée. Donc c'est vraiment chouette.
11: Thaïs Poirier vient d'ailleurs de signer son premier contrat en professionnel, un contrat de 3 ans avec l'équipe FDJ United Suez. De quoi arriver gonflé à bloc et pleine d'ambition sur les championnats du monde cette semaine au Canada.
12: C'est un profil plutôt montant, on va dire, ça grimpe pas mal, c'est assez technique, donc je pense que c'est un circuit plutôt à mon avantage forcément, mais il y a tellement de facteurs à côté que voilà, ça reste un championnat du monde, on ne sait pas comment ça peut se passer, mais c'est sûr que c'est mon plus gros objectif, donc on vise forcément quelque chose de grand, parce que voilà, Derrière, on a accompagné, même nous, en tant que compétitrice, on veut forcément faire plus. Mais je pense qu'il ne faut pas trop se mettre la pression et je reste jeune. C'est mon dernier championnat du monde chez les juniors, donc surtout profiter. On a une belle équipe de France aussi.
11: Thaïs Poirier, aligné uniquement sur la course en ligne vendredi. Chez les garçons, l'Ambazacois Lancelot Gaillon, actuel numéro 2 français chez les juniors, va lui participer aux deux épreuves masculines avec d'abord demain le contre-la-montre.
7: Un parcours de 20 km dans les rues de Montréal où il y aura quand même pas mal de virages, ça sera un peu technique. Mais j'ai pas forcément de repères à l'international sur les contre-la-montre comme ça, donc ça va être une découverte, quoi. Donc on verra bien le résultat.
11: Quant à la course en ligne, ce sera jeudi avec un profil beaucoup moins plat.
7: Sur le parcours en ligne, du coup, ça sera 130 km avec 2600 mètres de dénivelé quand même. Donc un parcours quand même avec une belle bosse de 5 minutes à chaque tour.
11: Un parcours sur lequel Lancelot Gaillon, qui aime beaucoup faire des sorties dans les monts d'Ambazac et notamment au Bois des Échelles, devrait pouvoir s'exprimer. En tout cas, après une saison à 15 podiums et 6 victoires, il aura sûrement à cœur, comme Thaïs Poirier, de montrer ce que valent les meilleurs cyclistes juniors du pays au championnat du monde.
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0: Il suffit parfois de tourner un bouton, d'entendre quelques voix sortir d'un haut-parleur et les souvenirs reviennent. Cette semaine, les Madeleines Limousine accueillent Alain Mercier, directeur de l'Opéra de Limoges, et sa première Madeleine est un objet qui nous est forcément cher, le poste de radio, et c'est juste après Alain Souchon.

0: Alain Souchon, le baiser sur votre radio locale, ici Limousin, 6h21.
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0: Nouvelle semaine, donc nouvelle invitée dans les Madeleines Limousines.
3: Alain Mercier, directeur de l'Opéra de Limoges.
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4: Alors là, un objet qui va pas me laisser indifférent.
3: Le poste de radio. Moi, je suis pas un enfant de la télévision, je suis un enfant de la radio. Chez mes parents, il n'y avait pas de télévision. Donc, par contre, il y avait la radio tout le temps. Alors, la radio, pour moi, c'est deux choses. C'est l'objet, déjà. Le poste, celui qu'on amène avec soi, celui qu'on amenait dans la voiture, en vacances, celui qu'on amenait dans le jardin, celui qui suit, en fait. Alors, un peu comme les téléphones portables aujourd'hui, il y avait un petit peu de ça. Et puis évidemment, c'est aussi une voix, une présence. Parfois, dans des moments de ma vie où il y a pu y avoir parfois plus de solitude, la radio a été toujours une compagne, je dirais, d'information notamment. Moi, je suis plutôt un fan de l'information. Et puis, des souvenirs d'événements vécus à la radio. Incroyable. Alors, beaucoup de gens vivaient les événements à la télévision. Moi, assez bizarrement, j'ai souvent vécu plein d'événements importants à la radio. Et par exemple, je pense à un truc qui me revient, c'est que cette fameuse demi-finale de Séville perdue par la France en 1982, assez bizarrement, je venais juste de m'installer dans un appartement et j'avais pas encore la télévision. C'était ma première installation. Et ce soir-là, j'ai vécu ce psychodrame absolument incroyable à la radio. Et c'était hallucinant parce que j'avais pas les images, mais l'ambiance de la radio, c'était absolument incroyable. Si je remonte un peu plus en arrière, je pourrais aussi citer les événements de mai 68, où on entendait les reportages en direct, les bruits, les explosions qui se déroulaient dans la rue, sur les barricades, etc. Et pris à distance, qui pouvait créer une sorte de, je sais pas, d'inquiétude, d'incompréhension de ce qui se passait, et on avait l'impression en fait que le pays était en totale insurrection. Et quelques années plus tard, quand j'ai regardé le film Milou en mai, ça m'a beaucoup fait penser à cette période, parce que dans ce film, moi c'était pas le cas de ma famille, j'étais pas dans une famille bourgeoise, mais eux c'est un peu le cas. C'est les Parisiens bourgeois qui sont très évidemment inquiets de ce qui va se passer, et ils vont s'installer dans une maison de famille perdue au milieu du Morvan, et ils ne vont vivre les événements de mai 68 qu'à travers la radio. Et ils vont commencer à se raconter une histoire qui n'est pas du tout la réalité. À tel point que c'est tout juste qu'ils n'en prennent pas les armes pour s'échapper de leur maison. À un moment donné, ils pensent qu'ils vont être encerclés. Puis, à la fin du film, ils comprennent en réalité que c'est pas tout à fait la réalité. Donc, il y avait un petit peu ça aussi avec la radio. C'est à la fois un outil d'information, et puis c'était un outil où on se faisait ses propres images. Et je reste vraiment quelqu'un qui est très attaché à la radio. Moi, j'écoute régulièrement France Inter, et surtout les temps d'information ou les temps d'émissions politiques. Je goûte un peu du podcast aussi de temps en temps, mais c'est vraiment le direct qui me plaît, et j'ai toujours des radios chez moi, j'ai même une collection de radios de plusieurs époques.
0: Voilà, Alain, merci, invité de Jean-Claude Boulesté, les Madeleines Limousines, à retrouver sur l'appli ICI, le site internet ici.fr. Ben justement, qu'est-ce qui se passe dans votre radio là, à 6h24? On a une nouveauté à vous proposer, elle s'appelle Adèle Castillon, Été avec toi.

0: officiellement à sa fin. Bon, on voulait quand même un petit été avec toi, avec Adèle Cassillon. C'est une nouveauté à suivre dans un instant. Vos informations sur Ici Limousin.
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0: Bientôt les infos de 6h30, mais juste avant, l'horoscope du jour avec Catherine Viguet, ça c'est important. Catherine, pour les Verseaux, la journée semble un petit peu compliquée.
5: L'influence de Pluton les plombe un peu, mais tout reste à faire.
6: Bélier, on vous attend côté finance, mais aussi côté cœur, vous avez des choses à dire.
7: Taureau, l'appréhension ressentie au sujet d'un rôle à assumer sera dissipée en fin de journée.
8: Gémeaux, une journée plus légère que pour d'autres avec un dépaysement au programme.
9: Cancer, vous investissez en temps et en argent pour votre morale et votre corps.
10: Lion, il vous faut faire un choix en couple avec une hiérarchie ou autre.
11: Vierge, vous avez l'espoir d'un planning bien géré, bon, malgré d'éventuels soucis du quotidien.
12: Balance, très certainement qu'un lien vous pose problème et vous en parlez aujourd'hui.
13: Scorpion, soyez compréhensif, c'est ainsi que votre petite famille se portera bien.
14: Sagittaire, de bonnes choses, même si ça cogite dans votre esprit.
15: Capricorne, une affaire d'ordre financier se règle aujourd'hui, c'était nécessaire.
16: Verseau, vous avez un rôle de décideur, on vous écoute attentivement et vous faites au mieux.
17: Poisson, vous doutez entre continuer ainsi ou changer quelque chose à votre vie.
18: Et pour nous tous, on voit la vie en rose.
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0: Coucou tout le monde, comment ça va? Bonjour, bonjour. Ici Matin, qui passe à la télévision sur France 3 à Limousin. On dit bonjour aux téléspectateurs et téléspectatrices qui viennent de nous rejoindre, aux auditeurs et aux auditrices qui sont toujours aussi fidèles. Merci à vous. Ça se ressent hein, sur les réseaux sociaux, la page Facebook Ici Limousin. Vous êtes déjà nombreux, nombreuses à nous dire quel temps il fait chez vous ce matin. L'équipe d'Ici Matin, Bastien Thomas pour les informations. Bonjour Bastien.
19: Bonjour Régis et bonjour à tous.
0: Maximilien qui réalise cette émission. On a Camélia qui vous attend au 05 55 34 5000. Il va se passer plein de choses bien sûr dans cette émission. Il va y avoir du beau cadeau, du mug. Votre petit dernier vous a cassé votre mug à la maison. Mais vous en faites pas, vous allez pouvoir en gagner un. Et c'est un mug ici Limousin qu'on va vous offrir. Et il y aura aussi des places pour le prochain match du CA Brive.
19: Ah, jeudi soir.
0: Jeudi soir. Donc voilà. Moi, à mon avis, la meilleure des choses à faire, c'est de rester avec nous ce matin. Vous êtes d'accord?
19: Vous avez le programme, allez-y.
0: Voilà, 6h30, voici vos informations. Bastien.
19: Une attaque de frelons hier matin entre Périllac et Niolles. 37 VTTistes ont été piqués de 14 à 65 ans. 4 ont été hospitalisés. C'est un nouveau commerce emblématique du centre-ville de Limoges a fermé ses portes, la boucherie Salès de la rue des Arènes.
20: Les gens ne veulent plus traverser toute la ville pour venir acheter une salade ou des pommes.
19: Le carburant, prix de la viande, circulation et travaux en ville. Le boucher Guy Salès a ses explications, vous l'entendrez dans le journal de 7h. Et puis c'était il y a 25 ans, jour pour jour, l'usine AZF de Toulouse explosait, faisant 31 morts et plus de 2500 blessés. Parmi eux, Christophe Knockart. Il habite à Brive depuis 6 ans. Son souvenir reste intact. Témoignage à suivre juste après les infos en France et dans le monde en 90 secondes, présenté par Valentine Lottès.
21: Comment faire baisser les prix du carburant? Le gouvernement travaille ce lundi sur cette équation particulièrement complexe. Les directeurs des

0: 45 ans. Deux ont été hospitalisés en urgence absolue. C'est la journée mondiale de l'Alzheimer. 1 million de Français en souffrent et chaque année, les médecins diagnostiquent 225 000 nouveaux cas. Aucun traitement n'existe encore aujourd'hui pour guérir la maladie. La toute première sélection de Zizou se réunit à Clairefontaine. Les Bleus préparent la Ligue des Nations de foot, synonyme de 3 semaines de pause pour la Ligue 1. La 5e journée s'est terminée hier sur une nouvelle défaite de Marseille, battue 2-1 par le Paris Saint-Germain. La 3e place pour Paul Sexas au championnat du monde de cyclisme. Le Français de 19 ans s'est emparé du bronze sur le contre-la-montre hier.
1: Merci Valentine, dans une heure pour de nouvelles infos. Le 21 septembre 2001, 10h17, c'était il y a 25 ans, jour pour jour, l'explosion de l'usine AZF de Toulouse, 31 morts, 2500 blessés. Christophe Knockhart, depuis 6 ans installé à Brive, travaillait juste en face d'AZF à l'époque. Il a perdu 63% de son audition et ce souvenir est encore aujourd'hui très traumatisant pour lui. Christophe Knockhart, bientôt 60 ans, s'est confié à vous, Philippe Graziani.
2: Il se souvient minute par minute de ce jour-là. Christophe Knockhart était en train de vider des bidons quand l'explosion a retenti.
3: Je suis tombé de suite. C'est le souffle qui m'a projeté par terre. J'avais comme un brouhaha dans la tête parce que j'avais pris tout sur un côté, moi.
2: Il se relève sans savoir ce qu'il s'est passé. Autour de lui, tout est fracassé. La peur se lit sur tous les visages, le sien comme celui de ses collègues.
3: On avait un chauffeur qui était en train de décharger des bidons. Et il était scotché devant son camion, quoi. Il bougeait plus, on aurait dit une statue, tellement qu'il a eu peur, en fait.
2: Avec d'autres salariés, ils se rendent dans les bureaux. Ils parviennent ensemble à extraire des secrétaires bloqués sous des murs effondrés. Ce n'est qu'en sortant que tous se rendent compte du désastre.
3: Tout était cassé. Vous voyez sortir les mecs où il y avait les verrières à côté, où vous avez des bouts de verre sur la figure. Et vous levez la tête, vous voyez cette espèce de nuage jaune. Et vous dites, ça tombe dans 5 minutes, je ne suis plus là, je ne peux pas savoir ce qu'il y a là-haut.
2: Christophe Knockhart n'a alors qu'une idée en tête, partir de là.
3: Je me suis retrouvé tout seul, aéré dans Toulouse en fait, parce que j'habitais à l'époque en Dordogne, et je dormais chez des amis en fait, et j'étais carrément déboussolé, et j'étais perdu quoi en fait. J'ai demandé à une personne qui m'a donné de quoi téléphoner. Et là, j'ai appelé mes amis. Et du coup, eux, ils m'ont conduit directement à Purpan.
2: Il sort rapidement de l'hôpital et reprend même le travail dans son usine une semaine après pour commencer à déblayer les gravats. Il mettra beaucoup de temps à s'habituer à son handicap auditif. Mais il avoue que même 25 ans après, le traumatisme psychologique est toujours là.
3: Même des fois, quand j'entends des petites pètes ou des petites explosions, je sursaute toujours encore.
2: Christophe Knockhart n'a pas voulu suivre le procès d'AZF. Trop dur, selon lui. Un procès qui lui laisse tout de même un goût amer, car toutes les réponses n'ont pas été données, et surtout le groupe Total, société mère d'AZF, n'a pas été condamné. Ça aurait été bien surtout pour les familles de ceux qui sont décédés, dit-il.
1: Un témoignage à retrouver, à réécouter sur ici.fr et sur l'application Ici. Régis, la météo aujourd'hui en Haute-Vienne, en Corrèze, c'est un dernier avant-goût d'été.
4: Oui, effectivement. On va avoir une belle journée encore en ce 21 septembre. Soleil, même s'il doit composer avec un voile nuageux, mais rien de grave. Les températures maximales sont intéressantes encore aujourd'hui. Sauf pour ceux qui en ont marre de la chaleur, et je les comprends. 31 degrés à Brive-la-Gaillarde, 27 à Argentat-sur-Dordogne, 26 à Saint-Junien, Limoges, 25 à Bellac, 24 à Tulle et Ussel. La nuit prochaine, la fraîcheur reviendra au petit matin. 10 à 13 degrés pour la Haute-Vienne, 8 à 13 pour la Corrèze. Et pour l'arrivée de l'automne, mardi, on devrait débuter sous un temps calme, frais le matin, et puis des températures qui remonteront ensuite assez rapidement. 6h36, sur la route, pas de grosses difficultés. Ce matin, on est prudent. 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
4: Exactement. Voilà. 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
1: Les volets s'ouvrent doucement sur le Limousin. J'espère que vous allez bien ce matin. C'est un plaisir d'être avec vous et de vous mettre dans les oreilles de chouettes souvenirs des années 80. Le groupe Niagara.

0: Chicky Boom, le groupe Niagara sur votre radio locale ici Limousin. Bon lundi à tous, nous sommes le 21 septembre. Deux prénoms à l'honneur aujourd'hui, Mathieu, Déborah. On passe un petit coup de fil, un SMS, ça fait toujours plaisir. Et ça fait plaisir aussi dans la playlist ici matin. Il va y avoir Kim Wilde, Kids in America et également Julien Doré.
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0: De la musique de cinéma au Offenbach jusqu'aux grands airs sacrés et avec quelques instruments que l'on n'entend vraiment pas tous les jours. Patrick Alain Fort, président de l'Harmonium français, sera notre invité ce matin dans la matinale d'ici matin. Ce sera avant 9h pour nous présenter un très beau rendez-vous qui va avoir lieu à Pompadour, les musicales de Pompadour. C'est un rendez-vous avec votre radio locale ici Limousin. Et vous allez pouvoir découvrir cet univers musical tout à l'heure, juste avant 9h.
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0: 6h41, nouveau lieu à découvrir cette semaine avec Marie-Ange Roulin, direction Riac-Lastour en Haute-Vienne pour un étonnant voyage dans le temps.
3: On est à Riac-Lastour, au jardin de l'an 1000 à nos jours, avec Mathieu Bassard. Vous êtes animateur pour l'association La Soupape Sauvage, association qui a pour but de protéger, d'enseigner en tout cas l'environnement.
4: L'association, c'est une association d'éducation à l'environnement. Donc on fait des animations nature dans les écoles. On va voir plutôt les petits, les maternelles primaires, quelques collégiens en Limousin, sur le territoire du parc naturel régional Périgord-Limousin. Voilà. Et de temps en temps, on accueille des classes ici à Riac-Lastour dans le jardin pour la découverte de plutôt du côté nature qu'on peut observer ici.
3: Alors raconte-nous l'histoire de ce jardin, je le disais, de l'an 1000, c'est-à-dire du Moyen-Âge à nos jours.
4: Oui, donc on est ici à Riac-Lastour, une commune qui a une forte histoire médiévale. Vous êtes peut-être au courant qu'il y a souvent des manifestations l'été autour des médiévales. L'histoire est très très riche ici, à partir donc de l'an 1000, où les premiers châteaux dont on voit là, ici du jardin, l'église est calée sur une motte castrale. Il y avait au 10e siècle, un château en bois, et petit à petit, au fur et à mesure de l'histoire, les châteaux en bois ont disparu, ont laissé place au château en pierre au 12e siècle, qui est aussi visible du jardin. Et dans les fins des années 90, donc les Amis de Lastour, l'association qui a mis en place et qui a préservé ce patrimoine et qui aussi a fait beaucoup de fêtes pour le faire connaître, a eu l'idée de créer un jardin d'inspiration médiévale. Et ce jardin, donc, ils l'ont appelé le jardin de l'an 1000 à nos jours.
3: Alors il est composé de quoi ce jardin ?
4: Ce jardin, il est donc composé, comme au Moyen-Âge, de petits lieux clos, des petits jardinets qui avaient chaque fois leur vocation unique. Alors ça s'est pas fait d'un coup, hein, cet aménagement, c'est étalé sur plusieurs années. Donc il y a le verger avec ses arbres fruitiers, il y a le jardin bouquetier. Donc bouquetier, il faut entendre bouquet. Donc cultiver des fleurs jolies qui servaient aux cérémonies, pour embellir les cérémonies au Moyen-Âge. Il fallait soigner aussi dans le jardin des simples les plantes à vocation unique pour pouvoir se soigner. Il y a la roseraie, il y a le petit carré des plantes tinctoriales, enfin tous les usages qu'on pouvait... Tinctorial, c'est par rapport aux teintes, à la teinture, oui, à la teinture des vêtements.
3: Et avec tout ça, il y avait un potager aussi ?
4: Il y avait aussi un potager et il y a aussi une bande qui est en place, pas forcément tout le temps, mais autour des céréales.
3: Alors, ce jardin devient petit à petit un jardin bourdonnant, donc qui accueille beaucoup d'insectes. Et c'est là que vous intervenez, surtout avec la soupape sauvage, pour faire découvrir, notamment aux enfants, la vie des abeilles et de tous les insectes butineurs. Voilà, donc ce jardin qui revient un petit peu à la nature, ici à Riac-Lastour.
0: Merci Marie-Ange Roulin pour cette visite qui continue demain, même heure, et tout ça, écoutez bien sûr, sur l'appli ici, le site internet ici.fr. On nettoie la maison pour qu'elle soit saine, on est d'accord, mais certains de nos produits ménagers peuvent justement être dangereux pour nos animaux. Javel, dosettes de lessive, bougies parfumées, huiles essentielles. Quelles précautions prendre avec chiens et chats ? Réponse avec notre veto dans un instant.
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5: On parlait de littérature jeunesse, et puis pof, ça y est, une livraison de petits Bellachon par des cigognes qui sont posées sur des poteaux, hein, de grands poteaux d'éclairage, aussi inattendu qu'agréable, effectivement. À Bellac, il y a donc des cigognes de passage.
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0: Moi, je voudrais savoir un truc sur votre commune. On s'est pris la tête tout à l'heure avec Bastien, il me dit non, on dit Var-sur-Auzex.
6: Oui, on dit Var-sur-Auzex, il y a le X à la fin. On peut ne pas prononcer le X non plus. Hein.
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0: Le grand ménage de la maison est une habitude pour nous, mais c'est un danger invisible pour nos animaux. Docteur Pierre Fabin, nos produits ménagers sont-ils donc vraiment toxiques ?
7: Eh ben oui, globalement, tout ce qui est toxique pour nous, d'un point de vue produit ménager, l'est pour eux aussi. Mais soyez particulièrement vigilants avec vos sols. Quand vous lavez par terre, rincez toujours très bien à l'eau claire. Nos animaux marchent dessus puis se lèchent les pattes, alors que nous, on ne lèche pas le dessous de nos pantoufles. Et attention aussi à l'eau de Javel. On l'utilise souvent pour le bac à litière, mais l'urine du chat contient de l'ammoniac. Et sans un rinçage parfait, le mélange crée des vapeurs toxiques qui peuvent un peu brûler leur voie respiratoire. Et en plus, la Javel, ça attire les chats. Si votre chat urine sur le carrelage et que vous nettoyez la Javel, il va se dire « Génial, c'est ici qu'on fait ses besoins » et reviendra au même endroit. Utiliser plutôt du vinaigre blanc, c'est sans risque.
0: Et alors, pour la lessive, on a parfois des dosettes qui traînent et il paraît qu'ils aiment bien jouer avec ça.
7: Bah oui, la dosette, c'est très tentante pour un jeune chien. Ça ressemble à un jouet en plastique tout mou. Par contre, si jamais il en ingère une, n'essayez surtout jamais de le faire vomir. Le produit qui va remonter va rebrûler son œsophage une seconde fois et la mousse irait directement dans ses poumons. L'astuce d'urgence, c'est de ne surtout pas lui faire boire de l'eau, mais de lui faire avaler 2 ou 3 cuillères à soupe d'huile végétale pour tapisser son estomac et empêcher la mousse. Et ensuite, vous foncez chez votre vétérinaire. Pensez aussi au danger de la machine à laver. Le tambour est une cachette de rêve pour un chat. C'est sombre et le linge sale porte votre odeur. Le drame arrive si on lance un cycle sans vérifier. Prenez l'automatisme de laisser le hublot fermé et de toujours passer la main au fond avant d'allumer.
0: Très bien. Alors, on aime aussi parfumer notre intérieur avec de l'encens, des bougies, des huiles essentielles. Et là, c'est dangereux également pour eux?
7: Et oui, c'est assez dangereux, surtout pour les chats. Brûler de l'encens ou des bougies parfumées libère des composés organiques volatiles. Ça irrite leur voie respiratoire et ça déclenche des graves crises d'asthme ou des bronchites. Mais le pire, ce sont les diffuseurs d'huiles essentielles. Le foie du chat ne possède pas l'enzyme nécessaire pour éliminer ces molécules. Respirer de l'huile d'eucalyptus ou de l'arbre à thé tous les jours peut finir par l'intoxiquer. Et surtout qu'il y a des petits malins, des petits curieux qui essayent même d'en lécher. Et là, c'est le drame. La seule méthode saine pour rafraîchir l'air de la maison et sans risque pour vos animaux, c'est d'ouvrir en grand les fenêtres au moins 10 minutes par jour.
0: Merci beaucoup, docteur, pour ces conseils. Dans un instant, les 3 plus ici, Limousin, l'info utile près de chez vous. À Merlin, attention à des faux agents de collecte qui font du porte-à-porte pour vous soutirer de l'argent. À Saint-Martin-de-Jussac, vos vieux équipements de sport peuvent encore servir. Et puis on ira guérir à la piscine qui se met à l'heure d'octobre rose avec toute une journée d'activités gratuites. Et on verra tout ça avec Véronique Henry qui va nous rejoindre comme chaque matin. C'est un plaisir aussi de l'avoir avec nous. Hein?

0: La fièvre, Julien Doré sur votre radio locale. Et ici, Limousin, 6h51. Elle n'a pas la fièvre, sinon elle ne serait pas là avec nous ce matin. Elle n'a pas 39 de fièvre. Elle va très bien, elle est en bonne santé. C'est Véronique Henry. Bonjour.
1: Bonjour Régis, bonjour Bastien, bonjour, bonjour Véronique qui réalise cette émission et bonjour à tous.
0: Alors, les 3 plus, ici Limousin, les infos pratiques du moment et on a envie de dire dans un premier temps, attention aux faux agents de collecte en Corrèze.
1: Et oui, c'est un appel à la vigilance de la communauté de communes Haute-Corrèze. Des individus mal intentionnés circulent actuellement sur la commune de Merline. Ils effectuent du porte-à-porte en se faisant passer pour des agents de collecte des déchets pour vous prendre de l'argent. Mmh. Alors, pour rappel, les agents de collecte des déchets ne viennent pas chez vous. Oui. Ils ne vous demandent rien. Et en plus, vous pouvez vraiment vite les repérer parce qu'ils ont une veste orange avec un gros logo dans le dos. Haute-Corrèze communauté, donc il faut rester prudent.
0: Un ballon, une raquette ou du matériel de camping qui dort dans le garage, vous avez ça, c'est certain. Eh bien, à Saint-Martin de Jussac, ne les jetez plus. Une boîte de collecte, la Grande Récup Sport, permet désormais de donner une seconde vie à vos anciens articles de sport et de loisirs. Vous savez, c'est comme ces grands panneaux, ces collectes d'habits. Vous voyez qu'on met les habits, tout ça. Ben là, c'est la même chose, mais pour le sport. Voilà, et je trouve ça vachement chouette.
1: Ouais.
0: Donc sont acceptés les ballons, raquettes, matériel de fitness, de camping, équipements sportifs, mais aussi vêtements et chaussures de sport. Selon leur état, ils pourront être réemployés, réparés ou recyclés.
1: On va parler d'Octobre Rose, hein, ça arrive à grands pas puisque nous sommes le 21 septembre. Samedi 10 octobre, la piscine du Grand Guéret va se mobiliser contre le cancer du sein dans le cadre d'Octobre Rose avec plusieurs activités sportives. Il y aura un programme varié, c'est entièrement gratuit. Il y aura de l'aquathlon, c'est de la nage et de la course à pied, de l'aquasanté, un atelier de sophrologie également, réservation obligatoire pour participer à toutes ces activités, inscription auprès de la piscine de Guéret et puis à noter que pour le bon déroulement de cette journée spéciale du 10 octobre, la piscine sera fermée au public.
0: C'est noté, merci Véronique. 6h54, je vous propose d'accueillir dans quelques minutes une ambassadrice ici, Limousin, à Rochechouart. Elle se prénomme Elisabeth.

0: quelle chanson? Ça réveille le matin, ça fait du bien. Kim Wilde, Kids in America. Dans un instant, les infos. Et puis, notre ambassadrice, ici Limousin, sur Ici, votre radio.
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0: Avant le journal de 7h qui est dans 2 minutes, je vous propose d'accueillir Elisabeth, notre ambassadrice ici Limousin depuis Rochechouart. Bonjour Elisabeth.
9: Bonjour Régis, bonjour Véronique,
10: bonjour,
9: bonjour Bastien aussi.
11: Bonjour Elisabeth,
9: bonjour à tous,
0: bonjour, elle vient de faire l'appel, heureusement que vous n'avez pas le prénom de tous les auditeurs, alors bonjour Daniel qui est à Saint-Léonard, bonjour Mireille Desmoutiers, je vous taquine hein, Elisabeth. Bon Elisabeth, c'est sérieux, appel à candidature pour les voix de la météorite.
9: Oui, voilà, c'est la 4e édition Régis. Des voix de la météorite. Mmh. Le comité des fêtes lance la phase de candidature pour participer à la scène découverte du 7 novembre 2026. Alors, pour candidater, il faut aller sur la page Facebook de la mairie de Rochechouart,
0: oui.
9: Cliquer sur le lien qui vous sera affiché ou appeler Christian Vimpert. Le numéro vous sera donné au standard d'ici Limousin.
0: Oui,
9: et ceci avant la fin octobre.
0: Alors, ça s'adresse aux auteurs, compositeurs et interprètes, c'est ça?
9: Voilà. La sélection, donc, se fera le 7 novembre, donc, avec, et le premier prix sera un enregistrement studio de 2 heures pour les auteurs-compositeurs.
0: C'est pas mal.
9: Et 2 heures pour les interprètes également.
0: D'accord, très bien. Alors, c'est noté et on a, en gros, jusqu'au mois de novembre, hein, c'est ça
9: pour... Oui, début novembre, jusqu'à la veille, si vous voulez, de cette manifestation.
0: D'accord, voilà. Ok. Merci beaucoup pour ces informations, Elisabeth. Et puis voilà, n'hésitez pas à candidater pour les voix de la météorite. À très bientôt, salut.
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0: Nous sommes le 21 septembre, c'est lundi.
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0: Il est 7h du matin, soyez les bienvenus. Vos informations, Bastien Thomas.
11: Des vitrines cachées par des rideaux métalliques, des locaux vides, il y en a de plus en plus en centre-ville de Limoges. Les fermetures de commerces s'enchaînent. Le dernier en date, la boucherie Salès de la rue des Arènes, près de la place d'Aisne. Fermeture d'ici le 10 octobre. Après 20 ans d'histoire, fermeture jusqu'à épuisement des stocks. Guy Salès n'a pas pu faire face à la hausse des prix et la baisse de pouvoir d'achat de ses clients. Il n'est pas du tout le seul commerçant concerné à Limoges.
12: Si vous regardez autour de vous, la boulangerie n'est plus ouverte les samedis, les autres commerces ferment, le marché, là je viens d'apprendre, est en baisse chute aussi sur la place des Carmes. Pourquoi ? Parce que les gens ne veulent plus traverser toute la ville pour venir acheter une salade ou des pommes. Pourquoi ? Parce que le panier coûte de plus en plus cher avec les pleins d'essence, les déviations des travaux dans la ville. Et ce n'est pas fini puisque nous allons avoir le BHNS qui va arriver sur la ville de Limoges, qui va encore compliquer toute la circulation de la ville et automatiquement les commerçants du centre-ville finiront comme moi, fermés et terminés. Il n'y aura plus de commerçants en centre-ville.
11: Un reportage dans la boucherie avec les clients après les infos de 7h30. Adresse historique aussi du centre-ville de Limoges, l'Amphitryon, restaurant du quartier de la boucherie, a annoncé sa fermeture la semaine dernière. Dites-nous d'ailleurs si vous aussi vous déplorez des disparitions de commerces près de chez vous, si vous avez aussi des solutions. Pourquoi pas pour conserver un petit peu d'animation, notamment dans les petites petite commune rurale. Ici, c'est vous ce matin entre 9h et 9h30. Témoignez dès maintenant au 05 55 34 5000 et sur le WhatsApp d'ici Limousin. 3 semaines d'adaptation à venir à Fethia. Le bureau de poste ferme aujourd'hui pour travaux jusqu'au 8 octobre. Pour les opérations bancaires et le courrier, il faudra se rendre à Panazol. Seul le distributeur de billets de Fethia reste opérationnel le temps du chantier.
0: Des vététistes attaqués par des frelons hier en Haute-Vienne.
11: 37 piqûres, 4 hospitalisations au CHU de Limoges. Ce groupe, parti de Niol, s'est fait attaquer, piégé à Périllac. Parmi les victimes âgées de 14 à 65 ans, 2 sont dans des états graves. Un feu de forêt hier soir à Janaillac en Haute-Vienne, 4000 mètres carrés ont été détruits. Les pompiers ont pu rapidement éteindre les flammes. Autre incendie, sans gravité, mais dans un contexte particulier, feu dans une cellule inoccupée de la prison de Limoges hier. Personne n'a été blessé, mais évidemment, vu le contexte, gros dispositif de police déployé.
0: Ici matin, 7h02, c'est le gros succès de la rentrée à Limoges, le repas étudiant à 1 euro au Crous.
11: Entrée, plat, dessert, mesure généralisée à tous les étudiants avant l'été. C'était réservé avant aux seuls étudiants boursiers, contre 3,50 euros pour les autres. Depuis la reprise des cours, il y a foule dans les différents restaurants universitaires de l'Université de Limoges, Mickaël Chailloux.
10: Entre mai et juillet, la fréquentation avait augmenté de 12 à 13%. Cette rentrée, les différents restos U de Limoges, Brive ou Égletton ont connu 23% d'étudiants en plus. Synonyme que oui, le repas à 1 euro fonctionne. Le Crous de Limoges a investi notamment pour augmenter sa capacité de production, doubler la capacité de ses livraisons. Il a aussi étendu les horaires d'ouverture de 8h à 15h30 et recruté plus d'emplois. Maintenant, il y aura 2 points de vigilance pour le Crous. D'abord, la charge de travail des personnels, mais aussi l'adaptation notamment de l'université sur les horaires. Pour que les jeunes puissent venir y manger, explique Fabrice Pesiardi, le directeur général du Crous de Limoges.
13: On est dans des échanges nombreux avec l'université, la gouvernance, pour qu'eux-mêmes arrivent à créer une forme de coordination ou d'organisation qui permettrait à un maximum d'étudiants de pouvoir venir profiter des services de restauration du Crous.
10: Sachant que le Crous a aussi d'autres choses à gérer, notamment l'hébergement, ce qu'il a fait en réhabilitant 107 appartements dans la résidence d'Esther avec la CELI, mais aussi avec un chantier bientôt terminé, celui du bardage extérieur du campus de la Borie. Cette année, 8000 étudiants seront boursiers. Pour les aider, le Crous a recruté une assistante sociale en plus et a mis en place un guichet unique médico-social au calme, un tiers-lieu étudiant dans la fac des sciences à Limoges pour les accompagner et les rerouter dans leur démarche.
11: Et on parlera de ce repas à 1 euro à l'université ce matin avec la vice-présidente étudiante de l'université de Limoges, Tina Laoc-Pessy, sera notre invitée juste avant les infos de 8h. Plus de peur que de mal à Bellac hier matin, une ânesse s'est embourbée dans un étang à sec. Une équipe de pompier spécialisé a dû intervenir pour sortir l'animal. Fort heureusement, elle va bien. Plusieurs syndicats, associations et partis de gauche ont appelé au rassemblement hier contre la loi permis de tuer, qu'ils appellent permis de tuer. 300 personnes à Limoges, 350 à Tulle ont dénoncé ce texte créant une présomption de légitime défense aux policiers qui font usage de leur arme à feu. Accueillir le concours de la nationale de la race bovine limousine. Panazol a fait acte de candidature ce week-end lors de son festival de l'agriculture et de l'élevage, 12e édition cette année, mais ce ne sera pas avant 2030. Compte tenu des autres communes candidates, d'ici là, le concours national de la race limousine rassemble chaque année une centaine d'éleveurs et plusieurs centaines d'animaux pendant une semaine. Approvisionnement en pétrole et en gaz, puis quelles aides pour les Français? Le Premier ministre Sébastien Lecornu enchaîne les réunions de travail aujourd'hui en lien avec cette flambée des prix des carburants. Emmanuel Macron est quant à lui aux États-Unis. Aujourd'hui, il va à l'Organisation des Nations Unies. Il s'adressera aux Français jeudi soir à 20h sur TF1 et France 2.
0: Un CSP à 2 visages pour le début de saison Betclic Elite.
11: Le premier match, c'est samedi sur le parquet de Chalon-sur-Saône. Il n'y aura plus de match de préparation d'ici là. Le dernier, c'était ce week-end, la victoire contre Pau à Beaublanc, 95 à 90. Cette victoire représente bien les maux du CSP en ce moment, du bon et surtout du moins bon. Les Limougeons ont encaissé 50 points en 20 minutes en deuxième mi-temps, malgré avoir mené de 17 points avant la pause. Si c'est sans conséquence, là, il faut vite se concentrer sur le prochain adversaire, Chalon, pour Arnaud Tessier, l'entraîneur du Limoges CSP.
14: Là, on va les laisser récupérer, parce qu'ils ont fait une bonne préparation. Il n'y a pas de blessure, donc ça, c'est un gros point positif. On a des joueurs que là, j'ai voulu voir qui peuvent encaisser des temps de jeu assez importants. Donc, c'est aussi voir comment ils vont aussi récupérer, mais il n'y aura pas de souci. À partir de mardi, on est parti pour Chalon. On continue à travailler, nous, sur nos forces. Évidemment, il faut qu'on scoute l'adversaire, bon, les gars ont déjà commencé, évidemment, les assistants. Mais là, il faut, voilà. Moi, je pense que la clé pour gagner à Châlons, au-delà du scouting, de tout ce qu'on veut, ça va être la consistance. Et si on arrive à chaque quart-temps, comme je l'aurais dit, être dans les clous, on peut y être à la fin, mais on peut pas faire des bascules comme ça, des trous d'air, parce que là, c'est pas bon.
11: La première journée de Betclic Elite, samedi soir, 18h sur le parquet de Chalon-sur-Saône pour le Limoges CSP. Un match à vivre en direct, en intégralité sur votre radio locale ici Limousin. Là, on ne change pas les bonnes habitudes. Et puis en rugby, première défaite de la saison à Beaublanc hier pour l'USA Limoges en Fédéral 1, 30-33 battu par Grenade-sur-Garonne. Large défaite également pour le SC Tulle qui n'a toujours pas gagné depuis le début de la saison, 50-15 contre Lille Jourdain. En revanche, en football, la Espanazol a battu Chaland 3-2 au stade Morpina en National 2. Véronique, la météo pour aujourd'hui, ben, les températures remontent, ça va talonner les 30 degrés en Corrèze. Hein.
15: Ça va talonner, j'adore cette expression.
0: Oui, on dit ça à Brive.
15: Oui. Oui, c'est vrai. Vous avez raison, Bastien, ça va talonner les 32 degrés au sud de la Corrèze. On aura
11: un
15: vent,
11: je crois, d'ailleurs, non ?
15: Oui, tout à fait. Voilà. On aura un vent modéré de secteur nord-est. Aujourd'hui, nous aurons un soleil voilé, nous dit Météo France, mais on a cet anticyclone qui bloque la chaleur chez nous. Au lever du jour, nous aurons 11 degrés à Bugeat, 12 à Nantia et à Saint-Privat, 13 à Saint-Junien et Trégnac, 14 à Limoges et à Privé. Cet après-midi, eh bien, les maximales commencent leur lancer parce que c'est pas terminé. Sous un ciel voilé, je vous le disais, il fera 24 degrés à Bessines-sur-Gartempe ou encore à Égletton. Comptez 25 degrés pour Bellac, Saint-Germain-les-Belles ou encore Saint-Mathieu à l'ouest de la Haute-Vienne. 26 degrés pour Limoges, 27 au nord de Brive. Brive qui affichera 31, voire peut-être un pic à 32 degrés cet après-midi.
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0: Une mélodie qui reste, un refrain taillé pour être repris en chœur. Indochine, le chant des cygnes, c'est maintenant pour poursuivre votre réveil sur votre radio locale. Ici Limousin, bonjour à tous.

0: Le chant des cygnes, le groupe Indochine sur votre radio locale ici Limousin. À suivre pour votre musique, Diana Ross, Upside Down.
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0: 7h12, c'est lundi, nous sommes le 21 septembre, dernier jour de l'été si je me trompe pas Véronique.
3: Oui, exactement, l'anniversaire de mon fils également que j'embrasse très fort.
0: Ah ben on l'embrasse.
3: Voilà, c'est fait.
0: Lequel, parce que vous en avez deux?
3: Vous en avez 15, le plus grand évidemment.
0: Ah, Et c'est son prénom le plus grand, d'accord.
3: Oui.
0: Et le plus grand vient mettre la table. les prénoms du jour, Mathieu, Déborah.
3: Oui, oui.
0: On va avoir ce jeu que vous nous enviez tous. Enfin, je sais que les plus grandes radios françaises nous l'envient. Le jeu du mot qui manque, c'est d'ici quelques instants, avec du beau cadeau à gagner, vos places pour le prochain match de rugby du CA Brive. Mais avant ça, j'ai envie de faire le jeu du nom qui manque. Vous savez, ce nom d'une célébrité qui fête son anniversaire aujourd'hui, en ce 21 septembre. Je suis né à Manchester. J'ai passé une bonne partie de ma carrière à me chamailler avec mon frère Noël. Dans les années 90, notre groupe devient l'un des symboles de la Britpop. Avec notamment ce titre. On est d'accord, vous avez le groupe?
3: Oui.
0: Bon, vous pouvez le dire, le groupe c'est
3: Oasis.
0: D'accord. Donc on cherche l'un des deux frangins qui ne s'appelle pas Noël.
3: Ouais.
0: Vous l'avez ou pas?
3: Ben, je me rappelle plus de son prénom, je sais que c'est Gallagher, mais le reste...
0: Les frères Gallagher.
3: Gallagher.
0: Liam Gallagher.
3: Ah, voilà.
0: Okay, il a 54 ans aujourd'hui, Liam Gallagher.
3: Tant mieux pour lui.
0: Et le groupe qui s'est reformé il y a pas si longtemps que ça, le groupe Oasis. 38 dates à venir pour 2027.
3: Ah,
0: ah ben oui, ben ils reviennent en force les frangins. Ils se sont fait un bisou. Bon allez, on arrête de se faire la guerre. Ouais, ok, Gallagher.
3: Allez,
0: ouais.
3: On y retourne.
0: Allez, bisous, on y retourne. Allez, on joue avec Clara Luciani. Je sais pas ce que j'allais dire. Clara Luciani. Non, Clara Luciani. La grenade. Vous connaissez cette chanson? Ben vous savez quoi? On a caché un mot dans cet extrait. Retrouvez le mot et gagnez vos places pour la rencontre CAB Colomiers Rugby. C'est jeudi soir.
4: 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Je ne suis qu'un animal. On adore.
0: Ah oui, d'accord.
3: Elle n'est pas simple, hein.
0: Elle
3: n'est
0: pas
3: quand
0: simple.
3: Même, hein.
0: Non. Je ne suis qu'un animal.
3: Madone.
0: Voilà. 05 55 34 5000. 05 55 34 5000. Max, on peut peut-être l'écouter une deuxième fois? T'es d'accord? Ok, on y va.
4: Qu'est-ce que tu crois? Je ne suis qu'un animal.
0: Ah oui.
4: On adore.
0: Pensez au carnaval. Voilà. 05 55 34 5000. C'est à vous de jouer. Bonne chance.
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0: Oui, alors apparemment, il y a Francis, tout à l'heure, il était sur le toit. Il essayait de régler l'antenne. Francis, il est tombé et ça a coupé la télé. Oui, apparemment, il n'y a pas de diffusion ce matin. Petit problème technique. Mais on peut toujours nous regarder sur l'appli.
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3: 7h16, mon œil, l'actu décryptée par David Oussiou comme chaque matin. David, c'est la semaine de la venue du pape en France. Léon XIV est entendu à Paris, Metz, Lourdes, mais il n'ira pas à Bondy, une ville populaire de 50 000 habitants en Seine-Saint-Denis.
4: Et moi, je me demande s'il sait ce qu'il va rater. Parce qu'une visite à Bondy avait bien été envisagée pendant la préparation de son voyage, avant d'être abandonnée. Certains ont fait un rapprochement avec la présence de deux points de deal près de l'endroit où le pape aurait pu se rendre. Ce qui a agacé le maire de la ville. Arrêtez de réduire Bondy à ça, dit-il. Le diocèse assure que ça n'est pas la raison. Il évoque des contraintes d'agenda et des logistiques. C'est quand même dommage, parce que ce voyage... Léon XIV l'a justement voulu tourner vers les réalités de la société française. Et Bondy en raconte une. Une église qui est plantée depuis 60 ans au milieu des immeubles, des dizaines de gamins accueillis pendant les vacances, chrétiens et musulmans, des repas servis aux habitants, une paroisse qui vit simplement avec son quartier. Des quartiers comme celui-là, il y en a partout en France, à Marseille, à Roubaix, à Limoges, à Strasbourg, partout, avec leurs difficultés évidemment, mais aussi leurs familles, leurs associations, leur solidarité. Des endroits dont on parle beaucoup quand ça brûle, et beaucoup moins quand les gens y vivent. Mais après tout, j'ai encore envie de croire à un miracle. Quand François est venu à Marseille en 2023, lui aussi avait changé son programme quelques jours avant son arrivée pour aller à la rencontre des familles en difficulté à Saint-Mauron, qui est l'un des quartiers les plus pauvres de France. Alors Léon XIV peut encore demander Bondy. Vendredi matin, les cloches des églises de France sonneront toutes ensemble pendant 7 minutes pour l'accueillir. Celle des cathédrales, celle des villages et celle des églises au pied des immeubles. Il reste quelques jours au pape pour en choisir une.
3: David Oussiou en Corrèze à 7h18. Le petit coin de frais du matin, bien installé, c'est encore à Saint-Angèle avec Eric qui relève seulement 7,7 degrés sous un ciel étoilé. On passe à 8,9 à Saint-Viens chez Benoît, puis 11 degrés à Neuvic chez Nan-Marie. Après la fraîcheur du matin, la journée devrait être plutôt agréable, Véronique.
5: Oui, alors il fait frais, je suis d'accord, mais les minimales au lever du jour vont déjà prendre quelques degrés puisque Météo France prévoit entre 11 et 15 degrés quand le jour sera levé. Les maxis, avec un soleil voilé cet après-midi et un anticyclone qui nous protège, les maxis oscilleront entre 23 et 31 degrés.
3: Upside Down, Diana Ross sur votre radio locale, ici Limousin. Bon,

0: Diana Ross sur votre radio locale, ici Limousin. On joue avec Clara Luciani et il manque un mot dans cet extrait.
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0: Vous jouez pour vos places, pour aller encourager le Céabri face à Colomiers Rugby. Et nous avons en ligne, bonjour, qui est là ?
2: Il y a quelqu'un ? Bonjour, Cédric.
0: Ah, c'est oui. Cédric.
3: Salut,
0: ah,
3: Cédric.
0: C'est pas Cédric de Saint-Jeans ?
2: Si, tout à fait.
0: Bien sûr.
3: Ah, bah voilà, fallait le dire.
0: Tout le monde parle de Cédric de Saint-Jeans. À Saint-Jeans, on connaît tous Cédric. Ça va bien, Cédric ?
2: Parfaitement, oui.
0: Soyez le bienvenu. Votre réponse.
2: Déguisé.
0: Bah ouais, ouais, ouais.
1: Qu'est-ce que tu crois ?
0: On vérifie.
1: 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Déguisé, on m'adore.
0: Bravo Cédric, c'est gagné. Vous allez pouvoir aller encourager le Céabrive face à Colomiers Rugby. C'est jeudi soir, une équipe que vous suivez, le Céabrive.
2: Ah oui, et qui font un très bon début de saison.
3: On est d'accord, pourvu que ça dure.
0: Bah oui, oui, oui. En plus, Saint-Jean, c'est en Haute-Vienne.
2: En Haute-Vienne, oui.
0: Ouais. Et vous faites le chemin là pour aller.
2: De temps en temps, j'essaye. Oui.
0: Ouais, ouais, ouais. Mais c'est bien, c'est bien. Le Limousin derrière le Céabrive.
2: Exactement.
0: À quoi va ressembler votre journée ?
2: Ah ben, du travail.
0: Ah, vous en avez de la chance, vous ?
2: Ben oui.
0: Ouais. vous bossez dans quel domaine ?
2: Je travaille dans le poêle à bois. Même si c'est pas trop d'actualité, là, actuellement.
3: Ah non, pas vraiment. pas trop besoin de se chauffer, mais bon.
0: Non, mais il va falloir commencer.
3: On prévoit ça pour cet hiver,
0: voilà,
3: bien sûr.
0: Prévoir un peu les réserves, et puis voilà. Bon, allez, on vous embrasse. On vous souhaite une belle journée, et bravo. Salut, Eric.
2: Merci.
3: Cédric.
0: Cédric. J'aime bien Eric aussi.
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0: Non mais pour tout vous dire, c'est que j'ai mon écran qui a bugué et j'avais plus son nom. J'avais voilà, c'est tout.
3: C'est pas grave,
0: Cédric. Hein. Tiens, une belle idée que va nous présenter Pascal Sammartino aujourd'hui à 10h. Ici, ça marche, vous le savez. Une association permet à des personnes atteintes de cancer d'avoir un peu de répit en changeant de cadre de vie le temps d'un week-end. Vous êtes en ligne, Pascal, avec la première hébergeuse de la Haute-Vienne.
6: Laetitia Jourde, bonjour.
7: Bonjour.
6: Vous êtes hébergeuse solidaire du côté de Saint-Junien. C'est quoi une hébergeuse solidaire ?
7: Tout à fait. Je fais partie de l'association des hébergeuses solidaires. En fait, en adhérant à cette association, on accepte de recevoir au moins une fois par an, que ce soit de façon bénévole ou avec une participation, une femme en parcours de soins suite à un cancer. En fait, j'ai la chance d'être propriétaire d'un lieu propice à la détente, puisque notre moulin est posé sur la Glane, donc dans un cadre très bucolique. Donc, ce qui fait que proposer ce lieu à ces femmes est finalement un petit geste logique pour nous.
6: Ce qui est d'autant plus sympa, c'est que vous avez été la première à proposer justement ce genre d'endroit en Haute-Vienne. Et du coup, ça a fait des petits, ça a donné des idées à d'autres.
7: Tout à fait. En fait, on fait partie de l'association avec mon mari depuis octobre 2025. Et jusqu'à il y a quelques semaines, nous étions les seuls hébergeurs solidaires de la Haute-Vienne. Et suite à un reportage, nous sommes désormais 4 hébergeurs solidaires en Haute-Vienne.
6: Vous avez reçu déjà combien de personnes, combien de femmes qui sont venues dans votre moulin du côté de Saint-Junien ?
7: Donc nous avons accueilli une première femme en mai 2026, donc il y a quelques mois. Mmh. Et la deuxième va venir courant octobre.
6: Comment ça s'est passé, vous ? Est-ce que vous avez discuté avec ces femmes ? Est-ce qu'il y a un lien particulier qui s'est créé entre vous ?
7: Alors j'ai effectivement eu la chance de rencontrer la première femme qui est venue, et donc nous avons pu échanger effectivement, et ce qui m'a particulièrement touchée, c'est l'enthousiasme qu'elle avait de pouvoir venir partager ce moment avec son mari dans un cadre différent que celle qu'elle côtoie tous les jours. Elle était très étonnée que des gens puissent faire profiter ces femmes-là de ce petit moment de répit. En fait, elle n'en revenait pas de pouvoir avoir la chance de profiter de cela. Et donc, ben forcément, ça fait très chaud au cœur pour nous en tant qu'hébergeurs.
6: Comment on fait si, comme vous, propageons cette idée sur la radio ici Limousin, si on veut rejoindre l'association Hébergeuse Solidaire?
7: Ben, tout simplement, si vous avez une chambre de libre chez vous, un hôtel, un camping, un gîte, etc., il n'y a aucun souci, vous pouvez adhérer à l'association des Hébergeuses Solidaires, tout simplement en contactant cette association via les réseaux sociaux.
6: Bien, merci. Et bravo pour cette initiative qui s'appelle Hébergeuse Solidaire. Donc vous êtes à Saint-Junien, Laetitia Jourde. Merci beaucoup à vous.
7: Merci à vous. Bonne journée.
0: Merci Pascal. Ici ça marche, c'est tout à l'heure à 10h. Et dans 2 minutes, les infos de 7h30.
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0: Très bon lundi. On attaque cette semaine ensemble sur votre radio locale ici Limousin et l'info en Limousin. Bastien Thomas, il est tout juste 7h30.
13: Plus de 600 personnes mobilisées hier à Limoges et à Tulle pour dénoncer la loi, je cite, permis de tuer, appellation qu'elle donne à ce texte prévoyant une présomption de légitime défense aux policiers qui font usage de leur arme à feu. Il s'en souvient encore comme si c'était hier.
14: On se demande si on saura vraiment un jour la vérité. Moi, je pense aux morts qu'il y a eu surtout.
13: La Christophe Knockhart, victime de l'explosion de l'usine AZF de Toulouse il y a 25 ans, jour pour jour, il vit aujourd'hui à Brive depuis 6 ans, vous l'entendrez dans le journal de 8h. Et puis à Limoges, un nouveau rideau va se fermer pour de bon, rue des Arènes en centre-ville. La boucherie Salès, boucherie historique près de la place d'Aide, c'est devenu trop dur. Les clients tombent des nues, reportage à suivre après les infos en français et dans le monde en 90 secondes présenté par Valentine Lottès.
15: La menace de nouveaux blocages sur les dépôts de carburant, avec tracteurs et bottes de foin, une trentaine d'agriculteurs ont coupé l'accès au centre d'approvisionnement de toute la région Grand Est hier soir, avant de lever le camp pour donner une chance au gouvernement. Deux réunions au programme du Premier ministre ce lundi. Aucun train, au moins jusqu'à demain, entre Toulouse et Carcassonne, prévient la SNCF. Et une nuit particulièrement longue pour des centaines de passagers bloqués depuis hier, fin d'après-midi, après une collision entre un TER et une voiture sur un passage à niveau en Haute-Garonne. Une nuit calme à Saint-Pierre-des-Corps près de Tours, sous haute surveillance après les affrontements de ce week-end entre des policiers et des dizaines de jeunes. Provoqués par l'intervention de la police sur un rodéo urbain, un jeune homme a été blessé. C'est un désastre reconnu.

0: Valentine, vous revenez à 8h30 pour de nouvelles infos. Pas besoin de faire une longue marche pour constater les nombreuses boutiques fermées en centre-ville de Limoges. Elles tombent les unes après les autres. La dernière, la boucherie Salès de la rue des Arènes, à deux pas de la place d'Aisne. Fermeture de rideaux définitive d'ici le 10 octobre. Un crève-cœur pour ce commerçant historique du centre-ville et pour ses clients, Pierre Frasiac.
1: Oh non, c'est pas vrai, vous n'allez pas fermer.
2: Et pourtant si, c'est bientôt la fin de l'aventure pour la boutique de Guy Salès qui nous fait la visite.
3: Pour fabriquer toute la charcuterie, nous avons à l'achat la pièce de découpe.
2: Une grande chambre froide avec seulement une ou deux carcasses.
3: Étant donné qu'on a baissé en fréquentation et en quantité de marchandises.
2: Selon lui, tout s'est joué après le week-end de Pâques.
3: La baisse de fréquentation, l'augmentation de la viande qui a été encore plus fulgurante, où on a ressenti le grand choc, c'est pendant la grande chaleur. Et puis après, il y a eu aussi la signature du Mercosur.
2: Une viande de plus en plus chère et de l'autre côté, des clients qui n'ont plus les moyens. Le coup de grâce ces dernières semaines, ce sont les prix des carburants.
3: 300 à 400 euros d'essence ou de gasoil par mois pour les travailler, ça fait quand même un sacré trou dans le budget.
2: Alors forcément, on fait l'impasse sur la côte de bœuf du week-end et ses courses à la boucherie, si bien qu'à 62 ans, c'est Guy Salès lui-même qui a demandé la liquidation de sa boucherie. La facturation électronique obligatoire pour les commerçants a fini de le décider.
3: C'est la goutte d'eau, voilà, c'est ce que j'ai dit au tribunal, c'est bon, j'en veux plus.
2: Et depuis l'annonce de la fermeture, il revit.
3: Je redors depuis deux nuits, que je restais 6 mois sans dormir.
4: Avec ça, madame.
2: Le patron se mobilise pour ses deux employés, Ezekiel et Rosa. Le premier s'interroge sur son avenir et Rosa a trouvé une place grâce à lui dans une autre boucherie. Mais pour eux deux, la fermeture reste rude.
4: Ah oui, parce que depuis l'âge de 15 ans, je travaille ici. Ça fout un coup quand même.
5: Ça me fait trop la peine de quitter ce boucherie. J'ai fait 2 ans et demi presque.
2: Sentiment partagé par les habitués qui se retrouvent un peu orphelins.
6: Ça me fait la peine quand même, pour le boucher d'ailleurs.
7: Je regrette beaucoup que cette boucherie ferme.
4: Bonne journée madame.
8: Ça fait quelque chose.
9: Dans le temps, on faisait beaucoup d'heures, mais on gagnait bien notre vie.
2: Jean-Maurice est aussi un client fidèle. Cet ancien boucher à Paris ne peut que constater les difficultés des commerces limougeaux depuis qu'il est revenu.
9: Depuis 4 ans, je vois que des fermetures de commerce. Il est temps de réagir, je pense.
2: Preuve de tout ça, la fermeture de la boucherie du centre, quelques rues plus loin. Et Guy Salès n'est pas optimiste pour les autres.
3: Il n'en restera plus beaucoup à Limoges. On aura vite fait le tour. Quand je suis arrivé sur Limoges, j'avais 55 boucheries. Aujourd'hui, on va compter 8 avec les Halles.
2: Bonne nouvelle toutefois pour la rue des Arènes. Un repreneur est intéressé par la boucherie Salès et pourrait s'installer en janvier prochain.
0: Autre secteur en crise à Limoges, la restauration après le Marrakech Institution du centre-ville. L'Amphitryon, autre référence rue de la boucherie, a annoncé la semaine dernière sa fermeture définitive. Et on en parle de ces fermetures de commerce près de chez vous, Véronique Henry, c'est le sujet finalement de votre émission après les infos de 9h. Hein.
10: Oui, ici c'est vous. Est-ce que vous avez déploré la fermeture de quelques commerces chez vous? Quel est le dernier commerce qui a fermé d'ailleurs? Est-ce qu'il a été remplacé ou au contraire? Vous vivez dans un village, une commune, un centre-ville qui va super bien et qui se relève. Qu'est-ce qui marche chez vous? Expliquez-nous tout ça. Au 05 55 34 5000, vous pouvez nous appeler dès maintenant ou nous laisser un message sur notre WhatsApp au même numéro que je vous rappelle, 05 55 34 5000.
0: Et la météo aujourd'hui, Véronique, alors très belle journée en perspective, oui. Mais alors on se réveille quand même, il fait pas très très chaud au réveil. Hein.
10: Oui, on a des températures un peu fraîches, hein, c'est normal. Hein, bon, c'est encore l'été, hein, l'automne arrivera le 23 septembre. En attendant, on profite de températures très très chaudes de l'après-midi grâce à un anticyclone. Alors ce matin, entre 5 et 11 degrés, au lever du jour, entre 11 et 14 degrés. Et puis les maximales cet après-midi sous un soleil voilé de 23 à 31.
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10: Allez, on y va pour les chantiers sur l'A20 qui risque de déranger votre circulation de Saint-Hilaire-Bonneval à Pierre-Buffière. On est là dans le sens Paris-Toulouse-Nord-Sud. C'est la voie de droite qui est inaccessible, à hauteur de Limoges également. Des travaux sur le terre-plein central. Du coup, les deux sens de circulation sont impactés par ce chantier. Vous ne circulerez que sur une seule voie. Et puis sur l'A89, un chantier également à vous signaler dans le sens est-ouest de Lyon vers Bordeaux, de Saint-Pantaléon-de-l'Arche à Mansac.
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10: 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On peut y arriver.
14: On peut y arriver.
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0: 3, Frédéric Goldman and Jones sur votre radio locale. Ici Limousin et Charlotte Cardin qui se prépare à chanter The Way We Touch. Bonne journée.
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0: 7h41, c'est lundi, nous sommes le 21 septembre. Nous sommes en été et l'automne, c'est le
3: 23.
0: Ben voyez, mais Bastien, oui. Même Bastien, il s'est planté.
3: Ouais. Mais non, c'est la date de l'équinoxe en fait. Hein.
0: Ben ouais. C'est le 23 l'automne cette année. Oh là là.
3: Oh les nuls.
0: En ce 21 septembre, on fête les Mathieu, les Déborah. Un anniversaire de star. Il a 59 ans aujourd'hui. Ah. Allez, le jeu du nom qui manque. Écoutez bien. Avant la télévision, j'étais journaliste dans la presse écrite et ma grande passion était l'automobile. J'ai notamment travaillé pour Sport Auto, l'Autojournal. Aujourd'hui, je fais voyager des candidats à la télévision avec une enveloppe d'un euro par jour. Et je regarde aussi des cuisiniers courir en cuisine depuis 2010. Je suis...
3: Je laisse Bastien répondre. Ah,
4: Stéphane Rothenberg.
0: Mais oui, Stéphane Rothenberg. Pékin Express. Et on ferait pas un genre Saint-Thierry Express, non?
3: Oui, on pourrait.
0: Ou un Bugeat Express.
4: Vous seriez très bon animateur dans ce
0: rôle. Ouais, ouais, ouais. 59 ans aujourd'hui pour Stéphane Rothenberg. Bravo. Ici Limousin Sport, à présent Bastien Thomas, avec du cyclisme ce matin.
4: Et avec deux des meilleurs jeunes de France, engagés cette semaine au championnat du monde au Canada. Ils vivent tous les deux en Limousin, Jérôme Osterman.
5: Thaïs Poirier, bientôt 18 ans, vient d'arriver à Limoges pour ses études en STAPS. La jeune femme, originaire de Périgueux, sort de deux très grosses saisons. L'année dernière, elle est devenue en junior double championne de France sur le contre-la-montre et la course en ligne, ce qui lui a permis d'intégrer l'équipe de France et de participer aux mondiaux à Kigali avec à la clé une sixième place de la course en ligne. Cette année, elle a continué sur sa lancée avec 15 podiums, dont 10 victoires, notamment sur le Tour du Gévaudan, et une place de numéro 1 française chez les juniors. Thaïs Poirier.
6: Ouais, c'est vrai que c'est vraiment à partir de 2025 que voilà, il y a eu l'équipe de France, il y a eu les résultats, etc. Et aussi parce que je pense qu'on a essayé de me préserver un maximum avant. Donc voilà, ça a fait qu'en 2025, j'ai vraiment eu une belle saison et ça a continué ainsi en 2026. Donc voilà, j'en suis très fière et je suis très bien accompagnée. Donc c'est vraiment chouette.
5: Thaïs Poirier vient d'ailleurs de signer son premier contrat en professionnel, un contrat de 3 ans avec l'équipe FDJ United Suez. De quoi arriver gonflée à bloc et pleine d'ambition sur les championnats du monde cette semaine au Canada.
6: C'est un profil plutôt montant, on va dire, ça grimpe pas mal, c'est assez technique, donc je pense que c'est un circuit plutôt à mon avantage forcément, mais il y a tellement de facteurs à côté que voilà, ça reste un championnat du monde, on sait pas comment ça peut se passer, mais c'est sûr que c'est mon plus gros objectif, donc on vise forcément quelque chose de grand, parce que voilà, derrière, on est accompagné, même nous, en tant que compétitrice, on veut forcément faire plus. Mais je pense qu'il faut pas trop se mettre la pression et je reste jeune. C'est mon dernier championnat du monde chez les juniors, donc surtout profiter. On a une belle équipe de France aussi.
5: Thaïs Poirier, aligné uniquement sur la course en ligne vendredi. Chez les garçons, l'Ambazacois Lancelot Gaillon, actuel numéro 2 français chez les juniors, va lui participer aux deux épreuves masculines avec d'abord demain le contre-la-montre.
7: Un parcours de 20 km. Dans les rues de Montréal où il y aura quand même pas mal de virages, ça sera un peu technique, mais j'ai pas forcément de repères à l'international sur les contre-la-montre comme ça, donc ça va être une découverte quoi. Donc on verra bien le résultat.
5: Quant à la course en ligne, ce sera jeudi avec un profil beaucoup moins plat.
7: Sur le parcours en ligne, du coup ça sera 130 km avec 2600 mètres de dénivelé quand même, donc un parcours quand même avec une belle bosse de 5 minutes à chaque tour.
5: Un parcours sur lequel Lancelot Gaillon, qui aime beaucoup faire des sorties dans les monts d'Ambazac et notamment au Bois des Échelles, devrait pouvoir s'exprimer. En tout cas, après une saison à 15 podiums et 6 victoires, il aura sûrement à cœur, comme Thaïs Poirier, de montrer ce que valent les meilleurs cyclistes juniors du pays au championnat du monde.
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0: 8h moins le quart, dans un instant, notre invité, on va parler de la rentrée étudiante.
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0: On a caché un mot dans cette chanson de Louisa, Soleil Bleu. Qu'est-ce que vous avez mis dans mon café?
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0: Les étudiants de l'Université de Limoges font leur entrée progressivement depuis plusieurs jours dans un contexte économique et financier difficile. Preuve en est le succès des repas à 1 euro dans les restaurants du Crous. Votre invité ce matin, Bastien Thomas, la vice-présidente étudiante à l'université.
4: Bonjour Tina Laoc-Pessy.
9: Oui, bonjour.
4: Est-ce que ces repas à 1 euro dans les restaurants du Crous de l'Université de Limoges, c'est la bonne réponse à cette précarité étudiante qui est désormais bien installée en France et sur les différents sites de l'université?
9: Oui, moi je pense que ça en fait partie. Cependant, comme on a pu l'avoir vu, ça a augmenté quand même les queues en face des rues. Et notamment quand on n'a pas énormément de temps pour manger, après ça peut rendre l'accès à ce repas-là compliqué. Et même aussi l'accès au second repas compliqué, parce que maintenant c'est à prendre entre 13h45 et 15h30 dans les cafétérias du Crous, ce qui peut aussi là, en fonction des emplois du temps et même en fonction de ce qui reste, peut être aussi compliqué.
4: Finalement, il y a une adaptation à trouver.
9: Oui, il y a aussi ça. Il faut pouvoir aussi s'organiser pour récupérer le repas. Cependant, j'aimerais aussi souligner que l'une des choses que nous, en tant que, enfin, je le dis ça parce que je suis aussi syndiquée à l'UNEF, une des choses qu'on revendiquait aussi à l'UNEF, c'est de financer cette mesure à hauteur des besoins des Crous. Je sais qu'on avait sorti un chiffre, c'était 120 millions pour par an pour pouvoir financer correctement cette mesure, parce que le gouvernement n'a pu mettre en place que 50 millions d'euros.
4: Donc, selon vous, il y a quand même menace de voir ce dispositif disparaître peut-être un jour?
9: Ah oui, ça c'est une grosse menace, une grosse peur, parce que oui, du coup, si après le gouvernement estime que la mesure au final n'est pas bonne, elle n'est pas elle ne peut pas être mise en place, alors que derrière il n'y a pas le financement qui a été mis en place. Oui, j'ai aussi bien peur que cette mesure risque de disparaître.
4: Tina Laoc-Pessy, on parle de précarité étudiante. Est-ce qu'il faut se réjouir de voir justement ces restaurants universitaires bonder ces repas à 1 euro plébiscités?
9: Bondés, vous avez dit? Pardon, j'ai mal entendu.
4: Les restaurants bondés, effectivement.
9: Ah oui, ça montre en vrai de vrai que oui, les étudiants ont de plus en plus de mal à s'alimenter. Sinon, ils n'iraient pas vers les Crous pour prendre le repas en euros. Enfin, oui, ça montre qu'il y a quand même la précarité, oui, du coup, qui est bien installée, que les étudiants ont de plus en plus de mal à s'alimenter quand ils vont faire les courses ou des choses comme ça.
4: Et pourtant, Limoges est l'une des villes étudiantes les moins chères de France. Et vous avez tout de même signé il y a quelques semaines avec vos confrères, consoeurs, vice-présidents étudiants en France, une tribune dans le journal Le Monde. Vous y dénoncez ce constat. Étudier coûte toujours de plus en plus cher. Oui, même à Limoges, donc.
9: Oui, même à Limoges. Parce que, par exemple, moi, en tant que vice-présidente étudiante, je siège à des commissions qui s'appellent les commissions ASA, c'est des aides financières ponctuelles. Et on voit de plus en plus, enfin, on l'a pas trop comme c'est la rentrée, mais j'ai déjà eu des commissions avec beaucoup de dossiers et des étudiants qui, oui, du coup, sont en précarité financière.
4: Vous demandez quoi, donc, à l'université? Investissement? Aide sur le logement? Aide alimentaire?
9: Pas à l'université, plus au gouvernement. Parce que, pour le coup, l'université et Crous sont deux choses différentes. Les Crous sont financés par le gouvernement. Ils donnent de l'argent
4: aussi.
9: Ils donnent de l'argent au Crous. Pardon, et ensuite le CNUS se reverse différents coûts. Du coup, il faut plus surtout investir dans le CNUS et dans les CNUS. Et aussi, bien sûr, dans l'université, mais comme c'est un sujet différent.
4: Mais c'est aussi le gouvernement qui finance l'université.
9: Oui, aussi. Du coup, oui. Donc, CNUS, CRUS et université, bien sûr, dans les services publics de manière générale.
4: Merci beaucoup Tina Laoc-Pessy, vice-présidente et étudiante du Crous de Limoges. Merci d'avoir été avec nous ce matin pour évoquer cette précarité étudiante à l'université, sur tous les sites de l'université de Limoges, en Corrèze, en Creuse et en Haute-Vienne. Et évidemment parler de cette mise en place du repas à 1 euro dans les restaurants du Crous. Repas désormais pour tout le monde qui était ouvert aux seuls étudiants boursiers de l'année dernière. Merci beaucoup et bonne journée.
9: Merci à vous, bonne journée aussi.
0: Merci, interview à retrouver sur l'appli ICI et le site internet ici.fr. Imaginez un ancien bagnard recruté par la police parce qu'il connaît parfaitement les méthodes des voleurs. Au début du 19e siècle, François Vidocq passe de l'autre côté de la loi et devient l'un des plus célèbres policiers de l'époque. Une reconversion assez spectaculaire que Stéphane Bern va nous raconter juste avant les infos de 8h. Et là, c'est Charlotte Cardin sur votre radio ici Limousin.

0: The Way We Touch, Charlotte Cardin. Je me suis dit, tiens, j'ai bien dit le truc en anglais, et là, bim, après.
1: Et là, paf.
0: Charlotte Cardin, sur votre radio locale, ici Limousin. On a des nouvelles de Michel, qui relève 15 degrés dans la campagne de Nexon ce matin. 14 degrés 2 à Saint-Junien, chez Michel également. On a deux Michel ce matin, avec un petit vent quand même. Hein. Janine, qui est à Limoges, elle a 14 degrés, elle est à Limoges-Grandreuil plus exactement, et Marie-Pierre à 11 degrés 3 au Breuil de Salon-la-Tour, après la fraîcheur du soleil peut-être.
1: Oui, mais un soleil voilé annoncé par Météo France. Mais nous avons quand même cet anticyclone qui nous protège avec des températures qui restent des températures estivales, puisque Météo France prévoit entre 23 et 31 degrés.
0: Une boulangerie qui ferme, puis le café, puis une boutique. À partir de quand a-t-on le sentiment que son centre-ville perd sa vie? C'est le sujet qu'on va évoquer juste après les infos de 9h. Ici, c'est vous, venez témoigner.
1: Venez témoigner dès maintenant, parlez-nous un petit peu de votre commune. Est-ce que vous avez vu dernièrement des commerces fermés les uns derrière les autres? Est-ce qu'ils ont été repris ou est-ce que il y a toujours une grille sur ce commerce, un pas de porte qui est en location? Vous constatez que votre centre-ville ne va pas très bien ou au contraire, vous constatez que votre centre-ville va drôlement bien? Vous avez trouvé des solutions pour garder vos boutiques ouvertes? Vous témoignez au 05 55 34 5000. Ici, c'est vous, vous avez la parole. Vous allez nous parler de chez vous, nous décrire votre rue, votre centre-ville il y a 10 ans et aujourd'hui. Par exemple, on peut faire des comparaisons. 05 55 34 5000, dès maintenant sur le WhatsApp si ça vous fait envie, ou tout à l'heure en direct à partir de 9h.
0: Merci Véronique.
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0: Avant les informations de 8h, c'est dans 2 minutes 30. Vous avez l'habitude de recevoir chez vous Stéphane Bern pour sa belle histoire. Stéphane, aujourd'hui, on voyage au temps où la police française a recruté un homme qui connaissait parfaitement les voleurs.
6: Quand l'ancien bagnard, François Vidocq, devient le cauchemar des criminels. Une reconversion que même LinkedIn n'aurait pas osé imaginer. Paris 1811. Depuis des années, François Vidocq entre et sort des prisons françaises comme d'autres prennent la diligence. Bagne, évasion, faux papiers, déguisement, il connaît toutes les combines. La police aussi le connaît. Elle en a assez de lui courir après et hésite presque entre lui laisser les clés ou lui faire une carte de fidélité.
7: C'est dément les avantages. Dans l'ancienne boîte, jamais je les aurais obtenus.
6: Alors Vidocq propose un marché. Au lieu de l'arrêter, pourquoi ne pas le recruter? Le premier entretien d'embauche où le casier judiciaire sert de lettre de motivation. Très vite, l'ancien forçat devient l'arme secrète de la préfecture de police. Il fréquente les tavernes, infiltre les bandes et reconnaît les escrocs au premier coup d'œil. Normal, il a souvent partagé leurs cellules. Autour de lui naît la sûreté, une petite brigade spécialisée dans la traque des criminels. Les Avengers avant l'heure. Les arrestations se multiplient. Vidocq se déguise en mendiant, en commerçant, en ouvrier. Parfois plusieurs personnages dans la même semaine. Disons qu'en matière de costume, il avait 2 siècles d'avance sur Masked Singer. Son parcours inspire bientôt des écrivains, comme Honoré de Balzac ou Victor Hugo. Certains voient en lui un modèle pour Jean Valjean. L'ancien détenu devient une célébrité, une ascension sociale que son conseiller d'insertion n'aurait probablement pas vu venir. Aujourd'hui, les séries policières raffolent des enquêteurs aux méthodes peu orthodoxes. François Vidocq avait pris un peu d'avance. Il a inventé le concept il y a plus de 2 siècles. Une chose est sûre, il était fort, le forçat.
0: Merci Stéphane Bern, qu'on a le plaisir d'avoir chaque jour avant les informations de 8h. 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
0: Bon lundi à tous, nous sommes le 21 septembre.
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0: On débute la semaine ensemble. Soyez les bienvenus à la radio, à la télévision, les 8 heures du matin. Et les informations avec vous, Bastien Thomas.
8: Une attaque de frelons hier matin à Périllac, en Haute-Vienne. Un groupe de vététistes a été pris au piège. 4 ont même été hospitalisés à Limoges, Pierre Frasiac.
9: C'est vers 10 heures du matin hier que le groupe est pris pour cible alors qu'il circulait tranquillement sur une course organisée par le club de VTT de Nieul. Mais en arrivant au lieu dit La Roche, sur la commune voisine de Périllac, c'est là que les frelons attaquent. 37 personnes touchées, de tous âges, 14 ans pour le plus jeune, 65 pour le plus ancien. 4 vététistes sont même emmenés au CHU de Limoges. Après l'attaque, certains reprennent la route, d'autres décident d'attendre les secours sur place. Mais comme il ne faut pas rigoler avec ce genre de piqûres, toutes les personnes touchées sont examinées par les secours, que ce soit donc à Périllac ou au stade de Nieul pour ceux qui ont poursuivi la course. Des secours venus en nombre, une 20aine de sapeurs-pompiers, plus les gendarmes et les équipes du SAMU.
8: Et si jamais vous découvrez un nid de frelons chez vous, là aussi on ne plaisante pas, il faut faire appel à un professionnel pour le faire enlever. Info à retrouver sur ici.fr et sur l'application ICI. Près de 4000 mètres carrés de forêt ont pris feu hier soir à Janaillac en Haute-Vienne. Sinistre rapidement éteint par les pompiers. Incendie aussi hier dans une cellule de la prison de Limoges en centre-ville. Cellule inoccupée, mais gros dispositif de pompiers, de police, vu le contexte. Il n'y a pas eu de victime. Le personnel de la prison avait éteint cet incendie avant l'arrivée des secours.
0: C'est un souvenir intact, même 25 ans après.
8: L'explosion de l'usine AZF de Toulouse, le 21 septembre 2001, à 10h17 précise. 31 morts, 2500 blessés. Christophe Knockart travaillait juste en face. Il est à Brive maintenant depuis 6 ans, mais il a perdu 63% de son audition après cette explosion. Il sursaute toujours au moindre bruit qui lui rappelle ce moment. Selon lui, la décennie de procédures judiciaires de la première instance à l'appel entre 2009 et 2019 n'a pas permis de réparer les blessures de tous.
10: J'ai été contacté par un collectif, en fait, je crois que c'était 800 personnes. Par contre, j'ai pas voulu y aller au procès. J'avais pas envie du tout. Je me sentais pas capable d'y aller à cette époque-là. Et puis, je savais que ça allait être très dur et j'avais pas envie du tout de ça. Je ne pouvais pas y aller, en fait. Après, on ne sait pas ce qui s'est réellement passé. Il y a eu tellement de versions. Et puis, en fait, on se demande si on saura vraiment un jour la vérité. Parce qu'en fait, ils n'ont jamais impliqué directement Total. Moi, j'ai été blessé, mais moi, je pense aux morts qu'il y a eu, surtout. Pour leur famille, j'aurais bien aimé une vérité pour eux, surtout.
8: Un témoignage à écouter en longueur ce matin dans l'info d'ICI Limousin à 8h30. 25 ans, jour pour jour, donc, après cette explosion de l'usine AZF de Toulouse. 300 personnes à Limoges, 350 à Tulle hier pour dénoncer la loi qu'ils appellent permis de tuer, texte mettant en place une présomption de légitime défense aux policiers qui font usage de leur arme à feu. Plusieurs associations, syndicats et partis de gauche ont appelé à manifester. C'est la dernière annonce de fermeture de commerce à Limoges, la boucherie Salès, près de la place d'Aisne dans la rue des Arènes. Le gérant Guy Salès, installé depuis 20 ans, ne peut plus supporter la hausse des prix de la viande, des carburants, la baisse du pouvoir d'achat de ses clients et surtout la baisse de la fréquentation liée aux travaux en ville. Il fermera donc son commerce d'ici au 10 octobre jusqu'à épuisement de ses stocks. La semaine dernière, c'est le restaurant historique du quartier de la boucherie, l'Amphitryon, qui a annoncé sa fermeture. On en parle avec vous ce matin. Ici, c'est vous avec Véronique Henry de 9h à 9h30. attendez-vous des solutions? Est-ce que des commerces ferment près de chez vous? Ou au contraire, est-ce que des commerces s'installent? Est-ce que votre centre-ville, centre-bourg vit toujours? 05 55 34 5000, témoignez dès maintenant sur le WhatsApp d'ici Limousin.
0: Et sur le carburant, Sébastien Lecornu va travailler aujourd'hui.
8: Avec deux réunions spécifiques, une sur les approvisionnements de la France en pétrole et en gaz, c'est ce matin, et cet après-midi sur les aides à court et moyen terme aux Français. Emmanuel Macron s'adressera lui aux Français jeudi soir. Interview simultanée dans les journaux télévisés de TF1 et de France 2 à 20h. Le carton du repas étudiant à 1 euro depuis la rentrée de ces dernières semaines sur les différents sites de l'Université de Limoges. 23% de fréquentation supplémentaire à Limoges, Brive, Aigleton par exemple, selon le Crous. La mesure est généralisée à tous les étudiants depuis le mois de mai dernier. Fabrice Pédiardi est le directeur général du Crous de Limoges.
11: Ce que l'on mesure, c'est que les étudiants sont là. Et peut-être un petit peu plus tôt que les années précédentes. Il faut être dans l'anticipation. Donc effectivement, on a été accompagné à la fois en crédit de fonctionnement pour pouvoir acheter plus de denrées, payer plus de personnel. Nos plafonds d'emploi ont été relevés. Pour le Crous de Limoges, c'est 2 emplois supplémentaires. Et on a aussi bénéficié de crédits d'investissement pour éviter de puiser de trop dans nos fonds de réserve pour accompagner cette mesure et acquérir tous les équipements qui sont nécessaires et transformer les espaces pour faire face à cette croissance d'activité. Il y a fort à miser que la période de pic d'activité sera plus longue cette année et probablement durera des début septembre jusqu'à la fin avril ou début mai avec une activité quand même très soutenue.
8: À ce prix-là, les étudiants mangent entrée, plat et dessert avec de la viande, du poisson ou plat végétarien. Mais il y a crainte de voir ce dispositif disparaître faute de financement. C'est ce que nous a dit ce matin Tina Laoc-Pessy, vice-présidente étudiante de l'Université de Limoges, syndiquée UNEF. Elle était notre invitée il y a quelques minutes. C'est à réécouter sur ici.fr, sur l'application ici. Elle en appelle donc au gouvernement, financeur principal de l'université et des différents CROUS sur le territoire. Le bureau de poste de Fethia, près de Limoges, ferme à partir d'aujourd'hui pour travaux jusqu'au 8 octobre. Seul le distributeur de billets reste opérationnel. Pour le courrier et les opérations bancaires, il faut se rendre au bureau de Panazol.
0: Ici matin, 8h06, Panazol candidate pour accueillir le concours national de la race bovine limousine.
8: Annonce ce week-end lors du 12e festival de l'agriculture et de l'élevage de la commune. Ce concours national, c'est plusieurs centaines d'animaux réunis pendant une semaine. Mais ce ne sera pas avant 2030 à Panazol. Il y a d'autres candidatures avant, précise le maire de la commune, Fabien Doucet. Du rugby, première défaite de la saison à Beaublanc pour l'USA Limoges hier en Fédéral 1, battu 30 à 33 par Grenade-sur-Garonne. Très large défaite aussi pour le SC Tulle, 50 à 15 contre l'Île Jourdain. Le SC Tulle toujours orphelin de victoire depuis le début de la saison. En football, l'AS Panazol a battu Chaland 3 buts à 2 au stade Morpiena, c'est de la Nationale 2. Véronique, la météo pour aujourd'hui en Haute-Vienne, en Corrèze, on attend une très belle journée.
1: Oui, une très belle journée aujourd'hui et demain également. Des maxis sous un ciel voilé annoncé par Météo France avec cet anticyclone, 23 degrés pour la Haute-Corrèze du côté de Merlin. À la limite de la Creuse, au nord de la Haute-Vienne, il fera 25 degrés, à Arnac-la-Poste par exemple, ou encore à Folles, proche de Bessines. De l'autre côté, à la limite de la Charente, comptez 26 degrés du côté de Chéronac, 26 également pour Limoges et Nexon. On descend sur la Corrèze et là, on va gagner encore quelques degrés, 27 degrés prévus à Saint-Ibard, 30 degrés à Laguenne, près de Tulle, et 31 degrés pour Brive.
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0: 8h08, si ce lundi matin manque encore un peu de ressort, on a ce qu'il vous faut. Du disco, des cuivres. Impossible de rester complètement immobile avec Earth, Wind & Fire.

0: Boogie Wonderland, Earth, Wind & Fire sur votre radio locale ici Limousin. Dans la prochaine demi-heure, une artiste qui sera en concert très bientôt au Zénith Limoges Métropole, Vanessa Paradis.
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0: Très belle journée, bon début de semaine. Nous sommes le lundi 21 septembre. On fête les Mathieu aujourd'hui. Et Véronique, anniversaire de star.
3: Ah.
0: Qui se cache derrière cette énigme? Il a 79 ans aujourd'hui. C'est un homme. Mmh. Avant de vivre de mes livres, j'étais professeur d'anglais, j'écrivais le soir et le week-end. En 1973, un éditeur accepte enfin mon premier roman. L'histoire d'une adolescente dotée de pouvoirs de télékinésique, prénommée Carrie. Vous l'avez ?
3: Oui.
0: Depuis, j'ai peuplé nos nuits de ça, de Shining, Misery, de Cimetière. J'ai 79 ans aujourd'hui, qui suis-je ?
3: J'y vais ou Bastien à la
0: réponse? Bastien est parti prendre un café.
3: Un petit café. Ouais. Ouais, okay. C'est Stephen King, évidemment.
0: Mais bien sûr.
3: Oui.
0: Et là, c'est la musique de Shining que vous entendez.
3: C'est horrible. Merci.
0: Moi, j'aime bien le matin. Ça réveille. Ah, oui, c'est chouette.
3: Ça réveille, oui, bien sûr.
0: Mon œil, oui. C'est pas vrai. Votre chronique anti-arnaque. Attention de ne pas vous faire avoir par ces escrocs qui vous vendent des bûches à prix cassé. Parfois même livrées gratuitement. Et vous savez quoi, ces bûches ? Elles arrivent jamais à la maison. Et comment on va faire pour se chauffer cet hiver ? Attention à cette arnaque, c'est ce que va nous dire Audrazo d'ici quelques minutes. Mais avant ça, le jeu du mot qui manque. On joue avec Michel Berger, sa chanson « Quelques mots d'amour ». Vous la connaissez ?
3: Un bijou.
0: Oui, on adore Michel Berger. On a caché un mot dans cet extrait. Essayez de le retrouver.

petit problème sur la ligne. 05 55 34 5000 à gagner. Le mug ici Limousin, mug collector. Attention les amis, j'ai bu dedans. Et Véronique aussi, on a bu tous les dedans. On l'écoute une deuxième fois cet extrait.

0: 05 55 34 5000. À vous de jouer, les 8h14.
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0: C'est pas vrai. Votre rendez-vous anti-arnaque avec Aude Razo qui nous rejoint. Aude, on commence à se préparer pour l'hiver et les arnaques aux boîtes de chauffage sont de retour.
6: Oui, le scénario se répète hein, chaque année, à peu près là, milieu, fin septembre. Et cette année, donc, je suis tombée sur l'alerte de Raphaël. Raphaël, il a commandé du bois de chauffage sur un site internet. Il est débité le jour même. Il est censé être livré dans la foulée. Mais un mois plus tard, toujours rien, pas de bûche à l'horizon. L'entreprise, elle, est aux abonnés absents. Ne vous faites pas avoir comme moi, c'est ce qu'il écrit. Raphaël, malheureusement, il est victime d'un piège très classique et il aurait pu éviter l'arnaque. Comment ? En tapant dans Google le nom de ce site internet. C'est ce que j'ai fait. Je suis tombée sur plus d'une soixantaine de commentaires d'internautes extrêmement fâchés. Ils ont tous un point commun, ils n'ont jamais été livrés. Faites ça toujours avant de commander quoi que ce soit d'ailleurs. Hein. Une petite recherche, ça prend allez, 30 secondes et ça peut vous éviter bien des problèmes.
0: Carrément. Alors Aude, comment repère-t-on au premier coup d'œil une offre de bois malhonnête ?
6: Alors, ce n'est pas toujours facile. Mais la première chose qui doit vous alerter, c'est le prix. Comparer les prix du bois à prix cassé, avec une livraison gratuite alors que l'entreprise est basée à 100 km de chez vous, c'est trop beau, c'est très suspect. Je vois pas mal d'annonces d'ailleurs sur Le Bon Coin ou sur la marketplace de Facebook avec des jolies photos de palettes et de tas de bois à un prix très alléchant. Je serais vous, j'éviterais, hein, ça sent mauvais. Et puis point important, méfiez-vous toujours du vendeur qui exige un paiement intégral et immédiat avant la première livraison. Attention parce que les escrocs sont toujours très habiles. Il pique parfois le nom d'une vraie entreprise, son logo, ses photos de bûches, de camions, son adresse, etc. Gardez en tête qu'un site joli et crédible n'est pas forcément honnête.
0: Voilà. Donc, si vous voyez une enseigne en Corrèze, Véronique Henry, du bois de chauffage pour vos nuits d'été. Non,
6: oui,
0: d'hiver, pardon. Ça en sera encore l'été en hiver, je crois. Non. C'est une arnaque, Non,
6: oui,
0: sérieusement, on fait attention. On est en Corrèze, hein, avec Dominique, notre ambassadeur ici, Limousin. Dominique, vous avez ce matin faire un point sur les travaux de voirie du côté de Bord-les-Orgues. Et puis, il sera question aussi d'une journée dédiée à la santé des familles à Ussel. Bonjour Dominique.
7: Bonjour Régis, bonjour Véronique. En effet, jusqu'à ce vendredi 25 septembre, eh bien, le conseil départemental mène d'importants chantiers de réfection de la chaussée sur la route départementale 922. Et ça bouchonne un peu, Régis, surtout aux heures de pointe, puisqu'un feu tricolore est mis en place à l'entrée de la commune, ce qui rallonge sensiblement les temps de parcours aller et retour au travail. Et si vous empruntez le réseau de navettes de Haute-Corrèze Communauté, eh bien sachez que certains arrêts habituels sont provisoirement déplacés le temps des travaux. Et puis, direction Ussel pour parler santé et vie locale, avec une très belle initiative pour les familles, en tous les cas. Ce jeudi 24 septembre, bien le centre hospitalier d'Ussel ouvre ses portes. L'établissement organise une grande journée d'information consacrée à la prévention, au dépistage également et aux gestes de premier secours en partenariat avec les médecins du secteur. Les équipes soignantes vous accueillent de 10h à 17h, sans rendez-vous, vous y allez tranquille, dans le hall principal du centre hospitalier pour répondre à toutes vos questions. Toutes les précisions sont à retrouver sur le site de la ville d'Ussel, tout simplement. Bonne journée et à bientôt.
0: Merci beaucoup Dominique, ambassadeur ici Limousin depuis la Corrèze. Vanessa Paradis sur votre radio locale ici.

Saint-Paradis, qui sera en concert au Zénith Limoges Métropole le 29 octobre prochain. On joue à 8h21 avec Séverine à Saint-Bonnet-les-Tours-de-Merle. On joue avec Michel Berger. Il manque un mot dans cette chanson.

0: Oula, c'était rapide. Séverine est là, bonjour.
1: Oui, bonjour.
0: Comment ça
2: bonjour
0: va ce
2: Séverine.
0: Matin?
2: Bonjour Séverine.
1: Eh, ça va, ça va.
0: Bon, super. Est-ce que vous l'avez, ce mot qui manque?
1: Je pense. Mes sourires.
3: Bah ouais.

0: Les sourires. Vous nous envoyez aussi des sourires de Saint-Bonnet-les-Tours-de-Merle, bien sûr.
1: Mais bien sûr.
0: Ça fait toujours plaisir. Bah, nous, on va vous envoyer le mug ici Limousin pour prendre quoi ? Votre café, votre thé le matin, peut-être chocolat ?
1: Mon café.
0: Votre café, oui.
2: Je ne sais pas si elle l'a pris déjà ce matin, sa réponse.
1: Si elle l'a pris, elle a du mal à se remettre du week-end, c'est pour ça.
2: Ah. Il faut arrêter de faire la fête, hein.
0: Mais alors.
1: Allez, c'était une grande fête dans notre village, c'est pour ça.
2: Ah. Eh ben, parlons-en de votre village, Séverine, justement, à Saint-Bonnet-les-Tours-de-Merle. Est-ce que vous avez des commerces?
1: Eh non, nous sommes un petit village de 40 habitants.
2: Ah, d'accord. Vous allez où? À Goul, à Saint-Privat? Vous allez où?
1: Nous allons à Goul, à Argentat.
2: D'accord. Ce sont des petits commerces dans lesquels vous faites vos courses?
1: Eh ben, sur Goul, c'est un petit commerce de proximité et oui. Elle fait aussi marchand ambulant. Donc, nous avons le pain devant la porte.
2: C'est génial,
0: ça. Ah, c'est cool.
2: Ouais.
1: Et après, pour les grosses courses, on va un peu plus loin.
2: Est-ce que vous avez déploré des fermetures de quelques commerces du côté de chez vous?
1: Non, pas
2: non.
1: Que ça.
2: Ce sont des communes qui tiennent le coup.
1: Un peu d'Argentat, oui.
2: Ouais, ouais, des centres-villes qui vont à peu près bien, on va dire.
1: Oui, parce que ça reste de proximité, donc les gens jouent le jeu aussi.
0: Et ça, c'est bien.
2: À partir de 9h dans Ici, c'est vous, vous pourrez témoigner, nous parler de votre commune, nous décrire votre rue, votre centre-ville, nous le comparer si il y a 10 ans, il y avait plein de commerces et qu'aujourd'hui, il n'y en a plus. Des boutiques qui ferment, des centres-villes qui changent, vos habitudes aussi d'ailleurs. Vous nous appelez au 05 55 34 5000. Merci beaucoup, Séverine.
0: Merci Séverine. Une belle journée à vous et bravo.
1: À vous aussi, merci beaucoup.
2: Merci.
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0: Nouvelle semaine, nouvel invité dans les Madeleines Limousines.
5: Alain Mercier, directeur de l'Opéra de Limoges.
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6: Alors là, un objet qui va pas me laisser indifférent.
5: Le poste de radio. Moi, je suis pas un enfant de la télévision, je suis un enfant de la radio. Chez mes parents, il n'y avait pas de télévision. Donc, par contre, il y avait la radio tout le temps. Alors, la radio, pour moi, c'est deux choses. C'est l'objet, déjà. Le poste, celui qu'on amène avec soi, celui qu'on amenait dans la voiture, en vacances, celui qu'on amenait dans le jardin, celui qui suit, en fait. Alors, un peu comme les téléphones portables aujourd'hui, il y avait un petit peu de ça. Et puis évidemment, c'est aussi une voix, une présence. Parfois, dans des moments de ma vie où il y a pu y avoir parfois plus de solitude, la radio a été toujours une compagne, je dirais, d'information notamment. Moi, je suis plutôt un fan de l'information. Et puis, des souvenirs d'événements vécus à la radio. Incroyable. Alors, beaucoup de gens vivaient les événements à la télévision. Moi, assez bizarrement, j'ai souvent vécu plein d'événements importants à la radio. Et par exemple, je pense à un truc qui me revient, c'est que cette fameuse demi-finale de Séville perdue par la France en 1982, assez bizarrement, je venais juste de m'installer dans un appartement et j'avais pas encore la télévision. C'était ma première installation. Et ce soir-là, j'ai vécu ce psychodrame absolument incroyable à la radio. Et c'était hallucinant parce que j'avais pas les images, mais l'ambiance de la radio, c'était absolument incroyable. Si je remonte un peu plus en arrière, je pourrais aussi citer les événements de mai 68, où on entendait les reportages en direct, les bruits, les explosions qui se déroulaient dans la rue, sur les barricades, etc. Et pris à distance, qui pouvait créer une sorte de, je sais pas, d'inquiétude, d'incompréhension de ce qui se passait, et on avait l'impression en fait que le pays était en totale insurrection. Et quelques années plus tard, quand j'ai regardé le film Milou en mai, ça m'a beaucoup fait penser à cette période, parce que dans ce film, moi c'était pas le cas de ma famille, j'étais pas dans une famille bourgeoise, mais eux c'est un peu le cas. C'est les Parisiens bourgeois qui sont très évidemment inquiets de ce qui va se passer, et ils vont s'installer dans une maison de famille perdue au milieu du Morvan, et ils ne vont vivre les événements de mai 68 qu'à travers la radio. Et ils vont commencer à se raconter une histoire qui n'est pas du tout la réalité. À tel point que c'est tout juste qu'ils n'en prennent pas les armes pour s'échapper de leur maison. À un moment donné, ils pensent qu'ils vont être encerclés. Puis, à la fin du film, ils comprennent en réalité que c'est pas tout à fait la réalité. Donc, il y avait un petit peu ça aussi avec la radio. C'est à la fois un outil d'information, et puis c'était un outil où on se faisait ses propres images. Et je reste vraiment quelqu'un qui est très attaché à la radio. Moi, j'écoute régulièrement France Inter, et surtout les temps d'information ou les temps d'émissions politiques. Je goûte un peu du podcast aussi de temps en temps, mais c'est vraiment le direct qui me plaît, et j'ai toujours des radios chez moi, j'ai même une collection de radios de plusieurs époques.
0: Ouh, les Madeleines Limousines qui accueillent cette semaine Alain Mercier, directeur de l'Opéra de Limoges. 8h27, avant vos informations, on fait un petit point sur votre météo. Ben, ça se passe comment du côté de chez vous? Eh bien, nous avons du 13 degrés chez Lily, qui est à Aïen. 13 degrés également à la Chapelle-Aubrot chez Alain. 13 à Saint-Augustin chez Marie-Josée. C'est un spécial 13 là. Hein. 13 également à Marcillac-la-Croisille chez Marie-Jo. Merci à tous, bien sûr, pour tous les messages que vous nous laissez chaque matin. Et puis les belles photos. On va pouvoir prendre le soleil en photo aujourd'hui.
2: Oh oui, alors il sera peut-être un petit peu voilé, nous dit Météo France, mais c'est pas grave, on aura quand même des températures très agréables. C'est grâce ou à cause, si on en a assez de ces chaleurs, on va dire à cause de cet anticyclone qui est bloqué et qui va nous apporter des températures qui seront des températures estivales, hein, finalement, puisque nous aurons entre 23 et 31 degrés. Les 31 degrés, nous les aurons au sud de la Corrèze, à Brive et en dessous de Brive, et les 23 degrés en Haute-Corrèze. Et puis, entre les deux, eh bien, mon cœur balance toute la Haute-Vienne, entre 24 et 27.
0: De la musique de cinéma à Offenbach, jusqu'aux grands airs sacrés, et avec quelques instruments que l'on n'entend pas vraiment tous les jours, Patrick Alainfort, président de l'Harmonium français, est notre invité tout à l'heure, allez, dans un quart d'heure, 20 minutes, pour nous parler des musicales de Pompadour, c'est ce week-end.
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0: Très bon lundi à tous. Il est tout juste 8h30. C'est lundi, nous sommes le 21 septembre. Deux prénoms à l'honneur aujourd'hui, Mathieu et Déborah. 8h30, l'info en Limousin, Bastien Thomas.
12: Un nouveau rideau va se fermer pour de bon, rue des Arènes, en centre-ville de Limoges, la boucherie Salès. C'est devenu trop dur, les clients tombent des nues. Reportage dans le journal de 9h. Le Limoges CSP débutera sa saison samedi contre Chalon-sur-Saône, entre certitude et doute.
13: Clé pour gagner à Chalon, ça va être la consistance. Mais on peut pas faire des bascules comme ça, des trous d'air.
12: Arnaud Tessier, l'entraîneur limougeaud, globalement satisfait après la préparation de ses joueurs malgré de grosses lacunes en défense. Vous l'entendrez également dans le prochain journal. Et puis c'était il y a 25 ans, jour pour jour, l'usine AZF de Toulouse explosait, faisant 31 morts et plus de 2500 blessés. Parmi eux, Christophe Knockart, il habite à Brive depuis 6 ans. Son souvenir est intact. On en parle après les infos en 90 secondes. Valentine Lottès.
14: Quelle solution à la flambée des prix du carburant, la prolongation des aides pour les gros rouleurs comme l'approvisionnement de la France en pétrole sont au cœur de réunions aujourd'hui au gouvernement. En parallèle, pêcheurs et agriculteurs menacent de nouveaux blocages. Et dans ce contexte, Emmanuel Macron sera aux 20h. Le président de la République est interviewé jeudi sur TF1 et sur France 2. La galère pour des centaines de passagers. Plus aucun train ne circule entre Toulouse et Carcassonne. Après une collision entre un TER et une voiture sur un passage à niveau hier. Et vu les dégâts, le trafic ne reprendra pas avant demain matin, selon la SNCF. Attaque de frelons sur une quarantaine de cyclistes hier en Haute-Vienne. Au cours d'une sortie de groupe, un essaim similaire à un mur a piqué les vététistes de 14 à 65 ans. Deux d'entre eux ont été hospitalisés en urgence absolue. 1 million de Français souffrent d'Alzheimer. C'est la journée mondiale de lutte contre la maladie et aucun traitement n'existe encore pour la guérir. Zinedine Zidane et sa première sélection à Clairefontaine ce lundi. Les Bleus préparent la Ligue des Nations de foot, synonyme de 3 semaines de pause pour les championnats. La 5e journée de Ligue 1 s'est terminée hier sur une nouvelle défaite de Marseille, battue 2-1 par le Paris Saint-Germain. Et puis la fierté de Paul Seixas avec sa médaille de bronze autour du cou. Le Français de 19 ans termine 3e au contre-la-montre des championnats du monde de cyclisme.
15: Merci beaucoup Valentine Letesse. Bonne journée.

0: Et de suite, c'est le souffle qui m'a projeté par terre. J'avais comme un brouhaha dans la tête parce que j'avais pris tout sur un côté, moi.
1: Il se relève sans savoir ce qu'il s'est passé. Autour de lui, tout est fracassé. La peur se lit sur tous les visages, le sien comme celui de ses collègues.
0: On avait un chauffeur qui était en train de décharger des bidons et il était scotché devant son camion, quoi. Il bougeait plus, on aurait dit une statue. Tellement qu'il a eu peur, en fait.
1: Avec d'autres salariés, ils se rendent dans les bureaux. Ils parviennent ensemble à extraire des secrétaires bloquées sous des murs effondrés. Ce n'est qu'en sortant que tous se rendent compte du désastre.
0: Tout était cassé. Vous voyez sortir les mecs où il y avait les verrières à côté, où ils avaient des bouts de verre sur la figure. Et vous levez la tête, vous voyez cette espèce de nuage jaune. Et vous dites, ça tombe dans 5 minutes, je ne suis plus là, je ne peux pas savoir ce qu'il y a là-haut.
1: Christophe Knockhart n'a alors qu'une idée en tête, partir de là.
0: Je me suis retrouvé tout seul, aéré dans Toulouse en fait, parce que j'habitais à l'époque en Dordogne, et je dormais chez des amis en fait, et j'étais carrément déboussolé, et j'étais perdu quoi en fait. J'ai demandé à une personne qui m'a donné de quoi téléphoner. Et là, j'ai appelé mes amis. Et du coup, eux, ils m'ont conduit directement à Purpan.
1: Il sort rapidement de l'hôpital et reprend même le travail dans son usine une semaine après pour commencer à déblayer les gravats. Il mettra beaucoup de temps à s'habituer à son handicap auditif. Mais il avoue que même 25 ans après, le traumatisme psychologique est toujours là.
0: Même des fois, quand j'entends des petites pètes ou des petites explosions, je sursaute toujours encore.
1: Christophe Knockhart n'a pas voulu suivre le procès d'AZF. Trop dur, selon lui. Un procès qui lui laisse tout de même un goût amer, car toutes les réponses n'ont pas été données, et surtout le groupe Total, société mère d'AZF, n'a pas été condamné. Ça aurait été bien surtout pour les familles de ceux qui sont décédés, dit-il.
2: Témoignage de Christophe Knockhart, victime de cette explosion d'AZF à Toulouse il y a 25 ans, à réécouter sur ici.fr et sur l'application Ici. Véronique, des températures quasiment à 30 degrés. Très belle température pour aujourd'hui en Haute-Vienne, en Corrèze.
3: Ah oui, on va atteindre les 30, voire 31. Si on a un peu de chance, on aura peut-être un pic à 32 du côté de Brive. En attendant, nous aurons un ciel voilé avec du soleil quand même prévu par Météo France. Pas de pluie annoncée, malheureusement pour certains. Des températures qui oscilleront cet après-midi entre 23 et, on vous le disait, 31 degrés dans le sud de la Corrèze.
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3: Allez, on y va pour les chantiers qui risquent de perturber votre circulation aujourd'hui. Sur l'A20 de Saint-Hilaire-Bonneval à Pierre-Buffière, dans le sens nord-sud, Paris-Toulouse, c'est la voie de droite qui sera inaccessible aujourd'hui. À hauteur de Limoges, des travaux sur le terre-plein central, du coup les deux sens de circulation seront impactés par ce chantier. Vous ne circulerez que sur une seule voie. Et puis sur l'A89, un chantier dans le sens est-ouest, pour être précis, c'est dans le sens Lyon-Bordeaux. Ouais. Ça va de Saint-Pantaléon de l'Arche à Mansac.
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7: Pas besoin d'un perfecto ou d'une guitare électrique pour être cœur de rocker. Vous êtes d'accord, Véronique?
3: Complètement.
7: Hein? Complètement. Voici Julien Clerc et son cœur de rocker qui sera en concert à Limoges, à l'Opéra de Limoges, le 28

0: histoires de rockers. Julien Clerc sur votre radio locale ici Limousin. Je vous rappelle qu'il sera très prochainement en concert à Limoges, à l'Opéra Limoges. Ce sera le 28 octobre, 8h40.
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0: Nous sommes le 21 septembre, c'est lundi, les prénoms du jour, Mathieu, Déborah, et tiens, quelqu'un qui est né un 21 septembre 1934 à Montréal. Vous pouvez jouer chez vous, dans votre voiture, à votre avis, de qui parle-t-on ? Avant d'être chanteur, j'étais d'abord poète et romancier. Mon premier recueil de poésie est publié en 1956, bien avant mon premier album. Ma voix grave deviendra ensuite légendaire. Vous l'avez ou pas ?
3: Pas tout de suite. Un titre peut-être ?
0: Donc ma voix grave deviendra légendaire avec Suzanne et surtout une chanson reprise des centaines de fois, Alléluia. Et oui, Alléluia, c'est pas Jeff Buckley.
3: Non, c'est Leonard Cohen.
0: C'est Leonard Cohen, oui. Qui est né un 21 septembre et qui nous a quitté. Il y aurait eu 92 ans aujourd'hui. Il nous a quitté en 2016 à l'âge de 82 ans. N'hésitez pas. Cherchez Leonard Cohen sur. Vous avez tous une plateforme de streaming pour écouter de la musique. Voilà, vous allez vous faire plaisir avec ces très beaux succès.
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0: Un secret avec Marie-Ange Roulin, un nouveau lieu à découvrir cette semaine, direction Riac-Lastours dans le 87.
3: On est à Riac-Lastours, au jardin de l'an 1000 à nos jours, avec Mathieu Bassard. Vous êtes animateur pour l'association La Soupape Sauvage, association qui a pour but de protéger, d'enseigner en tout cas l'environnement.
4: L'association, c'est une association d'éducation à l'environnement. Donc on fait des animations nature dans les écoles. On va voir plutôt les petits, les maternelles primaires, quelques collégiens en Limousin, sur le territoire du parc naturel régional Périgord-Limousin. Voilà. Et de temps en temps, on accueille des classes ici à Riac-Lastours dans le jardin, pour la découverte de plutôt du côté nature qu'on peut observer ici.
3: Alors racontez-nous l'histoire de ce jardin, je le disais, de l'an 1000, c'est-à-dire du Moyen-Âge à nos jours.
4: Oui, donc on est ici à Riac-Lastours, une commune qui a une forte histoire médiévale. Vous êtes peut-être au courant qu'il y a souvent des manifestations l'été autour des médiévales. L'histoire est très très riche ici, à partir donc de l'an 1000, où les premiers châteaux dont on voit là, ici du jardin, l'église est calée sur une motte castrale. Il y avait au 10e siècle, un château en bois, et petit à petit, au fur et à mesure de l'histoire, les châteaux en bois ont disparu, ont laissé place au château en pierre au 12e siècle, qui est aussi visible du jardin. Et dans les fins des années 90, donc les Amis de Lastours, l'association qui a mis en place et qui a préservé ce patrimoine et qui aussi a fait beaucoup de fêtes pour le faire connaître, a eu l'idée de créer un jardin d'inspiration médiévale. Et ce jardin, est donc, ils l'ont appelé le jardin de l'an 1000 à nos jours.
3: Alors il est composé de quoi ce jardin ?
4: Ce jardin, il est donc composé, comme au Moyen-Âge, de petits lieux clos, des petits jardinets qui avaient chaque fois leur vocation unique. Ça s'est pas fait d'un coup, hein, cet aménagement, c'est étalé sur plusieurs années. Donc il y a le verger avec ses arbres fruitiers, il y a le jardin bouquetier. Donc bouquetier, il faut entendre bouquet. Donc cultiver des fleurs jolies qui servaient aux cérémonies, pour embellir les cérémonies au Moyen-Âge. Il fallait soigner aussi dans le jardin des simples les plantes à vocation unique pour pouvoir se soigner. Il y a la roseraie, il y a le petit carré des plantes tinctoriales, enfin tous les usages qu'on pouvait... Tinctorial, c'est par rapport aux teintes, à la teinture, oui, à la teinture des vêtements.
3: Et avec tout ça, il y avait un potager aussi ?
4: Il y avait aussi un potager et il y a aussi une bande qui est en place, pas forcément tout le temps, mais autour des céréales.
3: Alors, ce jardin devient petit à petit un jardin bourdonnant, donc qui accueille beaucoup d'insectes. Et c'est là que vous intervenez, surtout avec la soupape sauvage, pour faire découvrir, notamment aux enfants, la vie des abeilles et de tous les insectes butineurs. Voilà, donc ce jardin qui revient un petit peu à la nature, ici à Riac-Lastour.
0: Merci beaucoup, Marie-Ange, pour cette belle découverte qui se poursuit demain, même heure. Dans un instant, avec notre invité, on va parler de la 3e édition des musicales de Pompadour. Événement ici Limousin, restez avec nous.
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0: Ici, c'est vous, après les informations de 9h, avec vous, Véronique Henry. Oui. On réagit, on discute ensemble. Aujourd'hui, je sais pas, votre rue commerçante, elle ressemblait à quoi il y a 10 ans? Parce que de plus en plus de commerces ferment, malheureusement, en centre-ville, en centre-bourg. Oui. Et on vous fait réagir sur ce sujet.
9: Oui, on l'a entendu dans l'actualité, la boucherie Salès à Limoges va fermer ses portes, baisse de fréquentation, augmentation des prix. Il y a plein de raisons. Est-ce que dans votre rue, dans votre centre-ville, également des boutiques ont fermé à la faveur de quelques supermarchés? Parlez-nous de tout ça au 05 55 34 5000.
0: Et puis, deuxième sujet à 9h30. Imaginez, oui, vous gagnez 20 millions d'euros. Première question, vous le dites à qui? Et
9: à
0: surtout, est-ce que vous retournez au boulot le lendemain?
9: C'est ça. Est-ce que vous donnez aux bonnes œuvres, à votre commune, aux associations? Si vous gagnez une grosse somme, est-ce que vous quittez votre travail? On va parler, on va rêver de la loterie à partir de 9h30 et j'attends évidemment vos témoignages et puis votre avis sur la question au 05 55 34 5000. Un bon moment en perspective.
0: Voilà, si vous avez gagné au loto 1 million, n'hésitez pas aussi, vous m'appelez sur mon téléphone portable. Allez, on attend vos réactions. Laissez-nous chanter le groupe Gold sur votre radio locale ici Limousin. C'est notre petit moment karaoké à 8h48. Oui, vous avez le droit de chanter dans la voiture ou à l'heure du petit-déj. D'accord.

0: Laissez-nous chanter le groupe Gold, 8h52.
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0: Notre invité ce matin en studio, Patrick Alain Faure, président de l'Harmonium français, du 25 au 27 septembre, les musicales de Pompadour reviennent pour une troisième édition organisée au château de Pompadour. Trois jours et trois univers, la musique, le cinéma, l'opérette avec Offenbach et la musique sacrée. Et une particularité, plusieurs instruments extrêmement rares de la maison Mustel seront réunis avec notamment un orgue Célesta et deux orgues expressifs. Patrick Alain Faure, bonjour.
3: Bonjour.
0: Il va falloir nous expliquer tout ça. Donc vous, votre truc, c'est... On dit l'harmonium ?
3: Alors... Oui, enfin, malheureusement, c'est le mauvais mot.
0: Ah, mince.
3: Mais c'est pas grave. Justement, je suis là pour vous détromper.
0: Orgue.
3: Le vrai mot, ça s'appelle orgue expressif.
0: Orgue expressif.
3: Il faut pas du tout confondre avec un harmonium, puisque l'orgue expressif a été inventé en 1842 par un Français qui s'appelait Alexandre Debain. Et cet instrument était un très bel instrument, un instrument de salon, de facture extrêmement complexe, qui était là pour remplacer dans les salons au 19e siècle, l'orchestre. C'est-à-dire
0: d'accord.
3: qu'on le mettait avec un piano, l'orgue expressif, puis quelques violons. Et là, on avait rapidement l'illusion, comme si ça avait été un synthétiseur, d'un orchestre extrêmement complet que vous aviez dans votre salon, alors que vous ne pouviez pas faire venir 120 musiciens.
0: Il en reste beaucoup encore des orgues expressifs?
3: Alors, il en reste pas beaucoup. Alors, justement, la maison Mustel avait fabriqué ce qui se faisait de plus beau. Comme à l'équivalent de Stradivarius ou d'une Rolls-Royce pour les voitures, vous voyez. Et on a la chance d'en avoir et de pouvoir en faire profiter. Et alors, pour vous remettre le mot harmonium, malheureusement, une production mauvaise est passée sous le nom d'harmonium et a envahi les églises parce que ça pouvait faire un peu ersatz d'orgue.
0: Ouais.
3: Mais l'orgue expressif Mustel, ça n'a rien à voir avec l'harmonium
0: d'accord.
3: d'église.
0: Ouais.
3: Les gens s'en rendront vite compte.
0: Ouais. Ok. On va pas se disputer là-dessus.
3: Ah, non,
0: hein, on a bien compris. Comment ça va se passer là, cet événement? On a dit plusieurs ambiances.
3: Absolument.
0: Qui va jouer?
3: Alors plein de monde. Alors deux concerts qui seront au manège de l'Orangerie, qui est dans le château et qui a été réaménagé pour avoir les musiciens au plus près du public, c'est-à-dire presque comme s'ils étaient à côté du pianiste, enfin que ça fasse le plus possible, même si c'est grand, musique de chambre comme si on était dans un salon. Et puis le troisième concert Grands Airs Sacrés qui se déroulera dans la Malon, et puis le troisième concert Grands Airs Sacrés qui se déroulera dans la magnifique église priorale d'Arnac, Pompadour, qui a une acoustique absolument formidable et qui est tout à fait adaptée à ce genre de musique.
0: C'est une programmation qui se fait comment en amont? Comment on décide la programmation de ce type d'événement, sachant que c'est hyper éclectique et puis qu'il faut plaire aussi à tous les publics?
3: Absolument. Ça, c'est absolument essentiel, puisqu'il faut que ça soit de la musique. C'était notre choix dès le début, que ça soit pas du tout élitiste, mais de la musique facile d'accès pour tout public. Alors, ça se décide comme toute programmation... de festival, c'est même déjà décidé pour 2027, si vous voyez. Donc on essaye de faire ou de trouver des gens qui font de la musique facile d'accès, puis que les gens viennent passer un bon moment. Voilà, c'est pas de les embêter, mais de les divertir.
0: Les musicales de Pompadour, troisième édition avec Ici Limousin, vendredi, samedi, dimanche, conférence gratuite aussi vendredi à 20h30, et puis c'est ces concerts à suivre là, durant trois jours. Si vous voulez le programme, c'est tout simple. Tapez les musicales de Pompadour sur Internet.
3: Oui,
0: il y a une page dédiée vraiment à l'événement. Merci beaucoup, Patrick Alain Faure. Et le docteur Kierzek avec nous. Bonjour, docteur. Aujourd'hui, beaucoup se plaignent de ne pas arriver à perdre de poids malgré leurs efforts et soupçonnent leur métabolisme d'être responsable. Info ou intox?
4: Bonjour à toutes et à tous. C'est effectivement un grand classique. Alors, la semaine dernière, je parlais de métaphore foot. Aujourd'hui, je fais une métaphore justice. Il est placé en garde à vue, ce métabolisme, avec un réquisitoire qui est assez sévère. Vous mangez raisonnablement, vous faites des efforts et pourtant votre poids ne bouge pas. Monsieur le métabolisme, c'est de votre faute. Qu'avez-vous à déclarer? En fait, c'est c'est plus compliqué que ça. C'est pas que le métabolisme qui est en accusation. Il y a différents métabolismes entre les individus. C'est lié à l'âge, c'est lié à la génétique, c'est lié à la masse musculaire aussi. Certaines personnes vont dépenser naturellement un peu plus d'énergie que d'autres, y compris lorsqu'elles sont au repos. On n'est pas tous égaux et nous ne partons pas tous avec le même moteur finalement. Certains organismes consomment comme un vieux radiateur électrique réglé sur la position 8 et d'autres ont manifestement obtenu le diagnostic énergétique d'un studio tout neuf. Pas une calorie ne sort sans présenter trois justificatifs. Mais un métabolisme plus lent ne condamne pas forcément à jamais perdre de poids. Il peut ralentir le processus, demander davantage de stratégie, mais à lui seul, c'est pas quelque chose qui est à perpétuité. En revanche, l'accusation dispose d'une pièce beaucoup plus sérieuse, c'est l'adaptation métabolique. Alors on parle de quoi ? Bah, lorsque nous perdons du poids, notre organisme peut interpréter cette baisse comme une menace. Il ne sait pas que nous essayons simplement de rentrer dans un pantalon qu'on vient d'acheter, on a été un peu optimiste, on veut perdre quelques kilos et lui, le corps, il croit que c'est la famine qui se prépare et donc il va convoquer une réunion de crise. Et qu'est-ce qu'il va faire ? Bah, il va réduire spontanément ses dépenses énergétiques au repos, augmenter la sensation de faim pour tenter de revenir au poids qu'il connaissait auparavant. Et on connaît bien, c'est ce fameux cercle vicieux et cet effet yo-yo.
0: Merci beaucoup, docteur Kierzek. Le docteur, d'ailleurs, vous le retrouvez tous les jours entre midi et deux dans notre émission de bande aux côtés d'Enora Malagré. Belle journée à tous. Restez bien calés hein, sur votre radio locale ici Limousin. On dit au revoir aux téléspectateurs et téléspectatrices d'ici matin. On vous le promet, on revient demain, même heure, avec toute l'équipe.

0: Bastien Thomas, pour les informations et tout ce que vous aimez.
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0: Et Véronique Henry pour vous accompagner jusqu'à 10h. Véronique, on parle de ces commerces qui malheureusement disparaissent, qui ferment. On aimerait avoir de nouvelles boutiques, mais les temps sont durs et on vous demande de réagir à ce sujet.
4: Oui, réagissez, parlez-nous un petit peu de votre commune, de votre centre-ville. Est-ce que vous avez constaté de la fermeture des commerces? Est-ce que vous pensez que c'est la faute des grandes surfaces? Est-ce que vous-même, vous allez en grande surface d'ailleurs, vous n'allez pas dans les petits commerces, ou au contraire, vous favorisez le petit commerce du côté de chez vous? Est-ce que votre commune est vivante? Et non, les boutiques ne ferment pas parce que la communauté de communes a gardé ses boutiques, a trouvé des solutions pour que ce centre-ville soit toujours vivant. Vous nous racontez tout, puisque ici c'est vous, c'est pour vous, c'est votre antenne au 05 55 34 5000.
0: Et l'application WhatsApp. Bonne journée à tous, je reviens demain 6h. Bisous, ciao.
4: Bye bye.
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4: Nous sommes le lundi 21 septembre, passez une très très belle journée, il est 9h. Vous écoutez ici Limousin, c'est l'heure des infos avec vous, Bastien Thomas.
5: Des vitrines cachées par des rideaux métalliques, des locaux vides, il y en a de plus en plus en centre-ville de Limoges. Les fermetures de commerces s'enchaînent. Le restaurant L'Amphitryon, la semaine dernière, restaurant historique du quartier de la Boucherie. Boucherie Salès de la rue des Arènes, près de la place d'Aisne maintenant. Fermeture d'ici le 10 octobre, après 20 ans d'histoire jusqu'à épuisement des stocks. Les clients sont désemparés, Pierre Frasiak.
6: Oh non, c'est pas vrai, vous n'allez pas fermer.
7: Et pourtant si, c'est bientôt à la fin de l'aventure pour la boutique de Guy Salès. Tout s'est accéléré après la semaine de Pâques.
8: Une baisse de fréquentation, l'augmentation de la viande qui a été encore plus fulgurante, la grande chaleur, la signature du Mercosur.
7: Une viande de plus en plus chère et de l'autre côté, des clients qui n'ont plus les moyens. Le coup de grâce ces dernières semaines, ce sont les prix des carburants.
8: 300 à 400 euros d'essence ou de gasoil par mois pour les travailler, ça fait quand même un sacré trou dans le budget.
7: Alors forcément, on fait l'impasse sur la côte de bœuf du week-end et ses courses à la boucherie, si bien qu'à 62 ans, c'est Guy Salès lui-même qui a demandé la liquidation de sa boucherie. La facturation électronique obligatoire pour les commerçants a fini de le décider.
8: C'est la goutte d'eau, voilà, c'est ce que j'ai dit au tribunal, c'est bon, j'en vois plus.
7: Depuis l'annonce de la fermeture, il s'active pour trouver un point de chute à ses deux employés. Et pour lui, cette décision difficile est un vrai soulagement.
8: Je redors depuis deux nuits, que je restais 6 mois sans dormir.
7: Côté client, ce baisser de rideau est difficile à avaler.
9: Avec ça, madame.
10: Ça fait la peine quand même, pour le boucher d'ailleurs.
11: Je regrette beaucoup que cette boucherie ferme.
7: Seul motif d'espoir pour eux, un repreneur est intéressé par la boucherie.
5: Une potentielle réouverture est donc envisagée pour le mois de janvier avec ce repreneur. Vers des aides supplémentaires à partir du 1er octobre sur les carburants, le ministre de l'économie Roland Lescure l'annonce ce matin avant plusieurs réunions de travail sur la flambée des prix à la pompe. Mais le gouvernement exclut toujours toute baisse des taxes, selon le ministre. Les files d'attente sont là tous les midis. Gros succès du repas à 1 euro sur les différents sites de l'université de Limoges depuis la rentrée. C'est signe que les étudiants sont en situation de précarité pour Tina Laoc-Pessy, vice-présidente étudiante à l'université de Limoges, syndiquée UNEF. Elle était notre invitée ce matin avant les infos de 8h. Elle appelle le gouvernement à confirmer les financements de ce dispositif et à augmenter ceux attribués aux universités et aux différents CROUS sur le territoire. Plus de peur que de mal, hier à Bellac, une nanesse s'est embourbée dans un étang à sec. Une équipe de pompiers spécialisée a dû intervenir pour sortir l'animal. Fort heureusement, elle va bien.
4: Des vététistes attaqués par des frelons hier en Haute-Vienne.
5: 37 piqûres, 4 hospitalisations au CHU de Limoges. Ce groupe est parti de Nieul, s'est fait attaquer, piégé à Périllac, la commune voisine.

0: Parmi les victimes âgées de 14 à 65 ans, deux sont dans des états graves. Un feu de forêt hier soir à Janaillac en Haute-Vienne, 4000 mètres carrés ont été détruits. Les pompiers ont pu rapidement éteindre les flammes. Autre incendie sans gravité, mais dans un contexte tout particulier, dans une cellule inoccupée de la prison de Limoges. Hier, personne n'a été blessé, mais évidemment, vous l'aurez compris, gros dispositif de police déployé. Plusieurs syndicats, associations et partis de gauche ont appelé au rassemblement hier contre la loi, je cite, « permis de tuer 300 personnes à Limoges, 350 à Tulle » ont dénoncé ce texte appelé ainsi, créant une présomption de légitime défense aux policiers qui font usage de leur arme.
1: Un CSP à deux visages pour le début de saison de Betclic Elite.
0: Le premier match, c'est ce samedi sur le parquet de Chalon-sur-Saône, dernière semaine des préparations. Pas de match amical, le dernier c'était ce week-end, victoire contre Pau à Beaublanc, 95 à 90. Mais cette victoire représente bien les mots du CSP, du bon et surtout du moins bon. Les Limougeons ont encaissé 50 points en 20 minutes en deuxième mi-temps, malgré avoir mené de 17 points avant la pause. Si c'est sans conséquence, match amical, il faut vite se concentrer sur le prochain adversaire, Chalon, pour Arnaud Tessier, l'entraîneur du Limoges CSP.
2: Là, on va les laisser récupérer parce qu'ils ont fait une bonne préparation. Il n'y a pas de blessure, donc ça, c'est un gros point positif. On a des joueurs qui, là, j'ai voulu voir qui peuvent encaisser des temps de jeu assez importants. Donc, c'est aussi voir comment ils vont aussi récupérer, mais il n'y aura pas de souci. À partir de mardi, on est parti pour Chalon. Continuer à travailler, nous, sur nos forces. Évidemment, il faut qu'on scoute l'adversaire. Bon, les gars ont déjà commencé, évidemment, les assistants. Mais là, il faut... Moi, je pense que la clé pour gagner à Chalon, au-delà du scouting, de tout ce qu'on veut, ça va être la consistance. Et si on arrive à chaque carton, comme je l'aurais dit, être dans les clous, on peut y être à la fin. Mais on peut pas faire des bascules comme ça et des trous d'air, parce que là, c'est pas bon.
0: La première journée de Betclic Elite, samedi soir, 18h sur le parquet de Chalon-sur-Saône pour le Limoges CSP. Match à vivre en direct, en intégralité sur votre radio locale, ici Limousin. En rugby, première défaite de la saison, hier à Beaublanc pour l'USA Limoges, en fédéral 1, 30 à 33 face à Grenade-sur-Garonne. Large défaite aussi pour le SC Tulle, 50 à 15 contre l'Île Jourdain. En football, en revanche, la Espanyol a battu Chalon 3-2 au stade Morpion là en National 2. Trois semaines d'adaptation à venir à Fethia. Le bureau de poste ferme pour travaux aujourd'hui jusqu'au 8 octobre. Pour les opérations bancaires et le courrier, il faudra se rendre à Panazol. Panazol qui a candidaté ce week-end au prochain concours national de la race bovine limousine. Malheureusement, il faudra patienter jusqu'en 2030 compte tenu des autres communes candidates. D'ici là, le concours national de la race rassemble chaque année une centaine d'éleveurs et plusieurs centaines d'animaux. Véronique, la météo pour aujourd'hui en Haute-Vienne, en Corrèze, une belle journée d'été finalement.
1: Oui, avec un anticyclone qui est bloqué pour quelques jours. Je pense que nous aurons des températures très très sympas, si on aime le soleil et la chaleur, bien évidemment. Un vent de secteur nord-est, et c'est un soleil voilé qui est prévu par Météo France pour aujourd'hui. 25 degrés si vous êtes à Bessines, à Égletons, à Aigurande, au Dora ou encore à Ussel. Il fera 26 degrés cet après-midi à Limoges, 30 degrés prévus à Tulle et 31 degrés à Brive.
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1: Ravi de vous retrouver jusqu'à 10h avec plusieurs sujets qu'on vous propose dans Ici c'est vous. Et vous savez que cette antenne est pour vous, vous avez la parole. Il n'y a pas beaucoup d'endroits où on vous laisse vous exprimer comme ça. Sur Ici Limousin, c'est possible. 05 55 34 5000. Vous l'avez entendu dans l'actualité, fermeture d'une boucherie très connue à Limoges, la boucherie Salès. Baisse de fréquentation, augmentation du prix de la viande, mais également augmentation du carburant. Comment s'explique la fermeture de ce commerce que vous connaissez depuis plein d'années. Vous le déplorez, cette fermeture, comme vous déplorez quelques commerces, la fermeture de quelques commerces chez vous. Quel est le dernier commerce qui a fermé du côté de chez vous? Qui l'a remplacé? Ou au contraire, vous vivez dans une commune très dynamique, avec un centre-ville qui va très bien. et qui se relève de tout ça. Si ça marche chez vous, vous nous le dites au 05 55 34 5000. Et puis j'aimerais bien avoir quelqu'un qui nous décrit sa rue, son centre-ville, qui l'a connu il y a 10 ans et qui nous fasse une petite comparaison avec le centre-ville d'aujourd'hui. Est-ce qu'il y a plus de commerce ou moins de commerce? Est-ce que les boutiques ont fermé? Le centre-ville a changé pour vous? Vos habitudes également? Racontez-nous tout. On vous invite sur ICI Limousin, 05 55 34 5000.
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1: Ces idées-là, c'est Louis Bertignac et les visiteurs. 05 55 34 5000, ici c'est vous et votre commune et vos commerces que vous aimez tant. 05 55 34 5000.

0: ces idées-là. C'était Bertignac et les visiteurs sur votre radio ici Limousin.
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0: Et nous avons plusieurs supports à vous proposer, notamment WhatsApp. Si vous n'avez pas le temps d'appeler, vous pouvez nous laisser un petit message, un petit texto sur WhatsApp ou un petit vocal également. Le numéro reste le même, 05 55 34 5000. Janine en a profité pour nous dire qu'elle avait connu son centre-bourg très vivant, avec boulangerie, boucherie et même une petite mercerie. Il ne reste plus que la boucherie qui fait dépôt de pain, tout à fermé en l'espace de 10 ans. Peut-être que ce témoignage vous rappelle également votre commune, parce que vous l'avez connue très très très vivante, avec plein de commerces, et malheureusement ces commerces se ferment les uns derrière les autres. C'est dû à quoi, à votre avis? Est-ce que c'est la baisse de fréquentation, puisque peut-être que personne ne va dans ces petits commerces, préfère les grandes surfaces, donc c'est à cause des grandes surfaces, ou est-ce que c'est l'augmentation du prix de tous ces matériaux, de la viande? On l'a vu avec la boucherie Salès à Limoges qui va fermer ses portes dans peu de temps. Est-ce que vous déplorez la fermeture de ces petits commerces, des centres-villes qui changent, des habitudes qui changent également? Parlez-nous de votre commune, je sais que vous l'aimez, votre commune. Parlez-nous de tout ça au 05 55 34 5000.
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1: On parlait de littérature jeunesse, et puis pof, ça y est, une livraison de petits Bélachon par des cigognes qui sont posées sur des poteaux, de grands poteaux d'éclairage, aussi inattendu qu'agréable, effectivement. À Bellac, il y a donc des cigognes de passage.
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16: On l'a entendu hein, ce matin dans l'actualité, le restaurant L'Amphitryon, par exemple, la rue de la Boucherie à Limoges, va fermer ses portes. C'est un restaurant que vous avez connu, bien évidemment. Je suis sûre que ça vous fait mal au cœur de voir ce restaurant fermé pour X raisons. Parlez-nous un petit peu de votre histoire avec ce restaurant, votre histoire avec les boutiques qui ont fini par fermer. 05 55 34 5000. Alors là, je vous parle de Limoges, mais ça peut être dans n'importe quelle commune du Limousin, vous le savez. En Corrèze, il y a certainement des centres-villes qui vont bien, d'autres qui vont beaucoup moins bien, avec des rideaux de fer que l'on voit quand on va se promener dans les rues piétonnes. Ça fait un peu mal au cœur. 05 55 34 5000, vous pouvez nous parler de votre commune, de ces boutiques qui sont restées ouvertes et de celles qui ont fermé aujourd'hui.

0: était basse, c'était Jeannette.
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0: Ces commerces qui ferment les uns derrière les autres, d'autres qui résistent parce que le propriétaire de ce commerce n'habite pas très loin, parce que pour les autres, eh bien, c'est souvent un problème de coût du carburant. Il faut se rendre sur son lieu de travail et avec la hausse du prix des carburants, bah, c'est pas toujours facile. 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

0: Mourir demain, c'était Natacha Saint-Pierre et Pascal Obispo. Vous écoutez ici Limousin, les 9h27. On va laisser la place à Pascal Sammartino qui va nous parler, entre autres, de restrictions de circulation en Corrèze et de collecte de sang.
1: Ici Limousin, tous les jours à vos côtés. Sur la 20 dans le secteur de Brive, des neutralisations successives de voies sont prévues du 21 septembre jusqu'au 25 et puis du 28 septembre au 2 octobre. Des restrictions sans déviation mises en place qui vont simplement permettre la campagne annuelle de marquage au sol. Vous restez donc prudent à l'approche des zones de travaux. À Panazol, le ramassage semestriel des vieux papiers aura lieu le samedi 26 septembre de 9h à 17h. Ça va se passer sur le parking du club Pain et Soleil, bien connu à Panazol, au même endroit d'ailleurs qu'au printemps dernier. On compte sur vous pour participer. Et puis à Arnac-Pompadour, l'établissement français du sang organise une collecte jeudi 24 septembre. Rendez-vous de 14h30 à 19h à la salle polyvalente de Pompadour. Je vous rappelle que pour gagner un petit peu de temps et si vous voulez passer le plus rapidement possible pour ces collectes de sang, vous prenez rendez-vous sur le site dondesang.efs.santé.fr.
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0: Ici, c'est vous et vos appels au 05 55 34 5000. Voici le deuxième sujet de Ici, c'est vous. Jusqu'à 10h, on va parler de la loterie nationale. Vous ne jouez pas, de toute façon, parce que vous vous dites une chance sur 19 millions. Inutile de perdre mon argent, de perdre mon temps également, en prenant un ticket. Ou au contraire, vous jouez régulièrement parce que vous jouez les dates de naissance de vos enfants, par exemple. C'est souvent le cas. Et vous attendez que ça sorte. Et si vous gagnez plusieurs millions à la loterie, vous venez de gagner, vous en faites quoi dans les 5 premières minutes? Vous appelez qui en premier? Vous rangez votre ticket dans un coffre-fort? Vous donnez aux bonnes œuvres, à votre commune, aux associations? On va rêver un petit peu jusqu'à 10h. On imagine qu'on gagne des millions au loto ou à l'euro-million. Eh bien, on en parle ensemble et on rêve au 05 55 34 5000. Tout ça dans la bonne humeur, bien évidemment, je compte sur vous.
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0: Ainsi soit-il, c'était Louis Chédid.
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0: Nous parlons du loto à présent jusqu'à 10h au 05 55 34 5000. Si vous gagnez des millions d'euros à la loterie, est-ce que vous le dites autour de vous? Qu'est-ce que vous faites dans les 5 premières minutes? Moi, ça m'intéresse parce qu'on a tous...

0: écouter sa réponse.
1: J'ai déjà joué, mais c'est hyper dur de gagner quand même, je trouve. Donc le ratio, il n'est pas assez bon pour moi.
2: Est-ce que vous êtes déjà projeté? Vous êtes dit, tiens, je joue, il y a 13 millions à gagner, qu'est-ce que j'en ferai?
1: Ah oui, bah oui, bien sûr. Je pense que j'achète des biens immobiliers surtout. Je donne un peu à mes parents, je rachète ma... Ouais, j'investis. Voilà,
2: vous m'avez quand même dit, j'achète des appartements avant de donner à mes parents.
1: Oui, bah oui, quand même, parce que bon, voilà, chacun ses priorités.
2: Vous êtes très famille.
1: Oui, en vrai, oui. Mais d'abord, les biens immobiliers, voilà.
0: Voilà, les biens immobiliers, évidemment, premier réflexe, est-ce que vous donnez à votre famille? Est-ce que vous en parlez autour de vous? On va rêver un petit peu de tous ces millions et puis nous écouterons dans un instant la responsable des relations grand gagnant à la FDJ qui nous parlera de la façon dont la FDJ gère ceux qui gagnent énormément d'argent. J'en profite pour vous rappeler que jouer comporte des risques, endettement, isolement, dépendance, et pour être aidé, il y a un numéro de téléphone, le 09 74 75 13 13. C'est un appel qui est non surtaxé.

0: sommes là en 1988. Orinoco Flow qui a cartonné, c'était le groupe Enya.
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0: Est-ce que vous jouez au loto régulièrement? Je ne vais pas vous demander si vous avez gagné beaucoup d'argent, ça ne nous regarde absolument pas. Mais ce qu'on aime dans Ici c'est vous, c'est bah, le rêve. Voilà, je gagne des millions d'euros, j'en fais quoi? Je range mon ticket dans un coffre, je l'annonce à tout le monde, je passe des coups de fil à ma famille, je fais tout de suite des dons aux bonnes œuvres, à ma commune que j'adore, aux associations. Si vous gagnez une grosse somme, vous quittez votre travail ou au contraire, vous restez au boulot parce que vous avez besoin de travailler et ce sera évidemment pas pour le salaire que vous allez gagner puisque votre compte en banque sera un peu gonflé. On s'est renseigné quand même sur ces gains, ces gros gains au loto avec Isabelle Césari. Elle est responsable des relations grand gagnant à la FDJ, la Française des Jeux. On lui a demandé à partir de quel montant un joueur passe-t-il les portes du service des grands gagnants de la FDJ.
3: Alors à partir d'un million d'euros, nous recevons les gagnants, donc ça représente environ 200 personnes chaque année qui viennent donc au siège de FDJ United à Boulogne-Billancourt pour qu'on puisse avoir le plaisir de leur remettre leur gain.
0: Non, bah oui, un vrai plaisir. Est-ce que cet argent transforme radicalement les gens? On peut se poser la question, ou est-ce qu'on reste la même personne avec juste plus de zéro sur son compte en banque?
3: Globalement, on reste la même personne, fidèle. C'est vraiment ce que j'observe. Après, il y a des choses qui changent. Ça dépend aussi du montant qu'on remporte, ça dépend de l'âge qu'on a aussi quand on remporte ce montant. Mais la plupart de nos gagnants restent vraiment fidèles à leurs valeurs. Certains d'ailleurs continuent à aller dans des lieux de vacances qu'ils fréquentaient, quelquefois un peu sommaires, mais parce qu'il y a une ambiance qui leur tient à cœur. Alors évidemment, dans l'année, ils s'octroient des petits voyages dans des conditions plutôt très confortables. Donc c'est sûr que ça change un peu le quotidien, mais les valeurs, ce qu'on est fondamentalement, ça ne change pas.
0: Ça ne change pas. La FDJ accompagne les grands gagnants sur une durée de 5 ans quand même. Ça se passe sous forme d'atelier pour apprendre à gérer cette nouvelle fortune et éviter les pièges. Et ça, c'est un bon principe que vous avez mis en place, Isabelle Césari.
3: On est une des rares loteries au monde à avoir un dispositif comme celui-ci qui est très ancien et qui est très complet puisqu'on propose des rendez-vous, une quinzaine par an à nos gagnants qui ont lieu donc partout en France. Et donc l'objectif, c'est de couvrir des thématiques assez diverses qui vont de la gestion patrimoniale à l'accompagnement du changement, à la sensibilisation justement sur la protection de l'environnement. On a vraiment beaucoup de sujets qui sont abordés et qui permettent de donner des clés, de l'information, déjà l'information la plus neutre possible. La grande force et la grande richesse de ces rendez-vous, c'est de leur permettre de partager leur expérience avec des gagnants qui ont gagné quelquefois il y a de nombreuses années, qui viennent faire part de leur expérience aux petits nouveaux.
0: Isabelle Césari de la Française des Jeux, elle est responsable des relations des grands gagnants à la loterie. Et vos témoignages au 05 55 34 5000, est-ce que nous avons Jean-Pierre en ligne? Allô, est-ce que nous avons Jean-Pierre en ligne? Non, pas Jean-Pierre? Bon, on va attendre un petit peu alors. 05 55 34 5000, on parle du loto et de ce que vous feriez si vous gagniez des millions d'euros. Qui allez-vous appeler? Est-ce que vous allez faire des dons? On vous écoute au 05 55 34 5000.
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0: Est-ce que vous jouez au loto? Non, vous ne jouez pas parce que vous savez qu'il y a une chance sur 19 millions. C'est pas la peine de perdre son temps et son argent. Est-ce que Jean-Pierre joue au loto? Ça, c'est intéressant. Bonjour Jean-Pierre.
16: Oui, bonjour. Moi, je ne joue pas au loto.
0: Oui.
16: Parce que c'est un truc, comme vous dites, alors c'est un sur machin. Mais oui. Quand j'étais en Belgique, il y a environ 45, 50 ans, oui. J'avais un voisin que j'ai dépanné plusieurs fois, qui était aussi pauvre comme moi. Hein. il a joué au loto et il a gagné.
0: Ah ouais, mais il a gagné gros?
16: Non, c'était un petit gagnant, mais oui. Il a quand même, on a lui conseillé un petit peu de dire fais attention, ne fais pas trop de publicité. il avait sa femme avait accouché il y avait peu de temps de deux filles jumelles et on lui a conseillé de mettre un petit pot sur chaque de ses filles, un compte
0: un petit épargne. Compte quoi, oui, mais, voilà.
16: Mais après, il nous a remercié qu'avec une caisse de bière. c'est pas grave. Mais après, il nous a plus conseillé, il n'a plus demandé des conseils. Et il s'est fait avoir, parce qu'il voulait acheter un terrain pas loin de ses parents.
0: Oui.
16: Le gars savait qu'il avait gagné au loto, et il a doublé le prix de l'achat du terrain.
0: Ben oui.
16: Et puis quand il a construit la maison, tout le monde lui a arnaqué. Ils ont fait
0: le pauvre.
16: Ouais. Bon, après, mon père a connu, c'était dans mon village, mais mon père a connu un gars qui avait aussi gagné. Lui, c'était, à cette époque-là, beaucoup. Mais en quelques années, 5 ans, je crois, il a tout dépensé parce qu'il faisait des choses impossibles. Là. Il a lâché son boulot.
0: Oui.
16: Et puis, après 5 ans, il s'est trouvé ruiné. Ruiné. Alors, il est allé travailler dans la même usine où il travaillait mon père. C'était une usine de bois et il devrait porter des planches. Alors, il était un petit peu... comment je dirais, honteux, parce que il connaissait mon père le connaissait, et avec tout ce qu'il avait ruiné là, il était un petit peu honteux, mais mon père l'a encouragé, il a continué à travailler.
0: Bon, Et Jean-Pierre, et vous imaginez
16: un autre.
0: Oui. Ah ben, dites donc, vous avez connu que des gagnants du loto, vous, Jean-Pierre, c'est incroyable,
16: oui,
0: ça.
16: J'ai connu un autre. Bon, je l'ai pas connu oui. personnellement. Hein. Celui-là, c'était un gagnant de loto que l'histoire a été publiée en Belgique. Hein. C'était un facteur qui avait gagné 34 millions d'euros c'était énorme. S'il aurait fait attention, il a dépensé
0: tout son argent.
16: Un an seulement. Il a loué des bateaux, il a loué des voitures, il a tout gaspillé.
0: Oui.
16: Et il a bu de l'alcool, il a fait la fête tous les jours. Il est rendu malade.
0: Et il vous a même pas fait un chèque à vous, en fait,
16: Jean-Pierre. Ah non, mais celui-là, je le connaissais pas personnellement.
0: Ah bon, d'accord. Bon. Non, en tout cas, merci. Merci pour ces petites histoires croustillantes. Vous parliez du travail tout à l'heure, Jean-Pierre.
16: Oui.
0: Est-ce qu'on arrête de travailler quand on gagne une grosse somme?
16: Le premier que j'ai connu, il n'a pas arrêté. Il a
0: d'accord.
16: dit, si j'arrête, je vais me faire piéger.
0: Oui, on va trouver sa louche.
16: il a continué à travailler. Et je lui félicite pour ça.
0: Merci beaucoup pour vos témoignages, Jean-Pierre. Je vous embrasse. Et puis, tentez de jouer au loto quand même. On ne sait jamais. Ça peut marcher.
16: Ah ben, moi, ce matin, j'étais levé tard. C'était déjà 6h20.
0: Oui.
16: Pour écouter. Mais normalement, à partir de 3h30, 4h,
0: oui.
16: parfois 3h, j'écoutais. Ici, Limousin.
0: Mais Jean-Pierre, merci pour votre bonne humeur.
16: J'ai un copain ici à Limoges. Il s'appelle Jean-Pierre Limousin.
0: En plus. Passez une très belle journée, Jean-Pierre. On vous embrasse très très fort. On parlait du travail tout à l'heure avec Jean-Pierre, des gens qui continuent à travailler même s'ils avaient gagné. On a posé la question à Isabelle Césari, qui est responsable des relations grands gagnants à la FDJ. On l'écoutera dans un instant nous parler de l'attitude de ces grands gagnants. Est-ce qu'ils continuent à travailler ou pas?
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0: Sarah, c'était Gaëtan Roussel sur votre radio Ici Limousin.
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0: On imagine gagner au loto. On se le dit hein, de temps en temps à la machine à café. Si tu gagnes au loto, est-ce que tu viens travailler? Moi, perso, je viens plus travailler. On se le dit sur le ton de la blague, avec un petit fond d'espoir quand même. Alors, est-ce que les gagnants continuent d'aller travailler le lendemain de leur victoire, comme si de rien n'était? On a posé la question à Isabelle Césari, responsable des relations grand gagnant à la Française des Jeux.
3: C'est assez rare en fait. C'est vrai que c'est très souvent ce qui est imaginé, mais encore une fois, entre ce qu'on imagine et ce qu'on fait réellement, quelquefois il y a un fossé. Donc ça arrive, évidemment, en fonction notamment de la pénibilité du travail ou de l'âge que l'on a. Hein. Ça peut arriver qu'on donne sa démission assez rapidement. Mais c'est pas le plus fréquent, loin de là. Souvent, soit on poursuit une activité, soit on en change pour quelque chose de peut-être moins rémunérateur, mais qui est plus un métier un peu passion. Donc il y a plusieurs cas de figure, mais en tout cas, on ne donne pas systématiquement sa démission. Non, par contre, lorsqu'on va au travail, en ayant gagné, de l'aveu de nos gagnants, il paraît que c'est assez fantastique parce que on se sent quand même beaucoup plus libre, beaucoup plus créatif, beaucoup plus serein.
0: Bah, tu m'étonnes. Certains gains ne sont pas réclamés, remis en jeu. Oh, ça me rendrait complètement folle. Est-ce que c'est déjà arrivé que des personnes se rendent compte trop tard qu'elles ont gagné et qu'elles viennent frapper à votre porte, Isabelle ?
3: Fort heureusement, non. Et je n'aimerais pas être dans cette situation. Ça n'est pas arrivé. On met tout en place, nous, en effet, pour retrouver nos gagnants. Et on y parvient quelquefois avec grand bonheur. Où nos gagnants nous contactent quelquefois dans les dernières minutes de la validité du reçu. Mais non, jamais cette situation n'est arrivée. Fort heureusement.
0: Merci beaucoup Isabelle Césari, responsable des relations grand gagnant à la Française des Jeux. Merci à vous de votre fidélité à Ici C'est Vous. Dans un instant, je laisserai ma place à Pascal Sammartino pour Ici Ça Marche.

0: c'était le groupe ABBA. Oui, j'ai dit Fernando. Allez, Fernando, c'était le groupe ABBA. Bonjour Pascal Sammartino.
1: Bonjour Véronique Henry.
0: De quoi parlons-nous?
1: Ça tombe très bien, nous allons parler de francophonie, de la langue française, s'il vous plaît. Donc, Fernando, on pourrait traduire ça, là, franchement, pas plus facile. On pourrait traduire ça comment en français?
0: Fernand?
1: Eh bien, tout à fait, merci. Oui. Et si vous pensez à Fernand de temps en temps, vous me faites un petit signe. Je vous souhaite une bonne journée, Véronique.
0: Merci beaucoup. De rien. À demain, bonne émission.
1: À demain, au revoir, merci.
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1: Nous sommes en pleine forme, c'est le début de la semaine, lundi 21 septembre, il est 10h. L'info avec vous, Bastien Thomas. Bonjour Bastien.
3: Bonjour Pascal, bonjour à tous. Attaque de frelons hier à Périllac, 37 piqûres pour des vététistes de 14 à 65 ans partis de Niolles. 4 personnes ont été hospitalisées à Limoges, dont 2 dans des états graves. Gros dispositif de pompiers et de police hier devant la maison, la prison de Limoges, la maison d'arrêt. Un incendie s'est déclaré dans une cellule inoccupée. Il n'y a pas eu de blessés. Le personnel de la prison a pu éteindre les flammes rapidement. Sinistre rapidement éteint aussi hier soir par les pompiers au Vinois. À Janaillac, 4000 mètres carrés de forêt ont pris feu.
1: Une boucherie historique de Limoges va bientôt fermer.
3: La boucherie Salès de la rue des Arènes en centre-ville, entre hausse des prix de l'essence, de la viande, baisse du pouvoir d'achat des clients et travaux en ville, le gérant Guy Salès a préféré jeter l'éponge. Ce commerce ouvert il y a 20 ans fermera le rideau d'ici au 10 octobre et selon Guy Salès, d'autres commerces vont suivre en centre-ville de Limoges. Il y aura des nouveaux dispositifs d'aide mais pas de baisse des taxes au 1er octobre. Le ministre de l'économie Roland Lescure ce matin, avant de nouvelles réunions de travail aujourd'hui sur la flambée des prix des carburants. Emmanuel Macron s'adressera lui aux Français jeudi soir. Interview simultanée dans les journaux télévisés de TF1 et de France 2 à 20h.
1: 300 personnes à Limoges, 350 à Tulle, hier pour dénoncer la loi qu'ils appellent permis de tuer.
3: Texte mettant en place une présomption de légitime défense aux policiers qui font usage de leur arme à feu. Plusieurs associations, syndicats et partis de gauche ont appelé à manifester. Des craintes de voir le dispositif disparaître si le gouvernement estime qu'il n'est pas bon. C'est ce que pense Tina Laoc-Pessy, la vice-présidente étudiante à l'université de Limoges. Elle était à notre micro ce matin. Sur le repas à 1 euro, dispositif élargi à tous les étudiants depuis mai dernier, victime de son succès depuis la rentrée sur les différents sites de l'université de Limoges. Plus 23% de fréquentation selon le CROUS. Le bureau de poste de Fétia près de Limoges ferme à partir d'aujourd'hui pour Troyes jusqu'au 8 octobre. Seul le distributeur de billets reste opérationnel. Pour le courrier et les opérations bancaires, il faut se rendre au bureau de Panazol.
1: Panazol est candidate pour accueillir le concours national de la race bovine limousine.
3: Annonce ce week-end lors du 12e festival de l'agriculture et de l'élevage de la commune, ce concours national. C'est plusieurs centaines d'animaux réunis pendant une semaine, mais ce ne sera pas avant 2030 à Panazol. Il y a d'autres candidatures avant, précise le maire de la commune, Fabien Doucet. Et puis du rugby, première défaite de la saison hier à Beaublanc pour l'USA Limoges en Fédéral 1, 30 à 33 par battu par Grenade sur Garonne. Large défaite aussi pour le SC Tulle qui n'a toujours pas gagné un match depuis le début de la saison. 50 à 15 contre l'Île Jourdain. En revanche, en football, victoire de la S Panazol contre Chaland au stade Morpiena hier. 3 buts à 2 de la Nationale 2.
1: 3-2, c'est ça le score?
3: Oui, 3 buts à 2.
1: J'avais compris 12.
3: Non.
1: 3-2. 12, c'est du rugby, c'est pas du foot.
3: Un petit match de rugby à 12. Hein.
1: Voilà. On garde le sourire parce que le soleil est là aujourd'hui.
3: Oui, belle météo pour aujourd'hui, Pascal.
1: Oui, c'est presque même inquiétant, c'est même presque trop sec. Hein. Il faudrait faire quelque chose, Bastien, je compte sur vous. Du soleil omniprésent aujourd'hui, pour demain, pour toute la semaine, même pour les 15 jours à venir, avec cet anticyclone qui nous donne aussi des températures plus qu'agréables. 25 degrés à Bellac, en Bazac et à Meymac, 26 degrés à Limoges, 30 degrés annoncés à Brive et à Tulle, et ça va continuer à monter d'ici la fin de cette semaine.
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1: Pour passer cette fin de matinée en votre compagnie, on est ravis d'être avec vous ce lundi 21 septembre pour parler particulièrement aujourd'hui de la francophonie. C'est quoi au juste la francophonie? Une langue, bien sûr, mais surtout des voix, des accents, des histoires et des cultures. Si je parle de voix, forcément, quand on parle de la langue de chez nous, c'est Yves Duteil.
5: C'est une langue belle, avec des mots superbes, qui porte son histoire.

0: Et c'est à ce moment-là que mon invité, Quentin Carissimo Bertola, chante avec Yves Duteil.
1: Alors non, on va garder la météo.
0: Non, c'est pas possible. Bon, problème technique de la part de Quentin, qui est secrétaire général des Francophonies. Bonjour et merci de nous rejoindre.
1: Bonjour, merci.
0: Pour nous faire justement découvrir ce monde de la francophonie, et cette semaine à Limoges, on les entend sur scène avec le Festival des Hérures, dont ici Limousin est partenaire, Festival des Francophonies, des artistes qui viennent de partout. Donc on va voyager aussi grâce à vous, d'Afrique, des Caraïbes, du Québec, d'Europe, j'en passe et des meilleurs. L'histoire des Francophonies en Limousin remonte depuis quand maintenant, Quentin ?
1: Ben c'est une histoire qui dure depuis maintenant plus de 40 ans.
0: Ah oui.
1: En fait, un artiste voulait monter une pièce de Shakespeare, Othello, avec des comédiens et comédiennes de la Martinique. Et cet artiste a eu du mal à trouver un endroit où présenter et monter ce spectacle parce que, eh bien, en Hexagone, il y avait quelques frilosités de la part des programmateurs et des programmatrices que le public peut-être ne comprenne pas cette pièce avec l'accent des comédiens et des comédiennes. Et il se trouve que pour la municipalité de l'époque, ici à Limoges, c'était pas acceptable cette frilosité et qu'au contraire, il y a eu envie de défendre cette diversité. Et donc, il y a eu cette invitation faite à Pierre Debauche à venir ici pour lancer une nouvelle aventure théâtrale qui s'est liée avec l'histoire d'un festival, le théâtre avec un accent.
0: Voilà, et c'est ce dont on va parler parce que ça marche bien, c'est un festival maintenant, vous le disiez, l'histoire est longue, donc on va en parler de la francophonie, au moins jusqu'à 10h30 avec vous sur votre radio. Ici Limousin.
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0: On est arrivé, il faut revenir. Petit week-end à Belle-Île en mer avec Laurent Voulzy sur votre radio, ici Limousin.
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0: La francophonie, oui, ça marche. En Limousin, on vous a un petit peu raconté l'histoire avec mon invité Quentin Carissimo Bertola. Ça vous embête si je vous appelle Quentin? Parce qu'un lundi matin, tous ces mots pronoms propres, c'est compliqué. Vous êtes secrétaire général des francophonies depuis maintenant 4 ans. Est-ce qu'aujourd'hui, on peut penser que la langue française est toujours aussi brillante, éclatante à travers le monde?
3: Alors la langue française, surtout, je pense qu'elle est résolument vivante. Mmh. On continue de la parler sur tous les continents, sur tous les océans. C'est une des langues qui a le plus grand nombre de locuteurs et de locutrices un peu partout dans le monde, avec notamment sur le continent africain une diversité et puis de nouvelles formes. Et puis quand je dis vivante aussi, c'est parce que nous à Limoges, on conjugue les francophonies au pluriel parce que les langues évoluent dans les territoires où elles ont cours et les artistes et les habitants et les habitantes la mêlent aussi des autres langues voisines, des autres langues qui cohabitent dans ces espaces et ça se transforme. Et c'est cette poésie-là, c'est ces musiques, c'est ce ton et puis aussi cette manière de concevoir le monde qu'on invite à se rassembler à l'image.
0: Je le disais aussi, c'est le mélange d'histoire, de culture aussi qui viennent à notre rencontre en fin de compte en venant dans des festivals comme celui des Zébrures.
3: Ben, c'est une langue qu'on partage, mais en fait, depuis différentes fenêtres, on invite à regarder différents sujets qui traversent le monde. Si par exemple, j'invite trois compagnies à nous parler de l'eau, si c'est une compagnie du Canada, une compagnie du Sénégal et puis des artistes de Polynésie française, vous imaginez bien que sur cette thématique de l'eau et avec la même langue, la langue française, on va avoir des approches complètement différentes sur ce sujet.
0: Bien sûr, c'est ce qui rend aussi le sujet intéressant et les différents sujets intéressants. Comment on arrive, vous par exemple, vous êtes un baroudeur, vous partez à travers le monde, repérer des artistes, des compagnies pour les amener ici à Limoges?
3: Alors avec l'équipe, effectivement, et puis mon directeur, Hassan Kassikou, nous sommes invités à différents festivals, différents temps, différentes manifestations. Alors parfois en présence, parfois en ligne aussi. Le numérique permet aussi maintenant de rapprocher les espaces parce qu'il faut être vigilant à la façon dont on travaille aujourd'hui sur la coopération internationale. Mais oui, en fait, il faut savoir que les francophonies à Limoges, c'est vraiment le pôle international de référence de la création théâtrale francophone.
0: C'est ce dont on doit être fier d'ailleurs aussi ici à Limoges.
3: Très très fier. Et du coup, effectivement, je pense qu'il n'y a pas une journée où dans le monde théâtral francophone, on ne parle pas de Limoges et nombre d'artistes rêvent de venir ici en Limousin présenter et rencontrer le public.
0: C'est aussi une manière de faire rayonner notre région, la francophonie, avec ce festival des Zébrures. On y sera d'ailleurs mercredi en fin d'après-midi en direct pour les balbutiements de ce festival édition 2026 avec Stéphane Pigato qui sera entre 17h et 19h en direct de la place de la République. Et on va en continuer d'en parler de la francophonie. J'ai presque envie de dire, sans vouloir faire de jeu de mots, à l'international, puisqu'on va aller justement dans un lieu, l'international, le bien nommé, qui met au l'heure la francophonie.

0: C'est complètement francophone, vous l'avez remarqué, Time Bell avec Dini. La chanson s'appelle Dracula, mais n'ayez pas peur, vous restez avec nous. La francophonie est à l'honneur aujourd'hui dans Ici, ça marche en Limousin. Et même à l'international, direction Limoges, dans un bar célèbre avec une programmation toute spéciale à l'occasion du Festival des Hébrures. On vous en dit plus juste après ça.
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0: Pour parler de la francophonie, et ça marche bien, Limoges, on le disait avec mon invité, est devenue une référence dans ce domaine. Mon invité, c'est Quentin Carissimo Bertola, qui est le secrétaire général des francophonies, qui est avec nous. Et là, on va partir dans un bar célèbre de Limoges, qui est pas très loin des studios d'Ici Limousin d'ailleurs, qui s'appelle l'International. Pourquoi? Quel rapport avec la francophonie, Quentin? Vous nous expliquez un petit peu.
14: Alors l'International, c'est une adresse qui est bien connue des épicuriens et épicuriennes de Limoges et du territoire. C'est un endroit où toute l'année, on se sent bien. Et on avait envie de chercher un endroit où, voilà, après les derniers spectacles du festival des Hébrures, parfois certains n'ont pas encore envie d'aller se coucher et il fallait trouver un lieu de chute. Et on a commencé à discuter avec Mélène, la patronne de cette adresse. Et je dois dire que très vite, ça s'est emballé. Et je pense qu'on peut dire aujourd'hui que Mélène est la fondatrice du festival Off des Hébrures.
0: Ah bon, carrément.
14: Au bout de 40 ans, ça y est, Limoges a son Off et ça nous réjouit.
0: Eh ben, on va vérifier ça avec elle. Bonjour Mélène.
15: Oui, bonjour.
0: Et merci d'être avec nous. Dites donc, très flatteur, hein, ce que vient de dire Quentin sur sur vous. C'était comment vous expliquez justement vous votre engouement et votre envie aussi de participer à ce festival des francophonies des Hébrures?
15: Bon, on aime beaucoup le festival déjà et on a été vraiment flattés quand ils nous ont demandé d'organiser un festival off. J'aime bien ce genre de petit challenge parce que là on a un programme intense pendant les 15 jours qui arrivent et ben, j'ai pris beaucoup de plaisir à concocter un petit programme qui est vraiment très varié.
0: Parce que ça alors, c'est vous qui le concoctez justement ce programme, Mélène, ou vous le faites en collaboration avec les équipes du festival?
15: Non, ils m'ont fait confiance, alors on verra dans 15 jours.
0: Et parmi les petites trouvailles, justement, cette année qu'on pourra voir chez vous à l'International, il y aura qui, par exemple?
15: Alors, mercredi, on a une jeune artiste stéphanoise qui va jouer du piano, elle joue de la pop française.
0: Mmh.
15: Ensuite, on a certains événements qu'on a adaptés, c'est-à-dire que les blind tests, on en fait tous les mois. Eh bien, cette fois-ci, c'est un blind test francophone.
0: D'accord. Donc, vous avez potassé tout ce qui concerne la francophonie pour pouvoir divertir ceux qui viendront vous voir. Ça fait depuis combien de temps maintenant que vous collaborez justement avec le festival ?
15: On en a parlé avant l'été.
0: D'accord. Et donc, pour l'instant, c'est un tout nouveau rendez-vous finalement qu'on va pouvoir faire chez vous, c'est ça ?
15: C'est ça, ce sera la première fois. Et donc, tous les événements ont lieu en deuxième partie de soirée, donc à partir de 22h jusqu'à la fermeture.
0: D'accord.
15: Et on a également élargi un peu les horaires de la cuisine, puisqu'on servira à manger jusqu'à minuit, et on va concocter des plats qui sont issus de pays francophones.
0: D'accord, donc là aussi, tout un travail qui a été fait pour justement coller à ce festival. C'est à l'international, donc on a bien noté, moi j'ai noté le premier rendez-vous, mercredi soir.
15: Alors non, c'est mardi, c'est même déjà
0: j'ai jamais noté.
15: Un grand quiz de la francophonie.
0: D'accord.
15: Avec donc plusieurs manches et il y aura à gagner un grand panier gourmand avec des produits des pays francophones.
0: Bon, bah vous nous prenez par les sentiments. Alors on viendra tous demain soir pour participer à cette soirée très sympa. Merci beaucoup Mélène.
15: Je vous en prie.
0: Et à très bientôt à l'international. On est juste au-dessus de la mairie à Limoges bien évidemment et on continue d'évoquer la langue française, les différentes cultures qui vont se rencontrer dans ce magnifique festival des Zébrures qu'on ouvrira nous aussi en direct de la place de la République ce mercredi en fin d'après-midi. Voici Joe Dassin, à toi sur Ici Limousin.
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0: soi. La voix inoubliable de Joe Dassin sur votre radio locale ici, Limousin.
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0: Avec la francophonie, oui, ça fonctionne avec le démarrage de ce festival des Hébrures, festival des francophonies en Limousin avec mon invité Quentin Carissimo Bertola et puis Mélène qu'on avait tout à l'heure du bar L'International. Des initiatives comme ça, vous me disiez, les Limougeaux se sont appropriés justement ce rendez-vous des Hébrures. Donc pour les restaurateurs, les bars qui nous écoutent, ils peuvent aussi faire comme Mélène nous l'a dit, vous proposer des choses avec des artistes francophones.
3: Ce festival, il appartient à tout le monde, à toutes celles et ceux qui veulent y participer et entrer, aux artistes que nous invitons, qui présentent leur spectacle, aux spectateurs et aux spectatrices qui viennent les découvrir, entendre ce qu'ils ont à dire. Mais dans la vie, dans la ville, on a envie vraiment de partager ça avec le plus grand nombre. Et puis, si vous commencez à regarder, ça y est, les rues commencent à se teinter de zèbres,
0: oui.
3: Les gens à se parer de zèbres.
0: Alors c'est ça, parce que c'est l'originalité aussi. Vous m'avez invité à venir, mais habillons zèbre.
3: Eh bien oui, le concert de clôture à Aïdouti Orchestar qu'on présentera à l'Opéra le 3 octobre, c'est une soirée, venez zébrer, vous êtes invité. voilà, si vous vous engagez à venir aux couleurs du zèbre, vous êtes vraiment bienvenue dans la salle. Après, si vous êtes un peu timide, vous voulez pas, vous pouvez prendre une place au prix libre du festival, mais on espère que tout le monde sera
0: ça va être rigolo,
3: dans la fête.
0: Ça va être rigolo, en plus, visuellement aussi.
3: Après la traversée de toute la programmation qu'on aura faite pendant 10 jours, avec ces spectacles qui vont nous émouvoir, nous faire réfléchir, mais aussi nous inviter à nous relever, à continuer à nous mouvoir, parce que bien évidemment, les artistes nous parlent d'un état du monde, on va pas se mentir, qui est compliqué, qui est dur, mais en fait, ce festival, et ce que les artistes nous amènent, c'est la possibilité d'être ensemble, de continuer à nous mouvoir, à avancer, et puis nous, on a envie d'aller jusqu'à danser, et puis rire. On a envie de rire aussi ensemble.
0: J'espère que vous allez nous faire rire. On va conclure cette émission avec le questionnaire de fin, histoire de peut-être un petit peu mieux vous connaître aussi, Quentin. On va lancer la musique et je vais vous poser quelques petites questions vous concernant. Première question, c'est quel endroit du Limousin vous appréciez particulièrement ?
3: Alors, je dois dire que j'aime beaucoup, beaucoup Vassivière, du côté du lac, le petit Canada, avec en plus les sculptures du centre d'art. Il y a vraiment tout ce qu'il faut pour me ressourcer à quelques kilomètres de la maison.
0: On est à deux jours de l'automne, deux jours de l'ouverture du festival aussi. Il y a des couleurs magnifiques à aller voir là-bas, en plus, avec ce changement de saison. La plus belle saison pour vous en Limousin, Quentin ?
3: Bien l'automne, pour les couleurs de la campagne, et puis l'ouverture des Hébrures.
0: Ah bah oui, forcément, tout cela est marqué. Quand est-ce que vous allez dans une autre région de France ou à l'étranger, comment vous présentez, vous parlez de notre région ?
3: Alors je pense que le Limousin, on n'y vient pas par hasard. Parfois, on peut appréhender un peu avant d'arriver, mais une fois qu'on arrive, notamment à la gare de Limoges, on sait déjà qu'on reviendra.
0: Vous quittez le Limousin pour vivre ailleurs, vous iriez où ?
3: En francophonie. En francophonie, au Canada, les Caraïbes, l'Afrique, l'océan Indien, le Pacifique, pour avoir le plaisir de revenir au festival justement chaque année.
0: Justement, quand vous préparez le festival, est-ce que vous utilisez une application particulière ou même vous, celle que vous utilisez le plus?
3: Moi, je dois dire que Limoujotte, c'est une application qui me parle bien pour savoir justement quand le festival est terminé et que j'ai des soirées un petit peu plus libres ou des journées, j'ai toutes les sorties, les idées, activités qui viennent. Donc, sur la région, je trouve qu'on a un bel outil avec Limoujotte.
0: Si vous deviez, pour ceux qui viennent d'arriver dans la région, Limoujotte, c'est vraiment une application très utile. Si vous deviez associer un goût, une couleur, un son à notre région du Limousin, vous diriez quoi ?
3: Chocolat, noisette, châtaigne, je suis gourmand, les Halles sont pas loin et c'est vraiment un bon endroit.
0: Ça y est, j'ai faim. Allez, la dernière question. La chanson qui vous met de bonne humeur, vous, c'est quoi, Quentin ?
3: J'ai envie de vous parler de la plus parisienne des Québécoises en ce moment, Céline. Et j'irai où tu iras.
0: Eh ben, il n'y a qu'à demander. La prochaine fois, vous choisirez All By Myself. Ah bah non, c'est pas en français. All By Myself avec le Fa. Et Jean-Jacques Goldman, bien évidemment, Céline Dion. Merci beaucoup, Quentin Carissimo Bertola, d'être venu nous voir ce matin, nous présenter ce magnifique festival des Hébrures où on sera en direct mercredi 17-19 en direct de la Place de la République pour l'ouverture du festival. Merci à vous et bon festival.
3: Merci beaucoup.
0: À très bientôt. La prochaine fois, vous venez en zèbre. Hein, chacun son tour, nous met là.
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0: perdu de la tête d'Annie Brion. Si quelqu'un pouvait la récupérer, ce serait gentil. Avec son tube de la révélation, Suzette, c'est sur votre radio locale, ici Limousin. On va parler de tulle, on va parler d'accordéon. Voici Véronique Henry, lycée express de 10h33.
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2: Direction Tulle pour un record d'accordéon, c'est une première pour la ville de Tulle. Christelle de Franceschi veut jouer de l'accordéon 80 heures d'affilée à partir de demain jusqu'au 20.

0: Tulle. Et pour vous inscrire, il faut tout simplement contacter la ville de Tulle ou l'office de tourisme.
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3: Avec de belles initiatives qu'on va vous présenter d'ici 11h. Tiens, une initiative pour des personnes malades qui peuvent trouver un petit peu de repos, de réconfort grâce à une hébergeuse solidaire qui a fait des petits. Elle était toute seule au départ et ils sont quatre maintenant à travers la Haute-Vienne à proposer ces moments de répit. La bonne adresse du jour nous conduira avec Alexandre Pin à Saint-Junien qui nous ouvrira la malle enchantée. Adresse à découvrir avant les infos de 11h sur votre radio locale Ici Limousin.

0: Les Blondies, ça fait toujours plaisir de les retrouver sur votre radio ici Limousin. Voici le Ici ça marche de ce matin consacré à une association qui permet à des personnes atteintes de cancer d'avoir un petit peu de répit en changeant tout simplement de cadre de vie le temps d'un week-end. Et pour cela, il y a des hébergeurs et des hébergeuses.
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0: Laetitia Jour de Bonjour.
3: Bonjour.
0: Vous êtes hébergeuse solidaire du côté de Saint-Junien. C'est quoi une hébergeuse solidaire?
3: Tout à fait. Je fais partie de l'association des hébergeuses solidaires. En fait, en adhérant à cette association, on accepte de recevoir au moins une fois par an, que ce soit de façon bénévole ou avec une participation, une femme en parcours de soins suite à un cancer. En fait, j'ai la chance d'être

0: être propriétaire d'un lieu propice à la détente, puisque notre moulin est posé sur la Glane, donc dans un cadre très bucolique. Donc, ce qui fait que proposer ce lieu à ces femmes est finalement un petit geste logique pour nous.
1: Ce qui est d'autant plus sympa, c'est que vous avez été la première à proposer justement ce genre d'endroit en Haute-Vienne. Et du coup, ça a fait des petits, ça a donné des idées à d'autres.
0: Tout à fait. En fait, on fait partie de l'association avec mon mari depuis octobre 2025. Et jusqu'à il y a quelques semaines, nous étions les seuls hébergeurs solidaires de la Haute-Vienne. Et suite à un reportage, nous sommes désormais 4 hébergeurs solidaires en Haute-Vienne.
1: Vous avez reçu déjà combien de personnes, combien de femmes qui sont venues dans votre moulin du côté de Saint-Junien ?
0: Donc nous avons accueilli une première femme en mai 2026, donc il y a quelques mois. Mmh. Et la deuxième va venir courant octobre.
1: Comment ça s'est passé, vous ? Est-ce que vous avez discuté avec ces femmes ? Est-ce qu'il y a un lien particulier qui s'est créé entre vous ?
0: Alors j'ai effectivement eu la chance de rencontrer la première femme qui est venue, et donc nous avons pu échanger effectivement, et ce qui m'a particulièrement touchée, c'est l'enthousiasme qu'elle avait de pouvoir venir partager ce moment avec son mari dans un cadre différent que celle qu'elle côtoie tous les jours. Elle était très étonnée que des gens puissent faire profiter ces femmes-là de ce petit moment de répit. En fait, elle n'en revenait pas de pouvoir avoir la chance de profiter de cela. Et donc, forcément, ça fait très chaud au cœur pour nous en tant qu'hébergeurs.
1: Comment on fait si, comme vous, propageons cette idée sur la radio ici Limousin, si on veut rejoindre l'association Hébergeuse Solidaire?
0: Tout simplement, si vous avez une chambre de libre chez vous, un hôtel, un camping, un gîte, etc., il n'y a aucun souci, vous pouvez adhérer à l'association des Hébergeuses Solidaires, tout simplement en contactant cette association via les réseaux sociaux.
1: Bien, merci. Et bravo pour cette initiative qui s'appelle Hébergeuse Solidaire. Donc vous êtes à Saint-Junien. Laetitia Jourde, merci beaucoup à vous.
0: Merci à vous. Bonne journée.

0: Christophe Maé avec la Lune. Christophe qui sera de passage au Zénith de Limoges, un des premiers concerts de l'année 2027. Rendez-vous au Zénith avec Christophe Maé le 21 janvier 2027. Vous restez bien avec nous, une bonne adresse comme chaque jour à partager avec Alexandre Pain qui va nous amener du côté de Saint-Junien découvrir la Malle Enchantée.
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0: Depuis la rentrée, on vous donne les bonnes adresses incontournables de notre région. C'est Alexandre Pain qui les déniche pour nous. Et aujourd'hui, Alexandre Pain, vous nous conduisez où ?
13: 7 rue Guzier à Saint-Junien, la bonne adresse du jour. Sur Ici Limousin, une bonne adresse dénichée au détour d'une balade dans les rues de Saint-Junien, dans les petites rues de Saint-Junien, juste à côté des Halles. Valérie est résidente à la Malle Enchantée. J'ai envie de dire, Valérie, que rien que le nom de la boutique nous vous amène à découvrir quelque chose d'un petit peu caché, d'un petit peu magique.
14: Ah oui, tout à fait. Quand vous poussez la porte de la boutique La Malle Enchantée, vous pourrez vraiment trouver de très jolies créations. Nous avons des créateurs, des producteurs, des artisans. Donc vous pouvez retrouver de la porcelaine, de la couture, des articles de savon, de la bougie, de la pâtisserie, du foie gras. Enfin voilà, nous sommes vraiment très très variés. Si vous ne trouvez pas votre bonheur en venant pousser notre porte, bon...
13: Je le disais, résidente Valérie, parce que en fait, vous tournez parmi tous les artisans, les artisanes qui viennent exposer ici. C'est une association. Comment ça fonctionne ?
14: Oui, c'est ça. Alors, la Malle Enchantée est une association. Nous faisons des périodes de 3-4 mois. On change, voilà, pour que justement on puisse proposer à tout le monde vraiment un choix varié. Voilà. Donc, on reste 3-4 mois. Les artisanes font des permanences aussi. Comme ça, on peut voir un peu ce que l'on fait. Nous sommes ouverts du mardi au samedi, de 10h à 18h et le samedi de 9h à 18h. Alors moi je fais de la décoration sur porcelaine. Donc je pars de porcelaine blanche, donc du coup de la région, et je les décore. Donc ça peut être aussi bien des bijoux, des mugs, etc. Voilà. Et j'anime également des ateliers. Voilà. Donc La Malle Enchantée, ben c'est justement aussi, on propose aussi des animations d'ateliers pour adultes et enfants. Voilà. Donc alors ça peut être pendant les vacances, ça peut être le mercredi, etc. Voilà. Donc ça c'est une chose que l'on a déjà fait et que l'on va encore mettre un peu plus en projet prochainement. Il y aura un atelier il faudrait aller sur nos réseaux sociaux où on va justement parler des dates des futurs ateliers.
0: Voilà, plein de projets en perspective, ça s'appelle La Malle Enchantée. C'est la bonne adresse du jour sur votre radio Ici Limousin avec Alexandre Pin, que vous retrouvez aussi sur notre site ici.fr.

Midnight Runners. Ça, c'est du bon souvenir sur votre radio locale, ici Limousin. Vous restez bien avec nous. Dans 4 minutes, l'info de 11h. Désolé, on va parler du prix du carburant qui fait la une de l'actualité en ce moment. On va aussi jouer après les infos en vous offrant justement des cartes cadeaux d'une valeur de 30€ qui vont bien vous aider en ce moment. On a aussi des places de cinéma à vous offrir, des mugs ici Limousin. C'est tout à l'heure après l'info de 11h.

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1: Nous sommes le lundi 21 septembre, belle matinée avec ici Limousin, il est 11h. Les infos avec vous, Alain Ginestet, bonjour Alain.
2: Bonjour, bonjour à tous. C'est plus un problème de prix que d'approvisionnement. On est ce matin à 17% de stations-service en France qui manquent au moins d'un carburant, dit le ministre de l'économie Roland Lescure. Et ce sont évidemment en grande partie des stations du groupe Total Énergie où les tarifs sont plafonnés. Le ministre confirme par ailleurs qu'il y aura vraisemblablement des aides supplémentaires à partir du 1er octobre, mais pas de baisse de taxes généralisées sur les carburants. Le Premier ministre Sébastien Lecornu tient aujourd'hui deux réunions à Matignon pour statuer sur la situation économique et décider de la nature de ces nouvelles aides, alors que le prix du gasoil s'établit ce matin à 2,41 € le litre, en moyenne, bien sûr, sur toute la France. Roland Lescure qui annonce par ailleurs que c'est environ la moitié des retraités qui vont devoir faire un effort en n'augmentant pas les pensions autant que l'inflation, c'est ce qui est prévu dans son projet de budget pour 2027. Sur tous ces sujets, Emmanuel Macron s'adressera aux Français jeudi soir. Le chef de l'État donnera une interview simultanée dans les JT de 20h de TF1 et de France 2.
1: Une autre mauvaise nouvelle à prévoir pour nos portefeuilles.
2: Les tarifs des assurances habitation et automobile devraient encore augmenter en 2027 à un rythme supérieur à l'inflation actuelle, d'après deux études publiées ce matin. La hausse des multirisques habitation devrait osciller entre 5 et 6%. Elle devrait être autour de 3 à 4% pour les voitures. 300 personnes rassemblées hier soir à Limoges et environ 350 à Tulle pour dénoncer ce qu'ils appellent la loi permis de tuer. Il s'agit d'un texte permettant en fait une présomption de légitime défense pour les forces de l'ordre lorsqu'elles font usage de leur arme à feu en service. Plus de peur que de mal, mais un gros dispositif de police et de pompiers déployé hier devant la prison de Limoges où un incendie s'est déclaré dans une cellule inoccupée. Il n'y a pas eu de blessés. Un nouveau feu de forêt hier soir à Janaillac, en Haute-Vienne. Les pompiers ont rapidement maîtrisé le sinistre qui a détruit environ 4000 m² de végétation. Une belle ambiance à gauche dans la perspective de la primaire socialiste pour désigner le candidat à la présidentielle après que Ségolène Royal ait qualifié hier Raphaël Glucksmann de stagiaire. Ce dernier estime ce matin que ce type d'attaque avilit, dit-il, l'ensemble de la classe politique.
1: Le sport, c'est la semaine de la vraie reprise pour le Limoges CSP.
2: Oui, dernière semaine d'entraînement avant la reprise effective du championnat samedi, avec un premier déplacement sur le parquet du Colisée, la salle de l'Élan Chalon, ce sera à 18h, et à vivre bien sûr sur ici Limousin en direct et en intégralité. On y revient aussi tout à l'heure dans le journal de midi. Le rugby, première défaite de la saison à Beaublanc pour Lussal, Limoges, hier en Fédéral 1, défaite 30 à 33 face à Grenade sur Garonne. Très large défaite aussi pour le SC Tulle, 50 à 15 face à Lille Jourdain hier, toujours orphelin de victoire depuis le début de la saison. Et puis en football, l'AS Panazol a battu Chaland 3-2 hier au stade Morpiénard. Pour la météo aujourd'hui, c'est une belle journée. Hein.
1: Oui, ça va durer comme ça pendant plusieurs jours. On a l'anticyclone qui nous protège du soleil du matin jusqu'au soir. Après les petites températures fraîches de la nuit, on va avoir un thermomètre qui risque de dépasser allègrement les 30 degrés d'ici la fin de la semaine. Aujourd'hui, la maximale sera de 25 degrés à Bellac, en Bazac et Mémac. 26 degrés prévus à Limoges, jusqu'à 30 degrés à Brive et à Tulle.
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1: C'est votre nouveau jeu de la rentrée, le Schmilimousi aussi, avec des indices qui vont vous permettre de découvrir un lieu, un personnage, un objet, une tradition, un animal lié à notre Limousin. On a plein de beaux cadeaux à vous gagner. Il y a des cartes cadeaux d'une valeur de 30 € à remporter aujourd'hui. Encore, on a aussi des places de cinéma Universal pour aller voir n'importe quel film dans n'importe quelle salle. Et puis, on a aussi le mug chaque jour, il essaye de me piquer. Le mug ici Limousin, bien évidemment, que tout le monde nous envie. Quand je dis il essaye de nous piquer, c'est Alain Ginestet.
2: C'est bien moi, bien sûr. Je confirme.
1: C'est lui le coupable. On part avec un premier indice pour une première énigme. Premier indice qui est le suivant. Pratique pour jouer au golf ou aller à la chasse. Cela doit vous permettre d'identifier quelque chose qui appartient à notre région, à notre Limousin bien sûr. Vous nous faites vos propositions pour peut-être remporter cette carte cadeau d'une valeur de 30 €. 05 55 34 5000. Si vous n'avez pas encore noté ce numéro, il faut le faire tous les jours, ça vous permet de jouer, de gagner avec votre radio locale ici Limousin. pour ce premier indice, pratique pour jouer au golf ou aller à la chasse. À quoi pensez-vous? C'est à vous de jouer maintenant.
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1: Dernier mot à dire, Alain, avant de sortir du studio.
2: À tout à l'heure, midi, pour le grand journal de la rédaction.
1: Très bien, c'était l'annonce officielle d'Alain Ginesté.
2: Ah, c'était pour ça.
1: Vous restez debout quelques secondes encore pour accueillir et applaudir Mel Brooks et ses choristes. Monsieur Mel Brooks qui approche des 100 ans, figurez-vous. Ouais. Grand comédien, grand acteur, et dans les années 80, il nous avait fait cet excellent rap dont vous vous souvenez sûrement. It's good to be the king rap. Monsieur Mel Brooks.

0: de Bailey.
1: Monsieur Mel Brooks, qui a eu 100 ans, j'ai vérifié, au mois de juin dernier, est toujours parmi nous et toujours sur votre radio ici Limousin.
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1: Avec ce premier Schmilimousi de la semaine, avec aussi Josette qui nous appelle de Verneuil-sur-Vienne. Bonjour,
3: oui.
1: Josette.
3: Bonjour.
1: Une habituée, je reconnais votre voix, Josette.
3: Bon.
1: Ce petit côté malicieux quand vous me dites bonjour, je bonjour. Reconnais ma petite Josette de Verneuil-sur-Vienne qui a passé un bon week-end sous le soleil, visiblement.
3: Ah oui, c'était très agréable.
1: Qu'est-ce,
3: oui.
1: qu'est-ce que vous avez fait de beau ce week-end, Josette?
3: Ben, j'ai été faire une petite promenade
1: oui,
3: à pied.
1: D'accord.
3: Voilà.
1: Vous avez trouvé des champignons?
3: Non, je ne vais pas chercher.
1: Non, c'est trop,
3: non,
1: c'est
3: j'y
1: trop
3: vais
1: sec.
3: Pas. Non.
1: Bien. Josette,
3: je ne suis pas très douée pour les champignons.
1: D'accord. Bah, je ne vous poserai plus la question, Josette, promis. Josette, je vous rappelle le premier indice que je vous ai donné. C'est pratique pour jouer au golf ou aller à la chasse. Vous avez pensé à quoi, Josette?
3: Ben, une canne.
1: Et pourquoi une canne? Alors pour le golf, ouais, je vois la chasse.
3: Ben, je sais pas. C'est une proposition.
1: Est-ce que vous seriez capable de me prononcer cette phrase? Un chasseur sachant chasser sans sa canne.
3: Attendez, je ne vous ai pas compris.
1: Ouais, bien sûr. Un chasseur sachant chasser sans sa canne.
3: Un chasseur sachant chasser par son tchac.
1: Ah, d'accord, ok. Merci, Josette. Non, c'est pas la bonne réponse du tout. Vous voyez, ça marche pas. Bon, je vous embrasse,
3: allez.
1: Josette. À très
3: au
1: bientôt.
3: Revoir.
1: Au revoir.
3: Aussi, au revoir.
1: Daniel nous appelle de Limoges. Bonjour, Daniel.
4: Bonjour Pascal, quel plaisir de parler avec vous.
1: Oh bah, vous savez que moi aussi, regardez, je rougis. Vous voyez que je rougis là, à la radio?
4: Oui, je vous vois.
1: Ouais,
4: oh, oui, c'est trop chaud.
1: Une petite menteuse, Daniel. Daniel, je vous rappelle l'indice, c'est pratique pour jouer au golf ou aller à la chasse. À quoi avez-vous pensé, vous?
4: Écoutez, moi j'ai pensé à une crosse, parce qu'il y a une crosse de fusil et une crosse de golf. Mais bon, c'est sans doute pas ça, mais ça fera avancer la machine.
1: Eh bah, tout à fait, on sait que c'est pas la crosse.
4: Je vous remercie,
1: que nous cherchons,
4: Pascal.
1: C'est pas la canne non plus, hein, d'accord?
4: Oui.
1: À bientôt, Daniel.
4: Au revoir.
1: Martine nous appelle de Bellac. Bonjour, Martine.
5: Oui, bonjour.
1: À quoi pensez-vous, Martine?
5: Je pense à une balle.
1: Une balle pour jouer au golf, c'est logique. Et une balle perdue ou pas à la chasse, Martine. Eh bien, vous êtes chasseuse peut-être aussi, Martine?
5: Martine, pas du tout.
1: Pas du tout. Martine, ce n'est pas la balle que je cherche. Je suis désolé.
5: Eh ben, tant pis.
1: Au revoir, Martine.
5: Au revoir.
1: C'est moi ou il y a un petit décalage avec Bellac? Un petit décalage avec Bellac. Bon, ben, voilà, on a plein de pistes. Pour l'instant, on ne s'approche pas trop de notre Schmilimousi, mais vous avez toutes vos chances pour peut-être remporter 30 euros. Et je vous rappelle ce premier indice. Ah oui, parce que pour 30 euros, pour l'instant, on n'a droit qu'à un seul indice. Vous faites vos propositions. Pratique pour jouer au golf ou aller à la chasse. À quoi pensez-vous? 05 55 30.

0: L'aventurier, un des premiers tubes d'Indochine sur votre radio ici Limousin.
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0: Avec un seul indice pour l'instant, pour peut-être vous permettre de remporter la carte cadeau d'une valeur de 30 euros, je vous ai dit que c'est pratique pour jouer au golf et aller à la chasse. Sylvain est à La Tronche, nous sommes en Corrèze, et Sylvain a une idée. Bonjour Sylvain.
2: Bonjour.
0: Alors à quelle idée avez-vous eu avec ce premier indice, Sylvain ?
2: Alors moi j'ai pensé, comme je disais à votre collègue, un terrain de golf et un terrain de chasse.
0: Alors vous, votre terrain de chasse, ça m'intéresse Sylvain, c'est où ? Et qu'est-ce que vous chassez aussi ?
2: Rien du tout.
0: La perdrix ?
2: Rien du tout.
0: La girafe limousine, bien connue. Oui, effectivement, point commun entre le golf et la chasse, mais c'est pas le terrain que je recherche, mon cher Sylvain.
2: Ok, mais écoutez, c'est pas grave, je retenterai mes chances.
0: Eh ben, revenez quand vous voulez, vous êtes le bienvenu.
2: Voilà.
0: Belle journée,
2: voilà.
0: Sylvain, à bientôt.
2: Également, au revoir.
0: Au revoir. Martine est à Couzex. Bonjour,
3: et
0: Martine.
3: Oui, bonjour, comment allez-vous ?
0: Eh ben, moi, ça va très bien. Et vous, à Couzex, tout près de Limoges,
3: écoutez,
0: comment ça va ? Qu'est-ce que vous avez fait de beau ce week-end, Martine ?
3: Je suis allée faire un tour à Vassivière. On a été faire un tour au vide-grenier qu'il y avait à côté du lac.
0: Ouais.
3: Et c'est triste de voir le lac diminuer comme il a diminué.
0: Il est un
3: les
0: peu
3: gens
0: vide.
3: Devraient aller le voir.
0: Oui.
3: Parce
0: bah,
3: que là,
0: voilà.
3: Vous comprendrez que bon, il n'y a pas que lui, il n'y a pas que le lac. Hein. Week-end dernier, on a été vers Bellac, on a vu le Vincou. Le Vincou n'a pas d'eau non plus.
0: Oui, oui, oui.
3: Puis il n'y a pas que le Vincou, il y a plein d'endroits.
0: Les conséquences.
3: Les gens se réveillent. Non, mais c'est triste, hein, je sais pas où on est parti.
0: Les conséquences
3: là, hein.
0: De la chaleur, ma chère Martine.
3: Oui, je sais bien.
0: En revanche, j'imagine, parce que moi aussi, je me suis promené un petit peu dans ce secteur ce week-end, et je trouve que ça y est, alors on est à deux jours de l'automne, mais ça y est, ça commence à prendre des couleurs un peu marron, un peu orangé, c'est joli.
3: J'ai été me promener, je sais plus quel jour, dans un bois vers Périgueux, là où il y a des cyclistes qui sont fait piquer par les frelons.
0: Oui.
3: J'ai dit à mon mari, purée, heureusement que c'est tout. On n'a pas dû passer du côté où il y avait les frelons.
0: Et ça doit faire drôle. Ça doit faire drôle, effectivement, de se faire attaquer.
3: Surtout que moi, j'ai des allergies, mais il n'aurait pas fallu que je me fasse piquer. Hein.
0: Il faut votre petite trousse de sécurité, ma chère Martine.
3: J'ai monsieur infirmier avec moi, alors je
0: vous dis,
3: il me surveille. Hein.
0: Très bien.
3: Il me fâche même. Si je
0: il a bien raison. Non, mais dites donc, on ne se laisse pas aller, Martine, attention. Bon, je vous rappelle l'indice. Pratique pour jouer au golf ou aller à la chasse, vous avez pensé à quoi, vous ?
3: À la casquette, moi. J'ai pensé à plein de choses.
0: La casquette, bah écoutez.
3: Mais oui, le chasseur, il se met une casquette sur la tête pour se protéger du soleil.
0: Oui.
3: Le golfeur aussi, quand il fait beau.
0: Oui. Et ben malheureusement,
3: il y a les gants même, il y a même les gants.
0: Ah bah il y a tout, il y a le short et tout ça,
3: les gants,
0: les bottes, enfin tout ça. Bon, ma chère Martine, ce n'est pas la casquette, je suis désolé. Je vous embrasse, gardez votre sourire à Couzex, à bientôt.
3: D'accord, au revoir.
0: Au revoir Martine.
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0: On aurait pu faire toute la garde-robe, hein, je pense, avec Martine jusqu'à midi, on aurait été capable. Bon, allez, je vous rajoute un indice supplémentaire. Je vois que votre réflexion ne vous conduit pas pour l'instant vers notre Schmilimousi. Donc, le premier indice, pratique pour jouer au golf et ou aller à la chasse. Je vous donne le deuxième indice. Il faut 150 opérations en moyenne pour obtenir le Schmilimousi. Il faut 150 opérations en moyenne pour obtenir un Schmilimousi. 05 55 34 5000, est-ce que cela vous aide un petit peu plus ? Faites-nous vos propositions, il y a la carte cadeau d'une valeur de 30 euros à gagner. Vous tentez votre chance, il faut 150 opérations en moyenne pour obtenir le Schmilimousi. Et on le pratique, et il est pratique surtout pour jouer au golf ou aller à la chasse. Est-ce que cela vous fait penser à quelque chose en rapport avec notre Limousin ? On vous attend. 05 55 34 5000.
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0: merci.
1: Merci.
0: Céline Dion, bonjour, pardon, merci. C'est le grand retour de Céline Dion aussi sur votre radio locale ici Limousin.
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0: On joue avec Christine, bonjour Christine.
3: Bonjour.
0: Vous êtes à Saint-Viance, Christine.
3: Oui, c'est ça.
0: On,
3: oui.
0: on vient d'écouter Céline Dion, Christine. Vous aimez beaucoup Céline Dion, vous aussi?
3: Ah oui, tout à fait, oui.
0: Vous seriez capable de chanter du Céline Dion, Christine?
3: Non, pas du tout. Non.
0: Allez, on va essayer. Non. On va essayer, Christine.
3: Non, je ne préfère pas.
0: Oh, je suis sûre qu'en poussant un petit peu, vous êtes capable de faire cette note.
3: Non, je ne peux pas.
0: Et elle est fait toujours magnifiquement bien, Céline Dion, qui a fait son grand retour. Bon, ok, allez, j'arrête de vous embêter, Christine. J'ai compris que vous ne voulez pas chanter avec moi. On va jouer au Schmilimousi. Je vous rappelle les indices. Pratique pour jouer au golf ou aller à la chasse. Et je vous ai dit aussi, il faut 150 opérations en partie, en moyenne, pour obtenir le Schmilimousi. À quoi pensez-vous?
3: Oui, alors c'est peut-être pas tout à fait ça, mais une partie de golf, une partie de chasse.
0: Il faudrait 150 coups, à peu près, pour réussir.
3: Ouais, ça je sais pas, oui.
0: Bon, bah c'est pas ça, Christine, je suis désolée.
3: Bon, eh bien écoutez, tant pis alors.
0: À bientôt, hein. Christine.
3: Bonne journée à vous.
0: Au revoir. On va à Tulle, chez Thierry. Bonjour Thierry.
4: Oui, bonjour.
0: À quoi avez-vous pensé, vous, Thierry?
4: Ben moi je pensais à une voiture.
0: Parce que vous êtes en ce moment dans votre voiture.
4: Je me suis garé là, je ne suis plus dans ma voiture, mais c'était dans ma voiture. Ouais.
0: Mais alors pourquoi vous pensez à la voiture?
4: Eh bien la voiturette de golf et la voiture pour aller à la chasse.
0: Ah d'accord, rien à voir avec les 150 opérations en moyenne, si, non, je ne sais pas.
4: Non,
0: ok. Eh ben, c'est pas ça. C'est pas la voiture. Je suis désolé.
4: Okay.
0: Merci Thierry, à bientôt, au revoir. Isabelle nous appelle de Darnazac. Bonjour Isabelle. Vous aussi, vous êtes quelque part dans la nature, Isabelle.
5: Non,
0: vous êtes chez vous, tranquillement, oui. D'accord. J'ai cru que vous étiez avec votre portable en train de vous promener en écoutant ici Limousin. Voilà.
5: Non, c'est ce que j'ai fait hier, mais pas aujourd'hui.
0: D'accord. Alors, vous pensez à quoi, Isabelle?
5: À quoi je pensais à la création du parapluie d'Aurillac.
0: C'est-à-dire, pourquoi vous pensez à ça?
5: Parce qu'il y a eu beaucoup d'opérations et j'ai visité la fabrication cet été et j'ai repensé à ça.
0: D'accord. Eh bien, malheureusement, le parapluie nous est inutile aujourd'hui. Je suis désolée, Isabelle.
5: Oui, voilà.
0: Bon, bah écoutez, merci de votre proposition en tout cas.
5: Merci.
0: Et à très bientôt. Merci, au revoir.
5: Au revoir.
0: 05 55 34 5000. On reste sur ces deux premiers indices. Pratique pour jouer au golf ou aller à la chasse. Il faut 150 opérations en moyenne pour obtenir le Schmilimousi. On s'approche un petit peu, mais doucement. Il y a une carte cadeau de 30€ à gagner, alors vous tentez votre chance. Et c'est maintenant que vous le faites. 05 55 34 5000. Pratique pour jouer au golf ou aller à la chasse. Et il faut 150 opérations en moyenne pour obtenir le Schmilimousi. Mais qu'est-ce que cela peut-il bien être? À vous de jouer.

0: Quel beau voyage, Paris-Séchelles. Un voyage offert par Julien Doré sur votre radio locale ici Limousin.
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0: À Saint-Laurent-sur-Gorre, le camion itinérant des Restos du Cœur vous attend demain, mardi, de 9h à 11h. Il vous donne rendez-vous sur le site de la communauté de communes Ouest Limousin, très exactement aux deux places de l'église. Une permanence pour vous qui souhaitez bénéficier de l'aide des Restos du Cœur. Vous savez que ici Limousin accompagne les bénévoles des Restos du Cœur. À Ussel, la médiathèque propose un atelier d'éveil musical ce mercredi de 10h30 à 11h30. Les tout-petits pourront découvrir et tester de multiples instruments adaptés à leur âge. L'atelier est destiné aux enfants dès un an et c'est bien sûr gratuit. Et puis je vous emmène à Saint-Thierry-la-Perche avec des travaux de raccordement du bureau de poste au réseau de chaleur qui sont en cours, ces travaux jusqu'au 2 octobre. C'est l'avenue du docteur Lemoine, le long du parc de l'hôtel de ville, qui est temporairement fermé à la circulation jusqu'au 25 septembre et ce à partir d'aujourd'hui. Une fermeture mise en place pour garantir bien évidemment votre sécurité et aussi la sécurité des équipes qui travaillent sur ce chantier.
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0: Voici Phil Collins avec un peu de douceur qui arrive sur votre radio ici Limousin. Et juste après, on joue avec Agnès au Chemin Limousin.

0: C'est un film, ça, Officier de Gentleman. Monsieur Phil Collins, Against All Odds, la musique d'ici Limousin.
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0: Si vous venez nous rejoindre, vous avez toutes vos chances pour peut-être gagner la carte cadeau d'une valeur de 30 euros que nous mettons en jeu aujourd'hui pour ce premier Schmi Limousin de la semaine. On a pour l'instant à notre disposition deux indices. Le premier est le suivant. Il est pratique pour jouer au golf ou aller à la chasse. Et je vous ai dit aussi qu'il faut 150 opérations en moyenne pour obtenir un Schmi Limousin. Nous avons une proposition, celle d'Agnès. Bonjour Agnès.
2: Oui, bonjour.
0: Vous êtes à Limoges, Agnès.
2: C'est ça.
0: Et que me proposez-vous, Agnès?
2: Alors, moi, je proposais des gants.
0: Des gants. Pourquoi des gants?
2: Ben, des gants, parce qu'au golf, souvent, ils mettent des gants pour tenir le... Je ne sais pas comment ça s'appelle, là, le truc où on tape avec, là.
0: Le peut, d'accord.
2: D'accord.
0: Et la chasse?
2: La chasse.
0: On met des gants pour aller à la chasse aussi, oui.
2: Ben, certainement, pour se protéger du froid ou d'autres choses.
0: D'accord. Ok, des ronces, par exemple. Ça pique, les ronces.
2: Oui, aussi, pourquoi pas.
0: Alors, les 150 opérations, vous, pourquoi?
2: Eh bien, je sais que pour fabriquer des gants de très, très bonne qualité... parce que je sais qu'à Saint-Junien, ils en fabriquent, donc.
0: Mm-hmm.
2: Je sais qu'il y a énormément d'opérations pour fabriquer un gant. Alors maintenant, d'accord. 150, je ne sais pas.
0: Oui, vous ne les avez pas comptées. Eh bien, malheureusement, ce n'est pas la bonne réponse. Je suis désolé,
2: voilà.
0: Agnès. Bon, je vous embrasse. Merci de nous avoir fait avancer,
2: merci,
0: en tout cas. Et bonne journée à vous. Au revoir, Agnès.
2: Merci, au revoir.
0: Déborah. Bonjour, Déborah.
3: Bonjour.
0: Vous nous appelez d'où, Déborah?
3: Alors là, on est en vacances à Limoges et sinon, nous, on est de Tote à la base.
0: Alors, c'est quoi Tote? C'est où Tote?
3: Tote, c'est la Seine-Maritime. C'est pas loin de Dieppe.
0: Ah, d'accord. Et vous êtes en vacances là pour la semaine ou
3: Oui, pour quelques jours, on est venu voir ma fille qui est en études par ici.
0: D'accord. Donc, vous connaissez un petit peu Limoges, vous êtes déjà venue.
3: Voilà, tout à fait.
0: Ok. Et vous me proposez quoi alors comme réponse?
3: Alors, moi, je
0: vous
3: propose la chaussure, la derby de golf et la derby de chasse qu'on peut mettre pour chasser.
0: Ah, d'accord. Il y a une chaussure commune pour le golf et pour la chasse.
3: Voilà.
0: C'est très bien vu, ça, ma chère Déborah. Et vous avez trouvé ça comment?
3: J'ai de la famille qui chasse et j'ai souvent entendu parler de la chaussure de chasse, donc c'est pour ça que ça m'a...
0: D'accord, très bien. Ok, et ben écoutez, vous avez tiré à côté. Je suis désolée, ce n'est pas ce que je recherche, ma chère Déborah.
3: Bon, ça aurait pu.
0: Mais mine de rien, on s'approche quand même pas mal grâce à vous, hein, mine de rien.
3: Bon.
0: Voilà, si
3: bon,
0: je peux donner mon avis. Bon, merci Déborah, et à très bientôt.
3: Prie,
0: et bonnes
3: journée,
0: vacances à Limoges, au revoir.
3: Merci beaucoup, au revoir.
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0: Alors, on avance doucement mais sûrement. Je vais vous rajouter un petit indice supplémentaire. Il y a quand même 30 euros de cartes cadeaux à gagner en jouant au Schmi Limousin, surtout si vous le trouvez. Il est pratique pour jouer au golf ou aller à la chasse. Je vous ai dit qu'il faut 150 opérations en moyenne pour obtenir le Schmi Limousin. Je rajoute cet indice. Depuis 1986, je voyage à New York. Puis je suis allé à Tokyo, à Genève ou encore à Hong Kong. Mais que suis-je? Qui suis-je? Où suis-je? Où vais-je? Où cours-je? Enfin voilà, dites-nous, faites-nous vos propositions pour peut-être gagner vos 30 euros de carte cadeau. Je vous rappelle le troisième indice, c'est le plus jeune, c'est le plus récent. Depuis 1986, je voyage à New York. Puis je suis allé à Tokyo, Genève ou encore Hong Kong. À quoi pensez-vous? À vous de jouer. 05 55 34 5000. C'est aussi pratique pour jouer au golf ou aller à la chasse. Et il faut 150 opérations en moyenne pour obtenir mon Schmi Limousin. À vous de jouer.
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0: autrement, un jeune artiste qu'on a découvert grâce à la Star Academy. Julien Lib sur votre radio ici Limousin.
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0: Avec Christine qui nous rejoint. Bonjour Christine.
2: Bonjour.
0: Comment ça va? Vous êtes où Christine?
2: Moi je suis dans le département voisin, je suis en Charente à Écura.
0: Ah d'accord, Écura, c'est pour ça que ça ne me parlait pas forcément. Alors donc c'est encore la Charente Limousine, Écura?
2: Ah oui, d'accord. Je suis pas loin de Saint-Génien en fait.
0: Ah très bien.
2: Côté Saint-Mathieu. Voilà.
0: D'accord. Donc quand je vais à Royan, par exemple, je passe par chez vous finalement.
2: Voilà, c'est la plus belle route.
0: Et ouais, c'est enfin la plus belle. il y aurait peut-être un petit peu de travaux à faire, non, dans ce secteur-là.
2: Les Charentais sont chauves. Hein.
0: Et il y a une spécialité à Écura ou?
2: Non. Pas spécialement.
0: D'accord. Bon, voilà. Si je m'arrête à Écura.
2: On n'est pas loin de Nontron où il y a les couteaux.
0: Ouais,
2: on est près de Montbron où il y a une usine Hermès. C'est pour ça que j'ai eu un tilt dans ma tête qui est peut-être pas là.
0: Ah, d'accord. Vous faites une transition remarquable. C'est pratique pour jouer au golf ou aller à la chasse. Il faut 150 opérations en moyenne pour obtenir le Schmi Limousin. Et depuis 1986, je voyage à New York, puis je suis allée à Tokyo, à Genève ou encore à Hong Kong. Donc, vous pensez à quoi, Christine?
2: Eh ben, en fait, moi, je pense au sac Hermès Kelly, parce que je sais que Hermès, au départ, c'était surtout pour la chasse, le golf, l'équitation. Mm-hmm. Et quand vous avez dit ça, ça me fait penser à un slogan.
0: C'était quoi le slogan
2: d'Hermès?
0: C'était quoi le slogan d'Hermès?
2: Comme quoi, enfin, je sais que ce sac, il est très très demandé, qu'il faut. Je me rappelle plus vraiment, mais ça parlait de ça. Je voyage, et puis ça citait les grandes villes.
0: D'accord.
2: Je sais qu'il y a des magasins Hermès dans ces grandes villes.
0: Eh bien, écoutez, là, franchement, bon. Franchement, Christine, bravo.
2: Pas, hein,
0: non, mais des fois, le hasard fait bien les choses. Et là, franchement, je dis chapeau parce que c'est pas du tout la bonne réponse.
2: Bon, mais c'est pas grave.
0: Je suis désolée, Christine. Je vous embrasse et belle journée à Écura. Au revoir.
2: Merci, au revoir.
0: Brigitte est à Bosmine-Aiguille. Bonjour, Brigitte.
3: Oui, bonjour.
0: À quoi pensez-vous, vous, Brigitte?
3: Alors, moi, je pensais à des chaussures, les chaussures qu'on appelle les chaussures Chambord.
0: C'est quoi les chaussures Chambord? Elles ont une forme de château, je parie, non?
3: Non, pas du tout.
0: Ça serait drôle.
3: Elles sont hautes et elles servent aussi bien pour la chasse que le golf.
0: D'accord.
3: Et il faut 150 opérations à peu près pour en fabriquer une paire.
0: D'accord.
3: Et j'ai vu que depuis 1986, elles avaient voyagé à New York.
0: D'accord.
3: Et voilà.
0: La chaussure Chambord. Eh ben, c'est pas la chaussure que je recherche, Brigitte.
3: C'est pas la chaussure que vous recherchez.
0: J'ai l'impression d'être le prince, vous savez, dans Cendrillon, qui fait essayer sa chaussure. C'est pas le bon pied, Brigitte. Je suis désolée.
3: C'est pas le bon pied.
0: Bon, non, allez. Je vous embrasse. Merci, au revoir. Le retour de Martine qui est à Couzex. Rebonjour,
4: oui,
0: Martine.
4: Rebonjour.
0: À quoi pensez-vous, bon, Martine, cette fois?
4: On va peut-être rigoler parce que je vais pas bien le prononcer. Je pense à un joueur de golf qui s'appelle Scott Schoeffler. S-H-E-2-F-L-E-R.
0: D'accord.
4: Je ne sais pas comment il faut peut-être le nom.
0: Scott Schoeffler, alors. Eh bien, écoutez. Mais pourquoi monsieur Schoeffler, pour le coup?
4: Ça se dit comme ça? Non, vous rigolez, là.
0: Parce que c'est un grand joueur de golf, essentiellement.
4: Oui.
0: Et il chasse aussi. Schoeffler.
4: Oui, je pense. Et puis là, c'est en 18. Je ne sais plus les années trop, là, jusqu'en 1960, je crois. Ouais. C'est pas tout le truc.
0: Ouais, vous avez pas tout
4: parcours,
0: le truc.
4: Hein.
0: Bon, bah, c'est pas ça, ma chère Martine.
4: C'est pas
0: je suis
4: ça,
0: désolée.
4: Non, je cherche.
0: Bon, bah, dès que je croise monsieur Schoeffler au golf, je lui passe le bonjour de votre part. Au revoir, Martine.
4: Au revoir.
0: Au revoir.
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0: Là, je pense que j'aurais tout entendu avec mes oreilles en forme de chou. Fleur. 05 55 34 5000. Bon, je rajoute le dernier indice. Il faut me le trouver avant midi quand même. J'aimerais bien vous donner cette carte cadeau d'une valeur de 30€ qu'on met en jeu aujourd'hui. Pratique pour jouer au golf ou aller à la chasse. Il faut 150 opérations moyennes pour obtenir le Schmi Limousin. Depuis 1986, je voyage à New York. Puis je suis allé à Tokyo, Genève ou encore Hong Kong. Et le quatrième indice que je vous propose, là vous devez trouver je pense, inspiré d'un voyage aux États-Unis, je reste un des fleurons de Limoges depuis 1891. On tournait autour, mais est-ce qu'on va tomber dessus? À vous de nous le dire. 05 55 34 5000, je vous rappelle le quatrième indice. Inspiré d'un voyage aux États-Unis, je reste un des fleurons de Limoges depuis 1891. Allez, bonne chance à vous et à tout de suite.
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0: Il y a des instruments de torture quand même. Hein. J'ai vu des trucs qui pendaient du plafond.
5: Oui, mais c'est pas de la torture, ça. Vous allez venir, Pascal. Hein. Vous allez tester. Hein. Je vous le dis, hein, vous n'avez pas écouté.
0: J'étais,
5: hein.
0: J'étais sûr que cette émission, c'était un piège.
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0: Johnny qui avait enregistré cette chanson en premier. Et puis ça n'a pas très très bien marché. Alors Daniel Balavoine, il a voulu la réenregistrer à sa manière, à lui. Et c'est cette version. Je ne suis pas un héros, Daniel Balavoine, sur votre radio, ici Limousin.
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0: Alors j'espère qu'on va le découvrir avant midi, peut-être avec Christine qui est à Saint-Léonard-de-Noblat. Bonjour Christine. Christine, allô?
2: Oui, bonjour.
0: Ah, c'est pas Christine?
2: Non, c'est son mari.
0: D'accord. Et le prénom du mari de Christine, c'est quoi?
2: Bruno.
0: Bruno. Bruno, vous pensez à quoi?
2: Au mot porcelaine.
0: Pourquoi?
2: Parce que le goff de la porcelaine.
0: Oui.
2: Et il me semble que la famille Aviland venait des États-Unis.
0: D'accord. Eh ben, c'est pas la porcelaine. Je suis désolé.
2: Ah, mince alors.
0: Merci à vous. Au revoir. On accueille Josette de Hill. Bonjour Josette.
3: Bonjour.
0: À quoi pensez-vous Josette?
3: La manufacture qui a été fondée en 1991 à Limoges.
0: D'accord. Eh ben, ce n'est pas la manufacture que je recherche, ma chère Josette. Aïe, aïe, aïe, aïe, aïe, aïe, aïe. Merci, au revoir. Je rappelle les indices quand même, hein, pour ceux qui viennent de nous rejoindre. C'est pratique pour jouer au golf ou aller à la chasse. Il faut 150 opérations en moyenne pour obtenir le Schmid Limousin. Depuis 1986, je voyage à New York, je suis allé à Tokyo, Genève ou encore Hong Kong. Je suis inspiré d'un voyage aux États-Unis. Je reste un des fleurons de Limoges depuis 1891. À quoi pensez-vous, Ghislaine?
4: Moi, je pense à la manufacture de chaussures Jean-Marie Weston.
0: C'est-à-dire?
4: Il fabrique des chaussures, je pense, pour la chasse, le golf.
0: Oui.
4: Et je crois, j'avais vu un reportage, ils ont été aux États-Unis.
0: Oui.
4: Genève, à Tokyo, sans doute.
0: Ah, ça, vous n'êtes pas sûr, d'accord. Et puis, donc, les 150 opérations, ce serait un...
4: C'est pour fabriquer les chaussures.
0: Ah, d'accord, je pensais que c'était un mathématicien avant de faire des chaussures.
4: Non, je pense que c'est les opérations qu'il faut pour fabriquer une chaussure.
0: Eh bien, ma chère Gislaine, bravo, c'est la bonne réponse, effectivement. Ah, ben. Vous étiez un petit peu à côté pour le premier indice, golf. Ou pour aller à la chasse, à vrai dire, golf et chasse, c'était les premiers grands classiques de chaussures Weston, au tout début de l'histoire. 150 opérations pour fabriquer ces chaussures par 195 collaborateurs. Effectivement, des boutiques qui ont ouvert depuis en 86 à New York, plus tard à Tokyo, Genève ou encore Hong Kong. Et effectivement, les chaussures Weston depuis 1891, parce que même si l'idée est venue des États-Unis, ces chaussures sont fabriquées à Limoges depuis cette époque-là. Bravo Ghislaine, la carte cadeau de 30 euros et pour vous, Ghislaine.
4: Ben, parfait, merci beaucoup.
0: Et ben, voilà de quoi agrémenter cette journée. Ben, je vous la souhaite bien agréable. À Bosmille Aiguille, cette journée, Ghislaine. Oh, ben, quand il y a 30 euros qui vous tombent dessus, comme toujours. Ça marche toujours. Je vous embrasse, Ghislaine. Bravo
4: oui,
0: à vous.
4: Merci, Pascal. Au revoir.
0: Et à très bientôt. Au revoir. Un nouveau Schmid Limousin, encore plein de cadeaux à gagner. J'ai regardé dans le coffre-fort cette nuit, j'ai vu qu'il y avait encore des cartes cadeaux de 30 euros à gagner. On rejoue au Schmid Limousin sur votre radio ici Limousin, demain bien évidemment après les infos de 11h.

0: un des énormes tubes des Cranberries avec Auto My Family sur votre radio locale ici Limousin. Après les infos, on vous retrouve, Enora Malagré. On vous doit bien ça. Bonjour Enora.
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0: Nous sommes aujourd'hui le lundi 21 septembre. Bon appétit à l'écoute d'ICI Limousin. Il est midi. L'heure de l'info avec vous, Alain Ginesté.
3: Bonjour à tous, c'est toujours le choc et l'interrogation à Périllac en Haute-Vienne au lendemain de cette attaque massive, on peut le dire comme ça, de frelons qui a touché tout un groupe de vététistes qui étaient en balade. Pierre Frasiac, 37 personnes ont été piquées, touchées.
4: C'est vers 10h du matin hier que le groupe est pris pour cible alors qu'il circulait tranquillement sur une course organisée par le club de VTT de Nieule. Mais en arrivant au lieu dit La Roche, sur la commune voisine de Périllac, c'est là que les frelons attaquent. 37 personnes touchées, de tous âges, 14 ans pour le plus jeune, 65 pour le plus ancien. 4 vététistes sont même emmenés au CHU de Limoges. Après l'attaque, certains reprennent la route, d'autres décident d'attendre les secours sur place. Mais comme il ne faut pas rigoler avec ce genre de piqûres, toutes les personnes touchées sont examinées par les secours, que ce soit donc à Périllac ou au stade de Nieule pour ceux qui ont poursuivi la course. Des secours venus en nombre, une vingtaine de sapeurs-pompiers, plus les gendarmes et les équipes du SAMU.
3: Information à retrouver sur ICI.fr. Un nouveau feu de forêt hier soir à Janaillac, en Haute-Vienne. Les pompiers ont rapidement maîtrisé le sinistre qui a détruit environ 4000 mètres carrés de végétation.
0: 17% des stations-service de France manquent au moins d'un carburant ce midi.
3: Et c'est en grande partie les stations du groupe Total Énergie où les tarifs sont plafonnés, chiffre donné par le ministre de l'économie, Roland Lescure, qui confirme qu'il y aura des aides supplémentaires à partir du 1er octobre, mais pas de baisse de la taxe généralisée sur les carburants. Le Premier ministre Sébastien Lecornu fait deux réunions même à Matignon aujourd'hui sur ce sujet. Roland Lescure qui annonce par ailleurs que c'est environ la moitié des retraités qui vont devoir faire un effort dans le cadre du projet de budget pour 2027 en n'augmentant pas les pensions autant que l'inflation. Sur tous ces sujets, Emmanuel Macron s'adressera aux Français jeudi soir. Le chef de l'État donnera une interview simultanée dans les JT de TF1 et de France 2.
0: Une autre mauvaise nouvelle à prévoir pour nos portefeuilles.
3: Les tarifs des assurances habitation et automobiles devrait encore augmenter en 2027 à un rythme supérieur à l'inflation là aussi. La hausse des multirisques habitation devrait osciller entre 5 et 6% et elle devrait être autour de 3 à 4% pour les voitures. 300 personnes rassemblées hier soir à Limoges, environ 350 à Tulle pour dénoncer la loi appelée permis de tuer par ces manifestants. Il s'agit d'un texte mettant en place une présomption de légitime défense pour les forces de l'ordre lorsqu'elles font usage de leur arme à feu en service. Une drôle d'ambiance à gauche dans la perspective de la primaire socialiste pour la présidentielle après que Ségolène Royal ait qualifié hier Raphaël Glucksmann de stagiaire. Ce dernier estime ce matin que ce type d'attaque avilit l'ensemble de la classe politique. AZF Toulouse, 25 ans déjà, c'était le 21 septembre 2001. L'explosion de l'usine chimique faisait 31 morts et 2500 blessés, dont Christophe, ce briviste qui a témoigné ce matin sur ICI Limousin. Interview et témoignage en réécoute sur ICI.fr.
0: Le sport, c'est la semaine de la vraie reprise pour le Limoges CSP.
3: Eh oui, dernière semaine d'entraînement avec le premier match de championnat. Ce sera dans la salle de l'Élan Chalon ce samedi soir à 18h, à vivre sur ICI Limousin. Beaucoup de questions aussi après le dernier match amical face à Pau samedi, où les Limougeons ont alterné le très bon et le moins bon. Bon, faut se concentrer maintenant sur l'adversaire à venir, explique le coach du CSP, Arnaud Tessier.
5: Là, on va les laisser récupérer parce qu'ils ont fait une bonne préparation. Il n'y a pas de blessure, donc ça, c'est un gros point positif. On a des joueurs qui, là, j'ai voulu voir qu'ils peuvent encaisser des temps de jeu assez importants. Donc, c'est aussi voir comment ils vont aussi récupérer, mais il n'y aura pas de souci. À partir de mardi, on est parti pour Chalon. Continuer à travailler, nous, sur nos forces. Évidemment, il faut qu'on scoute l'adversaire. Bon, les gars ont déjà commencé, évidemment, les assistants. Mais là, il faut... Moi, je pense que la clé pour gagner à Chalon, au-delà du scouting, de tout ce qu'on veut, ça va être la consistance. Et si on arrive à chaque quart-temps, comme je l'aurais dit, être dans les clous, on peut y être à la fin. Mais on ne peut pas faire des bascules comme ça et des trous d'air, parce que là, c'est pas bon.
3: Interview Jérôme Osterman, que vous retrouverez évidemment samedi soir à 18h, donc à Chalon, pour l'intégralité de ce premier match de la saison de Betclic Elite, avec ICI Limousin, radio officielle du Limoges CSP.
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3: Bien sûr que the weather is fine. I speak English fluently. C'est ce que dit la pub. Et c'est vrai dans le ciel.
8: Le
3: temps est beau.
8: Ah, pardon.
3: The weather is fine. Where is Susan? Susan
8: lundi,
3: is in
8: the kitchen. Un petit temps d'adaptation. Il fait beau. Effectivement, du soleil. C'est pour ça qu'on va faire très court sur la météo. Il n'y a rien à vous signaler. Si ce n'est que les nuits sont fraîches. Hein, mais vous l'avez constaté aussi. La journée, le soleil est omniprésent grâce à l'anticyclone qui est sur nous en ce moment, qui va faire grimper aussi les températures au fil des jours. Aujourd'hui, 25 à Bellac, à Ambazac et aussi à Mémac. La maximale à Limoges, 26 degrés et 30 degrés prévus à Brive et à Tulle, midi 5.
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1: Bonjour à tous, quel plaisir de vous retrouver chaque semaine, tous les jours entre midi et 13h sur votre radio Ici, dans ce nouveau rendez-vous. Ici, on parle bon plan, vie quotidienne, arnaque à éviter, santé. Nous sommes là pour vous rendre service parce qu'on vous doit bien ça. C'est le titre de ce nouveau rendez-vous quotidien. Nous sommes ensemble, je l'ai dit, jusqu'à 13h. Moi, je m'appelle Enora Malagré et voici la joyeuse bande qui m'accompagne, Aude Razo, Madame Anti-Arnaque. Bonjour Aude.
9: Coucou tout le monde.
1: Vous avez passé un bon week-end,
9: oui,
1: ma Aude?
9: Super.
1: Valère Coréard et ses bons plans conso et mon chouchou. Coucou Valère.
10: Salut Enora, bonjour à toutes et tous.
1: Oui, cette semaine c'est lui mon chouchou, j'ai décidé. Gérald Kirzek, notre médecin. Bonjour Gérald.
11: Bonjour. Et Valère il fait bah oui, c'est comme ça.
1: Et vous aussi. Et notre rayon de soleil, Elsa Wolinski. Coucou Elsa.
12: Coucou, bonjour.
1: Alors aujourd'hui, gros dossier, les médicaments sans ordonnance. Et à cet effet, nous recevons une éminente collègue de chez 60 millions de consommateurs. Je vous la présente dans un instant. Vous avez des questions, appelez-nous ou laissez-nous un message vocal sur notre WhatsApp gratuit 0810 055 056. Nous sommes là pour vous. C'est votre émission. Et puis laissez-nous aussi des messages vocaux, comme l'a fait Yannick aujourd'hui.
13: J'ai eu un mal de fou ce week-end à trouver du carburant et je comprends pas pourquoi.
1: Eh oui, c'est le sujet, c'est votre préoccupation à vos souhaits, c'est votre antenne. Hein. Laissez-nous un message, appelez-nous 0810 055 056. Dites-nous si vous avez eu vous aussi des difficultés à trouver du carburant. Si vous avez des conseils à nous donner, on est ensemble, hein, on s'entraide. C'est votre émission, on vous doit bien ça. Et puis on va y répondre, et surtout à Yannick, hein, ma chère Aude et mon cher Valère, dans une trentaine de minutes. 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On va parler médicaments sans ordonnance. 15% des médicaments sans ordonnance sont efficaces. Et on reçoit Sophie Kwan, notre éminente collègue de chez 60 millions de consommateurs. Bonjour Sophie.
14: Bonjour Enora.
1: Vous connaissez bien, vous avez fait un gros dossier dans le 60 millions de consommateurs de ce mois-ci. Hein. C'est pour ça qu'on vous reçoit avec votre meilleure amie d'enfance Valère Correa.
15: N'importe quoi.
1: Non, mais vous allez saisir de ce dossier aujourd'hui tous les deux.
10: Oui, c'est leur série en fait, hein, de 60 millions de consommateurs dont vous êtes rédactrice en chef adjointe Sophie Kwan. L'automédication progresse-t-elle réellement en France et pour quels problèmes de santé les Français y ont-ils le plus souvent recours alors ?
14: Alors c'est effectivement en forte progression. Depuis 20 ans, il y a 30% de personnes en plus qui s'automédiquent et on est à 9 Français sur 10 aujourd'hui, ce qui est énorme.
1: Ah oui, effectivement.
10: Ouais, c'est assez énorme. Mais en fait, qu'est-ce qui fait qu'on s'automédique ? Je ne sais pas si ça se dit comme ça, mais
14: ça se dit comme ça, oui.
10: Parce que on pense bien sûr au coût de la consultation, les dépassements d'honoraires, les déserts médicaux. Qu'est-ce qui fait qu'on décide de s'automédiquer ? Et surtout, est-ce que c'est donc parce qu'on y est obligé ? Ou parce qu'on se dit, bon, on est tous un peu médecins entre ChatGPT, Google et j'en passe.
14: Alors, il y a un peu de tout, mon capitaine. La première raison, c'est quand on a des symptômes qui nous semblent bénins, qui semblent pas très compliqués à gérer, on va chercher soi-même son médicament à la pharmacie ou on va piocher dans son armoire à pharmacie où on a toujours une dizaine de médicaments, 11 en moyenne chez les Français. La deuxième raison, c'est la difficulté à avoir un rendez-vous rapidement. Quand un symptôme semble pas trop compliqué à gérer, on se dit, si mon rendez-vous qui est en moyenne dans 8 jours, si mon rendez-vous arrive dans 8 jours, je serai guérie d'ici là, j'espère. Et puis la troisième raison, ce sont des Français, et Enora en parlait dans son introduction, avec la crise du pouvoir d'achat, des Français qui ont du mal à joindre les deux bouts et qui n'ont pas envie d'avancer l'argent chez le médecin pour aller avoir une consultation en bonne et due forme.
9: Gérald Kierzek, forcément notre médecin qui va réagir.
12: Mais l'automédication, c'est le bon sens aussi. C'est de se dire, moi j'ai des petits symptômes, des maux de gorge, une petite douleur abdominale, je vais voir si ça passe. Donc c'est se donner un petit peu de temps et il n'y a rien de mal à s'automédiquer. Après l'automédication avec des médicaments, il y a un professionnel de santé en première ligne accessible, c'est le pharmacien quand
14: Absolument.
12: Même, qui est là pour pouvoir aussi orienter, aider sur les symptômes. Il y a des médicaments qui sont en libre service et puis il y a des médicaments qui sont ce qu'on appelle derrière le comptoir. Vous n'avez pas besoin d'ordonnance, mais vous avez besoin que ça soit le pharmacien qui vous les donne, et donc il va vous les donner avec le conseil. Donc je crois que c'est important d'avoir ce maillage territorial en plus, facilement accessible, plus facilement que trouver effectivement un médecin traitant.
9: Valère Correa.
10: Moi, Sophie Kouane, ce qui me choque, c'est la pub qu'il y a autour des médicaments. Enfin, on n'y comprend plus grand-chose, parce que quand on est cudam comme moi, on n'est pas médecin, on voit la pub pour le mal de gorge, on voit la pub pour le nez qui coule en ce moment, ou je ne sais quoi.
9: C'est un petit business quand même, un peu curieux.
10: Voilà, c'est ça. Est-ce que ça marche, tout ce qu'on nous promet là ?
14: Alors, c'est loin d'être efficace pour tout, évidemment. Ça a même parfois certains risques. Ne pas se fier à la pub, ne pas se fier non plus aux promesses qui sont sur les emballages où on va vous dire soulage les douleurs, soulage les bouffées de chaleur, notamment...
9: Pourquoi vous dodelinez, cher Gérald Kierzek ?
12: Je dodeline parce que c'est quand même très contrôlé, la publicité des médicaments. D'abord, les médicaments qu'on appelle vignettés sur ordonnance, il n'y a pas de publicité. Et ceux qui sont sans ordonnance... C'est quand même contrôlé par les autorités de santé. Donc, je suis d'accord qu'il ne faut pas prendre ça pour argent comptant et que ça peut fonctionner chez quelqu'un et pas chez quelqu'un d'autre. Mais il y a quand même un contrôle, une rigueur avant la mise sur le marché, etc. Même si ce sont des médicaments sans ordonnance.
14: Alors, les médicaments, il y a quand même, une fois qu'ils ont eu l'autorisation sur le marché, toute une phase de vigilance derrière pour savoir si les risques sont importants ou pas. Voilà. Et puis, en pharmacie, on ne trouve pas que des médicaments. On trouve aussi des compléments alimentaires.
12: Bien sûr.
14: Ces compléments alimentaires, c'est un énorme marché de santé. Où on vous dit, quand je parlais des bouffées de chaleur, on vous dit, vous allez régler votre bouffée de chaleur, vous allez régler vos problèmes d'érection matinale, vous allez régler vos problèmes de rétention d'eau. Et ce n'est pas forcément prouvé, parce que là, pour
12: ça,
14: le coup,
12: vrai.
14: Ça ne passe pas par la même autorité que les médicaments, ça passe par la DGCCRF.
12: Et ce ne sont pas des médicaments.
9: Voilà, Audrazo.
16: Petite parenthèse, puisqu'on parle d'automédication, et là, on parlait beaucoup de médicaments en pharmacie, attention aussi aux réseaux sociaux, avec les pseudo-remèdes de grand-mère qu'on nous vend. Je sais pas si
9: Elsa Wolinski nous en dira un mot
16: tout à fait. Je ne sais pas si vous avez vu la dernière tendance ce week-end, j'ai vu passer ça beaucoup, de dire qu'on peut se blanchir les dents avec du café, du citron, du sel et du dentifrice.
10: À mon avis, c'est le contraire.
16: Les dentistes ont réagi, ils disent que attention, ça peut vraiment endommager
9: les dents,
16: ça peut endommager les gencives. Ces vidéos, elles font des millions de vues. Donc c'est vrai que l'automédication, c'est aussi ces gens qui vont en pharmacie, c'est aussi attention aux écrans, ce qu'on voit passer. Des fois, on veut passer un petit peu n'importe quoi, mais c'est vrai qu'Elsa nous en parlera tout à l'heure.
9: On va continuer à parler des médicaments sans ordonnance grâce à Sophie Kouane, en l'occurrence de chez 60 millions de consommateurs. Et puis, si vous avez du mal à trouver du carburant depuis ce matin, c'est votre antenne. Donnez-nous des astuces, appelez-nous 0810 055 056. Un peu plus tard dans l'émission, on parlera aussi Alzheimer avec le docteur Kierzek. Elsa nous parlera des remèdes de grand-mère. Une émission très riche aujourd'hui parce qu'on vous doit bien ça. Mais pour l'heure, Michel Berger, il n'y a pas de honte sur votre radio. Ici, on est ensemble jusqu'à 13h.

0: Il n'y a pas de honte sur votre radio ici. Michel Berger, on est ensemble jusqu'à 13h dans Vous Doit Bien Ça.
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0: Et j'en profite, dis donc, c'est très personnel, j'embrasse ma petite maman qui écoute la radio. J'embrasse donc du coup les copains de ICI Touraine et puis tout le réseau, bien sûr, nos magnifiques 44 locales qui font un travail extraordinaire. Nous étions d'ailleurs avec Aude Razzo à Montpellier toute la semaine dernière. Alors on est en plein cœur d'un gros dossier sur les médicaments sans ordonnance. On parlera aussi du carburant. Si vous avez des messages à nous faire passer, c'est votre antenne. Vous êtes ici chez vous, 0810 055 056. On parlera Alzheimer, remède de grand-mère avec Elsa Wolinski. Un gros programme bien riche comme on aime. Valère Correa, vous avez des questions pour Sophie Kouane qui nous vient de 60 millions de consommateurs.
3: Et qui est rédactrice en chef adjointe des hors-séries. Le hors-série qu'on retrouve en ce moment justement sur l'automédication en kiosque. On parlait à l'instant avec le docteur Kirzek de la différence entre médicaments et compléments alimentaires. Oui. Si j'ai bien compris, les compléments alimentaires, c'est l'efficacité est moins prouvée malgré des promesses alléchantes. Vous pouvez nous rappeler la différence, Sophie ?
4: Alors, un complément alimentaire, c'est un aliment. Donc, okay. ça arrive sur le marché via le contrôle de la répression des fraudes. Mm-hmm. Il y a certaines substances qui sont prohibées, mais c'est un aliment, donc ça n'a pas besoin de montrer son efficacité pour arriver sur le marché.
3: Donc c'est des capsules quand même, enfin des petites gélules, des trucs comme ça.
4: C'est des capsules, ça peut être
0: c'est pas un bout de courgette.
4: C'est à base de plantes. On imagine que c'est anodin et que ça va nous faire du bien parce que c'est naturel, pas forcément. Voilà.
0: D'accord. Super, donc moi j'en ai acheté plein ce week-end, je me suis fait avoir en fait.
4: Ça dépend, il y en a certains qui fonctionnent parce que la plante vient de millénaires d'utilisation traditionnelle, puis d'autres qui sont complètement fumeux. L'autre aspect, c'est évidemment celui du médicament, qui là est très réglementé. Il faut déposer une autorité de mise sur le marché et prouver l'innocuité, c'est-à-dire qu'ils ne sont pas dangereux.
3: Alors rapidement, parmi les médicaments qu'on peut prendre sans ordonnance, est-ce qu'il y en a certains qui sont à la fois très populaires mais aussi dangereux? C'est ce que j'ai cru comprendre en lisant votre hors-série.
4: Oui, nous on s'est attardé sur les symptômes bénins qui vont passer relativement rapidement. Si vous les soignez au bazooka, vous avez des risques. Je pense aux produits anti-rhume, rhinofébrale, Sinufix, des choses dans ce genre, qui là peuvent provoquer des troubles digestifs par exemple, ou des produits contre les maux de gorge, qui là aussi contiennent un anesthésique qui peut avoir des effets secondaires.
3: Strepsil, par exemple, ce genre de...
4: Alors, je ne sais plus ce qu'on avait mis. On avait mis strepsil, effectivement, mais il y en a un certain nombre.
0: L'isopaïne,
4: par exemple.
0: Ça aussi, j'ai acheté.
4: Dril,
0: miel,
4: citron.
0: L'isopaïne,
4: là, c'est très drôle.
3: Faut faire attention.
4: Les pastilles au miel et au citron ou au thym ou quoi, faites attention, parce que souvent, c'est même un arôme, c'est même pas du vrai miel.
0: Confirmez Gérald Kirzek, notre médecin, rapidement, parce qu'on a une auditrice qui attend.
5: Il peut y avoir bien sûr des effets secondaires. Après, tout médicament, c'est une balance bénéfice-risque. C'est clair que si le bénéfice, il est nul, parce que vous avez un rhume, en 4 jours, ça va passer tout seul, ça sert à rien de prendre des choses qui provoquent un risque, même s'il est minime. Alors après, sur tout ce qui est l'isopaïne, il y a un petit anesthésiant, c'est toujours en plus. Vous savez, Voltaire, il disait, la médecine sert à distraire le malade pendant que la nature le guérit. Et très souvent, sur ces petits mots, c'est la nature qui va guérir. Donc ça peut être un petit plus.
0: Voltaire, celui-là, maintenant.
5: Ça veut dire quoi? Ça veut dire que quand il y a des effets secondaires qui sont disproportionnés, il faut s'abstenir.
0: Alors, vous savez quoi? Si vous avez des questions sur les médicaments que vous avez achetés comme nous à la pharmacie sans ordonnance, profitez-en. On a Sophie Kouane qui est là, le docteur Kirzek, 0810 055 056. On accueille tout de suite Sylvie, on continue à dérouler ce sujet, tout à fait passionnant. Sylvie qui nous appelle de l'heure, on embrasse ICI Normandie. Bonjour Sylvie.
6: Bonjour l'équipe de France.
0: Coucou.
3: Bonjour.
6: Bonjour toute l'équipe. Je me suis inscrite un petit peu pour discuter. Là, je viens d'apprendre des petites choses supplémentaires sur l'automédication.
0: Et vous avez une petite question pour nos médecins, toute l'équipe?
6: Oui. Alors, moi, ce serait plus... ma question, elle était sur les produits, sur les médicaments, sur les rhumes, les maux de gorge. Bon, là, j'ai eu un petit peu la réponse, en fait, en avant-question. Et J'aurais, oui, une petite question aussi sur toutes les, tout ce qui est crème, savon, shampoing, enfin, vendu en parapharmacie, en pharmacie aussi, qui serait, qui aurait comment dire.
3: Moi, j'imagine ce que vous voulez dire, c'est que quand j'achète en pharmacie ou parapharmacie des produits d'hygiène, je pense que c'est mieux. On se dit toujours parce que c'est en pharmacie ou parapharmacie. Est-ce que c'est de meilleure qualité ?
0: Alors, on va plancher là-dessus dans un instant. Le temps du disque, comme ça, vous pourrez faire vos devoirs. Sophie Coinet, le docteur Gérald Kirzek, Marc Lavoine et Patrick Fiori. Ça s'appelle Occupé sur votre radio ici. Dans Vous Doit Bien Ça.

0: Plaisir.
1: Marc Lavoine et Patrick Fiori occupés sur ICI dans votre nouveau rendez-vous. On vous doit bien ça jusqu'à 13h.
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1: Et Dieu que ça réagit au 0810 055 056, ça appelle, ça envoie des textos dans tous les sens. Bah oui, parce qu'on parle médicaments sans ordonnance et ça nous concerne toutes et tous. Surtout Elsa Wolinski apparemment sur la table.
4: J'ai passé le week-end à acheter ce qu'il fallait pas.
1: Qui a acheté tout ce dont nous a parlé Sophie Kouane, hein, notre collègue de 60 millions de consommateurs. Nous avions Sylvie avec nous qui disait, ah bah voilà, moi j'achète aussi en parapharmacie des crèmes, des gels douches, parce qu'on a l'impression que c'est un peu mieux. Docteur Kierzek, que répondez-vous à notre chère auditrice Sylvie qui nous appelait de Normandie?
5: Quand on met des crèmes, ça peut aggraver la situation comme ça peut l'améliorer. L'avantage de la pharmacie, il y a des bons produits un peu partout, mais l'avantage de la pharmacie, c'est qu'il y a le conseil du pharmacien ou de la pharmacienne. Et, oui. Et ça, c'est important, parce que si vous avez une peau avec de l'eczéma, une peau atopique qui réagit, etc., bah, il y a des crèmes qui peuvent aggraver la situation. Donc là, vous aurez ce conseil-là que vous n'aurez pas dans une grande surface. Après, il y a des très bons produits. On parlait des crèmes anti-âge qui sont aussi ailleurs que dans les parapharmacies.
1: Merci docteur Kierzek. On va continuer à prendre des auditeurs. C'est votre émission, hein, 0810 055 056. Nous avons David qui appelle de la Seine-Saint-Denis. Bonjour David.
6: Bonjour Enora, bonjour toute l'équipe.
1: Bonjour. Oh, quelle jolie voix. Enchanteresse, cher David. Alors, vous avez une petite question à nous poser?
6: Oui, tout à fait. Mais avant tout, je voudrais juste vous dire que je vous écoute tous les jours avec grand plaisir et qu'une heure passée avec vous, ça passe trop vite.
1: Bon, écoutez,
7: oh, c'est trop gentil. Moi, je suis en pré-ménopause, donc je vais pleurer.
1: Merci, cher David. Hein. Cette émission, elle est faite pour vous rendre service. J'espère que ça fonctionne un peu. Alors, David, on vous écoute.
6: Oui. Oui, donc voilà ma question. J'ai des problèmes d'allergie au pollen et donc chaque année, j'achète des médicaments sans ordonnance.
1: Oui.
6: Je me dis que c'est pas la peine de prendre rendez-vous chez le médecin pour ça. Et je ne saurais pas vous expliquer d'où ça vient, mais j'ai ce ressenti que c'est moins efficace que si c'était un médicament avec ordonnance.
1: Bonne question. Alors, Sophie Kouane, de 60 millions de consommateurs.
8: Alors, parfois les médicaments sans ordonnance sont des médicaments un peu moins dosés que ceux qui vont être fournis sur ordonnance.
1: Ouais.
8: C'est vrai que l'avantage énorme de la consultation chez le médecin, c'est qu'il va vraiment cerner votre profil et vous prescrire les molécules qui vous conviennent le mieux. Nous, ils sont à 60 dans l'article sur les antihistaminiques. On a réussi à dégager à la fois des molécules et des principes actifs qui fonctionnent très bien. On a 3 verts et on en a 3 oranges. C'est pas qu'ils fonctionnent, ils peuvent fonctionner un petit peu moins bien ou un petit peu moins rapidement. Ils nécessitent des précautions d'emploi plus importantes. Et ça, c'est quelque chose qu'on a regardé dans tous les médicaments, la centaine de médicaments qu'on a analysés. On n'est pas uniquement sur l'effet, on est aussi sur est-ce que c'est difficile à prendre, est-ce qu'en le prenant mal ou en le donnant à son enfant alors que c'est pas pour lui, on risque des problèmes.
1: Gérald Kierzek.
5: Mais surtout, aller consulter, parce que en fait, l'allergie, elle peut évoluer et laisser banaliser un rhume des foins en disant « Ah, ben, c'est rien, c'est juste des éternuements », ça peut se transformer, on le sait, dans 30% des cas, en asthme. Donc, c'est peut-être pas que le médicament est moins efficace, mais c'est peut-être que votre maladie allergique évolue. Donc, d'où l'intérêt de prendre un rendez-vous un peu en avant chez l'allergologue pour faire des tests.
1: Merci, David. On vous embrasse très, très fort. Prenez grand soin de vous. Passez une belle après-midi. Aude Razo, très rapidement.
7: Une question de Didine qui nous écrit sur WhatsApp qui dit, c'est pour vous, Gérald, qui dit qu'elle en a marre que son médecin lui prescrive du Doliprane et des lavages de nez et qui se plaint qu'en fait on réduise la prescription d'antibiotiques.
1: Ah.
5: Les antibiotiques c'est pas automatique parce que sur les virus et les rhumes c'est des virus, ça ne fonctionne pas, ça guérit pas plus vite, ça sera pas plus efficace de prendre des antibiotiques. Et le paracétamol ça fonctionne très bien contre la fièvre, les courbatures, etc. Et le lavage des fosses nasales c'est un des meilleurs remèdes parce que ça va diminuer l'inflammation, ça va rendre la perméabilité des petites trompes qu'on a à l'arrière du nez et qui remonte dans les oreilles, donc ça va déboucher. Donc ça marche très bien. Si vous rajoutez, vous hydratez, un peu de repos, bah finalement, c'est ça qui va faire qu'au bout de 3-4 jours, les symptômes iront mieux.
1: Sophie Kouane.
8: Dans les 6 produits contre le rhume de ce numéro, le seul qui soit vert, c'est Physiomère, c'est contre le nez bouché, c'est effectivement un spray nasal pour se déboucher le nez.
5: Gardez bien votre médecin.
1: Voilà, oui, surtout monsieur Kierzek, que nous on a la chance d'avoir.
5: Le médecin de l'auditrice, parce que c'est très bien ce qu'il prescrit.
1: Merci. Hein. Continuez à réagir au 0810 055 055. 56. Et procurez-vous, hein, vous l'avez compris, ce numéro de 60 millions de consommateurs. Merci Sophie Kouane d'être venue nous faire
8: merci
1: un coucou.
8: À vous.
1: On vous réinvite très très vite. Hein. On va la retrouver Sophie Kouane, bien sûr. On va accueillir aussi le gagnant ou la gagnante. Je crois que c'est une chère Karine de notre jeu. 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N'est-ce pas Karine ? Bonjour Karine.
0: Oh là.
1: C'est l'émotion sûrement. Bonjour Karine.
0: Ah, mais complètement.
1: Ah bah voilà. Allez Karine, comment allez-vous ?
0: Bien, on fait avec, on n'a pas le choix.
1: Bah oui, dans ces temps vraiment très perturbés, c'est le moins qu'on puisse dire. Et ben on va vous filer.
0: Le mot est faible, Lénora. Le mot est faible,
1: je sais bien.
0: La France a besoin de se réveiller là.
1: Ouais, je suis d'accord. Très clairement, je suis d'accord avec vous. Et cette radio est là pour vous écouter. En attendant, on va vous filer un petit coup de pouce. C'est gagné, Karine. Bravo.
0: Merci beaucoup.
1: Voilà, on en a bien besoin et on vous doit bien ça, les copains. On est ensemble. Voilà. Et puis allez-y, hein, lâchez-vous. 0810 055 056. On est là aussi pour vous écouter. Ne vous inquiétez pas Karine, ce qu'on traverse tous ensemble, on va en parler. Et puis tout de suite, eh ben écoutez, c'est l'heure de l'actualité dans vos régions, grâce aux 44 locales de votre radio ici. À tout de suite.
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1: 10h33 sur votre radio ici, bienvenue dans votre nouveau rendez-vous. Ici on parle bon plan, vie quotidienne, arnaque à éviter, on parle santé aussi. Nous sommes là pour vous rendre service parce qu'on vous doit bien ça. C'est le titre de ce nouveau rendez-vous quotidien. On est ensemble jusqu'à 13h, je suis Nora Malagré. Je suis avec Aude Razo, Valère Coréa, le docteur Gérald Kirzek et Elsa Wolinski qui nous fera d'ailleurs un petit point sur les remèdes de grand-mère, tiens, tout à l'heure. Et Gérald Kirzek nous parlera aussi Alzheimer. Si vous avez des questions, ça se passe au 0810 055 056. Mais pour l'heure, Valère et Aude aussi répondent au vocal d'un auditeur, Yannick.
29: Bonjour, je vous appelle parce que j'ai eu un mal de fou ce week-end à trouver du carburant et ça m'inquiète un peu parce que toutes les stations sont à sec et je comprends pas pourquoi. Merci.
1: Immense préoccupation. Aujourd'hui, on entend vos angoisses et votre antenne. Hein. Allez-y, écrivez-nous. 0810 055 056. On peut se donner des petits tuyaux aussi hein, entre nous. Hein. C'est votre antenne. Aude Raso.
0: Oui, Yannick qui fait écho à une situation qu'on a bien subie ce week-end, effectivement. J'ai des chiffres d'ailleurs. Le gouvernement parle ce matin de 17% de stations-service qui manquent au moins d'un carburant. 17%. Oh, donc on est quand même sur des gros pourcentages. Alors,
1: le
0: pourquoi, Yannick, déjà ce sont surtout les stations Total à 90% qui manquent de carburant parce que les prix sont plafonnés chez Total. Et donc on va chez Total, il y a beaucoup de monde et les stations Total ont forcément du mal à se réapprovisionner. Donc elles ne sont pas toutes à sec, mais si vous allez dans les stations Total et que vous avez envie de payer moins cher, c'est sûr que vous risquez de vous casser le nez malheureusement. Il y a un autre phénomène, c'est le week-end. Beaucoup de gens font le plein le week-end, donc c'est vrai qu'on va plus ressentir à ce moment-là les pénuries. Et puis autre phénomène, on a vu encore des vidéos, peut-être vous aussi, qui circulent depuis la semaine dernière avec des gens qui anticipent la montée des prix et qui du coup se précipitent pour faire le plein. Là-dessus, on comprend, hein, même moi, ce week-end, j'étais à la moitié du réservoir, je me suis dit, est-ce que j'irai pas faire le plein maintenant parce que ça va grimper, finalement, je l'ai pas fait. Donc, mais ça fait forcément un peu cet effet de on se précipite un peu à la pompe et ça peut aggraver la situation. C'est un peu comme pendant le Covid, quand on s'est un peu tous précipités dans les magasins, ça a créé des pénuries.

0: qui m'inquiète et que je voudrais évoquer, c'est le mélange E85 bioéthanol, on en a parlé la semaine dernière, et essence. Il y a pas mal d'utilisateurs qui sont serrés au niveau du budget et qui commencent à mettre de l'éthanol, du bioéthanol dans leur carburant sans avoir transformé leur moteur. Alors, deux sujets là-dessus, je comprends, mais je vous dis juste le risque. Un dysfonctionnement du moteur, c'est-à-dire que ça, on peut tomber en panne. Et deux, surtout, en cas de pépin, l'assurance peut refuser de vous indemniser si vous n'avez pas utilisé le carburant qui est prévu au départ. Donc faites vraiment attention. Je comprends la démarche, mais c'est vrai qu'il y a des risques derrière.
1: Aude Raso.
2: Oui, et pour répondre à ceux qui se posent la question, sans doute, est-ce qu'on va avoir une pénurie, une vraie pénurie, dans les semaines qui viennent? Le ministre de l'économie disait ce matin, pas d'inquiétude pour les deux mois qui viennent, on a une visibilité sur deux mois, et il annonce qu'il y aura très vraisemblablement aussi des aides supplémentaires à partir du 1er octobre. Par contre, pas de baisse de taxes généralisée.
1: D'accord, on est ensemble jusqu'à 13h, c'est votre émission 0810 055 056. Venez témoigner, on parlera Alzheimer avec le docteur Kierzek dans un instant et remède de grand-mère avec madame Elsa Wolinski. Mais pour l'heure, un peu de musique, ça va nous détendre en ces temps si difficiles. Gloria Gaynor, Never Can Say Goodbye, pardon pour cet accent, je ne suis absolument pas bilingue, je suis bretonne. À tout de suite.

0: Gloria Gaynor, Never Can Say Goodbye, sur votre radio, ici, on est ensemble jusqu'à 13h.
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0: On est agité hors antenne parce qu'on a beaucoup de messages au 0810 055 056. On va essayer de prendre tout le monde. Mais pour l'heure, on va parler d'Alzheimer avec vous, docteur Kirzek, parce que c'est la journée mondiale de lutte contre l'Alzheimer.
3: Oui, la maladie d'Alzheimer. 1,4 million de Français qui ont, ou de Françaises qui en sont atteints, entre 900 000 et 1,4 million. Et ça va augmenter parce qu'avec le vieillissement de la population, inéluctablement, le nombre de malades d'Alzheimer va augmenter. C'est une démence, c'est-à-dire que c'est des troubles de mémoire, c'est des troubles de l'orientation. En fait, c'est une accumulation dans le cerveau de protéines, la protéine tau notamment, qui devrait être éliminée et qui n'est pas éliminée, qui va s'accumuler. Et cette maladie, elle donne des troubles de mémoire, je le disais, et puis elle va aller jusqu'à une grabatérisation, malheureusement, une personne qui ne peut plus vivre seule. Et donc, en face, à côté, dans la même famille, il y a 1,4 million de malades, mais il y a plus de 3,5 millions d'aidants, de personnes qui sont dans leur famille touchées par cette maladie.
0: Et qu'on embrasse très chaleureusement.
3: Exactement, et c'est épuisant en fait pour les aidants, surtout qu'on a une population qui vieillit. On a malheureusement les pouvoirs publics, les lieux d'hébergement qui sont très en retard. Et donc, c'est les familles qui se retrouvent avec ces patients et ces patientes d'Alzheimer. Et c'est très compliqué. Alors, le message que je voudrais faire passer, c'est qu'on peut prévenir la maladie d'Alzheimer. On a l'impression que c'est une fatalité, en fait,
0: c'est
3: la maladie d'Alzheimer.
0: Vrai,
3: non, c'est pas une fatalité. On le pense, c'est que les maladies cardiovasculaires, on sait qu'il faut

0: bouger, faire du sport, il faut manger sainement, etc. Eh bien, 45% des malades d'Alzheimer pourraient prévenir la maladie. Et on pourrait aussi ralentir l'évolution de cette maladie. Donc, il n'est jamais trop tard pour pouvoir justement lutter contre l'hypertension artérielle, par exemple, parce qu'on sait que l'hypertension artérielle, avoir trop de tension, ça crée des lésions au niveau cérébral et ça aggrave, voire ça déclenche une maladie d'Alzheimer. Plus précocement que ça ne devrait être le cas. La deuxième chose, l'alimentation. Quand on dit manger des noix, des noisettes, ouais, les oléagineux, des oméga 3, c'est excellent pour prévenir la démence et la dégénérescence neurovasculaire, parce que c'est une dégénérescence au niveau neurovasculaire dans la maladie d'Alzheimer. L'entraînement cognitif, le fait d'avoir des relations sociales, d'entraîner sa mémoire, la vitesse d'apprentissage, le fait de faire des mots croisés, des sudokus, d'avoir des relations sociales avec les gens, là aussi, ça va ralentir la maladie, ça va même prévenir la maladie. Et puis on peut prendre tous les facteurs de risque, le tabac, l'alcool, tout ça, ça provoque aussi ou ça aggrave, ça accélère la maladie d'Alzheimer. Donc vraiment cette idée reçue qui est de dire c'est une fatalité, on ne peut rien y faire, non, on peut y faire.
1: Une question Elsa Wolinski.
2: Oui Gérald, pourquoi 2 personnes sur 3 atteintes de la maladie d'Alzheimer sont des femmes?
0: Pour plusieurs raisons. D'abord vous vieillissez plus longtemps que les hommes. Et donc forcément, statistiquement, il y a plus de femmes qui sont atteintes que d'hommes. La deuxième chose, c'est qu'il y a peut-être un rôle à la ménopause des hormones. Le fait d'avoir les œstrogènes qui baissent, le rôle protecteur de ces œstrogènes va diminuer forcément, parce que la quantité d'œstrogènes diminue. Il y a probablement une prédisposition génétique, même si c'est pas héréditaire, la prédisposition génétique qui a un gène notamment qui est plus exprimé chez les femmes que chez les hommes. On comprend pas tout sur la maladie d'Alzheimer. Faut bien voir que on met probablement dans la grande famille des maladies d'Alzheimer, des choses qui ne sont pas la maladie d'Alzheimer et d'autres qui ne sont pas diagnostiquées. Donc on va là aussi beaucoup évoluer, mais en tout cas ça explique ces facteurs-là, qu'il y ait une surreprésentation des femmes.
1: Beaucoup de questions au 0810 055 056. Continuez d'appeler. Nous allons donc prendre Stéphanie qui nous appelle du Val-de-Marne. Bonjour Stéphanie.
3: Bonjour à tous.
1: Bienvenue. Bonjour.
3: Merci pour l'émission, c'est vraiment très intéressant. Tous les midis, on se régale.
1: Oh, merci, c'est adorable Stéphanie. On vous écoute, vous avez une question pour notre docteur.
3: Bah, j'avais une question, c'est qu'en fait, j'ai plusieurs de mes grands-parents et arrière-grands-parents qui sont décédés de la maladie d'Alzheimer.
1: D'accord.
3: Et on m'a dit que, vraiment, je l'entends beaucoup, que ça augmentait mon risque individuel d'avoir moi aussi la maladie d'Alzheimer.
1: D'accord.
3: Est-ce que c'est vrai?
1: Alors, je vous propose d'attendre un tout petit peu. On va répondre juste après un petit disque de Vianney. Je m'en vais. Le docteur Kirzek va vous répondre, chère Stéphanie. Et continuez d'appeler 0810 055 056. C'est votre émission, pardon, sur ici.
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0: Vianney, Je m'en vais sur votre radio. Ici, on est ensemble jusqu'à 13h.
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0: On vous doit bien ça. Beaucoup de choses dans cette émission aujourd'hui, donc beaucoup de réactions au 0810 055 056. On a parlé médicaments sans ordonnance, on parle évidemment carburant aujourd'hui avec vous, chères auditrices, chers auditeurs. Et puis le docteur Kirzek qui nous parlait d'Alzheimer et qui va répondre à notre auditrice Stéphanie. Vous êtes toujours là, ma chère Stéphanie?
2: Toujours.
0: C'était bien de faire une petite pause, Vianney, avant la réponse du docteur Kirzek. On vous écoute.
3: Et je vais vous rassurer, parce que c'est pas héréditaire.
0: Alors,
3: la maladie d'Alzheimer.
0: Alors, quelle était la question, pardon, de Stéphanie? On va rappeler quand même.
3: Mais mes parents ou grands-parents ont eu la maladie d'Alzheimer. Est-ce que j'ai un surrisque ou est-ce que c'est héréditaire?
0: On se pose beaucoup cette question.
3: Ce n'est pas héréditaire. Il y a moins de 2% des maladies d'Alzheimer qui sont héréditaires. C'est souvent chez des formes jeunes, des moins de 50 ans, moins de 60 ans, qui ont des formes héréditaires, mais c'est vraiment une minorité. En revanche, il y a peut-être une prédisposition génétique, mais prédisposition génétique, ça ne veut pas dire qu'à tous les coups on va développer la maladie. La génétique, c'est moins de 20% de ce qui va faire qu'on développe une maladie. 80%, c'est ce qu'on vit, c'est la manière dont on mange, c'est la manière dont on bouge, c'est la manière dont on apprend, et donc on peut vraiment contrecarrer la génétique et il n'y a pas de fatalité. Digression sur les tests génétiques d'ailleurs, notamment aux États-Unis, ils font des trucs avec des
0: sur-risques.
3: Faut pas faire ça, parce que franchement, ça donne un risque théorique, on a l'impression d'avoir une épée de Damoclès au-dessus de sa tête, ça n'a vraiment aucun intérêt.
0: D'accord, ça vous va comme réponse, ma chère Stéphanie?
2: Ça me va, on dira surtout à l'hypochondriaque de Valère de ne pas faire le test.
0: J'aime beaucoup qu'on le
3: cerné. Vous m'avez assez bien cerné, j'avoue, pour ça.
0: Une fidèle de l'émission, déjà on vous embrasse très fort, chère Stéphanie. Passez une belle après-midi. À bientôt.
2: Merci, belle continuation.
0: Merci beaucoup. On prend tout de suite Zaya qui nous appelle des Yvelines. Bonjour Zaya.
4: Bonjour.
0: Bonjour, voilà. Bienvenue à vous.
4: Merci beaucoup.
0: Alors, on vous écoute.
4: Donc, moi, si je vous appelle, c'est qu'on m'a diagnostiqué la maladie d'Alzheimer, donc à 64 ans. Donc, c'était très dur de l'accepter. Donc, finalement, chaud que j'ai l'accepté. Mm-hmm. Donc, c'est sûr que quand mes enfants me l'ont annoncé, ça a été très dur. Donc, je leur ai dit, c'est comme ça. Alors, on va faire avec et il faut avancer. Donc, voilà. Donc, j'essaye de faire des monts mêlés, des monts fléchés. Ouais. Je fais de la marche. J'adore les karaokés. Donc, ça m'aide à sortir de mon quotidien. Donc, je fais des choses que toute personne fait font. Donc,
0: moi déjà, je trouve ça formidable. On voulait aussi vous dire qu'on vous embrassait, qu'on vous envoie soutien et qu'on vous trouve bien vaillante, ma chère Zaya, docteur Kirzek.
3: Et Zaya, vous êtes la preuve que la maladie d'Alzheimer, c'est pas le cliché qu'on a d'une personne qui ne peut pas parler, qui peut pas faire d'activité. Ça tombe un peu comme un coup près, ce mot, diagnostic, maladie d'Alzheimer. Or, on voit qu'il y a différentes formes, il y a des formes précoces. Plus on diagnostique précocement, plus on peut lutter contre la maladie. Ce que vous faites est formidable. Activité intellectuel, du lien social, de la marche, contrôler de l'hypertension artérielle, son taux de glycémie si on a un peu de diabète. Bref, c'est d'essayer de ralentir la maladie. Et la maladie, elle peut aller très, très, très lentement. Donc vraiment, je vous encourage à continuer. J'encourage tous nos auditeurs ou auditrices à aller, quand il y a des petits trous de mémoire comme ça, à aller à des consultations mémoire, à consulter, ne pas avoir peur. Parce qu'encore une fois, plus on diagnostique tôt, plus on peut lutter contre. Et puis bientôt, il y a des médicaments qui arrivent, des médicaments qui vont notamment ralentir l'accumulation de cette protéine dans le cerveau.
0: Ça vous va, Zaya, d'entendre ça? Ça vous fait du bien?
4: Oui, ça fait du bien. C'est sûr que il y a des fois où on accepte et des fois on n'accepte pas. Je pense que c'est plutôt pour les enfants de me dire, quand ils ont dû l'annoncer, les pauvres, ils ont dû prendre des pincettes, c'était très très dur. Donc, je leur ai dit, écoutez... On va faire avec.
0: On va faire avec.
4: Tout à l'heure. Et puis, je pense que je ne suis pas la seule. Et puis, ce qu'il faut, c'est sortir de son quotidien. Moi, je dis à toutes les personnes qui, malheureusement, ont cette maladie, donc de sortir de leur quotidien, ouais, et puis d'aller vers les autres, parce qu'il y a des gens qui ont besoin de nous, donc il faut aller vers les autres, et puis...
3: Et apprendre de nouvelles choses, ça c'est formidable, c'est apprendre de nouvelles choses de façon à ce que le cerveau puisse faire d'autres connexions, ouais, et ouais, développer, ouais, des neurones, donc vraiment, et il faut casser ces idées reçues, parce que la famille c'est très dur, vraiment c'est un coup près, Alzheimer, alors qu'on a de fausses images.
0: Bravo, ouais, en tout cas, cher Zaya, ouais, qu'elle témoigne fort, vraiment, et qui donne un peu d'espoir, et on l'a dit tout à l'heure, on pense aussi aux aidants, à ceux qui accompagnent les malades d'Alzheimer. On est avec vous, on est ensemble, on va se rejoindre tout de suite dans On vous doit bien ça, on est ensemble jusqu'à 13h.
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0: 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C'est votre nouveau rendez-vous quotidien. Vous l'avez compris, on est ensemble encore pour quelques minutes. On parlait Alzheimer et d'ailleurs notre docteur Kirzek part tout de suite après l'émission à Arles. Il va se passer plein de choses à l'hôpital de Arles, c'est ça, Gérald?
3: Avec l'association des aidants, c'est à l'hôpital de Arles. Toute la journée, il y a des ateliers, des conférences et ce soir, j'y serai effectivement pour 19h.
0: 19h30.
3: Venez nombreux et nombreuses.
0: Voilà, assister à la conférence exceptionnelle et c'est gratuit, de notre évidemment docteur Gérald Kirzek, parce qu'on vous doit bien ça. Audrazo, beaucoup de réactions. Hein.
9: Oui, beaucoup de réactions alors à ce que disait le docteur Kirzek et à ce beau message de Zaya sur la maladie d'Alzheimer. Beaucoup de réactions également à la hausse du prix du carburant dont on a parlé tout à l'heure. On a Roxane, par exemple, qui me dit « Pour être honnête, j'ai l'impression de travailler pour avoir de l'argent et payer mon essence. Je travaille pour rouler. » Elle me dit « Aujourd'hui, une sortie sur Lyon me coûte 40€ aller-retour depuis chez moi. Je ne peux plus profiter de partir vagabonder. »
0: On est tellement avec vous, si vous saviez. Hein, venez, continuez toute la semaine, tous les jours, à témoigner dans notre émission. On vous doit bien ça. Elsa Wolinski, oh oui, là là, on va prendre un peu de hauteur et on va reparler de ces remèdes de grand-mère là. Alors, ça marche pas?
10: Écoutez, je ne sais pas vous, Enora, mais pour moi, il y a un phénomène assez fascinant. Dès que j'annonce à mon entourage que je suis malade, tout le monde devient médecin.
0: Ah, ça, c'est
10: ma meilleure amie, ma voisine, mon ex-mari, chacun possède son diagnostic, son traitement et bien entendu, son remède de grand-mère. Et le plus extraordinaire, c'est qu'aucun d'entre eux n'a jamais fait médecine, bien sûr.
0: Évidemment.
10: Alors déjà que j'ai tendance à googliser mes symptômes en pensant que je vais mourir au moindre mot, alors imaginez si je regarde en plus sur les réseaux, vous en parliez tout à l'heure Aude, et que je tombe sur des influenceurs naturopathes, pseudo-médecins, pseudo-coachs qui vous conseillent entre autres en premier de guérir votre enfant antérieur. Moi, votre enfant intérieur, effectivement. Alors moi, je vais vous dire, j'en ai pour toute la vie. Hein, déjà, on n'est pas rendu. Alors moi, l'hiver, Gérald, je tombe malade, je fais des angines à répétition, et oui, et dès que je commence à avoir mal à la gorge, mon entourage se mobilise, parce qu'une angine dans mon entourage, c'est pas une maladie, c'est une invitation à participer à un colloque de médecine générale, et oui, et chacun arrive avec sa spécialité. Ouais. Alors, il y a d'abord les classiques, Enora. Fais-toi une petite tisane au thym avec du miel et du citron. Bon, très bien, on commence soft. Ensuite vient, ah non, surtout pas de citron, il faut faire des gargarismes avec de l'eau salée. Ah, ouais. Et puis vient le banger. Il y a ceux qui vous expliquent qu'il faut dormir avec un oignon coupé en deux sur la table de nuit. Si, je vous assure, ça absorbe les microbes. Mais attendez, ce n'est pas terminé. Gérald, on m'a déjà conseillé de mettre des rondelles de pommes de terre crues autour de mon cou. Pourquoi ? Parce que ça fait tomber la fièvre. Oui, oui, oui, on m'a dit ça, me regardez pas comme ça. Donc imaginez-moi une seconde, je suis dans mon lit avec un oignon sur la table de nuit, des pommes de terre autour du cou et une tisane au thym. Je ressemble à un gratin de finot. Non mais alors oui, comme ça, je rigole. Les mecs, je vous explique pas du tout. Mais ce n'est pas tout, il y a aussi la gousse d'ail de l'arrière-grand-mère de ma voisine. On la met dans les chaussettes et on dort avec. Pourquoi Gérald ? Parce que ça fait sortir les toxines. Eh bien oui. Et ce n'est pas tout, Enora, j'ai pensé à vous. Pour le théâtre et la voix, on propose aussi des gargarismes au vinaigre de cidre. Alors, je ne sais pas si vous avez déjà essayé de mettre du vinaigre sur une gorge enflammée. Je suis un peu naïve et nunuche, ça m'arrive, pourtant je ne suis pas blonde. Eh bien, figurez-vous, alors vraiment, non seulement je me suis décapée l'œsophage et la gorge avec, tout à fait. En tout cas, ce qui me fascine, c'est l'assurance avec laquelle tous ces conseils sont délivrés. Je t'assure que ça marche. Ma grand-mère faisait ça. Alors ça, c'est l'ultime preuve. Ma grand-mère faisait ça. Alors, je n'ai rien, évidemment, contre les remèdes de grand-mère. Mais parfois, je me demande si le meilleur remède quand on est malade, ça serait pas tout simplement de nous laisser tranquilles. Parce que franchement, entre mon angine, mon oignon, mes pommes de terre, l'ail et les 15 médecins autoproclamés qui me conseillent, je vais finir par avoir besoin d'une ordonnance, mais pas pour moi, pour mon entourage.
11: Merci Elsa Wolinski.
3: Vous savez ce qui m'inquiète?
11: Les pommes de terre autour du cou, c'est extraordinaire.
10: Je vous assure qu'on m'a dit ça.
3: Vous savez ce qui m'inquiète? C'est depuis qu'on fait cette émission ensemble, je fais partie de son entourage. Et là, mon numéro de portable, il va m'appeler.
10: Je vais vous appeler. Les nuits des jours, Gérald.
11: On est mal barré, merci Maëlle. Voilà ce qui est le plaisir de vous écouter tous les jours. On va accueillir un auditeur, évidemment, parce que tous les jours, vous le savez, je booste deux fois carrément dans l'émission votre pouvoir d'achat. Et je peux vous dire qu'on en a bien besoin en ce moment et on vous doit bien ça hein, sur votre radio ici. Et c'est Nicolas qui s'est inscrit sur le site ici.fr. Bonjour Nicolas, qui appelle de Haute-Savoie. Coucou, ici Isère. Bonjour Nicolas.
12: Bonjour Enora, merci à vous.
11: Eh ben on est ravis de vous accueillir. Qu'est-ce que vous faites dans la vie, cher Nicolas ?
12: Dans la vie, je suis auxiliaire de vie à domicile.
11: Oh, bravo. Bravo. Ça, c'est un métier utile, hein. C'est pas comme nous. Alors là, franchement, on embrasse toutes les auxiliaires de vie. Bah oui, Gérald. Enfin, vous, vous servez à quelque chose, mais moi, un peu moins.
3: Bravo aux auxiliaires de vie.
11: Ah ouais, ils font un boulot extraordinaire. Et donc, on est d'autant plus heureux de vous offrir ces 200 euros.
12: Bravo. Oh, merci beaucoup. Merci à vous.
11: Bah oui. On vous doit bien ça sur votre radio ici, c'est tout simple. Hein. Vous faites comme Nicolas, vous vous inscrivez sur le site ici.fr. On vous embrasse très fort Nicolas, passez une très belle après-midi et bon courage. Quel métier vraiment, on vous embrasse. Ben voilà, il est parti. Il a bien eu raison. Demain, on fait une grosse émission. Comment réduire sa facture de téléphone, la box Wi-Fi, patin couffin.
13: Bon, on va tout casser.
11: Oh là, oh, Valérie,
13: ça va être remonté. Des économies demain.
10: Ah non, mais moi j'ai hâte. Comme parce que moi, ma facture, du coup, je l'ai regardée, elle est énorme.
11: On a eu des petits messages tout au long de l'émission. Continuez, c'est votre rendez-vous. 0810 055 056.
9: On parlait d'automédication. Oui, Marie-Pierre nous laisse un message. C'est pour vous, Gérald, pour le rhume. Si tu prends des médicaments contre le rhume, ça se soigne en une semaine. Si tu ne prends rien, ça prend 7 jours.
3: Exactement. C'est ce que ma grand-mère disait aussi. Voilà. Avec 2 semaines et 15 jours.
11: Pour préparer cette émission, je remercie Céline à la réalisation, Kinane à la technique, Alexandra au standard et Gwenaëlle à la préparation et ma très chère équipe. Et quant à moi, je vous retrouve demain, chers amis. Dans un instant, le trésor de nos régions avec ma chère amie Marine Legénie. Oui, bonjour Marine.
14: Bonjour, on parlera des carburants, bien sûr, aujourd'hui.
11: Ah bah tiens, vous avez bien raison.
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11: 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Il est 13h. Les informations, Marine Logeni.
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11: Marine Logeni.
14: Bonjour à toutes et à tous, c'est le 13h de nos régions avec pas moins de deux réunions aujourd'hui à Matignon sur les carburants, la hausse des prix toujours au cœur de vos préoccupations. Nous serons avec un couple de retraités du Périgord et une infirmière libérale à Dijon, direction 7 également, auprès de pêcheurs cette fois qui rencontrent leur ministre pour la deuxième fois en moins d'une semaine. On revient aussi sur cette nuit d'émeute près de Tours dans la nuit de samedi à dimanche à Saint-Pierre-des-Corps, déclenchée par une collision entre un jeune à moto et une voiture de police.
16: Tout le monde s'est mis à courir dans la rue, on est venu et on a vu la jambe du jeune arrachée. Voilà, franchement, ça nous a choqué, c'était une blessure de guerre.
14: Nous ferons le point sur l'enquête. Au programme également du 13h de nos régions, des agriculteurs qui marchent en Ariège, un reportage instructif près de Saint-Étienne sur celles et ceux qui aident les malades d'Alzheimer en cette journée mondiale de la maladie. Et puis, les Bleus sont attendus cet après-midi à 15h à Clairefontaine, rassemblement qui marque le début d'une nouvelle ère avec la légende Zinedine Zidane aux commandes. Bienvenue. Quand les prix du carburant vous coupent littéralement de votre famille, derrière un gasoil à près de 2,41€ le litre à la pompe, de l'essence à 2,20€ en moyenne, il y a des histoires, des tristesses et des privations. On part dans le Périgord à Brantôme à la rencontre de ce couple de retraités qui renoncent à rendre visite à leur fils, faute de moyens, Justine Leblond.
17: Ça fait 4 mois que Marie et Alain n'ont pas vu leur fils.
18: On téléphone, mais
19: on
18: c'est
19: pas
18: tout.
19: Vu de l'été.
17: Il vit à 200 km de chez eux, dans le Lot, et il est handicapé. Il ne peut pas se déplacer facilement.
19: Donc c'est nous qui allons le voir, et là on ne peut plus. Vous vous rendez compte, un trajet jusqu'à Cahors, maintenant ça me paraît très très loin. Ça nous fait 200 km, aller-retour 400. Regardez la consommation, c'est pas possible. Non. Vous vous rendez compte, un plein sur cette voiture, il y en a pour 140€. Hein.
17: Alain essaye donc de faire qu'un seul plein par mois.
19: Garder simplement les courses, les commissions.
18: Les urgences.
19: Voilà, on ne se déplace plus hors du département.
18: Avec la canicule, on ne bougeait plus. Alors maintenant, c'est l'essence, on ne bouge plus. Alors il faut crever.
17: Ils touchent tous les deux une retraite. Elle, d'aide-soignante, 700€ par mois. Lui reçoit plus en tant qu'ancien médecin généraliste, mais pas assez pour remplir convenablement leur caddie.
18: Cher, partout, cher. On est privé, quoi. Privé de beaucoup de choses.
19: Le seul déplacement, c'est Auchan ou Leclerc à Périgueux, c'est tout.
17: Et le couple est assez pessimiste sur l'évolution des prix du carburant.
19: Avec le contexte géopolitique, ça plus l'Ukraine, tous les compteurs sont en rouge. Hein.
17: En attendant, ils prévoient de passer une bonne partie de l'hiver chez eux, devant la télé, à tourner en rond, disent-ils.
14: Reportage Justine Leblond, ici Périgord, des Françaises et des Français qui rognent sur leur budget plaisir, pire, qui se privent de leurs proches, on vient de l'entendre. On les entend presque quotidiennement sur votre radio ici d'ailleurs. Alors, il y a urgence à réagir avec deux réunions sur les carburants aujourd'hui à l'agenda de Matignon pour soulager les Français. Le gouvernement réfléchit à étendre ou augmenter la prime grand rouleur, mais une chose est sûre, il n'y aura pas de baisse des taxes sur les carburants, comme le réclame notamment le Rassemblement National. Roland Lescure, le ministre de l'Économie, a mis les choses au clair.
20: Ce qu'il n'y aura pas, c'est une baisse de taxes généralisée, juste pour fixer les idées. 20 centimes de baisse sur le prix de l'essence via une baisse des assises, c'est presque 10 milliards d'euros, 9,1 pour être précis.
21: Oui.
20: Donc on est en train de chercher plus de 50 milliards d'euros pour l'année prochaine, et certains nous disent, allez en chercher 10 de plus, c'est pas grave. Oui. La réalité, c'est que ces 10 milliards, va bien falloir que ce soit quelqu'un qui les paye. Oui. Donc soit c'est des impôts en plus ailleurs, et on aura raison, on nous le reprochera, soit c'est encore des baisses de dépenses supplémentaires.
14: Et toujours selon le ministre de l'Économie, sur les ruptures de stock, 17% des stations manquent aujourd'hui d'au moins un carburant. Bonjour Alison Tassin.
22: Bonjour.
14: Journaliste politique pour ICI. Que peut faire le gouvernement dans ce contexte? Quelle est sa marge de manœuvre, Alison?
22: Vous l'avez entendu, elle n'existe pas vraiment. On a appris ce week-end que le niveau d'endettement de la France atteindra un record l'an prochain. Et on sait que le gouvernement cherche déjà 54 milliards d'euros pour le prochain budget. Pour autant, le président de la République a demandé au Premier ministre de travailler tout le week-end sur de nouveaux dispositifs, d'où ces deux réunions aujourd'hui donc à Matignon, l'une ce matin sur les approvisionnements et l'autre cet après-midi sur l'étude d'aides supplémentaires.
14: Alors, quelle forme pourraient prendre ces nouvelles aides ?
22: Pas de baisse des taxes comme l'a fait l'Allemagne, pas d'aide généralisée à tous les automobilistes, mais peut-être une augmentation du montant du chèque gros rouleur. Il est aujourd'hui de 100 euros. euros. Et à ce stade, seule la moitié des Français qui y ont droit ont fait cette demande. Cette aide supplémentaire pourrait donc être versée directement à ceux qui ont déjà demandé ce premier chèque. L'autre option est d'étendre la définition du gros rouleur. Aujourd'hui, il faut faire 15 km entre son domicile et son travail, ou plus de 8000 km par an, et remplir certaines conditions de ressources. Le ministre de l'économie a évoqué aussi ce matin, pour les pêcheurs, un prêt à taux zéro au 1er octobre. Pour l'instant, on ne connaît pas le timing de ces futures aides.
14: Merci Alison Tassin. Nous serons d'ailleurs tout à l'heure avec les pêcheurs qui reçoivent leur ministre à 7, journalistes politiques. Merci qui nous apporte son éclairage régulièrement sur ICI. On ajoute qu'Emmanuel Macron prendra la parole à ce sujet, entre autres, jeudi, lors d'une conférence de presse. Il y a donc sur la table de Matignon une hausse de l'aide gros rouleur, un élargissement des critères. Les infirmières libérales, qui parcourent plus de 100 à 150 km par jour pour leur visite à domicile, en sont exclues pour le moment, car elles dépassent le plafond de revenus. Nous sommes avec l'une d'entre elles, membre du collectif Infirmières en colère, Marion Carrière-Attard. Bonjour.
2: Bonjour.
14: Vous êtes infirmière autour de Dijon, essentiellement donc en milieu rural. Pour qu'on comprenne bien, Marion Carrière-Attard, vous encaissez 2,75 euros par déplacement, c'est devenu insuffisant?
2: C'est devenu insuffisant parce que je rappelle que c'est du brut. Aujourd'hui, le collectif des infirmiers libéraux en colère demande une augmentation de l'indemnité de déplacement à 3,50 euros brut.
14: Donc votre demande, c'est celle-ci, pas d'intégrer par exemple cette aide gros rouleur. Vous ne vous considérez pas comme gros rouleur, vous voulez simplement qu'on revalorise votre rémunération.
2: Nous on ne veut pas d'aide, et depuis le début on a toujours eu le même discours. C'est que nous aujourd'hui on a une clé de facturation qui n'a pas été augmentée depuis 2009. La première augmentation aura lieu le 6 novembre de cette année. On demande à ce que les 20 centimes bruts qui avaient été négociés par les syndicats soient effectifs tout de suite.
14: Une priorité à la pompe également ?
2: Et une priorité à la pompe, parce qu'on voit bien que, enfin, nous, dans la région, c'est Total qui est le moins cher. Vendredi, j'ai fait 1h20 de queue pour pouvoir obtenir du carburant. Vous vous doutez bien que sur une cinquantaine de patients par jour, je ne peux pas perdre 1h20 à la pompe.
14: On s'en doute, évidemment. Les agendas des infirmières libérales sont très, très chargés, ça on le sait. Vous pensez même, Marion Carrière-Attard, infirmière autour de Dijon, à sacrifier certains patients? Vous en arrivez là?
2: Aujourd'hui, on en arrive là. Pour l'instant, on a réussi à réorganiser nos tournées. Donc, on ne fait plus en fonction de la priorité des soins, mais on les fait village par village. Aujourd'hui, on n'a plus qu'une patiente dans un village qui est éloigné, puisqu'il est à plus de 8 km du cabinet. Et on se demande si demain, on pourra continuer d'aller soigner cette patiente de 95 ans.
14: Qui a besoin de vous voir quotidiennement.
2: Qui a besoin de soins tous les jours.
14: Vous regroupez les consultations village par village aussi, ça c'est ce que vous mettez en place depuis quelques temps ?
2: Oui, c'est ce qu'on a mis en place depuis les hausses du carburant et qui nous permet de pouvoir faire face. Les patients l'acceptent plutôt bien et heureusement qu'on les a, parce qu'on leur explique qu'au niveau du carburant et avec 2,75 € brut, on ne peut pas les prioriser, même sur une prise de sang à jeun ou chez les patients diabétiques qui nous attendent. Il y a un village que je ne fais pas avant 10h30 le matin, et ces patients âgés, dépendants, qui ne peuvent pas se déplacer au cabinet, attendent bien gentiment qu'on puisse arriver. Oui.
14: Merci beaucoup Marion Carrière-Attard d'avoir pris quelques minutes pour nous répondre dans le 13h de nos régions. Je rappelle que vous êtes infirmière à Dijon, et on l'a entendu, hein, c'est le système de santé qui est menacé par cette hausse des prix du carburant. Merci beaucoup. Autre profession en colère et image symbolique, les pêcheurs qui bloquent depuis ce matin le vieux port de Cannes, reçu jeudi dernier par la ministre de la Pêche et de la Mer. Pendant 6 longues heures, les pêcheurs avaient levé les blocages en attendant donc des annonces plus concrètes. Ce lundi, Catherine Chabot est à 7. Aujourd'hui, elle a échangé avec eux avant un déplacement au Gros du Roi cet après-midi. Joséphine Ortuneau, vous êtes également à 7 pour ICI. Bonjour.
4: Bonjour à tous.
14: Joséphine, les pêcheurs sont divisés sur l'intervention de leur ministre.
4: Oui, certains trouvent les mots de la ministre de la Mer insuffisants à la sortie de la criée à 7. Aurélia vient de Port-la-Nouvelle. Elle parle d'un moulin qui brasse de l'air.
21: On ne sait pas ce qui s'est dit déjà dans la réunion. Donc, et là, quand il est sorti le responsable, il a dit qu'ils avaient des avancées. L'avancée de quoi ? si c'est avancé qu'on va couler un peu plus ou qu'on va un peu sortir à tête de bois, on ne sait pas. Il y a des avancées. Là, on ne sait pas si demain on va travailler ou si on ne va pas travailler. Pour moi, personnellement, qui était en dehors de la réunion, il n'y a pas d'avancée. Hein.
4: À côté d'elle, Ange Antonelli, l'un des représentants des pêcheurs, lui, justement, était dans la criée lors du tour de la ministre.
5: Nous avons eu confirmation de tout ce qui a été annoncé jeudi. C'est des mesures qui sont certes parfaites, mais ça fait le taf quand même. Ça va nous permettre de prendre la mer. Après, on est conscient aussi des difficultés de la France. Et voilà, c'est sûr qu'on ne peut pas arriver, nous, pêcheurs uniquement, et demander des soutiens à la rigueur. Alors qu'il y a des professions qui sont très, très têtes du SO.
4: Ange Antonelli estime donc à ce stade que les blocus peuvent enfin être levés. A confirmé à la fin de la journée, une fois que Catherine Chabot sera passée par le Gros du Roi dans le Gard. Elle doit y arriver d'ici une trentaine de minutes.
17: Merci beaucoup, Joséphine Ortuno, à 7 pour ici, avec Benjamin Troncin pour les moyens techniques. Je rappelle donc aujourd'hui deux réunions sur les carburants à Matignon et le gouvernement qui réfléchit à étendre ou augmenter la prime grand rouleur. 13h10, vous écoutez ici, le calme est revenu à Saint-Pierre-des-Corps, à côté de Tours, après une nuit de violence, une vingtaine de voitures brûlées ce week-end dans la nuit de samedi à dimanche, dans le quartier de la Rabatterie. Tout est parti d'un accident entre un jeune à moto et une voiture de police. Samedi, selon la police, le jeune faisait du rodéo urbain à moto sur le parking. Selon les jeunes sur place, c'est une tentative d'assassinat.
6: J'ai vu une voiture arriver à fond, ils sont passés comme ça, deux dos d'âne, ça fait tata, tata. J'ai vu un choc, j'ai entendu un bruit, tout le monde s'est mis à courir dans la rue, on est venu et on a vu la jambe du jeune arrachée. Voilà, franchement, ça nous a choqué, c'était une blessure de guerre. Il faisait beau, c'était une belle journée, le jeune, il passait avec sa moto, il faisait de mal à personne, ça s'est fini comme ça. Moi, pour moi, ils ont voulu le tuer, il n'y a pas d'autre solution. On est là, on est des jeunes, on n'a rien sur nous. Moi, je suis étudiant à Tours, à la fac de Tours, j'ai rien à voir avec ça, on est là, on nous contrôle, on nous parle, on nous touche les parties intimes, on nous touche les faits, c'est quoi ça? C'est pas normal, c'est la vie d'un jeune, ça. Je vous dis la vérité, c'est une vie plutôt compliquée.
17: Un témoignage de Loïc, hein, c'est un nom d'emprunt. Le pronostic vital du jeune homme percuté n'est pas engagé, mais il est sérieusement blessé à la jambe. Les circonstances du choc, elles sont encore floues. Une information judiciaire a été ouverte par la procureure de Tours. 5 jeunes ont été interpellés. Bonjour Jeanne Serin.
7: Bonjour.
17: Ce midi, on apprend que l'un d'entre eux doit être jugé en comparution immédiate.
7: Oui, il s'agit de l'un des 5 jeunes âgés de 16 à 21 ans arrêtés dans la nuit de samedi à dimanche au milieu des jeux de pierre visant la police et des tirs de mortier. Les gardes à vue des 4 autres ont été levés. Le 5e est un homme de 19 ans. Il a été déféré ce matin et sera donc jugé en comparution immédiate cet après-midi au tribunal de Tours pour participation à un attroupement avec visage dissimulé, mais aussi violence avec arme. Et d'après nos informations, son avocate ne demandera pas de délai pour préparer sa défense. Il devrait donc bien être jugé dans la journée.
17: Du côté du policier qui se trouvait au volant de la voiture qui a percuté la moto du jeune Jeanne Serin.
7: Eh bien, pas de mise en examen. Il a été déféré hier et placé sous le statut de témoin assisté, ce qui veut dire que selon le juge d'instruction, il n'y a pas d'indice grave et concordant d'une infraction. L'enquête pour blessure routière se poursuit. Dans ce contexte, le risque d'une reprise des violences urbaines dans les jours à venir n'est pas exclu, car depuis hier, de nombreux jeunes témoignent d'un climat de défiance entre eux et la police. On l'a entendu ce matin, le maire de Saint-Pierre-des-Corps, Olivier Comte, appelle donc à mener un travail de proximité et de reconquête dans ce quartier de la Batterie.
17: Merci beaucoup Jeanne Serin en direct d'ici Touraine. La mort d'une cycliste de 57 ans, c'était ce matin à Paris, percutée par un camion près de l'Assemblée nationale. Le chauffeur a été testé négatif à l'alcool et aux stupéfiants. Lundi 21 septembre est toujours un risque de feu de forêt en France. Les Pyrénées-Orientales, l'Aude et le Gard sont placés en rouge pour un risque très élevé. 5 autres départements sont en orange pour risque élevé. L'Hérault, l'Ardèche, la Drôme, le Vaucluse et les Bouches-du-Rhône. Une sécheresse qui, on le sait, inquiète de plus en plus et d'année en année les agriculteurs. On prend la direction de l'Ariège dans le trésor de nos régions avec une marche en cours entre Pamiers et Foix. Marche organisée par la coordination rurale. Bonjour Sébastien Berriot.
23: Oui, bonjour.
17: Vous êtes le correspondant d'ici en Occitanie. Ces agriculteurs dénoncent justement le plan sécheresse du gouvernement.
0: Oui, une marche sur 19 kilomètres encadrée par des tracteurs sur la route départementale qui relie Pamiers à Foix. Alors il ne s'agit pas de bloquer la circulation, mais les agriculteurs expliquent que la population doit savoir que le monde rural est à bout de souffle après un été catastrophique. Ici en Ariège, la sécheresse a fait d'énormes dégâts et aujourd'hui, si la coordination rurale appelle à manifester, c'est parce que le plan sécheresse du gouvernement est largement insuffisant selon le syndicat, qualifié même de broutille pour l'Ariège. Sébastien Durand est le président de la coordination rurale 09.
1: L'Ariège, elle a droit à 668 000 euros. Comment voulez-vous qu'on relève la situation de 2000 exploitations avec 668 000 euros ? Monsieur le préfet voulait qu'on établisse des critères pour sélectionner 200 exploitations sur 2000. Nous, c'est exclu. Pourquoi ? Parce que toutes les filières sont touchées. Il va nous monter les uns contre les autres, maraîchers contre céréaliers, céréaliers contre éleveurs, et nous, on ne veut pas ça.
0: Le syndicat a fait ses calculs. Le plan sécheresse, ce serait seulement 300 euros par agriculteur en Ariège si tout le monde en profitait. Les manifestants espèrent parler directement au préfet tout à l'heure devant les grilles de la préfecture de Foix.
8: Merci beaucoup Sébastien Berriot en direct de l'Ariège, envoyé spécial d'ici en Occitanie.
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8: À suivre la visite du pape qui approche et qui ne fait pas que des heureux. Retour 25 ans en arrière, 21 septembre 2001, quand l'usine AZF explosait à Toulouse. On écoutera Alexandre, la quarantaine, qui a pris la parole dans l'isoloir d'ICI à Bourgoin-Jallieu. Et puis direction Montréal, une fois n'est pas coutume, pour saluer la performance de Paul Sexas au championnat du monde de cyclisme. Ça approche, je vous le disais, le pape arrive en fin de semaine en France. Vendredi vers 17h15, Léon XIV célébrera des vêpres avec le clergé à Notre-Dame de Paris. Puis il déambulera sur le parvis de la cathédrale. Et cela agace le syndicat CGT. Pour des raisons de sécurité, l'hôpital Hôtel-Dieu, qui donne précisément sur le parvis, sera contraint de tourner au ralenti, Solène Nehen.
12: Azdine Aïssio du syndicat CGT de l'assistance publique hôpitaux de Paris insiste bien, il n'a rien contre la venue du pape à Paris.
24: Ce qu'on dénonce, c'est que pour sa sécurité, ils ont décidé à l'hôpital Hôtel-Dieu d'annuler des consultations avec des patients qui attendaient depuis plusieurs mois ce rendez-vous.
12: L'accès à l'hôpital qui donne sur le parvis de Notre-Dame sera en effet restreint. Les rendez-vous médicaux de ce vendredi ont été reportés, certains d'ailleurs avancés, explique la direction de l'APHP, et seul le service de psychiatrie et les urgences resteront ouverts.
24: Ce qu'ils ne vous disent pas, c'est que les urgences seront essentiellement détournées dans d'autres hôpitaux, avec une perte de chance. Lorsqu'il y a un patient qui fait un AVC, c'est la rapidité qui va faire qu'on peut le sauver. Chaque minute compte, chaque minute compte. Et là, c'est une perte de chance pour le patient. Et les salariés, les infirmières, les aides-soignants, le personnel qui travaille ce jour-là, on les a forcés à prendre leur journée de repos. C'est pas acceptable.
12: La direction de l'APHP explique que l'hôpital Hôtel-Dieu a déjà tourné au ralenti de cette façon lors des Jeux Olympiques et après l'incendie de Notre-Dame le jour de la réouverture de la cathédrale.
8: Du 25 au 28 septembre, donc le pape Léon XIV sera de passage en France pour une visite historique vendredi et samedi à Paris, dimanche à Lourdes, lundi à Metz. D'après les premières estimations, la venue du souverain pontife devrait attirer jusqu'à 700 000 fidèles en l'espace de 4 jours. C'est une maladie dont souffrent près d'1,5 million de Français. C'est aujourd'hui la journée mondiale de lutte contre Alzheimer, qui, avec les familles et les proches, concerne 3,5 millions de personnes en France. Pour aider les malades, il existe différentes structures, dont l'association qu'on connaît, France Alzheimer, avec 3,000 bénévoles. Il existe aussi des ESSA, équipes de soins et d'accompagnement, qui vont à domicile pour stimuler, via des exercices ou des jeux, la personne malade, comme ici en Haute-Loire, au Puy-en-Velay, Aurélie Jacquin.
25: Je fais la connaissance de Marc et de son épouse Mireille.
26: Oui, ça va, merci.
25: C'est elle qui a été diagnostiquée il y a maintenant 2 ans.
26: C'est vrai que moi j'ai un peu la tête qui est lourde. Enfin, pas, je ne sais pas si c'est le mot vrai, lourde. Ça me tient, il y a quelque chose qui me retient.
25: Des idées qui s'embrouillent, les prénoms de ses petits-enfants qui s'envolent parfois. Alors une fois par semaine, pendant une heure, elle a travaillé sa mémoire chez elle.
26: Avant, elle récompensait des bons élèves.
25: Avec une membre de l'ESA, chaque équipe est composée d'ergothérapeutes, de psychologues et d'assistants soins en gérontologie.
26: On en porte pour aller à l'école, uniforme.
27: Vous, ça vous plaît ce genre d'exercice ?
26: Ça me plaît dans le sens où ça me permet de faire des... Comment je pourrais dire ?
28: J'aime bien quand même faire tout ça.
26: Oui.
3: Mais au bout d'une heure, tu es entièrement épuisé.
27: Mais ça vous aide ?
26: Oui. Ça m'aide beaucoup.
3: Elle rencontre quelqu'un aussi, c'est, ça apporte toujours un petit peu.
25: Marc, lui, a du mal à avouer que ça l'a aidé aussi.
3: Non, je suis de nature déjà assez patient. C'est pas sa faute si elle oublie quelque chose.
25: Mais dans certaines familles, ces séances ont participé à recréer du lien entre le malade et son aidant. Adèle est ergothérapeute.
9: Il y a des fois où il y a une rupture, il y a quelque chose qui, du fait que la personne, elle est ce qu'on appelle dans un deuil blanc. On ne le reconnaît plus, la personne avec qui elle vit. Donc nous, c'est de montrer, ben voilà, votre proche est en capacité de faire telle activité si on la modifie de telle manière. Donc il y a des fois des familles qui vont acheter un jeu parce qu'ils ont vu que ça marchait bien, qui vont s'abonner à certaines activités qu'on peut proposer. C'est chouette parce qu'on voit qu'il y a un lien qui renaît par une activité.
25: Mireille est arrivée au bout des 15 séances prévues, il ne peut pas y en avoir plus. Ensuite, ce sont d'autres organismes qui prennent le relais.
10: Parfois, les familles ont un peu de mal à accepter ce relais ou ne veulent pas, hein, clairement.
25: Émilie est la responsable de l'équipe de soins et d'accompagnement du Puy-en-Velay.
10: Certains nous disent, ben, on vous rappellera si on peut renouveler. En pratique, on va nous demander de voir des nouvelles personnes avant de faire des renouvellements chez des gens qu'on connaît déjà. Et comme la liste d'attente est longue, ben, voilà, y a des gens qui font des demandes de renouvellement qu'on verra finalement jamais.
25: Et puis ce qui freine aussi parfois les familles, c'est le prix de la prise en charge. Les 15 séances avec les AS sont gratuites, mais ensuite tout devient payant.
14: Un reportage signé Aurélie Jacquan, ici Saint-Étienne-Loire. Même si la recherche avance, cette maladie reste encore un mystère. Un dossier complet sur cette journée mondiale de lutte contre Alzheimer sur ici.fr.
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14: Et c'est l'heure de vous donner la parole. Votre espace de libre expression sur ici, à un peu moins de 7 mois de l'élection présidentielle. Les isoloirs aux couleurs de votre radio vous accueillent aux quatre coins de France, sur les places de marché, dans les EHPAD, les universités, sur les foires, et vous posent 5 questions sur l'avenir. À vous d'y répondre sans tabou. On transmettra au mois de janvier aux principaux concernés, c'est-à-dire les candidats. Alexandre, la quarantaine, est entré dans l'isoloir ici à Bourgoin-Jallieu.
16: Quels sont les sujets les plus importants pour vous en ce moment, que ce soit en positif ou en négatif ?
18: Alors, les trois sujets les plus importants pour moi en ce moment, je dirais que c'est le pouvoir d'achat. Non pas que je n'arrive pas à boucler les fins de mois, mais c'est que je trouve que j'ai moins de pouvoir d'achat que ce que j'avais auparavant. Après, c'est l'éducation. Mes filles sont en train de rentrer dans le supérieur. Notamment, j'ai une fille qui essaye médecine et je trouve que c'est très difficile plus de dernier. Je dirais que c'est la planète dans laquelle on vit, avec les canicules, avec tous les désagréments et la perte de biodiversité. Voilà, je trouve que ça ne donne pas vraiment foi en l'avenir, donc c'est plutôt négatif.
16: Quel serait votre message à la future présidente ou au futur président de la République ? Avez-vous une priorité à lui transmettre ?
18: Dites la vérité et faites ce que vous avez dit. Ne cédez pas après à la pression qui pourrait arriver d'un camp ou de l'autre. En fait, vous avez été élu. Les gens ont cru en votre programme, mais par pitié, faites-le.
14: Voilà le message direct d'Alexandre au futur ou à la future présidente. Demain, l'isoloir, elle sera notamment au café Le Gargasse. C'est à Entraigue avec Ici Isère, la carte des isoloirs près de chez vous et sur ici.fr. Le 21 septembre 2001, à 10h17 précise, le temps s'est figé à Toulouse. C'était il y a 25 ans. L'explosion de l'usine AZF a fait 31 morts, plus de 2500 blessés graves et près de 8000 blessés légers. Les maisons les plus proches, situées rue Bernadette, à quelques centaines de mètres de l'épicentre de l'explosion, ont été soufflées. Certaines en gardent encore des traces. Il y a des fissures toujours visibles sur le sol, dont celles que vous avez visitées pour ici Occitanie, Pascal Daniel.
19: L'intérieur du 7 rue Bernadette est cosy, 160 mètres carrés, un étage. Au rez-de-chaussée, le sol en marbre et d'époque.
20: Voilà ce qui reste d'AZF, ça va tout au long, vous voyez.
19: Il conserve les stigmates de l'explosion.
20: Sur à peu près 20 mètres ou 25 mètres, voilà. La seule marque d'AZF, quoi, actuellement.
19: Jean, le propriétaire, montre la cloison proche du canapé et raconte le 21 septembre 2001.
20: Donc, la dame était à la cuisine, mais elle aurait été à la salle à manger, elle était morte, quoi. Là, le mur était très abîmé, mais il y avait encore des morceaux de verre comme ça plantés. Je connaissais Beyrouth et je me suis dit, oh là là, c'est la même situation, c'est pareil, on n'est pas à l'état de guerre, mais c'est pareil, quoi.
19: Jean a fait faire les travaux, ça a duré 6 mois.
20: Les cloisons à refaire, tout ce qui était vitrage, la toiture qui était de l'autre côté, puis bon oui, c'était des travaux importants quand même.
19: Dans le même temps, les anciens propriétaires ont construit une réplique de la maison à 15 minutes en voiture à Portet-sur-Garonne.
20: Ils ont fait construire la même, à l'identique, exactement la même. Puis c'est peut-être pas une mauvaise idée, parce que bon, sa femme étant très perturbée, ben ça l'a peut-être guéri, quoi. Et oui, c'est vrai.
19: En ce jour de commémoration, Jean se rendra au bout de sa rue, devant une stèle sur laquelle sont inscrits les noms des 31 morts victimes d'AZF.
14: Pascal Daniel, ici Occitanie. Toujours dans la région, le trafic ferroviaire reste perturbé entre Toulouse et Carcassonne à cause d'un accident hier en fin d'après-midi. Une voiture a été percutée par un TER, un passage à niveau. La conductrice du véhicule est grièvement blessée. La collision a notamment endommagé les systèmes de signalisation. La ligne de train Toulouse-Carcassonne restera perturbée jusqu'à vendredi inclus. On reparle de notre chouchou du Tour de France, Paul Sexas. Le Français de 19 ans a brillé hier aux Mondiaux de cyclisme à Montréal en décrochant le bronze du contre-la-montre derrière l'Italien Filippo Ganna et le Belge Remco Evenepoel. Paul Sexas, champion du monde junior il y a encore 2 ans, décroche sa première médaille mondiale, c'est pas facile à dire, chez les grands, la première aussi d'un Français sur un contre-la-montre depuis Jérôme Coppel en 2015.
2: Je suis très heureux de ce podium, forcément. Voilà, ça a été quand même assez serré. Et j'ai fait un chrono pour moi en termes de gestion qui était presque parfait. Et voilà, ça c'est super. Et maintenant, je suis content de ramener cette belle médaille. Et peut-être que un jour je pourrais viser la première place. Maintenant, elle est encore loin. On l'a vu avec Remco qui est vraiment au-dessus. Voilà, c'est un grand champion. Et voilà, il est 4 fois champion du monde. C'est à respecter. Et Filippo aussi est un très grand champion. Content d'être aux côtés de ces deux mecs. Et voilà, je pense que physiquement je suis fort et je me sens bien et c'est une très bonne nouvelle. J'ai fait ce que j'avais à faire et je suis content de ma médaille.
14: Paul Sexas, qui se sent bien, visera une autre médaille dimanche prochain sur l'épreuve en ligne. C'est la rentrée des classes, ça y est, aujourd'hui pour l'équipe de France de foot rassemblée cet après-midi à Clairefontaine pour le début donc d'un long rassemblement inédit jusqu'au 5 octobre inclus avec 4 matchs à jouer. Rassemblement qui marque aussi bien sûr le début d'une nouvelle ère avec la légende Zinedine Zidane aux commandes, le nouveau sélectionneur qui va imprimer son style dès aujourd'hui, Xavier Monferrand.
4: Avec Zizou, ça ne va pas traîner ni sur le perron du château, ni à table, ni dans les chambres. L'arrivée des troupes ne se fait plus à la mi-journée, mais à partir de 15h30, finit la horde de photographes et de caméras au pied de l'escalier pour immortaliser la Fashion Week de Clairefontaine. Zinedine Zidane l'a dit, chacun se présente comme il veut, habillé par le couturier de son choix, mais dans la discrétion, enfin dans le contrôle. Seule la caméra de la fédération est autorisée pour avoir l'exclusivité du défilé de mode. Ensuite, ces tenues de sport obligatoires avec entraînement dès 17h30, ouvert aux médias, ce qui ne devrait pas changer pour le coup, c'est que ce sera certainement en ordre très dispersé selon les états de forme des uns et des autres. La revue d'effectifs attendra. En revanche, certains joueurs vont passer devant les caméras et les micros de la presse à la sortie de l'entraînement en bord terrain. Et là, c'est une grande première.
14: Zidane et son équipe commenceront leur parcours en Ligue des Nations en Turquie le vendredi 25 septembre. On termine avec une découverte incroyable en Lozère. Imaginez, au fond d'une grotte, tomber sur le squelette presque complet d'un lion vieux de plus de 25 000 ans. C'est ce qui vient de se passer à la Canourgue entre Rodez et Mende. La semaine dernière, une équipe de scientifiques a entrepris une opération minutieuse pour extraire les ossements de ce lion des cavernes, Saïd Maclouffi.
5: Au fond de cette cavité protégée par une porte blindée.
6: Alors, on est à moins 67 et le lion, lui, se trouve à moins 30.
5: 30 mètres sous terre.
6: Allez, on s'équipe et on descend.
5: Les spéléologues pénètrent une dernière fois dans la cavité.
7: C'est libre.
5: La semaine dernière, une vingtaine d'entre eux, accompagnés de chercheurs, ont multiplié les allers-retours.
7: Ok, je remonte.
5: Avec à chaque fois dans les mains une découverte.
21: Donc ça, c'est un petit bout d'os.
5: Le petit bout d'un os d'un lion des cavernes.
21: Ces petits fragments-là.
5: Et au fur et à mesure des recherches.
7: Un bidon ? Ouais.
6: Le crâne, patte avant, quelques doigts, et ça prend du temps.
5: Johan Bancillon, membre du spéléoclub de la Lozère.
6: C'est moi qui l'ai découverte.
5: Le 31 avril 2024.
6: Donc en fait, cette découverte, tout simplement, j'avais vu des os qui étaient en haut d'une diaclase, et la curiosité m'a poussé à aller voir un petit peu qu'est-ce qu'il y avait au bout de ces os. La particularité de la découverte, c'est notamment le fait que un état de conservation qui est exceptionnel, d'où son importance.
5: Une découverte incroyable pour Francis qui participe aux recherches.
22: Un lion des cavernes en Lozère. On ne pensait pas qu'il y en avait. Donc effectivement, c'est une découverte assez extraordinaire, impressionnante.
5: L'extraction du squelette s'est arrêtée le week-end dernier.
7: C'est bon.
5: Il reste encore...
22: Les pattes avant, il reste encore les omoplates qui sont difficiles à sortir.
5: Une nouvelle mission est prévue l'année prochaine.
14: Un reportage Saïd Maclouffi, ici, gare Lozère. Va-t-on pouvoir les voir ces ossements? Eh bien, la question sera étudiée plus tard, une fois les recherches et la restauration suffisamment avancées. En attendant, vous avez les images sur ici.fr. C'est la fin du 13h de nos régions. Merci de nous avoir suivis. Je vous redonne rendez-vous demain, même heure, même endroit. L'après-midi se poursuit en musique sur ici.
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11: Direction Tulle pour un record d'accordéon, c'est une première pour la ville de Tulle. Christelle de Franceschi veut jouer de l'accordéon 80 heures d'affilée à partir de demain jusqu'au 26 septembre, place Gambetta en plein centre de Tulle. L'objectif est de faire homologuer la performance par le Guinness World Record. Elle devra, pour cette nouvelle championne, dépasser les 83 heures établies récemment par un joueur slovène. Pour valider le record, eh bien cet accordéoniste a besoin de nous, de bénévoles capables de se relayer sur place pendant plus de 3 jours. Une veille pour attester de la prouesse. Si vous êtes disponible à partir de demain et jusqu'au 26 septembre, donnez un petit coup de main à cet accordéoniste qui veut battre le record d'accordéon sur la ville de Tulle. Et pour vous inscrire, il faut tout simplement contacter la ville de Tulle ou l'office de tourisme.
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0: Un bon appétit si vous êtes à table, ravi de vous accompagner avec Survivor qu'on vient tout juste écouter, le début de la semaine ensemble sur votre radio. Ici Limousin, on va parler sport tout à l'heure avec la rédaction. Ici Limousin Sport à suivre, la musique également, forcément, pour vous. Renaud en souvenir, Morgane de toi. Puis juste avant, voici Estelle avec Te rencontrer encore. Très bon lundi.
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0: Le titre sorti en 1983 pour Renaud, Morgane de toi sur Ici Limousin. Chose promise, chose due en ce lundi 21 septembre. Place au sport, c'est parti.
1: Ici Limousin Sport, Bastien, et on parle de cyclisme ce matin.
2: Avec deux des meilleurs jeunes de France engagés cette semaine au championnat du monde au Canada, ils vivent tous les deux en Limousin, Jérôme Osterman.
3: Thaïs Poirier, bientôt 18 ans, vient d'arriver à Limoges pour ses études en STAPS. La jeune femme, originaire de Périgueux, sort de deux très grosses saisons. L'année dernière, elle est devenue en junior double championne de France sur le contre-la-montre et la course en ligne, ce qui lui a permis d'intégrer l'équipe de France et de participer aux mondiaux à Kigali avec à la clé une sixième place de la course en ligne. Cette année, elle a continué sur sa lancée avec 15 podiums, dont 10 victoires, notamment sur le Tour du Gévaudan, et une place de numéro 1 française chez les juniors. Thaïs Poirier.
4: Ouais, c'est vrai que c'est vraiment à partir de 2025 que voilà, il y a eu l'équipe de France, il y a eu les résultats, etc. Et aussi parce que je pense qu'on a essayé de me préserver un maximum avant, donc voilà, ça a fait qu'en 2025 j'ai vraiment eu une belle saison et ça a continué ainsi en 2026. Donc voilà, j'en suis très fière et je suis très bien accompagnée, donc c'est vraiment chouette.
3: Thaïs Poirier vient d'ailleurs de signer son premier contrat en professionnel, un contrat de 3 ans avec l'équipe FDJ United Suez, de quoi arriver gonflée à bloc et pleine d'ambition sur les championnats du monde cette semaine au Canada.
4: C'est un profil plutôt montant, on va dire, ça grimpe pas mal, c'est assez technique, donc je pense que c'est un circuit plutôt à mon avantage forcément, mais il y a tellement de facteurs à côté que voilà, ça reste un championnat du monde, on sait pas comment ça peut se passer, mais c'est sûr que c'est mon plus gros objectif, donc on vise forcément quelque chose de grand, parce que voilà, derrière, on est accompagné, même nous, en tant que compétitrice, on veut forcément faire plus. Mais je pense qu'il faut pas trop se mettre la pression et je reste jeune. C'est mon dernier championnat du monde chez les juniors, donc surtout profiter. On a une belle équipe de France aussi.
3: Thaïs Poirier, aligné uniquement sur la course en ligne vendredi. Chez les garçons, l'Ambazacois Lancelot Gaillon, actuel numéro 2 français chez les juniors, va lui participer aux deux épreuves masculines avec d'abord demain le contre-la-montre.
5: Un parcours de 20 km. Dans les rues de Montréal où il y aura quand même pas mal de virages, ça sera un peu technique, mais j'ai pas forcément de repères à l'international sur les contre-la-montre comme ça, donc ça va être une découverte quoi. Donc on verra bien le résultat.
3: Quant à la course en ligne, ce sera jeudi avec un profil beaucoup moins plat.
5: Sur le parcours en ligne, du coup, ça sera 130 km avec 2600 mètres de dénivelé quand même. Donc un parcours quand même avec une belle bosse de 5 minutes à chaque tour.
3: Un parcours sur lequel Lancelot Gaillon, qui aime beaucoup faire des sorties dans les monts d'Ambazac et notamment au Bois des Échelles, devrait pouvoir s'exprimer. En tout cas, après une saison à 15 podiums et 6 victoires, il aura sûrement à cœur, comme Thaïs Poirier, de montrer ce que valent les meilleurs cyclistes juniors du pays au championnat du monde.
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0: Spin Doctor sur ICI Limousin, bienvenue. Si vous nous rejoignez, vous allumez votre radio à la maison, vous êtes peut-être, pourquoi pas, monté dans la voiture. Également, vous poussez le poste, comme on dit, actu local, musique et bonne humeur durant toute la journée à l'écoute de votre radio. On va aller tranquillement jusqu'à 14h avec Mylène Farmer pour la suite et les One Republic.
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2: ICI Limousin, il est 14h, bonne journée.
3: Des stations françaises sont en pénurie d'au moins un carburant, particulièrement les stations Total. Ce sont les chiffres donnés par Roland Lescure, le ministre de l'économie. Roland Lescure qui sera autour de la table de Matignon. Le Premier ministre tient deux réunions sur les carburants aujourd'hui. L'une est passée, c'était ce matin, avec les directeurs d'administration centrale sur les approvisionnements en pétrole et en gaz. L'autre, cet après-midi, est dédiée à l'accompagnement à court et moyen terme des Français face à l'envolée des prix à la pompe. La hausse des prix des carburants qui menace le monde associatif, c'est l'alerte du délégué général d'Emmaüs France. Les surcoûts liés à la flambée des prix risquent d'entraîner des liquidations. C'est la troisième semaine du procès de Loïc Le Priol et Romain Bouvier aux Assises de Paris, jugés pour assassinat après la mort il y a 4 ans au petit matin de Federico Aramburu, ex-rugbyman argentin de rugby, tué par balle dans les rues de Paris après une bagarre dans un bar. Loïc Le Priol, l'accusé, donne sa version et campe sur sa position. Pas de préméditation, le verdict est attendu vendredi. La mort d'une cycliste de 57 ans ce matin, percuté par un camion près de l'Assemblée nationale à Paris. Le chauffeur a été testé négatif à l'alcool et aux stupéfiants. La ligne de train Toulouse-Carcassonne restera perturbée jusqu'à vendredi inclus après un accident à un passage à niveau à Belbereau. C'est au sud de Toulouse. Une voiture a été percutée par un train. La reprise va se faire très progressivement à partir de cet après-midi, indique la SNCF.
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4: Ici Limousin, un petit coup d'œil sur votre météo pour cet après-midi. Une météo très ensoleillée avec l'anticyclone qui nous a rejoint comme prévu et qui nous donne du soleil du matin au soir comme prévu, avec des nuits et des températures souvent autour, voire en dessous des 10 degrés comme prévu. Et sous le soleil cet après-midi aujourd'hui, 25 degrés pour la maximale à Bellac, à Ambazac et à Meymac, 26 degrés pour la maximale à Limoges, 30 degrés à Brive et à Tulle. Comme prévu, le soleil sera là demain avec des températures plus chaudes.
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0: Midnight Oil sur ici Limousin, le retour au bureau peut-être pour vous. Peut-être que vous nous écoutez directement sur le téléphone, n'hésitez pas à télécharger l'appli pour ne rien louper. Peu importe où vous êtes, hein, en Corrèze, en Haute-Vienne, ça fonctionne partout. Ça vous permet forcément de rester connecté avec nous et puis d'écouter la musique sur votre radio. Ici Limousin, nos trois chansons françaises à suivre. Forcément, dans les meilleures chansons françaises, on a forcément Jean-Jacques Goldman, on a Christophe Maé également, et Diane Tell, demandez le programme, il est là.
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0: On ira classique parmi les classiques de Jean-Jacques Goldman, dont on est absolument fan sur Ici Limousin. Et je suis sûr que vous aussi à la maison, vous êtes fan de Jean-Jacques Goldman. Une minute, une info, Ici Express.
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2: À Saint-Laurent-sur-Gorre, le camion itinérant des Restos du Cœur vous attend demain, mardi, de 9h à 11h. Il vous donne rendez-vous sur le site de la communauté de communes Ouest Limousin, très exactement aux deux places de l'église. Une permanence pour vous qui souhaitez bénéficier de l'aide des Restos du Cœur. Vous savez que ici Limousin accompagne les bénévoles des Restos du Cœur. À Ussel, la médiathèque propose un atelier d'éveil musical ce mercredi de 10h30 à 11h30. Les tout petits pourront découvrir et tester de multiples instruments adaptés à leur âge. L'atelier est destiné aux enfants dès un an et c'est bien sûr gratuit. Et puis je vous emmène à Saint-Thierry-la-Perche avec des travaux de raccordement du bureau de poste au réseau de chaleur qui sont en cours, ces travaux, jusqu'au 2 octobre. C'est l'avenue du docteur Lemoine, le long du parc de l'Hôtel de Ville, qui est temporairement fermé à la circulation jusqu'au 25 septembre et ce, à partir d'aujourd'hui. Une fermeture mise en place pour garantir bien évidemment votre sécurité et aussi la sécurité des équipes qui travaillent sur ce chantier.
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0: Le groupe australien Crowded House sur ici Limousin à 15h, toute l'actualité avec la rédac à suivre, ne bougez pas, et la voix d'Eddie Mitchell pour continuer cet après-midi.
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1: Lundi 21 septembre, il est 15h sur votre radio ici Limousin.
2: Un plan d'urgence de 90 millions d'euros pour la petite enfance, annonce de la ministre de la Santé. Aujourd'hui, le secteur traverse depuis plusieurs années une crise structurelle. Ce fonds doit permettre de soutenir les crèches, en particulier dans les territoires les plus fragiles, précise Stéphanie Rist. Deux réunions sur les carburants aujourd'hui à Matignon. Le gouvernement réfléchit à étendre ou augmenter la prime grand rouleur. Mais une chose est sûre, il n'y aura pas de baisse des taxes sur les carburants, comme le réclame le Rassemblement national. Roland Lescure, ministre de l'économie, l'a redit ce matin. Toujours selon lui, 17% des stations manquent d'au moins un carburant. En première ligne aussi, face au prix des carburants, les pêcheurs qui ont bloqué plusieurs ports depuis plus d'une semaine, la ministre de la Mer et de la Pêche, Catherine Chabot, est à leur rencontre aujourd'hui au Gros-du-Roi dans le Gard, après un premier déplacement à 7 dans l'Hérault ce matin à Cannes, dans les Alpes-Maritimes. Le port est bloqué depuis ce matin par une dizaine de pêcheurs pour demander plus d'aide. Lundi 21 septembre et toujours un risque de feu de forêt en France. Les Pyrénées orientales, l'Aude et le Gard sont placés en rouge pour un risque très élevé. 5 autres départements sont en orange pour un risque qualifié d'élevé. L'Hérault, l'Ardèche, la Drôme, le Vaucluse et les Bouches-du-Rhône. C'est la rentrée des classes aujourd'hui, et oui, pour l'équipe de France de foot, rassemblée cet après-midi à Clairefontaine jusqu'au 5 octobre inclus. 4 matchs à jouer. Rassemblement qui marque le début d'une nouvelle ère avec la légende Zinedine Zidane aux commandes. Le programme des Bleus est sur ici.fr.
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1: Ici Limousin, un petit coup d'œil sur votre météo pour cet après-midi. Une météo très ensoleillée avec l'anticyclone qui nous a rejoint comme prévu et qui nous donne du soleil du matin au soir comme prévu, avec des nuits et des températures souvent autour, voire en dessous des 10 degrés. Comme prévu, et sous le soleil cet après-midi aujourd'hui, 25 degrés pour la maximale à Bellac, à Ambazac et à Mémac, 26 degrés pour la maximale à Limoges, 30 degrés à Brive et à Tulle. Comme prévu, le soleil sera là demain avec des températures plus chaudes.
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0: Zucchero sur ici Limousin, 18 albums durant toute sa carrière pour l'artiste italien qu'on ne présente plus. Toujours un régal d'écouter un titre de Zucchero. Profitez si vous avez la chance de prolonger un petit peu le week-end dans ce lundi 21 septembre. Toute l'actu locale, ça va du nord de la Haute-Vienne jusqu'au sud de la Corrèze, vous ne loupez rien, c'est sur votre radio ici Limousin. Tout comme les trois chansons françaises à la suite qui sont prêtes. Numéro 3, Daniel Balavoine. Numéro 2, Louane. Et pour démarrer, Alain Souchon.
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0: Daniel Balavoine, vivre ou survivre, retour en 1982 sur Ici Limousin, Ici Express, tout de suite avec une info sélectionnée pour vous.
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2: Sur la 20 dans le secteur de Brive, des neutralisations successives de voies sont prévues du 21 septembre jusqu'au 25 et puis du 28 septembre au 2 octobre. Des restrictions sans déviation mises en place qui vont simplement permettre la campagne annuelle de marquage au sol. Vous restez donc prudent à l'approche des zones de travaux. À Panazol, le ramassage semestriel des vieux papiers aura lieu le samedi 26 septembre de 9h à 17h. Ça va se passer sur le parking du club Pain et Soleil, bien connu à Panazol, au même endroit d'ailleurs qu'au printemps dernier. On compte sur vous pour participer. Et puis à Arnac Pompadour, l'établissement français du sang organise une collecte jeudi 24 septembre. Rendez-vous de 14h30 à 19h à la salle polyvalente de Pompadour. Je vous rappelle que pour gagner un petit peu de temps et si vous voulez passer le plus rapidement possible pour ces collectes de sang, vous prenez rendez-vous sur le site dondesang.efs.santé.fr.
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0: 62. Cette année-là, c'était le tube de Claude François sur Ici Limousin, sorti sur son album Le Vagabond en 1976. Toujours efficace, ça donne envie de chanter et de danser un titre de Claude François pour la bonne humeur avant les infos de 16h et l'arrivée du groupe Indochine et de John Lennon sur votre radio. Bonne journée.
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1: 16h à la montre, ici Limousin, bienvenue Fion.
2: Semaine du procès de l'assassinat de Federico Martín Aramburu, ex-international argentin de rugby, tué par balle dans les rues de Paris après une bagarre dans un bar. C'était il y a 4 ans. Loïc Le Priol, le principal accusé, maintient s'être défendu, campe sur sa position, pas de préméditation. Le verdict est attendu vendredi. La mort d'une cycliste de 57 ans ce matin, percutée par un camion près de l'Assemblée nationale à Paris. Le chauffeur a été testé négatif à l'alcool et aux stupéfiants. 17% des stations françaises sont en pénurie d'au moins un carburant, particulièrement les stations Total. Les chiffres donnés par Roland Lescure, le ministre de l'économie, ce matin, alors qu'une réunion se tient en ce moment à Matignon, dédiée à l'accompagnement à court et moyen terme des Français face à l'envolée des prix à la pompe. Vraisemblablement de nouvelles aides qui seront mises en place. Un incendie s'est déclaré ce midi au sud de Perpignan. Plus de 180 pompiers, une cinquantaine d'engins sont mobilisés sur ce feu de végétation qui a parcouru 35 hectares. Il entraîne des perturbations importantes dans le secteur, notamment sur le trafic des trains à destination de Perpignan. Les Pyrénées-Orientales sont en vigilance rouge, je vous le rappelle aujourd'hui, au feu de forêt, tout comme l'Aude et le Gard. Et puis la ligne de train Toulouse-Carcassonne, cette fois, restera perturbée jusqu'à vendredi inclus, après un accident à un passage à niveau à Belbereau. Une voiture a été percutée par un train. La reprise du trafic va se faire très progressivement avec un seul passage par heure sur cette ligne.
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1: Ici Limousin, un petit coup d'œil sur votre météo pour cet après-midi. Une météo très ensoleillée avec l'anticyclone qui nous a rejoint comme prévu et qui nous donne du soleil du matin au soir comme prévu, avec des nuits et des températures souvent autour, voire en dessous des 10 degrés comme prévu. Et sous le soleil cet après-midi aujourd'hui, 25 degrés pour la maximale à Bellac, à Ambazac et à Mémac, 26 degrés pour la maximale à Limoges, 30 degrés à Brive et à Tulle. Comme prévu, le soleil sera là demain avec des températures plus chaudes.
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0: Le braquage des sentiments, une nouveauté ici Limousin. Vous aurez reconnu Florent Pagny. L'après-midi continue avec Billy Paul. Et juste avant, voici le Limousin secret. C'est maintenant, écoutez.
1: On est à Riac-Lastour, au jardin de l'an 1000 à nos jours, avec Mathieu Bassard. Vous êtes animateur pour l'association La Soupape Sauvage, association qui a pour but de protéger, d'enseigner en tout cas l'environnement.
2: L'association, c'est une association d'éducation à l'environnement. Donc on fait des animations nature dans les écoles. On va voir plutôt les petits, les maternelles primaires, quelques collégiens en Limousin, sur le territoire du parc naturel régional Périgord-Limousin. Voilà. Et de temps en temps, on accueille des classes ici à Riac-Lastour dans le jardin pour la découverte de plutôt du côté nature qu'on peut observer ici.
1: Alors racontez-nous l'histoire de ce jardin, je le disais, de l'an 1000, c'est-à-dire du Moyen-Âge à nos jours.
2: Oui, donc on est ici à Riac-Lastour, une commune qui a une forte histoire médiévale. Vous êtes peut-être au courant qu'il y a souvent des manifestations l'été autour des médiévales. L'histoire est très très riche ici, à partir donc de l'an 1000, où les premiers châteaux dont on voit là, ici du jardin, l'église est calée sur une motte castrale. Il y avait au 10e siècle, un château en bois, et petit à petit, au fur et à mesure de l'histoire, les châteaux en bois ont disparu, ont laissé place au château en pierre au 12e siècle, qui est aussi visible du jardin. Et dans les fins des années 90, donc les Amis de Lastour, l'association qui a mis en place et qui a préservé ce patrimoine et qui aussi a fait beaucoup de fêtes pour le faire connaître, a eu l'idée de créer un jardin d'inspiration médiévale. Et ce jardin, donc, ils l'ont appelé le jardin de l'an 1000 à nos jours.
1: Alors il est composé de quoi ce jardin ?
2: Ce jardin, il est donc composé, comme au Moyen-Âge, de petits lieux clos, des petits jardinets qui avaient chaque fois leur vocation unique. Alors ça s'est pas fait d'un coup, hein, cet aménagement, c'est étalé sur plusieurs années. Donc il y a le verger avec ses arbres fruitiers, il y a le jardin bouquetier. Donc bouquetier, il faut entendre bouquet. Donc cultiver des fleurs jolies qui servaient aux cérémonies, pour embellir les cérémonies au Moyen-Âge. Il fallait soigner aussi dans le jardin des simples les plantes à vocation unique pour pouvoir se soigner. Il y a la roseraie, il y a le petit carré des plantes tinctoriales, enfin tous les usages qu'on pouvait... Tinctorial, c'est par rapport aux teintes, à la teinture, oui, à la teinture des vêtements.
1: Et avec tout ça, il y avait un potager aussi ?
2: Il y avait aussi un potager et il y a aussi une bande qui est en place, pas forcément tout le temps, mais autour des céréales.
1: Alors, ce jardin devient petit à petit un jardin bourdonnant, donc qui accueille beaucoup d'insectes. Et c'est là que vous intervenez, surtout avec la soupape sauvage, pour faire découvrir, notamment aux enfants, la vie des abeilles et de tous les insectes butineurs. Voilà, donc ce jardin qui revient un petit peu à la nature, ici à Riac-Lastour.
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0: 12 Grammy Awards reçus dans toute sa carrière pour la superstar Tina Turner qu'on vient d'écouter sur Ici Limousin. 12, pas 11, pas 13, 12. C'est assez impressionnant quand même. Des fans dans le monde entier, il y en a certainement également forcément en Corrèze et en Haute-Vienne. Il y a aussi certainement des fans du groupe Téléphone qui vont être ravis de savoir que dans quelques minutes, sur Ici Limousin, vous allez écouter Cendrillon. Bonne journée.
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0: France Gall, c'était tout pour la musique sur ici Limousin. Et tout maintenant pour une info pratique avec votre rendez-vous ici Express.
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2: Direction Tulle pour un record d'accordéon. C'est une première pour la ville de Tulle. Christelle de Franceschi veut jouer de l'accordéon 80 heures d'affilée à partir de demain jusqu'au 26 septembre. Place Gambetta, en plein centre de Tulle. L'objectif est de faire homologuer la performance par le Guinness World Record. Elle devra, pour cette nouvelle championne, dépasser les 83 heures établies récemment par un joueur slovène. Pour valider le record, cet accordéon a besoin de nous, de bénévoles capables de se relayer sur place pendant plus de 3 jours. Une veille pour attester de la prouesse. Si vous êtes disponible à partir de demain et jusqu'au 26 septembre, donnez un petit coup de main à cet accordéoniste qui veut battre le record d'accordéon sur la ville de Tulle. Et pour vous inscrire, il faut tout simplement contacter la ville de Tulle ou l'office de tourisme.

0: Soirée mondaine, le titre de la chanteuse Oria sur Ici Limousin pour continuer ce lundi et passer le relais tout de suite à Fred Ballard. Le rendez-vous, vous le connaissez, ça s'appelle l'humour en tube.
1: Vive la thune, vive la thune.
2: Tiens, j'ai lu mon horoscope ce matin dans le journal. Rentrée imprévue pour les natifs des derniers des cons. C'est bébé.
3: Alors, on ne va pas remettre en doute toutes les prévisions astrales, hein, mais c'est vrai qu'il est quand même très rare que tous les derniers des camps d'un même signe remportent le super loto le même jour. Donc il y a une forme de lucidité hein, chez Bibi alias Smaïn qui s'y voit déjà.
2: Et d'abord, si je gagne, je m'achète un château. Et alors, j'ai déjà les grilles. Je veux rentrer dans le club des riches. Eh ouais, bien sûr. Et bonjour les gens André. Et bonjour les gens Mathieu. Et bonjour les gens Édouard. Enchanté, moi c'est Jean Mouloud. Oh.
3: Allez, spéciale dédicace à tous les Jean Mouloud qui ont pu heurter la sensibilité de certains Jean-Marie ou de Jean-Édouard. Rions un peu en attendant de tout perdre. Hein, d'autant que la richesse n'est pas qu'une affaire de prénoms composés. Être riche, c'est aussi dans la tête. Il faut voir tout en grand.
4: Et les riches, c'est dur de les comprendre. Dernière lubie, c'est d'aller dans l'espace. Jeff Bezos, Elon Musk... Ils veulent tous aller dans l'espace. Je pense que c'est parce qu'ils sont snobs. Ils veulent aller dans un endroit où vous n'irez jamais. Parce que l'espace,

0: C'est nul à chier l'espace, d'accord? C'est dangereux, il fait froid, il y a du vide, c'est nul à chier. Walibi en Belgique, c'est mieux que l'espace.
1: Voilà, vous ne le saviez peut-être pas, mais maintenant vous le savez. Hein, donc franchement, c'est vraiment pas un drame si on ne gagne pas la super cagnotte de Noël. Hein. Au moins, on n'ira pas se les geler dans l'espace et on se marrera bien plus à manger des frites dans un grand 8. Une fois.
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0: 1980 pour ce succès planétaire du groupe Queen. L'horloge tourne 17h qui arrive, l'actu locale avec la rédaction à suivre. Et côté musique, c'est le petit pêcheur de Manon Lisa qui se prépare.
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2: Et 17h, vous écoutez ici Limousin, bonne journée.
3: Il y a trois feux en cours cet après-midi, tous dans le sud. Un autour de Perpignan qui perturbe la circulation des trains dans le secteur. Un autre au sud de Nîmes, à Générac, qui pour l'instant a parcouru une vingtaine d'hectares. Et puis dans l'Aude, l'autoroute A9 est coupée dans les deux sens entre Béziers et Narbonne. Les flammes ont traversé les voies et se sont propagées sur le terre-plein central et les abords de la route. Les Pyrénées-Orientales, l'Aude et le Gard sont trois départements placés en rouge aujourd'hui pour un risque très élevé d'incendie. Un plan d'urgence de 90 millions d'euros pour les crèches, c'est l'annonce faite par la ministre de la Santé, Stéphanie Rist, cet après-midi. Le secteur de la petite enfance traverse depuis plusieurs années une crise marquée par la hausse des charges et une pénurie de professionnels, Anne Le Gall.
4: La ministre de la Santé l'a rappelé ce matin, malgré une baisse de la natalité d'environ 20% en 15 ans en France, l'offre de solutions de garde pour les moins de 3 ans ne couvre pas les besoins et si nous ne faisons rien, indique Stéphanie Rist, au moins 100 000 places d'accueil manqueront dans 5 ans. Sur les 90 millions d'euros d'aide annoncés, 30 millions seront débloqués dès la fin de cette année, puis 60 millions l'année prochaine. Et dans le détail, le financement des crèches devrait être revalorisé via une hausse de la prestation de service unique versée par la caisse d'allocation familiale. Un peu plus de 3000 crèches situées en zone fragile verront aussi leur bonus territoire augmenter. Du côté des assistantes maternelles, les aides au démarrage et à l'installation devraient également être revalorisées. Et enfin, pour mieux anticiper les futurs épisodes de canicule, le gouvernement prépare un plan d'action pour adapter les crèches à la chaleur d'ici l'été prochain.
3: Anne Le Gall pour ici. Deux réunions sur les carburants aujourd'hui à Matignon. Une ce matin, cet après-midi, le gouvernement réfléchit à étendre ou augmenter la prime grand rouleur. Une chose est sûre, il n'y aura pas de baisse des taxes sur les carburants comme le réclame le Rassemblement national. Roland Lescure, le ministre de l'économie, l'a redit ce matin. Toujours, selon le ministre, 17% des stations manquent d'au moins un carburant. En première ligne aussi, face au prix des carburants, le pêcheur qui ont bloqué plusieurs ports depuis plus d'une semaine, la ministre de la mer et de la pêche, Catherine Chabot, est à leur rencontre en ce moment au Gros du Roi dans le Gard. Elle assure qu'ils toucheront des aides sous 15 jours. Les députés ouvrent les débats sur la loi intégrale contre les violences sexistes et sexuelles en approuvant notamment un socle minimal d'actes d'enquête destinés à éviter que des plaintes restent sans réponse. Après l'affaire Liana, cette loi fleuve de près de 70 articles était une des revendications des associations qui poursuivent leur mobilisation ce soir comme tous les lundis devant les tribunaux de France. C'est la rentrée des classes aujourd'hui pour l'équipe de France de foot rassemblée à Clairefontaine jusqu'au 5 octobre inclus. 4 matchs à jouer, rassemblement qui marque, on le sait, le début d'une nouvelle ère avec la légende Zinedine Zidane aux commandes. Les Bleus joueront en Turquie en Ligue des Nations le vendredi 25 septembre avant de jouer en Belgique. Ce sera le 28, programme sur ici.fr.
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5: Et pour notre ciel en Limousin, qu'est-ce que ça donne? Bon, mis à part le vendredi où on a pris un petit peu de pluie, bah, c'est revenu le soleil. Hein. Ce week-end, vous l'avez noté, et ça revient, ce début de semaine. Et ça va continuer. Cette nuit sera bien étoilée, que vous soyez en Haute-Vienne ou en Corrèze. Pas de nuages annoncés. Des températures un peu frisquettes, mais ça va. Hein. 10 à 13 degrés cette nuit en Haute-Vienne, 9 à 12 degrés en Corrèze et 8 degrés sur l'axe Saint-Trie. Pour demain, me demanderez-vous, eh bien, ce sera du soleil et une belle journée avec un soleil largement présent du matin jusqu'au soir. Très belle journée estivale, bah parce qu'on est quand même encore jusqu'à demain. On est en été, hein. c'est demain. Température maximale pour la Haute-Vienne demain, 26 à 29 degrés. 24 degrés sur les Monts de Blanc et dans Bazac. On aura 26 à 29 degrés également en Corrèze. Un petit peu chaud quand même, hein. 33 degrés au meilleur de la journée attendu sur le bassin de Brive.
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5: Bah ouais, pour la bonne humeur, 17h, on est pas mal parce que vous venez peut-être de sortir du boulot. Généralement, ça donne la banane. Hein. Ouais. Si vous en avez encore un petit peu à tirer, rassurez-vous, il y en a toujours moins à faire que vous en avez déjà fait depuis 8h ce matin. 17h04 et les Pretenders pour vous accompagner en musique dans Get Me Wrong sur les Cils Limousins.

0: superbe voix de Chris Hine, accompagné de tous ses camarades de jeu des Pretenders, Don't Get Me Wrong sur Ici Limousin.
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0: Heureux de vous rejoindre aujourd'hui lundi pour entamer une nouvelle semaine tous ensemble. Et comme je sais que c'est lundi, que ouais, des fois on est un peu chonchon quand même lundi, hein, on se dit ouais, on est reparti pour une semaine, tout ça, le boulot, les entements, l'école, je sais pas quoi, enfin bref. Je me suis dit on va leur redonner le sourire quand même. Donc nous vous offrirons tout à l'heure, un peu avant 18h, pardon, j'avance, je suis déjà à l'heure d'hiver, 2 places pour le match de rugby entre Brive et Colomiers. Ce sera le jeudi 24 septembre prochain, 21h au Stadium. On vous offrira ça tout à l'heure vers 17h45. Avant cela, on aura Stéphane Bern qui viendra passer une tête pour nous parler d'histoire et son voyage dans le temps aujourd'hui. Et puis des bonnes adresses d'Alexandre Pain qui va vous faire voyager, tiens, d'ici quelques minutes, d'ici 2 minutes 34 très exactement, le temps d'écouter Pierre Demers. Je pense à vous, bel après-midi.

0: Pierre Demers, je pense à vous sur Ici Limousin. Tiens, on va vous amener et vous faire découvrir une très belle adresse. Vous amener du côté de Saint-Junien aujourd'hui avec Alexandre Pin qui nous propose de découvrir une boutique de créateurs qui va vous faire voyager.
1: 7 rue Guzier à Saint-Junien, la bonne adresse du jour. Sur Ici Limousin, une bonne adresse dénichée au détour d'une balade dans les rues de Saint-Junien, dans les petites rues de Saint-Junien, juste à côté des Halles. Valérie est résidente à La Malle Enchantée. J'ai envie de dire, Valérie, que rien que le nom de la boutique nous vous amène à découvrir quelque chose d'un petit peu caché, d'un petit peu magique.
2: Ah oui, tout à fait. Quand vous poussez la porte de la boutique La Malle Enchantée, vous pourrez vraiment trouver de très jolies créations. Nous avons des créateurs, des producteurs, des artisans. Donc vous pouvez retrouver de la porcelaine, de la couture, des articles de savon, de la bougie, de la pâtisserie, du foie gras. Enfin voilà, nous sommes vraiment très très variés. Si vous ne trouvez pas votre bonheur en venant pousser notre porte, bon.
1: Je le disais, résidente Valérie, parce que en fait, vous tournez parmi tous les artisans, les artisanes qui viennent exposer ici. C'est une association. Comment ça fonctionne?
2: Oui, c'est ça. Alors, La Malle Enchantée est une association. Nous faisons des périodes de 3-4 mois. On change, voilà, pour que justement on puisse proposer à tout le monde vraiment un choix varié. Voilà. Donc, on reste 3-4 mois. Nous faisons des. Les artisanes font des permanences aussi. Comme ça, on peut voir un peu ce que l'on fait. Nous sommes ouverts du mardi au samedi, de 10h à 18h et le samedi de 9h à 18h. Alors moi je fais de la décoration sur porcelaine. Donc je pars de porcelaine blanche, donc du coup de la région, et je les décore. Donc ça peut être aussi bien des bijoux, des mugs, etc. Voilà. Et j'anime également des ateliers. Voilà. Donc La Malle Enchantée, c'est justement aussi, on propose aussi des animations d'ateliers pour adultes et enfants. Voilà. Donc, alors ça peut être pendant les vacances, ça peut être le mercredi, etc. Voilà. Donc ça, c'est une chose que l'on a déjà fait et que l'on va encore mettre un peu plus en projet prochainement. Il y aura un atelier. Il faudrait aller sur nos réseaux sociaux où on va justement parler des dates des futurs ateliers.
0: Et voilà, ça c'est une très belle et une très bonne adresse à Saint-Junien, dénichée une fois de plus par le camarade Alexandre Pin. La suite de votre après-midi en musique avec M. Pokora, tiens, dans quelques minutes, ce sera quand même. Et puis tout de suite, la voix cristalline de Kate Bush pour vous accompagner sur Ici Limousin.

0: japonais, danseur, showman, virevoltant sur scène, M. Pokora, c'est aussi être sensible et tout en douceur avec ce morceau. Quand même, sur Ici Limousin, la suite de votre après-midi du lundi en musique avec les Four Non Blondes, ce sera What's Up. Vous patientez une petite minute trente et on revient.
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0: Les Four Non Blondes et What's Up sur Ici Limousin.
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0: La direction interdépartementale des routes du Centre-Ouest vous informe de restrictions de circulation sur l'autoroute A20 dans la traversée de Limoges entre les échangeurs 36, zone industrielle Magret-Romanet, et la numéro 37, Boisseuil, entre ces deux échangeurs. Et dans les deux sens de circulation, vous circulerez uniquement sur la voie de droite jusque demain. À partir de mercredi, 23 septembre, et jusqu'au mardi 29 septembre, 23h. Pendant une semaine, donc, ces restrictions de circulation interviennent dans le cadre de travaux de réparation de la Buse, qui permet le passage de la Valoine, débuté il y a plusieurs semaines. Donc, prenez vos dispositions à partir du mercredi 23 septembre, 6h, jusqu'au mardi 29 septembre, 23h, circulation uniquement sur la voie de droite entre les échangeurs 36 et 37 sur l'autoroute A20.
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0: 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D'ici quelques minutes. Ce match d'ailleurs, vous pourrez le vivre en direct en intégralité avec Mickaël Chaillot au commentaire. Cela va sans dire. Vous serez peut-être dans les travées, hein, cela dit, puisqu'on vous offre ces places dans quelques minutes. Avant cela, on voyagera dans le temps avec Stéphane Bern. Mais pour l'heure, c'est Étienne Dao, tombé pour la France sur Ici Limousin. Belle après-midi.

0: est tombé pour la France sur Ici Limousin.
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0: 17h30, l'heure de voyager dans le temps avec Stéphane Bern. Et aujourd'hui, Stéphane, on voyage au temps où la police française a recruté un homme qui connaissait parfaitement les voleurs.
3: Quand l'ancien bagnard, François Vidocq, devient le cauchemar des criminels. Une reconversion que même LinkedIn n'aurait pas osé imaginer. Paris 1811. Depuis des années, François Vidocq entre et sort des prisons françaises comme d'autres prennent la diligence. Bagne, évasion, faux papiers, déguisement, il connaît toutes les combines. La police aussi le connaît. Elle en a assez de lui courir après et hésite presque entre lui laisser les clés ou lui faire une carte de fidélité.
4: C'est dément les avantages. Dans l'ancienne boîte, jamais je les aurais obtenus.
3: Alors Vidocq propose un marché. Au lieu de l'arrêter, pourquoi ne pas le recruter ? Le premier entretien d'embauche où le casier judiciaire sert de lettre de motivation. Très vite, l'ancien forçat devient l'arme secrète de la préfecture de police. Il fréquente les tavernes, infiltre les bandes et reconnaît les escrocs au premier coup d'œil. Normal, il a souvent partagé leurs cellules. Autour de lui naît la sûreté, une petite brigade spécialisée dans la traque des criminels. Les Avengers avant l'heure. Les arrestations se multiplient. Vidocq se déguise en mendiant, en commerçant, en ouvrier. Parfois plusieurs personnages dans la même semaine. Disons qu'en matière de costume, il avait 2 siècles d'avance sur Masked Singer. Son parcours inspire bientôt des écrivains, comme Honoré de Balzac ou Victor Hugo. Certains voient en lui un modèle pour Jean Valjean. L'ancien détenu devient une célébrité, une ascension sociale que son conseiller d'insertion n'aurait probablement pas vu venir. Aujourd'hui, les séries policières raffolent des enquêteurs aux méthodes peu orthodoxes. François Vidocq avait pris un peu d'avance. Il a inventé le concept il y a plus de 2 siècles. Une chose est sûre, il était fort, le forçat.
0: Oui, c'est sûr. Il aura un peu d'avance, 2 siècles, quand même. Il avait quand même bien beaucoup de l'avance, hein, l'ami Vidocq. Merci beaucoup, Stéphane Bern. Cette chronique, Le voyage dans le temps de Stéphane Bern, est à réécouter sur ici.fr. 17h33 minutes. Il est l'heure de jouer tous ensemble pour, peut-être remporter, pour vous, en tous les cas, 2 places pour le match de rugby Brive-Colomiers. Ce sera ce jeudi 24 septembre à 21h au Stadium. Vous gagnez vos places si vous trouvez le mot qui manque à cette chanson des avions. Souvenez-vous, ce groupe, les avions, dans les années 80, et cet ultra tube Nuit Sauvage. On l'écoute, il y a un mot qui manque dans cet extrait, quel est-il ? Je vous le demande, alors attention, je vous le dis tout de suite, tendez bien l'oreille parce que ça va assez vite ce soir. Hein. Alors, la nuit est quoi ? Elle est sauvage. La nuit est... elle est sauvage. On va se le refaire une fois quand même, parce que ça va vite. Hein. Allez, c'est parti. La nuit est... elle est sauvage. Elle est quoi, la nuit, à votre avis ? 05 55 34 5000, vous nous appelez maintenant. Et si vous avez la bonne réponse, 2 places pour vous pour assister au match Brive-Colomiers. Jeudi prochain, 21h. 05 55 34 5000. Le temps que vous jouiez avec nous, un petit toto dans quelques minutes. Et Céline Dion, tout de suite. Bonjour, pardon, merci.
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0: the line et Toto sur Ici Limousin.
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0: Alors, la nuit, elle est quoi? On va demander à Noël à la SAC. Bonjour Noël.
3: Oui, bonsoir, la vie est chaude. La nuit est chaude, pardon.
0: Eh oui.
4: Oui.
0: La nuit
4: est chaude.
0: Elle est sauvage. Eh. On voit que vous êtes à côté de Brive, on voit que vous êtes à la SAC et que vous avez toujours quelques degrés de plus que nous. La vie est chaude, nous dit Noël. Dis donc. Eh. Hein,
3: c'est pour... très chaud cet après-midi.
0: Bah ben oui, il faisait bon là, hein, cet après-midi. Hein.
3: Ouais.
0: Et demain, ils annoncent 33 degrés, hein, Météo France, dans le bassin de Brive. Hein, donc à la SAC,
3: vous êtes dedans. On est habitué maintenant.
0: Bah oui, oui. Et d'autant qu'il va faire beau aussi jeudi prochain pour le match entre le CA Brive et Colomiers. Deux places pour vous, Noël, que vous avez bien mérité. Vous y allez avec qui?
3: Avec madame ou avec un ami, je ne sais pas encore.
0: Ah ouais, d'accord. Vous allez avoir plein de copains, moi, je pense.
3: Je pense.
0: Si vous entendez à la radio et qu'ils vous reconnaissent, ça vous allez avoir quelques coups de fil ce soir. Et début de saison quand même canon du CA Brive, là.
3: Bah, ils font fort, hein, pourvu que ça dure.
0: Bah ouais, c'est ça. Mais là, déjà, 5 matchs, 5 victoires, franchement, on ne tablait pas forcément dessus, mais c'est plutôt une bonne surprise quand même.
3: Ben oui. Hein.
0: Et alors, je vous dis pas, Mickaël.
3: On va voir jeudi ce qu'ils font.
0: Ben, on verra bien. Puis, je vous dis pas dans quel état est Mickaël Chailloux. Ah. Quand il commente les matchs, il faut. Non. Il faut une bouteille d'eau, il faut un ventilateur, il faut des trucs, là, parce qu'il va pas tenir la saison, hein, comme ça, le pauvre Mickaël, hein, si jamais ça continue.
3: Si, il va tenir.
0: Il est costaud, vous avez raison. Bon, qu'est-ce que vous faites de beau ce soir à la SAC Noël?
3: Ben, ce soir, pas grand-chose. Hier, on était de brocante. Aujourd'hui, c'est un peu relax.
0: D'accord, ouais. C'est chill, comme disent les jeunes, quoi. Tranquille, quoi.
3: Oui, oui. Puis la fin de semaine, ben, y a le match. Après, y a un concert à la SAC. Enfin, y a pas mal de choses à faire encore.
0: Ouais, ça chôme pas quand même, Noël. Hein,
3: pendant non, ça chôme pas.
0: Ben, vous avez bien raison. Noël, on vous souhaite une belle soirée et surtout un bon match jeudi 21h. Donc, Brive-Colomiers, pour vous de place, Noël. Belle soirée à vous.
3: Ok, je vous remercie, mais je ne change rien.
0: Mais promis, on ne change rien pour cette année 2026 et pour 2027 aussi. 17h43, tiens, on va danser un petit peu avec les Cool and the Gang. Get down on it sur Ici Limousin.

0: Ça fait du bien de taper du pied, de remuer les cheveux avec ce bon son de Kool & The Gang. Get down on it sur ici Limousin avant 18h et les infos d'Alain Ginesté. La Manonégra Malavida, Tame Impala et Jenny sera Dracula et Francis Cabrel. Je t'aimais, je t'aime et je t'aimerai. On révise la conjugaison dans 1 minute 30.
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0: La Mano Negra est Malavida sur ICI Limousin.
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0: Lundi 21 septembre, ICI Limousin, 18h. Les infos, Alain Ginestet, bonsoir.
2: Bonsoir à la une, la sécheresse qui s'aggrave encore en Limousin. On la ressent moins peut-être parce qu'il fait moins chaud depuis quelques jours, mais le problème est qu'il ne pleut toujours pas. Résultat, le pompage de l'eau du lac de Vassivière se poursuit, à la fois pour refroidir la centrale nucléaire de Civaux dans la Vienne, et aussi pour assurer la continuité écologique de plusieurs cours d'eau et l'alimentation en eau potable. Sauf que maintenant, le niveau du lac atteint des proportions qui deviennent préoccupantes, reconnaît Pierre Astorg. Il est le directeur EDF Hydro sur le bassin de la Vienne.
3: Nos stocks, en effet, diminuent, mais pour l'instant, aucun usage ne souffre d'une quelconque conséquence. On a consommé 65% des stocks de l'ensemble de nos ouvrages, dont le poumon principal est Vassivière. Tous les scénarios sont sur la table, tant le scénario avec un retour de pluie que sans retour des pluies. Donc la situation, elle est préoccupante si jamais il ne pleut pas. Et l'heure, elle est à l'économie d'eau. Et donc, à ce niveau-là, on a opposé au service de l'État de diminuer de 0,5 m3 par seconde le débit du soutien d'étiage à Laval pour préserver la ressource, pour être résilient jusqu'au retour des pluies. Aujourd'hui, on est à une cote de 143 mètres NGF. Ça, c'est déjà vu, mais c'est quand même une situation d'étiage importante qu'on vit. En 2018, on a atteint une cote à 641 mètres NGF, mais c'était fin novembre. Et en 2022, on était à 644 mètres NGF à fin septembre.
2: Et normalement, fin septembre, le niveau du lac de Vassivière doit être 4 mètres plus haut qu'actuellement. Interview ici Limousin de Valérie Monnier. Sur la route, attention, il peut y avoir quelques perturbations de circulation sur l'autoroute A20 au niveau de l'échangeur d'Angoulême. Depuis aujourd'hui et jusqu'au 11 décembre, la DIRCO a entamé aujourd'hui d'importants travaux d'allongement de la bretelle de sortie 28 dans le sens Paris-Toulouse, ce qui va impacter le trafic avec notamment une restriction du nombre de voies de circulation. Info détaillée à retrouver sur ici.fr. La route, c'est aussi ce très grand excès de vitesse recensé jeudi dernier à Limoges par les policiers. 157 km/h contre 70 km/h autorisés sur cette portion. Permis de conduire immédiatement suspendu pour le conducteur. Le véhicule a été placé en fourrière. Sur les rails, la circulation des trains sur la ligne POLTS, le Paris-Orléans-Limoges-Toulouse, sera neutralisée sur deux week-ends, celui des 21 et 22 novembre prochains et celui des 5 et 6 décembre, en raison là aussi de travaux d'envergure lancés en Nouvelle-Aquitaine par SNCF Réseau. Le détail est également sur ici.fr.
0: De nouveaux tirs entendus hier soir dans le quartier de Tujac à Brive, en Corrèze.
2: Ces détonations ont été entendues vers 22h, dit le parquet de Brive à ICI Limousin, qui précise que l'enquête menée par les policiers est toujours en cours. Ces tirs n'ont pas fait de victimes. Les auteurs sont toujours recherchés. Les enquêteurs ne savent pas à ce stade si une ou des personnes en particulier étaient visées. Il y a 15 jours, dans ce même quartier, un homme avait été blessé par balle, peut-être en liaison avec le trafic de drogue. Le parquet de Brive avait alors ouvert une enquête en flagrance pour tentative de meurtre. Le gouvernement va-t-il décider de nouvelles aides face à la flambée continue des prix des carburants? Sébastien Lecornu a tenu deux réunions aujourd'hui à ce sujet. Emmanuel Macron doit s'adresser aux Français jeudi soir dans une interview simultanée au JT de 20h de TF1 et France 2. La FDSEA et les GIA de Corrèze renouvellent, eux, leur appel à l'aide sur le GNR, le gasoil non routier. Les deux syndicats viennent d'écrire à la ministre de l'Agriculture, Annie Genevard, pour demander une revalorisation immédiate de l'aide sur ce carburant qui est actuellement de 15 centimes par litre, insignifiant, disent les syndicats. Une bonne nouvelle sur ce front malgré tout ce soir, le baril de pétrole est repassé sous la barre des 100 dollars aujourd'hui. Le marché est suspendu aux nouvelles discussions diplomatiques sur la guerre au Moyen-Orient. C'est dans ce cadre d'ailleurs qu'Emmanuel Macron va discuter avec Donald Trump dès la nuit prochaine. D'autres mauvaises nouvelles se précisent pour nos porte-monnaies. Les cotisations de mutuelles devraient nettement augmenter en 2027, autour de 8% selon un cabinet spécialisé. Les tarifs des assurances habitation et automobiles devraient, elles, augmenter de 3 à 6% l'année prochaine.
0: Allez, un peu de musique en cette période où les mauvaises nouvelles s'accumulent.
2: Une accordéoniste du nord de la France, Christelle de Franceschi, va tenter de battre demain, et plutôt à partir de demain à Tulle, grande patrie de l'accordéon, un nouveau record du monde du plus long jeu d'accordéon. Son ambition, écoutez bien, jouer plus de 80 heures, jour et nuit, donc. Et vous pourrez aller la voir, y compris pour témoigner d'ailleurs de son challenge. Écoutez ses explications au micro ici Limousin de Philippe Graziani.
4: Pour faire valider le dossier du Guinness, parce que les représentants du Guinness ne se dérangent pas du fait que c'est un record qui est trop long, ça leur occasionnerait trop de frais. Donc j'ai besoin de témoins en permanence, 24 heures sur 24, 7 jours sur 7, on va dire. Donc des gens voilà, de plus de 18 ans, on peut écrire en français, on peut écrire en anglais. Donc vous pouvez rester auprès de moi une heure, deux heures, trois heures, quatre heures maximum et revenir plusieurs fois durant ma tentative. Donc voilà, si vous voulez vivre une expérience vraiment hors du commun, ressortir ressourcé, motivé, venez donc près de moi et de mon accordéon et vous allez voir, vous n'en serez pas déçu du tout, du tout, du tout.
2: Le reportage complet dans la matinale d'ici Limousin, demain matin dès 6h autour de Régis Mazabro et Bastien Thomas. Elle aura beau temps, Christelle de Franceschi à Tulle.
0: Ben oui. Et puis eux-mêmes, ils sont grands amateurs d'accordéon.
2: Tout à fait.
0: Bastien Thomas et
2: Régis. Tout à fait. Elle pourra le faire donc en extérieur, puisque la météo de demain prévoit un peu la même journée qu'aujourd'hui.
0: Alors, exactement, puis cette semaine aussi. A priori, on est parti sur une semaine.
2: Elle peut faire 160 heures. Voilà. Elle aura la météo avec elle.
0: On va lui souffler le record à l'oreille. Une belle nuit bien étoilée ce soir, que vous soyez en Haute-Vienne ou en Corrèze. Des températures comprises entre 10 à 13 degrés en Haute-Vienne, 9 à 12 degrés en Corrèze, 8 degrés sur la Cintrie. Pour demain, ce temps ensoleillé eh bien perdure. Hein, une belle journée, un soleil largement présent du matin jusqu'au soir et des températures assez chaudes quand même hein, pour une fin septembre. 26 à 29 degrés en Haute-Vienne au meilleur de la journée demain, 24 degrés sur les Monts de Blanc et dans Bazac. On aura 26 à 29 degrés également en Corrèze et tenez-vous bien Alain, jusqu'à 33 degrés prévus demain au meilleur de la journée sur le bassin de Brive.
2: Ça reste chaud, ça reste chaud, chaud.
0: Exactement, l'été sera chaud, l'été sera chaud. On est encore un petit peu en été, pas tout à fait en automne Alain. Belle soirée à vous.
2: À demain.
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0: 18h, passé de 7 minutes, bonjour et bienvenue à celles et ceux qui viennent de nous rejoindre. Vous quittez le travail, vous êtes déjà arrivé à la maison, vous avez eu le bon réflexe. Tournez le bouton de la radio sur Ici Limousin, votre radio locale. Bah, ça c'est un très bon réflexe. Actu local, c'est fait. Musique et bonne humeur, on continue. Et pour la musique, c'est Jean-Jacques Goldman. Et envole-moi sur Ici Limousin, belle fin d'après-midi.

0: Le moi, Jean-Jacques Goldman sur Ici Limousin.
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0: Cette semaine, c'est la semaine des chercheurs, la semaine de la recherche. Et il y a plusieurs choses qui sont mises en place, notamment à Limoges. On en parlera avec la vice-présidente déléguée Sciences et Sociétés de l'Université de Limoges, Geneviève Feuillade, qui est notre invitée ce soir et qui viendra nous parler de toutes les animations mises en place cette semaine à l'occasion de cette 13e édition, déjà, à Limoges, de la semaine des chercheurs. C'est un événement gratuit et ouvert à tout le monde, vraiment, pour apprendre de 7 à 77 ans, on en parle d'ici quelques minutes. Avant cela, Vianney, en nouveauté ici Limousin, le morceau s'appelle « D'or et d'étain ».

0: écouter ici Limousin. Le morceau s'appelle D'or et d'éteint. 18h13. Bonsoir Geneviève Feuillade.
1: Bonsoir.
0: Vous êtes vice-présidente déléguée sciences et sociétés de l'Université de Limoges et vous êtes avec nous ce soir pour nous parler de la semaine de la recherche qui va se dérouler à partir de demain mardi, hein, c'est ça?
1: Oui,
0: En deux mots, c'est quoi cette semaine de la recherche? Il y a aussi la nuit des chercheurs comprise dedans. C'est quoi cet événement?
1: Oui, alors en fait, cette semaine, l'idée, c'est que le public, au sens large, jeune et moins jeune, puisse rencontrer en fait des chercheurs. Donc on le débute là à partir de demain parce qu'il va y avoir des chercheurs qui vont aller dans les classes et qui vont venir rencontrer le jeune public pour discuter avec eux de ce qu'est la recherche, de leur passion pour leur métier et aussi des sujets sur lesquels ils travaillent. Et puis on va concrétiser vendredi soir par un temps un rendez-vous dans lequel pour lequel on a fidélisé un public qui est la nuit de la recherche et qui aujourd'hui a un événement qui permet de regrouper une centaine de chercheurs autour d'animations, de dispositifs qu'ils ont eux-mêmes préparés et pour venir rencontrer le public et jouer avec eux ou leur faire découvrir ce qu'ils font au quotidien.
0: Voilà, parce que au début de la semaine, donc c'est scolaire, hein, donc c'est pas ouvert au public évidemment. Oui. Par contre, vendredi soir à la BFM, de 18h30 à 23h30, il y aura plusieurs choses mises en place, des animations, des ateliers pour le KIDAM, hein, des gens comme nous, enfin comme moi précisément.
1: En fait, l'idée justement, c'est de rencontrer le public, c'est vraiment de permettre à tout un chacun, hein, de venir discuter avec un chercheur. Alors parfois il y a un peu d'appréhension, hein, se dire parler avec un chercheur, mais finalement non, l'idée c'est...
0: Oui, parce qu'il vulgarise,
1: c'est, voilà, c'est que au travers du jeu, au travers de dispositifs qui sont parfois surprenants même, on puisse se laisser prendre dans ce que fait au quotidien le chercheur et jouer pour comprendre et découvrir avec ces dispositifs un peu originaux qui sont mis en place.
0: Voilà, parce qu'il y aura de l'interactivité, donc les rencontres avec les chercheurs, vous nous le disiez, de l'interactivité, une vingtaine d'animations, il y aura des interactions, enfin, il y aura tout un programme, hein, vendredi soir à la BFM, par exemple sur les animations.
1: Alors, par exemple, sur les animations, bah, vous allez retrouver des ateliers, alors comme par exemple le voyage moléculaire, où vous pouvez faire de l'immersion au milieu des molécules en réalité virtuelle. Vous allez retrouver des jeux autour de comment aujourd'hui on réutilise les eaux usées, parce que, bah, tout simplement, entendu parler, ça, hein, ouais, de cette problématique d'eau, cette pression à la fois quantitative et qualitative des eaux. Donc en fait, il y a des chercheurs sur Limoges qui sont spécialisés sur ces sujets et donc ils vont jouer avec la goutte d'eau et la réutilisation des eaux. Mais on va avoir des choses aussi de tout ce qui concerne les céramiques et l'innovation et le développement durable autour des céramiques, mais aussi autour des antibiotiques, des médicaments et de la résistance de ces antibiotiques. Il y aura aussi des temps comme par exemple des siestes scientifiques.
0: Vous allez pouvoir, ça.
1: Voilà, vous allez pouvoir vous allonger et écouter des podcasts qui ont été réalisés par des chercheurs. Vous allez avoir aussi des temps, vous allez comprendre comment le chercheur il valorise sa recherche, donc un temps qui s'appelle Libérer la science, hein, avec le service commun de documentation. Vous allez pouvoir retrouver aussi gagner des BD que les chercheurs ont réalisés, où ils expriment en BD leurs activités de recherche. Et puis il va y avoir le Scientibus, hein, qui aujourd'hui est pas mal connu sur la région. Il va y avoir aussi panique dans l'ambulance, avec une ambulance qui vous permet d'aller découvrir ce que c'est qu'une urgence médicale. Il va y avoir des jeux autour de la santé numérique, autour de notre patrimoine scientifique. Donc en fait, il y a une multitude d'activités. Et puis on va retrouver aussi des dispositifs qui se répètent tous les ans, comme le speed searching, un temps d'échange et de parole avec le chercheur, des conférences dans le noir. Voilà, toute une multitude d'animations. Alors j'en oublie parce que c'est une vingtaine. Mais en tout cas, vraiment des temps où le public passe un bon moment avec ses chercheurs.
0: Oui, puis on pourra retrouver, hein, tout le programme sur nuitdeschercheurs.com, c'est ça?
1: Oui, alors effectivement, si vous tapez Nuit des chercheurs Limoges, vous allez retrouver le programme complet de l'événement. Cet événement, alors il faut savoir qu'au niveau de la région Nouvelle-Aquitaine, on a un fort accompagnement de la région pour le déployer. Et l'idée est que les sites universitaires de la Nouvelle-Aquitaine déploient en même temps cette nuit de la recherche. Et donc, on aura un plateau avec des décrochages où on pourra voir.
0: C'est une belle nouveauté, ça.
1: Voilà ce qui se passe.
0: Vous ferez une émission de télé, en fait, diffusée sur Internet, c'est ça?
1: Tout à fait. Voilà, donc vous verrez que présentent les chercheurs dans d'autres villes, à Pau, à Poitiers, à La Rochelle, à Bordeaux, voilà, sur d'autres sites distants. Et ça sera un partage aussi à distance de nos chercheurs entre eux.
0: Voilà, donc n'hésitez pas, Nuit de la Recherche, vendredi soir à la BFM de Limoges, de 18h30 à 23h30. Sachez qu'il y a aussi des conférences à Guéret le jeudi et à Tulle le vendredi. C'est la 13e année cette année. Croisons les doigts pour que ça vous porte chance, Geneviève, mais il n'y a pas de raison.
1: Hein,
0: voilà. Et puis je le répète encore une fois, je le disais tout à l'heure, c'est très important, c'est gratuit et ouvert à tout le monde. On apprend en s'amusant. Merci beaucoup, Geneviève Feuillade, d'avoir été avec nous ce soir.
1: Merci à vous.
0: Belle soirée à vous.
1: Merci.
0: La suite de votre après-midi en musique sur Ici Limousin avec Niagara contre la ville d'or dans un instant et la douce voix de Césaria Evora pour vous accompagner et son superbe Sodade sur Ici Limousin.

0: Niagara contre la ville d'or sur ICI Limousin. La suite de votre après-midi musique avec Teddy Swims, Mr. Know It All dans 1 minute 30.
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0: Prince, Mr. Know It All sur Ici Limousin.
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0: Ville active et sportive, la ville de Limoges met en place plusieurs dispositifs pour encourager les enfants à pratiquer une activité. Tous les mercredis en période scolaire, elle propose l'opération Mercredi Sportif pour permettre aux enfants de 5 à 11 ans domiciliés à Limoges et hors Limoges de découvrir et de s'initier à différentes activités sportives. Ces disciplines, adaptées aux différentes tranches d'âge, seront proposées tous les mercredis en période scolaire à partir du 23 septembre, donc mercredi prochain, dans deux jours, jusqu'au 26 mai 2027 inclus. Par ailleurs, les enfants peuvent également s'inscrire à un cycle d'apprentissage de la natation qui se déroule en 10 séances. C'est réservé aux jeunes ne sachant pas nager, mais n'ayant pas peur de l'eau.
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0: Allez, on va retrouver les Madeleines Limousines de Jean-Claude Boulesté. Nouvelle semaine avec cette semaine sur le grill de Jean-Claude Boulesté. Alain Mercier, directeur de l'Opéra de Limoges, qui nous parlera de ces Madeleines. Avant cela, Stilto, Faut que tu m'aimes. Et Michel Berger, tout de suite, chanter pour ceux qui sont loin de chez eux sur Ici Limousin. Bel après-midi.

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1: Stilto, faut que tu m'aimes sur Ici Limousin, 18h38, il est l'heure de retrouver les Madeleines Limousines. Et cette semaine, Jean-Claude Boulesté a mis sur le grill Alain Mercier, directeur de l'Opéra de Limoges, qui nous parle aujourd'hui d'une de ces Madeleines sous forme d'un poste de radio.
2: Alain Mercier, directeur de l'Opéra de Limoges.
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4: Alors là, un objet qui va pas me laisser indifférent.
2: Le poste de radio. Moi, je suis pas un enfant de la télévision, je suis un enfant de la radio. Chez mes parents, il n'y avait pas de télévision. Donc, par contre, il y avait la radio tout le temps. Alors, la radio, pour moi, c'est deux choses. C'est l'objet, déjà. Le poste, celui qu'on amène avec soi, celui

0: c'est que cette fameuse demi-finale de Séville perdue par la France en 1982, assez bizarrement, je venais juste de m'installer dans un appartement et j'avais pas encore la télévision. C'était ma première installation. Et ce soir-là, j'ai vécu ce psychodrame absolument incroyable à la radio. Et c'était hallucinant parce que j'avais pas les images, mais l'ambiance de la radio, c'était absolument incroyable. Si je remonte un peu plus en arrière, je pourrais aussi citer les événements de mai 68, où on entendait les reportages en direct, les bruits, les explosions qui se déroulaient dans la rue, sur les barricades, etc. Et pris à distance, qui pouvait créer une sorte de, je sais pas, d'inquiétude, d'incompréhension de ce qui se passait, et on avait l'impression en fait que le pays était en totale insurrection. Et quelques années plus tard, quand j'ai regardé le film Milou en mai, ça m'a beaucoup fait penser à cette période, parce que dans ce film, moi c'était pas le cas de ma famille, j'étais pas dans une famille bourgeoise, mais eux c'est un peu le cas. C'est les Parisiens bourgeois qui sont très évidemment inquiets de ce qui va se passer, et ils vont s'installer dans une maison de famille perdue au milieu du Morvan, et ils ne vont vivre les événements de mai 68 qu'à travers la radio. Et ils vont commencer à se raconter une histoire qui n'est pas du tout la réalité. À tel point que c'est tout juste qu'ils n'en prennent pas les armes pour s'échapper de leur maison. À un moment donné, ils pensent qu'ils vont être encerclés. Puis, à la fin du film, ils comprennent en réalité que c'est pas tout à fait la réalité. Donc, il y avait un petit peu ça aussi avec la radio. C'est à la fois un outil d'information, et puis c'était un outil où on se faisait ses propres images. Et je reste vraiment quelqu'un qui est très attaché à la radio. Moi, j'écoute régulièrement France Inter, et surtout les temps d'information ou les temps d'émissions politiques. Je goûte un peu du podcast aussi de temps en temps, mais c'est vraiment le direct qui me plaît, et j'ai toujours des radios chez moi, j'ai même une collection de radios de plusieurs époques.
1: Voilà, eh bien Alain Mercier se dévoile grâce à Jean-Claude Boulestet, directeur de l'Opéra de Limoges, qui poursuivra de se dévoiler tout au long de cette semaine dans les Madeleines Limousines. La suite du programme avec du sport, tiens, dans quelques minutes, et on va parler dans Ici Limousin Sport de deux jeunes, des deux du cyclisme, deux jeunes d'ailleurs, qui sont engagés cette semaine au championnat du monde au Canada. Ils vivent tous les deux en Limousin, et on vous les présente après Los Lobos et La Bamba sur Ici Limousin.

0: C'est la Bamba sur Ici Limousin, bande originale du film de du même nom d'ailleurs, hein, la Bamba qui retraçait la vie du musicien Richie Valens, décédé dans des circonstances un petit peu dramatiques dans un accident d'avion. 18h45, ici Limousin Sport, et on parle cyclisme avec deux des meilleurs jeunes français engagés cette semaine au championnat du monde au Canada, et ils vivent tous les deux en Limousin, Jérôme Osterman.
1: Thaïs Poirier, bientôt 18 ans, vient d'arriver à Limoges pour ses études en STAPS. La jeune femme, originaire de Périgueux, sort de deux très grosses saisons. L'année dernière, elle est devenue en junior double championne de France sur le contre-la-montre et la course en ligne, ce qui lui a permis d'intégrer l'équipe de France et de participer aux mondiaux à Kigali avec à la clé une sixième place de la course en ligne. Cette année, elle a continué sur sa lancée avec 15 podiums, dont 10 victoires, notamment sur le Tour du Gévaudan, et une place de numéro 1 française chez les juniors, Thaïs Poirier.
2: Ouais, c'est vrai que c'est vraiment à partir de 2025 que voilà, il y a eu l'équipe de France, il y a eu les résultats, etc. Et aussi parce que je pense qu'on a essayé de me préserver un maximum avant, donc voilà, ça a fait qu'en 2025 j'ai vraiment eu une belle saison, et ça a continué ainsi en 2026, donc voilà, j'en suis très fière et je suis très bien accompagnée, donc c'est vraiment chouette.
1: Thaïs Poirier vient d'ailleurs de signer son premier contrat en professionnel, un contrat de 3 ans avec l'équipe FDJ United Suez, de quoi arriver gonflée à bloc et pleine d'ambition sur les championnats du monde cette semaine au Canada.
2: C'est un profil plutôt montant, on va dire, ça grimpe pas mal, c'est assez technique, donc je pense que c'est un circuit plutôt à mon avantage forcément, mais il y a tellement de facteurs à côté que voilà, ça reste un championnat du monde, on sait pas comment ça peut se passer, mais c'est sûr que c'est mon plus gros objectif, donc on vise forcément quelque chose de grand, parce que voilà, derrière, on est accompagné, même nous, en tant que compétitrice, on veut forcément faire plus. Mais je pense qu'il faut pas trop se mettre la pression, et je reste jeune. C'est mon dernier championnat du monde chez les juniors, donc surtout profiter. On a une belle équipe de France aussi.
1: Thaïs Poirier, aligné uniquement sur la course en ligne vendredi. Chez les garçons, l'Ambazacois Lancelot Gaillon, actuel numéro 2 français chez les juniors, va lui participer aux deux épreuves masculines, avec d'abord demain le contre-la-montre.
3: Un parcours de 20 km dans les rues de Montréal où il y aura quand même pas mal de virages, ça sera un peu technique, mais j'ai pas forcément de repères à l'international sur les contre-la-montre comme ça, donc ça va être une découverte, quoi. Donc on verra bien le résultat.
1: Quant à la course en ligne, ce sera jeudi avec un profil beaucoup moins plat.
3: Sur le parcours en ligne, du coup, ça sera 130 km avec 2600 mètres de dénivelé quand même. Donc un parcours quand même avec une belle bosse de 5 minutes à chaque tour.
1: Un parcours sur lequel Lancelot Gaillon, qui aime beaucoup faire des sorties dans les monts d'Ambazac et notamment au Bois des Échelles, devrait pouvoir s'exprimer. En tout cas, après une saison à 15 podiums et 6 victoires, il aura sûrement à cœur, comme Thaïs Poirier, de montrer ce que valent les meilleurs cyclistes juniors du pays au championnat du monde.
0: Ah, ici Limousin Sport, à écouter sur ici.fr et l'appli ici. La suite de votre après-midi musique avec Tracy Chapman tout de suite. Talking about revolution. Belle après.

0: Racine.
1: C'est pas si facile, Boulevard Désert et Carbone en duo sur Ici Limousin. La suite juste avant 19h et avant de faire un point complet sur l'info avec les Rita Mitsouko. Il y a de la haine, vous patientez une minute et on revient.
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0: Lerita Mitsuko, il y a de la haine sur Ici Limousin, mais il n'y a que de l'amour et plein d'hommages depuis la disparition la semaine dernière de Catherine Ringer.
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0: Lundi 21 septembre, Ici Limousin, 19h. 19h avant de retrouver Émilie Mazouillet et Décibel, c'est le journal.
2: La saison des incendies n'en finit pas. À l'approche de l'automne, le risque est toujours aussi grand dans certains secteurs. L'autoroute A9 a dû fermer à la circulation aujourd'hui à cause d'un incendie entre Narbonne et Béziers. La journée a été classée rouge également dans les Pyrénées-Orientales à cause de la chaleur et du vent. Bonsoir Baptiste Guillet. Est-ce que vous êtes avec nous depuis les Pyrénées-Orientales? Bonsoir. Les pompiers Baptiste ont dû intervenir sur deux incendies avec des dizaines d'hectares partis en fumée, notamment près de Perpignan.
3: Oui, première alerte à la mi-journée tout à l'heure avec un départ de feu au sud de Perpignan sur une vaste zone de champs très secs. Les flammes se sont rapidement propagées jusqu'à parcourir 35 hectares. 180 pompiers étaient mobilisés, des hélicoptères bombardiers d'eau. Une route départementale très fréquentée a dû être coupée à la circulation pendant quasiment toute l'après-midi. Idem pour le trafic ferroviaire entre Perpignan et Cerbère. Des pompiers appelés également à quelques dizaines de kilomètres de là, non loin de la frontière avec l'Espagne, pour un feu parti à proximité d'une route et qui a brûlé environ 5 hectares de végétation. Ce soir, les pompiers sont relativement optimistes pour ces deux incendies. La situation est jugée favorable, même si les feux ne sont pas fixés. Ils vont rester sur place toute la nuit pour éviter les reprises, nuit qui s'annonce d'ailleurs encore assez venteuse. Et la grande soirée des pompiers des Pyrénées-Orientales prévue ce soir, qui devait marquer la fin de la saison et récompenser celles et ceux qui se sont distingués lors du méga-feu de Trévillac, c'était été, eh bien, cette cérémonie a dû être reportée.
2: Merci beaucoup Baptiste Guillet, ici Roussillon. Vous suivez bien sûr la situation en direct sur ici.fr. Deux réunions sur les carburants aujourd'hui à Matignon, une ce matin, une cet après-midi et pas d'annonce ce soir. Il faudra attendre demain 17h lors d'une conférence de presse. On sait que le gouvernement réfléchit à étendre ou augmenter la prime grand rouleur, mais une chose est sûre, il n'y aura pas de baisse de taxes sur les carburants, a réaffirmé le ministre de l'économie. La ministre de la Mer, elle, a quitté le Gros du Roi en Camargue en fin de journée. Catherine Chabot a passé la journée avec des pêcheurs qui demandaient notamment au gouvernement des aides à la pompe, moins de contraintes administratives. Les deux camps semblent être tombés d'accord ce soir. Des aides devraient arriver sous 15 jours. Un plan d'urgence de 90 millions d'euros pour les crèches, le secteur de la petite enfance qui traverse depuis plusieurs années une crise. C'est l'annonce faite aujourd'hui par la ministre de la Santé malgré une baisse de la natalité d'environ 20% en 15 ans. L'offre de solutions de garde pour les moins de 3 ans ne couvre pas les besoins. La mort d'une cycliste de 57 ans, c'était ce matin près de la place de la Concorde à Paris. Elle a été percutée par un camion à un carrefour, Coralie Moreau.
4: Il est environ 9h30 au carrefour des Tuileries et du pont de la Concorde quand un poids lourd tente de tourner à droite pour se diriger vers l'Assemblée nationale. À ses côtés, une cycliste qu'il ne voit pas et qui, elle, continue sa route tout droit. Il la percute alors violemment. Immédiatement alertée, les secours ne peuvent que constater le décès de la quinquagénaire à leur arrivée. Le chauffeur du camion, testé négatif à l'alcool et aux stupéfiants, a été placé en garde à vue. Une enquête est ouverte. Elle a été confiée au service du traitement judiciaire des accidents de la préfecture de police de Paris.
2: Coralie Moreau, journaliste police-justice pour Ici. Ça y est, les Bleus de l'ère Zidane sont à Clairefontaine jusqu'au 5 octobre inclus, avec 4 matchs à jouer en Ligue des Nations, avec la légende donc aux commandes, Zinedine Zidane. Bonsoir Xavier Monferrand.
5: Bonsoir Marie, bonsoir à tous.
2: Alors comment s'est passé ce premier entraînement des Bleus? Est-ce qu'il est fini déjà?
5: Alors, il est sur le point de se terminer. Il y a les gardiens encore qui sont à l'exercice avec Fabien Barthez, autre tête bien connue qui est dans ce staff de Zinedine Zidane, qui est justement en train de s'approcher de Fabien Barthez pour peut-être soit terminer, soit une opposition sur plus grand terrain. Mais en tout cas, l'entraînement touche à sa fin. Il y avait 12 joueurs pour le premier entraînement de Zidane dans son nouveau survêtement, dans son nouveau costume, mais un survêtement de sélectionneur. Zinedine Zidane avec son son pantalon bleu, son haut blanc de sélectionneur, et qu'on a vu à plusieurs reprises eh bien, échanger avec les joueurs, notamment Michael Olise, qui s'est retrouvé voilà, en tête-à-tête avec Zinedine Zidane dans sa posture habituelle, les deux mains dans le dos. Voilà, en tout cas, l'ère Zidane est lancée ici sous le soleil de Clairefontaine.
2: Merci beaucoup Xavier Monferrand. Les Bleus joueront en Turquie, en Ligue des Nations. Ce sera vendredi 25 septembre avant de jouer en Belgique le 28. Du basket avec la retraite de Nicolas Batum. On l'apprend ce soir, le double vice-champion olympique raccroche après 18 saisons en NBA. Puis Miley Cyrus a-t-elle copié Amanda Lear? La reine du disco interpelle la superstar américaine dans un message Instagram sur sa chanson The Sphinx. Pour vous faire une idée, rendez-vous sur ici.fr.
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2: Le temps pour demain, hormis sur le Nord-Pas-de-Calais, le soleil domine à nouveau. Au petit matin, les grisailles sont rares. Côté température, il fait frais entre 6 et 11 le matin du Grand Est au centre-Val de Loire, entre 8 et 13 degrés sur le reste de la moitié nord, entre 10 et 15 degrés au sud, entre 19 et 24 autour de la Méditerranée. L'après-midi, ça grimpe, 20 à 25 au nord, entre 25 et 30 ailleurs, des pointes à 33, 34 degrés en Languedoc-Roussillon.
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7: Salut à toutes, salut à tous et bienvenue sur votre radio ici. J'espère que votre week-end s'est très très bien passé et que la semaine a bien commencé. Également pour votre soirée, ce début de soirée, j'ai l'honneur de m'occuper de vos oreilles en direct jusqu'à 20h. Décibels, et ce soir, ravie d'accueillir une jeune et talentueuse artiste. Elle s'appelle Maëlle et vous l'aviez sans doute repérée dès 2019 avec sa première chanson, un tube un peu surprise, une chanson sur le harcèlement, les harcèlements qu'on peut croiser à des moments de sa vie. Ça s'appelait l'effet de masse.

hein, l'effet de masse quelques mois après la victoire de Maëlle à la saison 7 de The Voice. C'était la plus jeune gagnante de l'histoire du programme. Bah, écoutez, elle est toujours pas bien vieille, hein, Maëlle, mais elle sort son nouvel album qui s'appelle Lily. C'est son troisième album. On va en parler avec elle tout à l'heure. Et puis, l'album sera à gagner tout à l'heure au Blind Test. Alors, il faut vous inscrire dès maintenant pour gagner l'album de Maëlle. Le numéro du standard, 0810 055 056. C'est Sadika qui vous attend au standard ce soir, 0810 055 056. Et sinon, pour le plaisir et dans le désordre, vous croiserez ce soir Renaud, Oasis ou encore un jeune talent à découvrir, un garçon qui s'appelle Xam. On démarre l'émission avec le chiffre du jour, 449 millions d'euros hors taxe. C'est le marché français de la musique enregistrée pour les 6 premiers mois de l'année 2026. En gros, parce que ces chiffres-là, si on n'a pas de comparaison, on se rend pas compte, ça va mieux. Ça va toujours pas extrêmement bien, mais ça va mieux. C'est en hausse de 3,5% par rapport au semestre précédent. On apprend aussi que le streaming fournit désormais 65% des revenus de la musique enregistrée en France. C'est beaucoup, 65%. Et puis, voilà, on apprend aussi, parce que le SNEP, le syndicat du disque, s'occupe de ça, que les trois chansons les plus diffusées à la radio pour la première partie de l'année 2026, donc de janvier à juin, eh bien, c'est le duo Théodora et This Is, la chanson de la Coupe du Monde de Shakira, et puis... un garçon que vous connaissez bien, s'appelle Bruno Mars, et sa chanson I Just Might, c'est la chanson la plus diffusée cette année.

0: Félicitations à monsieur Bruno Mars, l'artiste le plus diffusé sur les radios françaises entre le mois de janvier et le mois de juin dernier. Son album s'appelle The Romantic. Bon, bah bisous Bruno. Pouf.
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0: Tous les soirs dans Décibel, on vous livre un coup de cœur et la plupart du temps d'ailleurs qui vient d'un label indépendant. Ce soir, le label se nomme Cocktail Malakoff. On aime bien ce petit jeu de mots et on vous présente Xam. Xam, c'est un garçon qui est chanteur, qui est aussi acteur et que vous avez peut-être vu dans The Voice en 2018 ou alors si vous allez au théâtre, vous l'avez vu jouer dans Le Cercle des Poètes Disparus avec Stéphane Fraisse. Il a fait une grande tournée, plus 300 représentations partout en France. Il vient de sortir un EP très chouette et très romantique. Et il ne l'a pas fait tout seul, il l'a fait avec Clément de Feu Chatterton. On va écouter la chanson-titre de cet EP qui est sorti vendredi. Ça s'appelle Villa Rose. Vous allez voir, c'est une histoire d'amour adolescente. Et puis la suite de l'EP, bah c'est la suite de la vie sentimentale du garçon en question. Tout s'est pas toujours très bien passé, mais l'EP est magnifique. Découvrez Xam.

qui chante Villa Rose. Et figurez-vous, les amis, que Xam, il était dans la même saison de The Voice que mon invité Maël. Maël, vous l'aviez sans doute découverte en 2019 avec cette chanson qui a fait beaucoup d'effet et beaucoup de bien à beaucoup de gens.

0: Mais elle a sorti au début du mois de septembre son troisième album, Lily. Elle est ce soir l'invitée de Décibel. A tout de suite.
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3: Oasis, Renaud, un blind test autour du vent pour lequel vous pouvez d'ores et déjà vous inscrire au standard où Sadika vous attend. 0810 055 056. Le cadeau de ce soir, eh bien, c'est le nouvel album de mon invité Maëlle. Bonsoir Maëlle.
4: Bonsoir.
3: Ou peut-être devrais-je dire Lily.
4: Mais je suis plusieurs personnes à la fois, écoute, ça me va.
3: Voilà. Maëlle, donc ce troisième album qui vient de sortir, il s'appelle Lily. On rentrera plus en détail tout à l'heure dans cette histoire de Maëlle. Lily, elle est multiple, elle est parfaite, elle est avec nous ce soir. Maëlle débute carrière donc très très jeune en 2018. Ouais. Vous devenez non seulement la plus jeune gagnante de l'histoire de The Voice dans la saison 7, mais aussi la première femme à gagner. Mais je ne savais pas ça.
4: Mais oui, première femme au bout de 7 saisons quand même. Donc je trouvais ça fou que je sois la première après tant d'années. Mais bon, très fière d'ouvrir cette porte. Mais c'est vrai que bon, un peu frustrant quoi. Ouais.
3: Alors après, on en fait quelque chose ou pas? En l'occurrence, Maëlle, on a fait quelque chose, puisque accompagné par Calogero après l'émission aussi, ce premier album réalisé par lui arrive, il s'appelle Maëlle en 2019. Il y a toutes les machines dans un cœur, puis il y a surtout cette chanson archi marquante, l'effet de masse.

0: Seule. C'est une chanson qui parle de harcèlement à tous les âges, dans tous les endroits, et qui peut finalement tomber sur tout le monde. C'est quelque chose d'absolument injuste. Ça a touché énormément de gens. Cette chanson ne devait pas être un tube. Je crois que vous ne l'aviez même pas repérée comme forcément un single.
1: Pas du tout. C'est vrai que, par contre, j'étais persuadée qu'elle allait toucher un maximum de gens, ouais, parce que c'est une thématique qui est quand même très dure et encore malheureusement trop d'actualité. Mais c'est vrai qu'encore aujourd'hui, elle voyage, cette chanson. Elle est chantée dans des écoles,
0: oui, dans
1: par des
0: collèges,
1: professeurs.
0: Oui.
1: Enfin, je trouve ça, je me demande même si elle n'est pas dans un manuel scolaire. Ouais. Enfin, je trouve qu'elle a un voyage extraordinaire. Bon, la thématique est très dure, mais si je peux aussi donner un peu de lumière et qu'on comprenne aussi ce que veut dire le harcèlement, ouais, je trouve ça important, quoi.
0: C'est important. Et enfin, moi, j'ai une petite qui a 12 ans maintenant, mais qui chantait cette chanson,
1: oh, wow,
0: quand elle avait 8-9 ans.
1: Oh, wow.
0: Et oui, elle a beaucoup voyagé. Vraiment, elle a fait beaucoup de bien. Le deuxième album, c'était en 2023. Mais là,

On sent déjà sur le deuxième album cette envie de oui, ok, j'ai une super belle voix, les pianos voix c'est beau, mais on peut aussi aller un peu à l'aventure de la production, et ça se confirme donc avec le nouvel album Lily.

0: Lily, c'est votre petit surnom d'enfance ?
1: C'est mon surnom d'enfance et c'est le surnom que tout le monde me donne. On m'appelle plus Lily que Maëlle finalement. Donc j'ai vraiment l'impression de me montrer pour de vrai avec ce disque-là.
2: Est-ce que c'est le fait justement d'avoir démarré très jeune à la télé, 17 ans alors forcément on se protège parce qu'on est une toute jeune femme à 17 ans, on ne sait même pas encore si on est vraiment devenue une femme ou pas. Enfin, il y a plein de choses à régler.
1: Je l'étais clairement pas.
2: Ouais, voilà. Un peu bébé quoi. Est-ce que là justement, troisième album et quelques années plus tard, vous vous dites bah ok c'est bon, j'ai 25 ans maintenant, je peux raconter qui je suis vraiment et j'enlève quelques protections.
1: Exactement. En fait, je pense que quand on commence jeune, on a un plein de choses qui s'ouvrent à nous. Il y a plein de chemins possibles et inimaginables. Donc, on ne sait pas véritablement vers qui se tourner. Et je pense que j'avais envie de plaire à tout le monde. Il y avait aussi.
2: Bah oui, voilà, on veut bien faire.
1: On veut bien faire. Et c'est vrai que du coup, j'avais envie d'expérimenter. Et j'ai expérimenté durant ces trois albums-là. Et c'est vrai que maintenant, à 25 ans, je ne suis pas du tout la même personne que quand j'ai commencé. Et ça s'entend aussi même dans ma musicalité, dans mes textes. Donc, forcément, il y a un truc peut-être un peu plus frontal qu'auparavant, quoi.
2: Voilà, vous aimiez Maëlle, découvrez Lily. On l'écoute maintenant dans Décibels.

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1: Elle s'appelle Maëlle et Lily, c'est le nom du troisième album. Maëlle, notre invitée ce soir. Pour celles et ceux qui vous ont découverte avec l'effet de masse, le premier album, vous avez cette voix cristalline et tout. Là, on entend que vous en jouez maintenant. Vous avez presque appris à déchanter, vous qui chantez très bien. On le sait, vous pouvez, mais vous pouvez aussi murmurer. Ça, c'était un processus qui était simple ou...
2: Ben justement, en fait, ma voix, elle a quand même pas mal changé. Hein.
1: Ouais.
2: Forcément, on m'a connue, j'avais 16 ans, donc j'avais pas mué. Là,
1: ouais.
2: J'ai mué et ma voix, elle est beaucoup, beaucoup plus grave. Et je pense que du coup, je me suis un peu plus amusée aussi dans cette volonté de création de ce disque-là à assumer mes fêlures vocales, dans le sens où j'avais envie d'un peu... J'aime pas ce terme, mais cradifier
1: ouais.
2: un peu pour qu'on aille vraiment comme si je m'adressais dans l'oreille de
1: ouais.
2: quelqu'un qui m'écoute à l'heure actuelle, quoi.
1: Et puis on doit pas nécessairement chercher la perfection.
2: Non, justement, je voulais ouais. Vraiment enlever cette volonté que tout soit ultra bien cadré, ce que j'ai pu faire auparavant, même si je dis pas que tout était parfait, mais j'avais envie que tout soit bien cadré. Et là, au contraire, j'avais justement envie d'ouvrir les fêlures et qu'elles soient bien. Bien présente, quoi.
1: Alors, dans la série « Dis-moi ce que tu écoutes, je te dirai qui tu es », si vous voulez en savoir plus pour Maëlle, dites-vous que quand elle fait un duo avec le guitariste Wax, elle reprend Niagara. Mais...

puis on a parlé des collaborations avec Calogero, il y a aussi Zazie. Mel, on a parlé de vous aussi avec le groupe belge Puggy, puisque vous êtes sur leur chanson Mirror.

0: Et puis, pour compléter cet horizon artistique autour de vous, Maëlle, il faut qu'on parle de Ella. Ella, c'est la grande sœur de Clara Luciani.
1: Sur le parfait, je veux mouiller.
0: Alors c'est un gang plutôt chouette. Est-ce que c'est ça est-ce qu'on a bien cerné votre entourage musical, Maëlle?
2: Bah là vous l'avez bien amené en tout cas, c'était bien. Non mais surtout vraiment, et là en tout cas pour ce disque là, elle a été une personne extrêmement importante pour moi. Ça a été elle m'a aidé justement à écrire ce disque là, à m'affronter aussi comme je m'affronte un peu avec Lily, à accepter le fait que je voulais peut-être être un peu plus frontale, un peu plus directe, et la plume de Léa, elle est comme ça. Ouais. Et elle m'a complètement aidée à m'émanciper de cette armure que j'avais et que je portais, qui était un peu trop lourde pour moi, et elle a été remarquable dans ce processus-là.
0: Donc, affirmer, embrasser des imperfections, être frontale, il y avait un autre objectif dans ce disque, Lily, pour vous?
2: Moi, je pense que dans ce disque-là, ce que j'avais envie d'amener, c'est aussi ce côté pop que j'adore, en fait. Ouais. Moi, j'adore la pop. Et j'ai grandi en écoutant Laurie, en écoutant Nelly Furtado, en regardant des lives de Britney Spears. Et j'avais envie de m'ouvrir à ça aussi.
0: À ces sonorités-là. Et alors, comment on l'apprivoise? Parce que oui, vous, j'imagine qu'à vos débuts, c'était des guitares-voix, des pianos-voix. Ouais. Comment on apprivoise ça? Faut travailler avec des producteurs? C'est de la culture personnelle?
2: Je pense que faut travailler avec les bonnes personnes, et puis c'est de la recherche, en fait. C'est vrai que je pense que quand je suis sortie de The Voice, même sur l'album précédent, j'étais pas prête à expérimenter ça, j'étais pas prête à me montrer sous cet angle-là. Je pense qu'il y a des moments à tout, et là c'était mon moment de mettre les deux pieds dedans.
0: Et les amis, si vous n'aviez pas encore plongé dans l'univers de Maëlle, c'est le bon moment aussi. Vraiment, cet album Lily, il est super réussi. On est surpris. À chaque chanson, il se passe des choses auxquelles on ne s'attendait pas. Et nous, on va continuer à en parler. Et puis, on va vous passer à la question, Maëlle, le questionnaire des choix cornéliens.
2: Oh my God.
0: Ouais, préparez-vous, ça va être terrible. À tout de suite.
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0: Oui, c'est Décibel, ravie de vous retrouver. Mon invitée de ce soir, Maëlle, vient de sortir son nouvel album, Lily. Elle sera en concert, Maëlle, à Lyon le 4 novembre. Rendez-vous aussi à Toulouse le 12. Senon, le Rocher de Palmer à côté de Bordeaux, le 13 novembre. Le 20 novembre à Paris, à la Gaîté Lyrique. Et puis au mois de décembre, à Nantes, à Bruxelles, à Tourcoing, à Rennes et à Villeneuve-la-Garenne. Rennes déjà, en 2027, il y a des dates qui commencent à arriver. Oui. Donc voilà, ça s'annonce très très bien, cette histoire. Maëlle, vous êtes de tournu. Mais c'est incroyable.
2: Incroyable.
0: Mais raconte-nous.
2: Oui, faut que je raconte.
0: Alors, Tournu, petite ville de Saône-et-Loire, bisous à ici Bourgogne.
2: Oui.
0: J'ai passé, moi, une grande partie de mon enfance là-bas, puisque ma mamie Rosa, bisous mamie, elle écoute l'émission.
2: J'adore.
0: Mamie Rosa, elle habitait, à Tournu, d'abord dans le centre-ville, rue de la Boîterie, puis après à côté, l'Abergement de Cuiserie, bref, voilà. On connaît vraiment ce hood. Et dans cet album, Maëlle, il y a cette dualité aussi, finalement, entre Paris, qui vous attire, et puis l'enfance, la ville de votre enfance, Tournu. Alors, pour Paris, la chanson s'appelle Paris, pas de mystère.
2: Ouais.

0: Alors, je me suis dit que j'allais vous faire un petit questionnaire tournu ou Paris.
1: Oh my God.
0: Ouais, je sais, c'est dur.
1: On c'est va dur, y c'est un choix dur.
0: Ok, allez, c'est parti. Tournu ou Paris, la fête de la Saint-Philibert ou la foire du trône?
1: Mais tu sais que j'adore Saint-Philibert. J'y étais encore cet été, la Saint-Philibert direct. Mucho churros direct.
0: Avec mes cousins, on l'appelait la Saint-Phil de fer parce qu'on était très drôles dans les années 80.
1: Mais
0: oui, Maëlle.
1: Mais je vais l'appeler comme ça maintenant.
0: La Saint-Phil de fer.
1: Je vais piquer ça.
0: Pâté en croûte de chez Commerçon ou le brunch à Paris à 40 euros?
1: Je vais te dire le pâté en croûte. Je suis tellement sauciflarde, terrine. Tout le monde se fout de ma tronche, cornichon, mais pâté en croûte direct.
0: Pêcher dans la Saône ou se baigner dans la Seine?
1: Ouais, la Saône, c'est pas ouf non plus, hein. Mais bon, je vais, même se baigner dans la Seine, ouais, je fais pas les deux, je suis désolée, je choisis pas.
0: Non, hein.
1: Ça me dégue.
0: Foot, oui, c'est vrai, c'est un peu dégueu. Faire son footing, à la Garenne ou au Bois de Boulogne?
1: À la Garenne, j'adore. Mais le fait que tu connais ça, ça me termine, j'adore.
0: Tournu. Bien sûr, ma mamie Rosa, elle avait une boutique rue du Docteur Privé.
1: Oh, mais j'allais dire un truc, mais j'ai passé ma vie dans ces rues-là, quoi. Oui.
0: Alors justement, la rue, alors à Tournu, il y a une grande rue pour les boutiques. Du coup, on l'appelle la Grande Rue. Elle a un vrai nom, hein, c'est rue de la République. Mais alors, faire son shopping sur la Grande Rue ou les Champs-Élysées?
1: Je déteste les Champs-Élysées.
0: Ah, bah, la Grande Rue, alors.
1: On va en faire la Grande Rue direct.
0: Victoire écrasante de Tournu. Mais oui, bravo, Maëlle.
1: La ville, en fait.
0: Ah là là. Bah, bisous à toutes celles et tous ceux qui nous écoutent sur Ici Bourgogne. Autre choix cornélien, hors Tournu, parce que quand même, Maëlle a une vie aussi.
1: J'espère.
0: En dehors de sa ville. Le plus grand kiff, être sur scène ou être en studio?
1: Bah, c'est une bonne question parce qu'en fait, ça dépend. J'adore la scène, mais parfois, j'aime bien m'enfermer en studio, écrire. Mais bon, j'aime quand même la scène, là, surtout que je suis en train de préparer la tournée.
0: Bah oui.
1: Je vais vraiment m'amuser, je pense.
0: Ah, en plus, avec 3 albums, il y a du choix,
1: ouais.
0: Dans les chansons et tout.
1: Là, il y a une vraie direction. Enfin, je dis pas qu'il n'y avait pas de direction avant, mais j'ai l'impression que je peux prendre un peu plus de liberté. Je peux faire de plus en plus de choix, comme j'ai de plus en plus de chansons. Donc, c'est trop, trop inspirant.
0: Préférez perdre lequel de vos sens, si vous devez en perdre un? Je rappelle, pour ceux qui suivent pas au fond, ouïe, odorat, goût, toucher ou vue?
1: C'est chaud, moi, cette question-là, elle me fout de l'urticaire, je te jure.
0: Ah bah non, alors j'arrête.
1: C'est horrible parce que j'aime tout, en fait, je peux pas, mais je pense que je perds peut-être le goût, je sais pas, ouais, le goût. Mais ça, je peux plus goûter le pâté en croûte,
0: bah
1: t'imagines?
0: Ouais, c'est pas cool.
1: Ouais, non.
0: Non, il faut pas. Bon, faut garder les 5.
1: Laisse tomber.
0: Faut garder les 5. Mm-hmm. On vous propose de faire une première partie au Stade de France, mais vous détestez l'artiste. Vous dites oui ou pas?
1: Je le fais, ouais.
0: pour voler la vedette. Mais oui, bravo, Maëlle. Bravo.
1: Ça dépend. Si j'aime juste pas musicalement, bon, voilà. Mais s'il a fait des dingueries, j'y vais pas.
0: Oui, non, mais il fera plus le Stade de France, Patrick Bruel. Allez, écoutons Maëlle avec un extrait de son nouvel album Lily. La chanson s'appelle Érotomanie. Eh ben, j'en ai pas entendu beaucoup des chansons sur l'érotomanie. Celle-ci est formidable. Écoutez, Maëlle.

0: qu'elle est bien écrite, cette chanson.
1: Ah, merci.
0: Je l'adore. Érotomanie, donc, personne qui est érotomane, c'est une personne qui a ce trouble psychiatrique qui la pousse à croire de façon totale, délirante, mais totale, qu'une autre personne est amoureuse d'elle.

0: parents.
1: Il était sûr que vous aviez
0: une relation tous les deux.
1: C'est
0: quoi.
1: Ça. Et dès que je montrais d'autres personnes que lui, parce que je ne le connaissais pas, c'était de la jalousie, c'était des menaces, voilà. Donc.
0: Alors là, pour le coup, c'est une expérience personnelle particulièrement flippante, mais qui vous arrive aussi parce que voilà, vous êtes dans la lumière et que donc il y a des gens qui sont complètement esbaudis en vous voyant. Je comprends, mais n'empêche d'en faire une chanson. Est-ce que ça permet aussi de digérer un peu l'aventure?
1: Ouais, en vrai, paradoxalement, je me suis beaucoup amusée en l'écrivant avec Léa, parce que elle aussi, ça lui est déjà arrivé. Enfin, elle connaît pas, on a parlé, mais en fait, ça arrive à pas mal de gens finalement cette histoire-là. Et du coup, je trouvais ça intéressant. Et d'ailleurs, Eminem qui a fait une chanson sur ça aussi. Voilà, exactement. Et je trouvais que c'était intéressant de pouvoir l'amener aussi en français avec un texte comme ça.
0: Alors, l'amour, c'est quand même un thème qui revient beaucoup dans le disque, Maëlle. Chuchu, Lily. Alors, mais c'est l'amour sous toutes ses formes. Et alors, on tire pas le bon numéro comme ça automatiquement à chaque fois. Hein, c'est un petit peu la loterie. Voilà, on n'a pas les six bons numéros. Mais alors, on a l'incertitude qui est très, très, très bien décrite dans Tango.

0: Et là, on entend voilà, toute la diversité des manières d'aborder les rapports.
1: J'ai trop aimé la planche pourrie, quoi.
2: Je vais le noter, je vais le garder, ce truc-là, j'adore.
0: Ça fait... Voilà, la planche pourrie.
2: Ah, putain.
0: C'est sans fin, en fait, les histoires d'amour. À chaque fois, quand on en commence une, on doit se dire « Ah, mais tout a déjà été écrit. » Puis après, on se dit « Mais non, en fait, pas ça. » Et on y va.
2: Mais en même temps, c'est un thème que j'adore. Enfin, moi, l'amour, j'adore être amoureuse, comme j'adore ne pas l'être. Et, et je pense qu'on peut s'amuser dans l'écriture, parce que c'est vrai qu'en fait il y a une tonne de chansons qui parlent de ça, et j'ai essayé dans ce disque là de parler un peu de toutes ces formes d'amour, de ma famille, de mes amis, de la peur de trouver mieux, au contraire de juste du désir, de la sensualité, et juste voilà, parler des expériences d'une meuf de 25 ans et d'oser d'expérimenter tout simplement, en fait.
0: Ouais, et ce qui est beau, c'est que même si on n'a plus 25 ans, on s'y retrouve quand même, parce qu'en fait, bah voilà, les émotions, elles ont pas d'âge.
2: J'espère.
0: Ouais, vraiment. Non, Maëlle, c'est réussi et c'est finement écrit. Je pense que vous allez vous régaler. N'oubliez pas d'aller applaudir Maëlle à Lyon le 4 novembre, et puis à Toulouse le 12, à Bordeaux, ce nom juste à côté, le 13 novembre, à Paris à la Gaîté Lyrique le 20 novembre, et au mois de décembre à Nantes, Bruxelles, Tourcoing, Rennes. Voilà pour les dates de cette première partie de tournée 2026. Maëlle, qu'est-ce que je peux vous souhaiter alors pour la suite ?
2: Mais écoute, beaucoup de pâtés en croûte.
0: Ouais !
2: Beaucoup de pâtés en croûte, et que je me fasse plaisir sur scène, et qu'il y ait plein de choses qui s'ouvrent à moi, et surtout d'être moi-même finalement.
0: Ça y est. À 25
2: Merde.
0: Ans.
2: Merde.
0: Ouais, c'est gagné. Maëlle, l'album s'appelle Lily. Merci d'être venue nous voir.
2: Merci beaucoup. À bientôt.
0: Salut.
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1: Mais oui, c'est Décibel, il est 19h46, j'espère que ça va bien chez vous. Et ou alors en voiture, hein. Vous pouvez peut-être nous écouter en voiture aussi, vous préparez le dîner, vous prenez un bain, tout nu. Ah bah dites donc, vous n'êtes pas gênés. Non mais vous avez tous les droits, après tous les auditrices et les auditeurs d'ici. On est là pour vous, en direct jusqu'à 20h, Décibel, de la musique et aussi du jeu. Nous jouons au Blind Test maintenant avec Patrick et Elisabeth. Bonsoir à tous les deux.
2: Bonsoir Émilie.
3: Coucou Émilie.
1: Comment ça va ?
2: Ça va très bien, merci beaucoup Émilie.
1: Je suis ravie de vous avoir tous les deux pour un Blind Test consacré au vent. Alors, le vent, en chanson, en fait il y a plein de chansons qui parlent de vent. Elisabeth, est-ce qu'il y a eu du vent aujourd'hui chez toi ?
3: Alors non, on a eu du soleil assez faible quand même, en légère brise on va dire. Et là tu vois, on a un beau ciel bleu avec quelques petites traînées blanches rosées.
1: Et t'es où toi déjà ? Redonne-nous le nom de ta ville.
3: Moi, je suis à Mandeur, dans le Doubs.
1: Dans le Doubs, c'est ça.
3: Oui, Sochaux, les scooters et les automobiles Peugeot.
1: Fabuleux. Et les moulins à poivre.
3: Ah ben oui, oui, crinoline, tout ce que tu veux.
1: C'est ça, non, parce que Peugeot, voilà, moi j'ai pas le permis, mais j'ai un moulin à poivre, hein. Moi aussi j'ai un Peugeot. Mais bon, Patrick, un petit point météo aussi. C'est dans quelle région déjà ?
2: Alors moi j'appelle de Nîmes, j'écoute Radio Provence avec la radio parce qu'on peut la capter jusqu'à Nîmes depuis pas mal d'années, ça fait je crois 15 ans. Il y a eu beaucoup de vent aujourd'hui puisque le Mistral a soufflé beaucoup. Et je voulais aussi, Émilie, dire une chose, je vous félicite parce que mardi soir j'étais à l'antenne, vos larmes ont ému toute la France parce que j'écoute votre émission depuis très très longtemps parce que je m'occupe de ma maman qui a 91 ans. Ouais. Et à 20h ou à 19h, c'est l'heure à laquelle je la fais souper, dîner. D'accord. Donc forcément tous les deux nous écoutons, comme elle est impotente, nous écoutons votre émission de radio. Et mardi soir, vos larmes à propos de l'hommage rendu à Catherine Ringer m'ont ému et ont ému toute la France. Et je vous remercie parce que je ne savais pas que Catherine Ringer avait enregistré deux albums en solo que je vais me dépêcher de trouver dans des vide-greniers ou d'occasion pour les découvrir. Ouais. Et merci d'avoir nous avoir fait écouter certaines chansons extraites de ces deux albums solo de Catherine Ringer. Par contre, elle, c'est pas ma chanteuse préférée, je l'avoue, mais je la connaissais dans ses interviews parce que c'était une femme très intelligente et très modeste. Ouais. Voilà. Et c'était une femme avec un grand F. Et je regrette beaucoup qu'il n'y ait pas eu plus d'hommages à la télévision nationale, France 2, France 3, la 5, la 7, etc. J'espère que ça va venir, mais j'aurais aimé que les hommages soient spontanés et dans les jours qui viennent.
1: C'est ce qui m'a beaucoup déçu,
2: parce qu'elle le méritait.
1: Il y en a eu un sur France 2.
2: Vous m'ont beaucoup ému, ainsi que le lendemain mercredi soir, quand vous avez pris l'antenne à 19h, on sentait encore votre émotion. Vous voyez que je suis sincère.
1: Merci Patrick, ça me fait très plaisir.
3: Je l'ai ressenti aussi, Émilie, car j'ai écouté également, tu
1: mardi
3: vois.
1: Mardi soir, ouais.
3: Oui, il y avait de l'émotion, des larmes. Et moi-même, j'ai eu quelques larmes, tu vois.
1: Bah, je te comprends. Je te comprends, Elisabeth. Ah, elle est partie ? Allô ?
3: Non, je suis là.
1: Ah
3: moi.
1: Non, elle est là. J'ai cru que je t'avais perdue, Elisabeth, j'étais pas bien.
3: Non, je suis là, je t'écoute.
1: Ok, allez, on va pouvoir jouer alors, Elisabeth et Patrick. Les chansons parlent de vent et on cherche les interprètes. Et merci à tous les deux pour vos gentilles paroles qui me vont droit au cœur.
2: Vraiment. La sincérité.
1: Bah, ça fait plaisir. Allez, première chanson, dites-moi les amis, qui sont les interprètes de cette chanson où souffle le vent ?
3: Elisabeth, alors ça serait Stéphane. Comment il s'appelle ?
2: Garou.
1: Et il est pas tout seul.
3: Garou
1: avec qui?
3: J'avais dit
1: Oui, bravo.
3: C'est ça, hein.
1: Elisabeth et Patrick, je vous mets chacun un point. Un point pour Garou, un point pour Céline Dion. De toute façon, à la fin, tout le monde gagne l'album de Maëlle. Vous connaissez le système. Allez, deuxième chanson. Là, on est sur un groupe de hard rock.
3: Oui, alors Elisabeth serait ce Scorpion.
1: Bravo.
3: Je suis fan.
1: Wind of Change. Sauvage, le vent du changement, chanson qui est devenue l'hymne à la toute fin des années 80, l'hymne de la chute du mur de Berlin. Elisabeth,
3: j'ai 2,33 tours hein, de scorpion.
1: Ah, une vraie femme.
3: Ah oui, je suis du signe de scorpion et sur une pochette, il y a le scorpion.
1: Ah hein. Oui, eh ben, ils n'allaient pas mettre un papillon, Elisabeth, il y a un moment, il faut respecter la
3: DA. Ça impressionne quand même, ah la oui, pochette. Ça, ouais. Vrai,
1: j'avoue. 2 points pour Elisabeth, 1 point pour Patrick et une dernière chanson qui souffle pour le plaisir.
3: Ah ben, Elisabeth, est-ce que ça serait pas Pauline Esther par
1: non.
3: hasard?
1: Non. Alors, c'est Vive le vent. Mais qui chante cette version de Vive le vent d'hiver?
2: Benjamin Biolay.
1: Oui, bravo Patrick. 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
1: Dans les grands sapins verts. Bravo Elisabeth et Patrick, vous avez chacun gagné un exemplaire de l'album de Maëlle. Et pour rester dans la thématique du vent, après Garou, Céline Dion, Scorpion et Benjamin Biolay, nous convoquons...
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1: Bon bah, moi ce petit jeu de mots à la fin de la chanson de Renaud, je le trouve absolument irrésistible. Allez, c'est déjà l'heure de la chanson anniversaire. Liam Gallagher d'Oasis fête ses 54 ans aujourd'hui. On lui pardonne donc cette intro à la Imagine. Et on se réjouit d'accueillir Oasis au Stade de France les 23 et 24 juillet prochains.

0: titre Don't Look Back in Anger pour souhaiter un joyeux anniversaire à notre ami Liam Gallagher et merci à l'équipe de Décibel. Il y avait ce soir Kinan, Sadika, Iris, Thierry, Thomas et Mélodie.
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1: Bonsoir à tous, bienvenue sur ici, un peu partout en France. J'espère que vous avez passé une bonne journée, un bon week-end. C'est le début de la semaine, on va se balader encore une fois et partir en France parce que tout est dans le titre, il n'y a pas que Paris dans la vie. Allons à la rencontre des lieux, des idées, des savoir-faire de nos villes, de nos régions. Ce sont toutes les bonnes initiatives qui seront à l'honneur. Nature et environnement avec Benoît Prospero, entrepreneuriat avec Catherine Quicandon et puis on vous donnera la parole grâce à Robin Bernot. Et puis cette émission, il n'y a pas que Paris dans la vie, c'est aussi un invité chaque jour. Quand je dis un invité, c'est un parcours, une personnalité qui, à travers les lieux en France, qui ont marqué sa vie, va se dévoiler et retracer ce parcours et cette réussite. Et aujourd'hui, à Matin, pour partager ce début de soirée, j'ai invité un très grand chef cuisinier de notre pays, mais aussi un entrepreneur, un homme d'affaires. Il est président de l'UMI, l'Union des métiers et des industries de l'hôtellerie. Il est aussi fondateur de Cuisine Mode d'Emploi, qui est un réseau d'écoles, de formation, métiers de la restauration, cofondateur du Centre français d'innovation culinaire. Il est entre autres chef d'honneur, restaurant gastronomique à Paris, étoilé, rue Faubourg-Saint-Honoré, et chef de Madame Brasserie, restaurant du premier étage de la Tour Eiffel. Quel symbole, et la liste est non exhaustive. Bonsoir Thierry Marx.
2: Bonsoir.
1: Soyez le bienvenu. Je suis très heureux de vous accueillir. Je peux dire aux auditeurs que vous êtes en tenue.
2: Oui, c'est mon... J'essaie d'avoir un don d'ubiquité que je n'ai pas forcément, et donc j'enlève ma veste quand je suis au restaurant, et hop, je suis tout de suite en tenue. Ah là, il ne bouge jamais de ses fourneaux.
1: Eh ben, en tous les cas, on est ravis de vous voir en tenue et de vous avoir avec nous. On va effectivement pendant une heure se balader. Je vous remercie encore une fois d'être venu ici. Alors, le premier point d'ancrage, même si l'émission s'appelle « Il n'y a pas que Paris dans la vie », bon, vous, c'est Paris. Chef, vous êtes né dans le 20e arrondissement, qui est un arrondissement qui vous a plutôt plu, plutôt séduit par cet arrondissement dans lequel vous avez un peu évolué les premières années.
2: C'est un arrondissement de Paris qui a tout ce que j'aime. C'est-à-dire que...
1: C'est le 20e.
2: C'est le 20e arrondissement et peut-être le plus beau quartier qui a été donné à Paris, où c'est un quartier d'escalier social. C'est-à-dire que c'est le quartier où un ouvrier devenait ouvrier qualifié en général, et un ouvrier qualifié devenait contremaître, comme on disait à l'époque, enfin on dirait cadre maintenant.
1: Très ouvrier.
2: Et très ouvrier, et ensuite devenait en général petit entrepreneur. Et il y avait énormément d'artisanat dans ce quartier. Et puis, premier quartier d'inclusion, émigration de l'intérieur, à Véronais, gens du sud-ouest, bretons qui arrivaient là, après les Polonais, donc les origines un peu de mes racines.
1: Vous êtes né de parents immigrés,
2: oui,
1: je suis polonais.
2: Et ensuite, grands-parents. Et ensuite, bah, on a vu arriver les premiers cafés kabyles, et ensuite l'Asie du Sud-Est. Donc, quand je grandis petit, bah, j'ai les images noires et blancs de Douaneau, quoi.
1: Vous vivez, vous grandissez au 140 avenue Ménilmontant, dans ce quartier de Ménilmontant, hein, du 20e arrondissement. Vous viviez où? C'était un appartement? C'était
2: alors,
1: modeste?
2: C'était un appartement du rez-de-chaussée, escalier 15, cour du bas.
1: Vous vous souvenez de tout?
2: Ah, de tout. Parce qu'il y avait deux cellules du Parti communiste. Ouais. Une cellule du Parti communiste, okay, dans la cour du haut, et une cellule du Parti communiste dans la cour du bas. Et n'oubliez pas que ces hommes avaient une histoire et ils faisaient un peu la police. On n'appelait pas la police au 140. Quand ce qu'on appelait à l'époque les blousons noirs étaient un peu turbulents, il y a 3-4 bonhommes qui descendaient, il y avait un retour au calme et un aspect dissuasif de ces personnages.
1: Alors Thierry Marx, vous allez aller à l'école primaire qui est rue Belport, des maîtres qui étaient en blouse, ouais, à l'époque. Ouais. Vous avez peut-être d'ailleurs apporté une espèce de rigueur aujourd'hui avec vos brigades par exemple.
2: Alors, je voulais pas aller à l'école, moi. Et c'est ma grand-mère qui m'a décidé d'aller à l'école.
1: C'est un personnage clé pour vous, hein.
2: Ouais, les grands-parents, ouais, parce qu'ils avaient du temps pour moi. Et ma grand-mère me dit, tu sais, elle qui avait une vraie difficulté avec la langue française et l'arithmétique, elle me disait, tu sais, les riches ont le savoir, donc ils ont le pouvoir. Et si tu sais lire, écrire et compter, ces gens-là te voleront pas. Finalement, elle m'a donné le projet de l'école, or que moi j'étais plutôt réfractaire à l'école.
1: On découvrira d'ailleurs un petit peu plus tard que vous avez repris d'ailleurs vos études, parce qu'il y a eu à un moment donné un espèce d'échec scolaire, et vous y êtes revenu vers l'âge de 25 ans, mais je veux pas avancer trop vite dans l'histoire. Vers 12-13 ans, même si Paris va rester ce quartier important, vous allez déménager, c'est un premier déracinement, vous n'allez pas loin, vous allez à Champigny-sur-Marne.
2: Alors c'est un vrai déracinement. Là, moi je sortais de Ménilmontant, où il y avait des bus, des métro, de la marche à pied. Là, il fallait prendre un métro, un RER, arriver à Joinville-le-Pont, prendre 5 bus pour arriver soit au Boulereau, soit au Bois-l'Abbé. Et d'arriver, en gros, dans des champs de betteraves où il y a des barres de logements de 3000 logements. Donc, complètement déshumanisé. plus de lien avec qui que ce soit. Et nous avons senti qu'il allait y avoir une tension dans le quartier très tôt. D'ailleurs, on se déscolarise très très vite parce que les écoles sont des préfabriquées qui n'ont plus rien à voir mais avec les écoles haussmanniennes qu'on avait connues.
1: Vous créez aussi un petit côté caïd. Vous faites un peu les gros bras aussi à cette période.
2: C'est-à-dire que dans ces quartiers, soit vous montriez un peu les biscottos, soit c'est les autres qui les montraient et qui vous assignaient. Donc il fallait mieux montrer ces biscottos. Et moi j'ai eu de la chance, on était quatre copains, et c'est triste maintenant parce que je fais l'appel aux morts, mais on était quatre copains et on faisait du sport. Et moi, c'est le cadre éducationnel du judo qui va m'apporter.
1: Que mes vous copains, pratiquez encore aujourd'hui.
2: Oui, bien sûr. Et puis, le cadre éducationnel de la boxe pour mes autres copains. Et des personnages, moi je pense à Gilles Cataneo qui nous emmenait au judo dans sa voiture. Je pense à Monsieur Rodriguez, qui était le papa de Lucien Rodriguez, champion du monde de boxe, qui nous ramenait dans sa 4L fourgonnette pour qu'on aille au ring montreuillois ou chez José Jover à la Porte Saint-Ouen. Il y avait des hommes à cette époque dans ces quartiers qui nous ont permis de reposer un cadre éducationnel. C'est quand même ça qui était intéressant.
1: Et aujourd'hui, vous êtes quatrième dan de judo. Tous les cas, voilà, c'est un échappatoire. Vous venez de le dire, Thierry Marx. Vous vivez là-bas. Il y a évidemment vos origines, on l'a dit. Je crois que vous aviez un grand-père qui était artisan plombier, réfugié. Vous souvenez de ces moments avec votre maman qui était laborantine aussi.
2: Ouais.
1: C'est une enfance, malgré les bars que vous évoquez à Champigny-sur-Marne, qui reste quand même familial.
2: Oui, oui, bien sûr. La base, ma plus grande richesse, a été ma grand-mère, mon grand-père et mon père et ma mère. C'est des gens qui ne reculaient pas devant le travail et surtout qui ne cherchaient jamais de bouc émissaire. Ouais. Et quand je disais à ma mère, j'ai été mal noté parce que le prof m'aime pas, elle disait non, mais cherche ailleurs, c'est pas ça. C'est que t'as pas travaillé.
1: Alors on va voir où vous allez chercher, comment vous allez sortir aussi de Champigny, où est-ce que vous allez partir, parce que vous allez vivre des aventures, notamment avec les compagnons, qui vont vous emmener un petit peu partout en France. On en parle dans une poignée de secondes. On va partir avec Benoît Prospero, si vous voulez bien, chef, tout de suite, qui passe en revue les merveilles de la nature et les idées de celles et ceux qui consacrent leur vie aux vivants. Et aujourd'hui, Benoît Prospero nous emmène dans un refuge pour animaux handicapés. Je ne savais même pas que ça existait.
3: Ah, est-ce que vous imaginez le cœur gros comme ça qu'il faut pour ouvrir un refuge pour animaux handicapés. Nous voici avec ICI Normandie dans l'Orne, à Montreuil au Houlme, avec Michèle Lisicki, cofondatrice de l'association Suzy Handicap Animal. Oui, c'est un refuge pour animaux handicapés.
4: C'est une association que l'on a créée avec ma fille en 2014 et qui récupère tous les animaux handicapés, soit par la maltraitance, majoritairement malheureusement, ou par accident ou maladie.
3: Ouais. Et juste, pourquoi l'association s'appelle Suzy Handicap Animal ?
4: Pourquoi ça s'appelle Suzy ? Parce qu'en fait, c'est la première jument de ma fille. En fait, c'est une jument qu'on a adopté, gravement blessé en concours et malheureusement qui reste handicapé par rapport à son accident et qui devait être euthanasié. Donc en fait, ce jour-là, on s'est dit bah, pourquoi ne pas intervenir, et de là, ça a commencé comme ça. En fait, c'est dit, quand elle est décédée, on fera quelque chose pour elle. Et donc, c'est pour ça qu'on a créé l'association.
3: Eh ben voilà, tout simplement. Et donc, quels animaux trouvent refuge dans ce refuge pour animaux handicapés ?
4: On a à peu près 320 animaux, on a à peu près 120 chats, on a une centaine de chiens, on a des équidés, 45 à peu près équidés, on a des moutons, on a des vaches, on a des canards, des poules, on récupère tout ce qui est possible.
3: Et des animaux, alors, soulignons-le, qui souffrent de multiples handicaps.
4: Oh, les handicaps plus ou moins lourds, en fait, hein. C'est souvent, malheureusement, des handicaps qui provoquent une incontinence, une paralysie du tract arrière, c'est tout ce qui est fréquent. Après, on a des animaux qui sont amputés, malheureusement, soit dû à un accident ou une maltraitance. On a beaucoup d'animaux qui sont mal formés aussi, hein. On a un peu de tout, en fait.
3: Mais peu importe le handicap, en ce qui concerne l'association Suzy Handicap Animal, tous les animaux sont recueillis. Et donc, comment on finance un lieu aussi merveilleux ? Oui, parce que la question se pose quand même.
4: Alors que par des dons. Malheureusement, on n'a que des... Voilà, on ne fonctionne que grâce aux dons. Et aussi des parrainages pour les animaux. Donc, on peut parrainer également nos animaux. Ils sont tous au parrainage, donc du plus petit au plus grand. Et forcément, dons financiers.
3: Voilà, ça c'est la partie financière, donc. Et
4: après, on peut avoir aussi des dons matériels. Des couches, des croquettes, tout ce qu'on peut avoir, des petites couvertures, tout ce qui peut nous servir pour nos animaux.
3: Et j'ajoute que si vous voulez donner de votre temps, Suzy Handicap Animal recherche aussi régulièrement des bénévoles. Toutes les infos, suzyhandicapanimal.net. Oui, cette association est une merveille. Merci Michel Liziki, merci à sa fille et aussi à tous les bénévoles. Et merci ici Normandie.
1: Merci ici Normandie, effectivement. Et à vous Benoît Prospero. Thierry Marx, vous avez des animaux, vous venez de me le confier.
2: Oui, oui.
1: Vous saviez, vous, alors j'imagine peut-être que oui, qu'il y avait justement des refuges pour les animaux handicapés.
2: Oui, oui, bien sûr, bien sûr. J'ai la chance de faire à manger pour les chiens.
1: Oui.
2: C'est très intéressant en termes pédagogique. Mmh. Quand vous voulez aider des personnes de sauver des animaux, ça les aide aussi des fois à se sauver elles-mêmes. Et puis, chiens, chats, chevaux. Donc, j'ai beaucoup, et je travaille encore beaucoup, pour faire des croquettes, des choses comme ça, avec une très jolie entreprise française qui fait des choses formidables pour les animaux.
1: On peut la citer ?
2: Oui, Babine. C'est Babine, et ils sont formidables. C'est des vétérinaires qui ont monté ça. Voilà, moi, j'adore ça. Alors, on se moque de moi souvent avec ça, mais mes confrères, ils adorent ça. Mais vous savez, j'ai passé 4 ans de ma vie dans un monde assez politisé. Et la loyauté des chiens, j'ai jamais trouvé mieux.
1: Thierry Marx, je suis d'accord avec vous. Et votre invité, le chef Thierry Marx, qui est jusqu'à 21h à la table, sans mauvais jeu de mots, d'ici. On va prolonger le parcours de sa vie et comprendre les clés de sa réussite. Restez bien avec nous ce soir, en ce début de semaine, sur votre radio ici.
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1: C'était il y a 50 ans déjà, 1976, pour la sortie de ce tube de Thelma Houston, Don't Leave Me This Way sur ICI.

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2: C'est en 1988 qu'il reçoit sa première étoile au guide Michelin pour le restaurant Roquenval à Mont-Louis-sur-Loire. Trois ans plus tard, en 1991, notre invité reçoit de nouveau une étoile au cheval blanc à Nîmes. Il y a 20 ans tout juste, en 2006, Gautemillot lui décerne le titre de cuisinier de l'année. Il dirige aujourd'hui des écoles de cuisine. Il est chef de Madame Brasserie et la Tour Eiffel et honore à Paris également. C'est Thierry Marx qui est notre invité ce soir. Gamin, vous rêviez de devenir boulanger ?
3: Oui, parce que j'avais un modèle qui était aux portes du 140 rue Millemontant, qui était quand même une cité un peu en tension permanente. Et il y avait un boulanger qui m'a impressionné, qui était un réfractaire, qui était contre le système et qui faisait ses propres pains au levain, qui n'était pas tombé dans le dictat de l'État avec une baguette à coup fixe.
2: Bernard Ganachot,
3: qui faisait un pain exceptionnel, levain naturel et four à bois en vitrine. Je veux dire que, étant gamin, c'était bluffant. Et c'était le pain du dimanche, parce que c'était un pain, évidemment, qui avait un coût un peu supérieur aux autres. Mais je me souviens des files d'attente. Donc je me suis dit, boulanger, c'est bien. Parce que, un, je travaillais la nuit et j'aurais le temps de faire du sport la journée. J'étais monté un film comme ça, qui n'était peut-être pas forcément le bon au départ.
2: Alors, on a parlé de Méline Montand, votre arrivée à Champigny-sur-Marne. Il y a un ailleurs, quand même, qui va peut-être vous permettre de vous évader, c'est Saint-Céré. C'est dans le Lot. Vous y alliez, c'est à quelle occasion ? C'était pour des vacances d'été.
3: Mes parents craignaient beaucoup l'ambiance de la cité l'été. Ouais. Donc ils avaient trouvé avec mon grand-père et ma grand-mère une maison et ma tante une maison qui était alors vous dites Saint-Céré, c'est gentil géographiquement, mais en fait on était à Théroux. Ouais. Et en fait, il y avait 9 km pour aller à Saint-Céré et 12 km pour aller à la Capelle Marival. Donc en gros, vous étiez au milieu de rien. Et donc, c'était 9 km en vélo aller, 9 km en vélo retour pour aller chercher du pain.
2: Ça, vous le faisiez.
3: Et je le faisais, mais j'ai adoré parce que j'ai eu la chance de croiser une famille, deux familles en or, la famille Bayle et la famille Moulaine. Et je suis resté évidemment très ami avec la famille Bayle. Et parce que je gardais les vaches.
2: C'était des agriculteurs, donc.
3: Ouais, pas que. Alors, ils étaient un peu agriculteurs, un peu artisans, ouais. Un talent fou, une générosité que l'on connaît dans le Lot et dans cette région. Et donc j'avais l'impression d'appartenir à eux. Donc je les rejoignais le matin très tôt et on allait garder ou les brebis ou les vaches. Et puis après on s'occupait des tâches, on aidait à la ferme. Et c'était moi j'ai un souvenir d'apprentissage de la pêche. Alors je veux pas dire ça à la radio, c'est pas bien, mais à la main nue sous la pierre, là, on attrapait les truites.
2: Que vous relâchiez.
3: Bien sûr, on faisait du no-kill, comme on dit maintenant, mais d'avoir découvert les premiers lézards, les premiers serpents, et la chasse aux mulots, et d'avoir découvert une cuisine aussi, une façon de faire le pain à la ferme.
2: Ouais.
3: Vraiment, ils m'ont donné une éducation, et je les revois de temps en temps, ils ont tous réussi plutôt pas trop mal leur vie. Et un frère a gardé la ferme, et c'est resté des amis de cœur, vraiment, profondément.
2: À l'âge de 15 ans, vous rentrez en apprentissage et vous allez intégrer les Compagnons de France, Compagnons du Devoir, qui forment les jeunes, on rappelle, aux métiers manuels, techniques, de l'artisanat à l'industrie. C'est une alternance en entreprise et puis des cours également.
3: Ouais.
2: Et alors là, vous partez un peu partout en France, on a évoqué ces endroits, vous y restez à peu près un an à chaque fois et vous formez.
3: Alors c'est génial. D'abord, il faut expliquer que ça a plus de 900 ans d'existence et c'est parfait pour les gens comme moi qui n'avaient pas du tout de talent pour apprendre pour faire. Donc la scolarité, c'était très compliqué, mais faire pour apprendre, ça me parlait bien. On me montrait quelque chose, j'essayais de le refaire et puis le soir, ce que j'avais pas compris, on me l'expliquait. Donc c'était un cheminement formidable, les Compagnons des Devoirs Unis, les Compagnons des Devoirs, parce que je vais évidemment commencer à Paris, dans une maison qui était magnifique à l'époque.
2: D'Aloyau-Gavillon.
3: Et c'était génial. Et puis après, ils vont me faire découvrir la France.
2: Alors il y a Tours.
3: Tours, exceptionnel, avec le musée des Compagnons, qui était très impressionnant. Et de voir ces hommes qui parlaient peu, mais qui faisaient autorité par leur chef-d'œuvre. Et qui vous incitaient à faire mieux qu'eux. Et surtout, ils m'ont fait découvrir une chose, c'est l'acceptation de la critique positive. Jamais de compliments, mais cette critique qui nous amène à la réflexion.
2: Ouais.
3: Et ça, c'est une leçon de vie que j'utilise encore.
2: C'est pas la police qui vous a fait des compliments un tour.
3: Vous avez escaladé
2: l'échafaudage de la cathédrale de Tours et la police vous attend en bas.
3: Eh ouais, alors on avait fait un pari avec des copains, un copain, celui qui monterait le plus vite en haut de l'échafaudage de la cathédrale de Tours. Et de nuit.
2: C'est ça votre côté caïd, sale gosse, il est là.
3: Mais effectivement, ça a dû impressionner deux, trois personnes à leur fenêtre, et ce qui était totalement idiot d'ailleurs à l'époque. Et quand on est redescendu, évidemment, il y avait deux agents, deux de la gendarmerie d'ailleurs, qui étaient là, et qui nous ont dit, il va falloir faire un tour au poste. Ah, oui. On a fait un tour au poste, mais ils ont été très sympas.
2: Un bon souvenir de Tours.
3: Ouais, excellent. C'est une ville qui m'a impressionné par son patrimoine, par son savoir-faire, par son niveau d'artisanat. Et Tours était nommé comme ça à l'époque, un petit Paris. Et moi, je me souviens de la pâtisserie Sabat, de la pâtisserie Ménard, la chocolatière, la pâtisserie qui était en face... la cathédrale de Tours, la boulangerie où il y avait une boulangerie exceptionnelle dans rue Nationale. Enfin, c'était, il y avait de quoi apprendre avec une note que je suis pas dans la nostalgie. Je dis toujours que la nostalgie c'est l'antichambre de la dépression, mais les dimanches midi dans les pâtisseries en province et notamment à Tours, c'était quelque chose. Je me souvenais que le rythme était donné par les cloches de la ville, où on entendait les clochonner, donc les gens qui sortaient de l'office religieux et qui venaient chercher leur commande de gâteaux, petits fours, tartes aux pommes. Et on avait des listes le samedi à préparer pour le dimanche qui étaient absolument hallucinantes.
2: Alors Thierry Marx, vous allez avec ses compagnons obtenir votre CAP de pâtissier, de chocolatier, de glacier, on parlait de Tours, il y a un café aussi qui vous a marqué, vous êtes devenu un peu le roi du baby-foot.
3: Ouais.
2: C'est à Nantes ?
3: C'est à Nantes, oui. Alors Nantes, il y avait un boulanger qui était extraordinaire, qui était chez les compagnons aussi. Et finalement, on avait quand même des budgets très serrés. Et là, je vais apprendre le baby-foot parce que d'abord, je suis pas très bon en baby-foot, mais c'était un peu la distraction du moment. Ouais. Mais il y avait une autre distraction, et notamment quand j'étais à la maison de Tours, c'est qu'on comparait les chefs-d'œuvre qu'on allait faire pour devenir nous aussi un jour compagnons. C'était intéressant parce que ça tenait quand même une grande part dans nos conversations.
2: Alors vous êtes aussi passé par Montauban, puisqu'on parlait de Nantes, j'ai pensé pour Monsieur Gauduchon, hein, c'est là où vous avez appris à faire du pain au levain dans la formation que vous avez suivie. Puis vont venir d'autres villes, notamment Nîmes. Vous allez apprendre les choses, vous y retournerez pour le cheval blanc quelques années plus tard. C'est justement l'objet des choses que l'on va se raconter d'ici quelques minutes avec vous, chef. Thierry Marx est votre invité. Alors, vous entreprenez votre vie petit à petit. Nous, ici, grâce à vos belles initiatives, on entreprend. On va parler de baignade. Pour se baigner, l'accessoire indispensable, c'est la serviette. En plus du maillot, bien sûr. Catherine Quicandon, elle, en a repéré une aujourd'hui particulière dans le sud de la France.
4: À Marseille, la serviette de plage ne retient ni l'eau, ni le sable. Oh,
5: c'est Marseille bébé.
4: Et ouais, c'est Marseille bébé. C'est surtout Kima Rolls, une serviette de plage en microfibre 100% recyclée. L'impact environnemental est très important pour les deux cofondateurs passionnés de la mer, comme nous l'explique l'un d'eux, Nicolas Zimmer.
6: On a cherché des matériaux qui pouvaient avoir le moins d'impact possible. Bon, la microfibre en elle-même, c'est un produit qui est issu du plastique, mais la microfibre recyclée est issue de bouteilles plastiques recyclées, donc qui peuvent être récupérées dans les océans. Et après, pour ce qui est de l'import, on essaie de favoriser au maximum les imports les moins impactants, donc ça va être le bateau et le train, en évitant au maximum l'avion.
4: Oui, parce qu'en fait, c'est produit à l'étranger. Kima Rolls propose une serviette anti-sable, car c'est mieux s'il reste sur la plage. Facile à sécher, ça évitera que ça sente le chien mouillé dans votre sac. Hyper absorbante pour vous sécher en quelques instants et ultra compacte, comme ça vous pourrez la mettre ni vue ni connue dans votre sac. Ces serviettes ont également une identité graphique qui elle aussi est marseillaise.
6: On a travaillé avec deux graphistes marseillaises depuis le début de la marque et du coup tous les visuels sont produits à Marseille avec des inspirations plus ou moins marseillaises, donc ça dépend. Cette année on a fait également une collaboration avec un graffeur marseillais qui s'appelle AZ. Mais oui, on essaie de s'inspirer de nos origines et de notre vécu, des voyages qu'on a fait pour tous les designs de nos serviettes.
4: L'année prochaine, une trentaine de nouveaux visuels sont prévus, dont un qui va s'appeler Bonne Mère. L'aventure de Kima Rolls a débuté en 2022.
6: Aussi, il fait pas mal de kitesurf et il partait souvent au Maroc, notamment à Darla. Il partait souvent avec du coup son poncho de surf. Initialement, c'est le premier produit qu'on avait développé. Ouais. Et il partait avec des produits qui prenaient beaucoup de place dans la valise, qui étaient encombrants et pas très pratiques pour voyager. Et de ce besoin est né Kima. Donc, on a voulu inventer un produit qui pouvait être facile à transporter, facile d'utilisation, qui séchait rapidement. C'est pour ça qu'on a créé le poncho en microfibre il y a maintenant 4 ans.
4: Depuis, il y a eu donc la serviette de plage et bientôt, il y aura des coussins de plage et des sacs de plage. Vous pouvez trouver tous les produits dans plus de 200 points de vente, donc je pense que l'on peut dire que c'est une affaire qui marche. Plus d'infos sur kimarolls.com avec un K. Merci à Ici Provence pour cette idée 100% marseillaise. Ici, ça entreprend dans les Bouches-du-Rhône avec Kima Rolls pour des voyages à la plage sans nuages.
2: Merci beaucoup Catherine Quicandon et je vous propose avec notre invité Thierry Marx de rester dans le sud. On ira à Nîmes dans quelques minutes. Vous avez bu très chaud lors de vos formations du côté de la Maison Carrée. On va essayer un peu d'échapper à la chaleur en allant aussi dans les Cévennes que vous appréciez. Ouais. Restez avec nous. Thierry Marx est votre invité jusqu'à 21h.
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2: Alors tous les jours, c'est vrai, hein, c'est ce rendez-vous que l'on vous donne tous les jours de 20h à 21h. Voici un autre rendez-vous, c'est le titre de la chanson de Vanessa Paradis sur Ici.

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16: Oh, quelle chance ce soir d'avoir Thierry Marx comme invité, chef multi-étoilé. Il est resté à la tête longtemps du mandarin oriental à Paris. Il a notamment ouvert le restaurant sur mesure qui recevra 2 étoiles au Michelin, chevalier des arts et des lettres et commandeur, me semble-t-il, de la Légion d'honneur. Il est ce gamin de la cité de Marceau Paola qu'on a évoqué en début d'émission dans le quartier de Ménilmontant qui s'est un peu fait tout seul. Il est un des chefs cuisiniers les plus influents ici et dans le monde. Et il est ce soir sur Ici, on a la chance. Alors parmi les lieux, en tant que compagnon, je le disais, pour ceux qui nous rejoignent un instant, vous êtes passé par Nîmes, vous avez eu très chaud. Qu'est-ce que vous avez appris à Nîmes ?
17: Plein de choses. J'ai appris, j'ai beaucoup travaillé en pâtisserie, la maison Moissan, la maison Lavillonnière, et puis évidemment d'aller se rafraîchir, comme tout à chacun, à l'après de l'Impérator, qui était un hôtel, qui est toujours un hôtel magnifique. Mais j'ai eu très chaud à Nîmes. D'ailleurs, on n'arrivait pas à supporter l'intérieur de la cabine, tellement la cabine téléphonique, tellement il faisait chaud. Donc on travaillait très tôt dans la nuit pour essayer d'éviter ces pics de chaleur. Et la seule échappatoire à Nîmes, quand il fait trop chaud, c'est de partir au Mont Aigoual, dans les Cévennes.
16: Oui, parce que le Mont Aigoual, ça c'est un lieu aussi qui vous a marqué. Pourquoi ?
17: Les Cévennes, c'est mystérieux, c'est peu de gens au mètre carré, tout ce que j'aime, du trek.
16: Vous aimez le silence, hein ?
17: J'aime le silence, j'aime la nature, j'aime comprendre la nature, et je vais rencontrer un monsieur extraordinaire, qui vit dans les Cévennes, qui a une toute petite auberge, qui s'appelle Patrick Pagès, Chantoiseau, et il connaît les Cévennes comme sa poche, le moindre champignon, le moindre gibier, la moindre trace de gibier, il sait la pister. C'était un monsieur, c'était hélas, il nous a quittés, mais c'était un monsieur formidable. Donc ces Cévennes, au-delà du trek, enfin des marches qu'on pouvait faire dans les Cévennes, de l'histoire de Compostelle, tout un tas de choses comme ça, on dit que les murs sont chargés d'histoire, mais la forêt et les marches qu'on peut y faire sont elles aussi chargées d'histoire. Et moi, je trouve que ces âmes habitent encore dans ces lieux.
16: Alors, fort de toutes ces formations, voilà, vous revenez à un moment donné à Paris, il y a une période armée qu'on va laisser de côté, vous êtes notamment au Liban en tant que parachutiste, et à votre retour, à 25 ans, vous reprenez vos études. Je l'ai évoqué tout à l'heure, je trouve que c'est courageux, passez votre bac. 25 ans.
17: Ouais, le brevet des collèges d'abord. Il y a des amis que j'aime beaucoup qui vivent à Arles maintenant et qui me disent, écoute, c'est un peu juste ton niveau scolaire. C'est vrai que je faisais encore beaucoup de fautes. J'avais du mal à me positionner. Et cet ami et son mari ont dit, inscris-toi au cours du soir. Et il se trouve que les seuls cours du soir qui existaient au lycée Hélène Boucher, rue des Pyrénées, c'était d'aller en brevet des collèges. Donc je m'inscris en brevet des collèges, et là je trouve une troupe, et vraiment une troupe de 20 ou 25 élèves qui ont tous un projet. Devenir policier, chauffeur de bus, acteur, actrice, puisqu'on avait une fille qui voulait devenir actrice.
16: Ça vous inspire?
17: Alors, ça nous, plus que ça nous inspire, c'est qu'il va se créer une courroie de transmission entre chacun. On ne peut pas suivre tous les cours, mais on s'entraide. Et les profs apprécient, on passe le brevet des collèges, je pense qu'on nous le donne plutôt que de passer l'examen, enfin, en tant qu'adulte, on l'a eu. Et on a trois profs, trois vacataires qui sont même pas encore profs. Ils disent, c'est génial, vous devriez passer le baccalauréat. Alors, pensez bien qu'à mon époque, le baccalauréat représentait quelque chose d'inaccessible. Et ces trois profs, futurs profs, vont nous aider à passer... Ouais. C'est des profs du baccalauréat.
16: Alors vous êtes plutôt courageux parce que vous reprenez vos études, effectivement. Vous allez partir, je vous montrerai à quel point vous êtes audacieux et un peu avec le culot. Vous allez en Australie, vous partez à Sydney, vous parlez pas un mot d'anglais. Ouais. À ce moment-là, vous devenez pâtissier à l'hôtel Regency. Vous en voulez parce que vous travaillez même le soir, vous faites des banquets le soir en plus, histoire d'avoir un maximum d'argent de poche. Je passe sur cet épisode australien, puis vous revenez. Et là, je vais vous laisser nous raconter en France. Et vous décidez d'aller voir Bernard Loiseau. Moi, je pense à Bernard Loiseau qui était un personnage truculent au-delà de son talent. Vous allez le voir et vous lui demandez s'il n'y a pas une place de commis.
17: Ouais, alors l'image du chef truculent qu'on peut retenir de Bernard,
16: c'est une mauvaise image.
17: C'est pas la bonne image que j'ai eue. C'était un homme lumineux.
16: Oui, c'est ça.
17: Et quand je vais le voir, parce que quand j'ai passé mon CAP en candidat libre, il y a un chef qui me dit, mais écoute, c'est bien beau d'avoir un CAP, mais c'est qu'une feuille de papier. Qui peut t'adouber dans ce métier? Et donc, je vois un chef qui passe toujours à la télé, Bernard Loiseau. Donc, je me rends à Saulieu, donc je prends un train, je vais à Saulieu, et arrivé à Saulieu, je vais me présenter, et Bernard Loiseau regarde mon CV et me dit, bon, en gros, qu'il n'est pas intéressé par ma candidature. Mais il me dit, mais vous arrivez d'où? Je dis, mais j'arrive de Paris. Il me dit, quand même, vous n'avez pas fait tous ces kilomètres. La générosité du monsieur. Et il me dit, écoutez, j'ai un ami qui déjeune là, vous déjeunez avec lui. Et cet ami s'appelait Georges Pralut. Et je m'assois et je me souviens de la carte, des plats qu'il nous a servis. Il y avait trois plats, les cuisses de grenouille à la crème d'ail, etc. Et là, il nous raconte comment il a été apprenti chez Trois Gros, comment il a racheté l'auberge d'Alexandre Dumaine et comment il allait avoir trois étoiles. Et je me suis dit, mais exactement ça, si je dois faire ce métier, c'est à lui que je veux ressembler. Chef et chef d'entreprise. Et je suis parti à Paris. Je me suis présenté au restaurant La Marée. On m'a pas pris, on m'a pas embauché, et on m'a dit d'aller voir chez Taïwan. Je suis arrivé chez Taïwan.
16: Rue du Faubourg Saint-Honoré.
17: Rue du Faubourg Saint-Honoré, exactement rue Lamennais. Et j'arrive, et là, je vois un monsieur tutélaire, magnifique, à qui je dois toute ma carrière, qui s'appelle Claude Deligne. Ouais. Et Claude Deligne me dit, mais oui, il y en a un qui part ce soir, parce qu'à l'époque, le turnover, ça allait assez vite. Si vous faisiez pas l'affaire, vous parlez. Et il me dit, mais t'arrives d'où? Et j'ai dit, chez Bernard Loiseau.
16: C'est culotté.
17: Oui, j'avais mis le pied dans la porte. C'était très, très dur à dire.
16: Vous aviez déjeuné avec Bernard Loiseau. Vous n'aviez pas de travail pour lui.
17: Mais, et le chef, je ne sais pas s'il a compris, en tout cas, la seule chose qu'il m'ait dit, si tu sais ce que tu veux, tu montres ce que tu vaux.
16: Alors, on va entendre dans un instant la suite de ce parcours, parce qu'il va y avoir Mont-Louis-sur-Loire en 1988, première étoile. Vous irez ensuite à Nîmes, à nouveau, près de la cabine téléphonique où il fait chaud, entre 1990 et 1995. Au Cheval Blanc, vous aurez aussi une étoile en 1991. Et puis en 2014, vous devenez chef de l'année au Guide Puy-de-l'Eau avec une consécration 3 assiettes. Thierry Marx, ici ça marche, qu'en pensez-vous? Pour vous, là, à ce stade de parcours, ça marche. Depuis la rentrée, certains parents ont laissé leur enfant faire seul le chemin jusqu'à l'école. Je sais que vous avez des enfants. Et pour beaucoup, cette première fois reste un moment particulier. Les voir s'éloigner, les gros cartables sur le dos, avec toujours cette petite inquiétude au moment de traverser les carrefours. Pour rassurer les parents et mieux sécuriser les trajets des enfants, une mairie expérimente depuis la rentrée une nouvelle solution. Écoutez le reportage de Robin Bernot avec Elsa Dizier en région Centre-Val de Loire.
9: À Vouvray, juste à côté de Tours, la mairie a décidé d'installer un marquage au sol devant les écoles pour faire ralentir les automobilistes.
14: Moi, je pense que c'est une très bonne idée de protéger les enfants.
9: Les deux écoles de la ville se trouvent juste devant une route départementale et un virage que certains coupent grossièrement. Alors, pour cette rentrée scolaire, la mairie a mis en place un marquage au sol coloré. Il faut imaginer en lieu et place du passage piéton plusieurs cercles de différentes tailles, de différentes différentes couleurs, bleu, jaune, rouge, vert ou encore blanc, le tout sur 100 mètres. L'objectif étant d'interpeller les automobilistes afin qu'ils réduisent leur allure. La commune n'en est d'ailleurs pas à son coup d'essai, comme l'explique Gérard Leclerc, adjoint à la mairie de Vouvray, à notre reporter Élise Dizier.
15: Comme vous le voyez là ici par exemple, la giration d'un bus, c'est compliqué. On ne peut pas mettre de chicanes, de choses comme ça ici.
18: Ça fait des années qu'on réfléchit à comment faire pour sécuriser ces écoles. Donc il y a quelques années déjà, nous avions repeint les barrières en couleur là, pour montrer qu'il y a une école. Nous avons mis les petites figurines attention école. Ça fait partie de la démarche continue.
9: Alors ici en Touraine, ça marche, mais vous, qu'en pensez-vous ? Pour Mathilde, c'est une très bonne chose. Il faut protéger nos enfants.
14: Parce qu'il y a de plus en plus de personnes qui ne respectent pas les zones autour des écoles qui sont souvent à 30 km/h, donc c'est hyper positif.
9: Ce que je ne vous ai pas dit, c'est que Mathilde est maman et forcément le sujet lui parle. Comme pour beaucoup de parents, la traversée des routes pour aller à l'école est source d'inquiétude.
14: C'est une crainte et on privilégie les passages piétons qui sont aux alentours des écoles, justement parce qu'il y a des personnes qui aident à traverser où il y a les forces de l'ordre.
9: Et côté conducteur, qu'en pensez-vous ? J'ai rencontré Inès qui a le permis depuis quelques semaines.
19: Je pense que tous ceux qui sortent d'avoir le permis, qui ont leur code, etc., on a justement bien le code en tête et on s'arrête. Mais il y a pas mal de gens, les passages piétons, tout ça, ils s'en foutent. Donc ouais, je trouve que c'est une bonne initiative. En plus, mettre des couleurs, c'est assez ludique pour les enfants. Et ouais, ça va permettre de sensibiliser

0: a complètement disparu de nos éducations. Alors il faut le faire pour la petite enfance aujourd'hui, pour reconstruire ça, mais aussi pour les adultes qui des fois enfreignent et qui trouvent merveilleux de découvrir le Japon et de dire c'est un pays merveilleux, et ils oublient toujours de ramener 15% d'éducation civique qu'on a dans ce pays.
1: Thierry Marx, votre invité, on parlait de Nîmes il y a un instant, on va continuer de se balader. On pourra évoquer l'inauguration du Centre français de l'innovation culinaire, la cuisine du futur. Et puis, il y a encore plein de jolis lieux que nous allons évoquer sur votre parcours, sans oublier aussi l'UMI dont vous êtes président, la Tour Eiffel dont vous êtes le chef, chef du restaurant, et au Nord, qui est justement là où était Taïwan. Donc quoi, la boucle est bouclée, rue Faubourg Saint-Honoré. Thierry Marx, le chef, est votre invité jusqu'à 21h.
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1: Alors, on survole la France hein, chaque soir. Si on vole de nuit, vous imaginez un peu comme la France doit être belle. En parlant de voler de nuit, c'est le nom de la chanson de Calogero que voici.

0: jusqu'à 21h.
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2: Thierry Marx, l'un de nos plus grands chefs cuisiniers en France, auteur de nombreux livres comme Paris Marche, je peux citer celui-ci, Saveur Capitale, chez Flammarion, ou encore le répertoire de la cuisine innovante, prix littéraire d'ailleurs. C'était en 2013, vous l'avez vu dans Top Chef également, ça fait partie de son parcours sur M6 de 2010 à 2014. Il supervise deux restaurants dont il est chef, Madame Brasserie, la Tour Eiffel et au Nord, étoilée au Faubourg Saint-Honoré, c'est à Paris. Je rappelle qu'il est président de l'Union.

0: L'Union des métiers des industries de l'hôtellerie, qui représente les cafés, restaurants et les hôtels. C'est vrai que vous avez été sélectionné par le CNRS pour élaborer les plats de Thomas Pesquet à bord de l'ISS ?
1: Oui, on a été sélectionné pour la Comfort Food. L'astronaute qui nous a formés à faire le vol en 0G nous a appris énormément de choses. Qu'un astronaute ne peut pas être malade de son alimentation. Sur cette planète, on commence à être malade de notre alimentation, donc des pistes importantes. Un astronaute ne peut pas manquer d'eau. On commence à manquer d'eau sur notre planète et il va falloir travailler là-dessus. Un astronaute ne peut pas déprimer en vol, donc il va falloir qu'il accepte de manger avec les autres. C'est ce qu'on appelle la commensualité, et c'est pour ça qu'on fait ces plats de comfort food. Un astronaute ne peut pas vivre dans ses déchets. Donc il va falloir qu'on travaille, pas sur des matières plastiques, mais des matières dégradables naturellement. Tout ce qui a été évoqué dans notre laboratoire de recherche et développement, tous les travaux que nous faisons encore pour le CNRS, eh bien, ont une incidence sur la Terre, et c'est ce que vous avez dit Jean-François Clairbois, qui est un astronaute remarquable et un pédagogue incroyable, et puis évidemment l'amitié que j'ai pour Thomas Pesquet, qui est un excellent judoka, au-delà d'être un aviateur d'élite, un astronaute d'élite.
0: En 2018, vous reprenez le restaurant situé au premier étage de la Tour Eiffel. Madame Brasserie, finalement, vous restez dans les airs, hein, puisqu'on parlait de l'espace, vous avez la tête dans les nuages. On a dû vous en parler, mais de diriger comme ça les cuisines d'un monument national, symbole de Paris, symbole de la France, symbole dans le monde entier, ça confère une sacrée responsabilité.
1: Alors, c'est une responsabilité, mais c'est pas ce que j'évoquerais un restaurant. Je pense que beaucoup de chefs auraient été capables de tenir un restaurant. Je suis assez convaincu qu'il y a une compétence métier dans ce pays pour cela. Mais c'est le symbole de la Tour Eiffel, ce qui m'a le plus impressionné. Il y a le symbole de la créativité française et de l'ingénierie française. Tous ces ingénieurs, notamment architecte et Gustave Eiffel. Et puis tous ces ouvriers qualifiés qui ont levé la Tour Eiffel sous les ordres d'un seul homme qui s'appelait Eugène Milon. Levageur, charpentier, bois, qui transforme son savoir-faire sur la charpente métallique, quelque chose de très nouveau. Il va diriger le levage de la Tour Eiffel. On était un pays d'ingénieurs, on était un pays de créateurs. On doit garder ça et on ne doit pas rester un pays que d'inspecteurs et de contrôleurs.
0: Qu'est-ce que l'on déguste quand on est chez vous ?
1: Une cuisine très simple, on défend évidemment le fait maison. Donc on a trois entrées, faites maison, trois plats, fait maison et trois desserts, fait maison. Mais il faut servir ça pour entre 600 et 800 personnes jour dans les grands pics de fréquentation.
0: Ah, j'imaginais pas. Alors je connais le nombre de personnes qui visitent la Tour Eiffel, mais 600 couverts, 600, 800 couverts jour.
1: Oui, donc,
0: à Madame Brasserie.
1: Oui, dans les pics forts, c'est ça. Et un lieu qui reste, vous voyez, ce matin j'ai pris mon café tranquillement à 8h du matin face à Paris, comme ça, c'est...
0: Vous avez un bureau extraordinaire.
1: Vous êtes en... Oui, d'ailleurs, il y a toujours le bureau de Gustave Eiffel qui est au dernier étage.
0: Mais sa chambre, même, d'ailleurs.
1: C'est un lieu emblématique où vous voyez tous les savoir-faire de cette nation française. Ouais. On peut s'apercevoir à cet endroit-là qu'il n'y a pas de conflit sérieux entre tradition et innovation. C'est ça qu'il faut reconnaître à notre pays et qu'il faut lui redonner cette dynamique-là. Mais il y a un coin où je me mets chaque fois que j'y suis, c'est de regarder à l'est. Parce que je suis né à l'est. Et quand j'étais en haut de la rue de Belleville, je voyais la Tour Eiffel toute petite.
0: Et vous repensez à ce parcours ?
1: Ah ouais, tout le temps.
0: Ouais, tout ce que vous avez fait.
1: Tout ce que.
0: De vos débuts à aujourd'hui, quoi.
1: Ouais, puis partir du 20e et d'avoir vu la Tour Eiffel microscopique en haut de la rue de Belleville, quasiment au métro Jourdain, là-haut. Et puis, de me dire, un jour je serai dessus. J'ai ressenti la même chose que j'ai ressenti à Tokyo quand j'ouvre mon premier restaurant à Ginza. Ginza, où il y avait mon enseigne et une enseigne d'une grande marque française.
0: Ah, puis pour le petit gars qui a été refusé en école d'hôtellerie parce que la scolarité était pas au rendez-vous, on vous a envoyé en mécanique pendant un mois, on vous a dit ce métier, en gros, il n'est pas fait pour toi.
1: Ouais. On est dans une usine où les usines fermaient déjà.
0: Vous êtes sur le toit de Paris et vous voyez Ménilmontant, vous êtes démarré ce gène de Rastignac, là, hein, c'est le Père Goriot, vous aussi, la Comte.
1: Ouais. Non, mais c'est vrai. Je dans nos écoles d'inclusion et d'insertion que nous avons fait naître avec Philippe et Véronique Carillon dans le 20e arrondissement au départ pour dire aux gens qui nous rejoignent, qui viennent des fois dans des univers d'univers très compliqués, de leur dire ne vous sentez jamais assigné à une situation, qu'elle soit sociale, qu'elle soit de quartier, qu'elle soit de différence, quelle qu'elle soit, ne vous sentez pas assigné à quelque chose, mettez-vous en mode projet et vous allez voir, ça va décoller.
0: En une minute, un mot sur l'Union des métiers et des industries de l'hôtellerie, dont vous êtes président.
1: Un quart de minute, 4 ans de redécouvrir encore plus une complexité de l'âme humaine. Voilà, c'est les dernières semaines. Donc, content parce que j'ai rencontré un univers. Je me suis aperçu que cette industrie était une industrie où il y a quand même 1 600 000 salariés et qu'on avait des combats à mener, qu'il ne fallait pas se tromper de combat. Le combat de l'impact social, le combat de l'impact environnemental et du surtourisme et les grands enjeux pour protéger la cuisine d'auteur et le fait maison. En France, il y a 175 000 restaurants. Il doit nous rester 2000 chefs et chefs auteurs. Donc, si on veut garder ce patrimoine vivant, bien vivant dans notre pays, il va falloir se bouger sérieusement.
0: Parmi les restaurants, je pourrais citer le Bouillon Saint-Ouen-sur-Seine, le Bouillon du Coq, c'est la reprise du Coq de la Maison Blanche qui a été reprise, une institution locale, et dont vous êtes aussi, vous supervisez aussi la cuisine.
1: Ah bah oui, avec Thierry Martin qui est un garçon formidable, qui fait des choses merveilleuses là-bas, et surtout, pour moi, c'est mon camp de base le dimanche, parce que je suis aux puces, et oui. Avec les puciers, j'adore ça, ouais.
0: Thierry Marc, c'est votre invité sur ICI. Alors, il y a deux lieux que l'on a en commun, c'est l'Auvergne, on va s'en dire un mot dans un instant parce que je viens de là-bas, mais j'ai vu aussi que vous aimez particulièrement un endroit que j'ai adoré, c'est l'abbaye royale de Fontevraud.
1: Oui, ouais, je fais beaucoup de méditation et de prière.
0: Ah, pour le coup, c'est silencieux.
1: Hein. Oui.
0: C'est près de Saumur.
1: C'est près de Saumur et ça appelle à la spiritualité et à une époque de ma vie, j'avais besoin de retrouver du silence, vraiment du silence et de la prière et de la méditation. Et après, quand j'ai quitté la France pour le Japon, ben j'ai retrouvé un peu ça au Mont Koyasan. Mais dans un premier temps, j'avais découvert avec beaucoup de religiosité l'univers de l'abbaye de Fontevraud.
0: On y croise Aliénor d'Aquitaine, Richard Cœur de Lyon. Ils sont là-bas. Hein.
1: Aliénor d'Aquitaine, très inspirante, Richard Cœur de Lyon.
0: Henri II.
1: Henri II, exactement.
0: Ouais. Lieu de spiritualité, en tous les cas, auquel vous tenez. Il y a les Pyrénées-Orientales, on pourrait évoquer le pic du Canigou, c'est aussi partie de votre
1: vie. Alors, les Pyrénées-Orientales, je peux en parler parce que je connais bien un centre d'entraînement commando qui est à Montlouis et à Collioure. Et j'ai un de mes meilleurs amis, pour ne pas oublier d'où on vient, et notamment la nature des choses, on part faire du trek dans la montagne avec une boussole et une carte. Et on fait de la topographie, enfin il m'enseigne la topographie. Et j'avoue que c'est des heures et des heures et des nuits passées en montagne.
0: Moi j'adore parce que vous n'êtes pas un chef fermé dans sa cuisine, quoi. Vous restez ouvert sur plein d'autres choses.
1: Mais surtout c'est que je suis rentré par effraction dans ce métier. Donc finalement, j'ai pas la reconnaissance que on pourrait avoir d'autres chefs qui d'abord vivent très bien ensemble parce qu'ils ont travaillé dans les mêmes maisons, ce qui n'a pas été mon cas. Donc j'en souffre pas, mais je sens bien qu'à un moment donné je suis rentré par effraction dans ce métier et que je suis pas le premier chef qu'on invite. S'il y avait pas eu les étoiles Michelin, s'il y avait pas eu Hugo Emilio, s'il y avait pas eu le chef de l'année, de gens qui cherchaient aussi des profils un petit peu différents que élève 2 ou fils 2, eh bien j'existais pas dans ce métier.
0: Un dernier mot sur l'Auvergne.
1: J'adore Charbonnières-les-Vieilles, les lacs d'Auvergne. Je vous les recommande parce que y allez pas en groupe.
0: Moi, je les connais.
1: Voilà. Et puis un grand bonjour à un monsieur que j'ai adoré, qui m'a fait découvrir deux choses. Un pain unique qui a complètement inspiré mon fils, qui est Pierre Nury, et il m'a fait découvrir un fromage qui est absolument somptueux que je recevais par caisse. Et je pense à une dame, et je peux pas la nommer, qui m'a fait découvrir le Saint-Nectaire.
0: Oh là là là là,
1: c'est à pleurer.
0: Aïe, aïe, aïe. Vous le servez avec un petit verre de rouge ou pas?
1: Le pain de Pierre Nury et du Saint-Nectaire, et vous êtes le plus heureux des hommes.
0: Quel verre? Il faut un vin rouge avec ça.
1: Alors, pas
0: vous
1: forcément.
0: Vous pouvez prendre un 5%, pour le coup, ça vient de l'Auvergne.
1: Le 5%, c'est bien, mais il m'est arrivé, et moi, je ne bois pas d'alcool.
0: Avec modération, tout ça.
1: Mais avec modération, j'ai découvert de jeunes viticulteurs aujourd'hui qui font des muscadets, c'est vrai même. Et je peux vous dire qu'il y a des choses qui marque l'esprit.
0: Un dernier mot, peut-être que votre prochain restaurant sera en Seine-et-Marne, c'est là où il y avait la maison de vos parents, qui vous manque.
1: Ouais, mes parents me manquent parce que, vous savez, c'est la chanson de Mamie Blue qu'adorait ma mère et mon père, Nicoletta. Et je suis parti trop tôt. Je suis parti à 15 ans, donc et je voulais tout prouver, tout montrer, que je pouvais ceci, que je pouvais cela. Et finalement, le jour où ils partent, bah, je suis à Hong Kong. Ou quand ma mère part, bah, j'arrive trop tard. Et ça, c'est les volets fermés. C'est tout un monde qui disparaît. Donc, c'est leur dire, mais j'aurais aimé tellement leur dire. plein de choses, ce que j'avais vécu, mais finalement, ce qui leur suffisait, c'est que je sois leur fils. Et voilà, on se trompe, c'est des erreurs d'adolescents, mais c'est vrai que j'aurais aimé être là au départ.
0: Et vous le dites sans tarir un secret avec émotion, puisque je vous en face de moi, on va aller se consoler autour d'un bon Saint-Nectaire, Thierry Marx. Exactement. Ça va nous faire du bien, il est presque 21h, je vous remercie franchement pour cette balade, pour votre parcours, pour tout ce que vous faites, et je vous souhaite le meilleur pour la suite. Merci. On a passé un très bon moment, ici.fr pour réécouter cette émission. Si ça ne vous a pas mis en appétit, je ne comprends pas personnellement, je vais dîner, à demain, salut.
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0: Non, il y a Queen également avec We Are The Champions. Belle soirée sur ICI.

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1: Excellente soirée et bon appétit. Il est 21h sur ICI. 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
2: Bonsoir à tous, et ben voilà, c'est reparti pour une semaine de rendez-vous chaque soir hein, pour une heure de tubes qui font partie de notre patrimoine. 100% années 80, ce soir ça commence comme ça.

0: Maxime Le Forestier, c'était né quelque part.
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0: 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Et oui, ces chansons des années 80 font partie de notre patrimoine et peuvent pour certaines être considérées comme des hymnes. Tiens, par exemple, Ce n'est quelque part, titre engagé contre le racisme, écrite en révolte contre la loi Pasqua de 86, qui disait qu'un enfant né en France de parents étrangers ne devenait plus français à sa majorité. Eh bien, en 87, ce titre permit à Maxime Le Forestier de revenir au top du top. Autre artiste engagé qui, en 82, impose ses thèmes et ses rythmes, Johnny Clegg, Scatterlings of Africa.

Daniel Balavoine avec Dieu que c'est beau. Une chanson écrite par Daniel Balavoine pour évoquer son émotion lorsqu'il est devenu père pour la première fois. C'était en juillet 1984. Et alors pour l'anecdote, c'est Frida du groupe ABBA qui est dans les chœurs. Bah oui, les deux artistes s'étaient rencontrés lors de l'enregistrement d'un conte musical sur TF1 pour Noël. Ça s'appelait Abracadabra. Ils chantaient en duo Belle. Mais attention, rien à voir avec celui de Notre-Dame de Paris, puisqu'évidemment, c'était en 83. Voilà. Et puisque l'on parle de duo, tout de suite, Philippe Bellet et Phil Collins, Easy Lover.

0: voisine, bien sûr, c'était Hélène. Et non, c'était pas pour sa petite amie à lui qu'il a écrit cette chanson. Rock voisine a juste rendu service à un de ses amis qui voulait offrir une chanson pour la Saint-Valentin à sa petite amie. Alors il paraît qu'elle a beaucoup aimé la chanson, mais on ne sait pas si le couple tient toujours. Hein. Hélène, c'est le tube qui a fait de Rock voisine une star, c'était en 89. Madonna, Who's That Girl, c'était 2 ans plus tôt et c'est dans un instant.
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0: Simple Minds, c'était Don't You.
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0: Qui a dit que les stars 80 étaient fatigués ou à la retraite? Bah, l'hiverne, à l'instant, un groupe qui m'a rendu dingue dans les années 80, notamment grâce à ce tube Don't You, tube mondial en 85, et je continue à les idolâtrer. Le nouvel album sortira en janvier prochain. Le groupe du génial Jim Kerr sera en concert à Lyon, Paris, Amnéville en avril prochain. Julien Clerc, lui, est toujours en pleine forme aussi. Il sera sur la scène de l'Atanor de Montluçon dimanche prochain. En 80, il chantait « Quand je joue ».

C'était François Feldman avec les Valses de Vienne. La chanson qui a lutté dans le top 50 pendant des semaines avec Hélène de Roquevoisine, oui, qu'on a écouté tout à l'heure en décembre 89, Feldman est numéro 2 du top. Hélène est numéro 1, mais en janvier, elle passe devant lui pendant 4 semaines. Mais Hélène reprend le dessus et retrouve le top du top. Et oui, c'est ça la dure vie d'un tube. Allez, un peu d'Italo Disco maintenant, ça va nous calmer, ça va nous faire du bien. Cha-cha-cha, Finzi, continue.

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1: 100% années 80, chaque soir, notre rendez-vous avec les tubes, les anecdotes, ça fait du bien. On revient demain. La suite, c'est 100% chansons françaises. Passez une belle fin de journée avec ici votre radio. Il est 22h.
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3: Le destin de Si j'étais un homme de Diane Tell a failli s'arrêter net lors d'un concours de chant en Belgique.
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3: À l'époque, Diane Tell veut rompre avec ses morceaux disco en proposant une ballade complexe sur 26 accords différents. Mauvais calcul, du moins au début. Le jury du festival élimine la chanson dès les premiers tours, la jugeant beaucoup trop lente et trop longue. Déçue, la chanteuse s'apprête à tourner la page. Mais ses concurrents, bluffés par la mélodie, la supplient de l'enregistrer, malgré tout. Dès sa sortie, le titre devient phénomène.

0: Cette complainte sur le manque de romantisme bouscule les codes et impose Diantel comme une musicienne hors pair.
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2: Saviez-vous que le titre Confidence pour Confidence de Jean Schultes cache une formule mathématique ?
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2: En 1981, pour son premier essai en tant qu'auteur, Jean Schultes invente un jeu de domino verbal. Chaque vers commence par le mot qui termine le précédent. Ce ping-pong textuel crée un rythme obsédant qui hypnotise la France entière. Pourtant, le chanteur ne réalise pas tout de suite l'ampleur du CI.

0: C'est en vacances, dans le sud-ouest, en entendant un titre grimper dans les hit-parades qu'il finit par reconnaître sa propre voix à la radio. Il est alors obligé d'écourter ses congés pour gérer ce succès grandissant.
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3: Si je vous dis Johnny Hallyday, Belmondo, vous pensez cinéma?
4: Oui, mais pour moi aujourd'hui, ça me fait penser Bichon Maltais, Yorkshire, bref, des toutous quoi.
5: C'est beau, hein, cet homme-là avec son chien.
4: Car aujourd'hui, je teste le métier de toiletteur canin. Mais pas chez n'importe qui. Non, non, non. Chez un coiffeur des chiens de star. On est chez Rhinocérose. C'est à Strasbourg. C'est le salon de Didier, qui est toiletteur canin depuis plus de 25 ans. Et ici, on rigole pas avec le pelage, la touffe, le poil, derrière la porte vitrée, les odeurs de shampoing, les bruits du séchoir. Et chez Didier, chaque chien est traité comme un client VIP. Et ce, pour le plus grand bonheur de ses propriétaires, qui eux sont confortablement installés, eh bien, dans le canapé pour papoter. Je regarde Didier au loin qui est en pleine retaille de mèche sur Anouk. Anouk, c'est un petit bichon maltais très précieuse. En pleine cure de rafraîchissement, il observe beaucoup. Et il me dit, tu sais Maxime, il faut savoir lire le chien. Son âge, son caractère, sa morphologie. Anouk, par exemple, eh bien, elle porte actuellement la fameuse coupe bébé, qui est très demandée pour les bichons maltais. Ça lui fait une petite tête toute ronde et résultat, effet rajeunissant immédiat. Anouk a perdu 10 ans. Oui, enfin presque, vous m'avez compris. Mais rien n'est automatique parce que chaque race, chaque pelage, chaque chien est différent. Alors évidemment, moi je suis là pour tester. Alors j'ai voulu tenter un petit geste, un petit coup de ciseau. Mais alors clairement Anouk, alors là, elle m'avait déjà capté. À peine le ciseau en main et ce regard qui voulait clairement me dire « Toi mon gars, c'est même pas la peine ». Je me suis rapproché tranquillement. Anouk, elle, s'est reculée. J'ai pas insisté, même si maman me disait « Mais si, allez-y, elle dira rien ». Et j'ai préféré ne pas croire maman. Non. Didier reprend la main, précis, calme, le chien se détend. L'expérience parle quoi. Nickel. Eh oui, Didier c'est un peu comme le Franck Provo des cabots. Il a coiffé les fidèles compagnons des plus grandes stars. Oui, Johnny, Bebel. Mais ça pour lui, ça n'a pas d'importance parce que chaque chien est, sans mauvais jeu de mots, bichonné de la même façon pour lui. Et ça fonctionne aussi pour les clients, hein, qui sont littéralement, mais alors, aux petits oignons. Et pour Didier, c'est ça, sa récompense. Voir le chien bien, mais aussi voir les maîtres heureux. Et pour ça aussi, il faut le dire, Didier, ah, il a le coup de patte. Le petit mot qui va bien, la petite attention qui fait plaisir, les nouvelles des dernières sur Simba, Loki ou encore Marley, il les connaît tous, hein. Moi, je repars avec des poils partout sur le pantalon, mais avec une certitude, ce métier est bien plus profond que ce que j'imaginais. Quant à Anouk, la voilà prête pour aller batifoler avec moi. Moment, direction chez le boucher, qui, j'en suis sûr, ne manquera pas de souligner la beauté de cette nouvelle coupe à sa maîtresse. N'est-ce pas, Anouk?
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6: C'est sur la route en contrebas du village que Nathalie Castellagne a son troupeau de brebis. Originaire du Nioulou, l'éleveuse s'est installée à Règnes, le village de son mari, également berger.
7: C'est une famille, donc ils sont bergers de père en fils. Et moi, ça fait une quinzaine d'années que je suis exploitante agricole avec mon mari, sur la commune donc d'Arègne, qui a une particularité, puisque c'est un village donc qui est à 200 mètres d'altitude. Et son territoire s'étend jusqu'au littoral, jusqu'à la mer. Et c'est un territoire quand même assez vaste, puisque nous avons plus de 900 hectares de terrain et deux hameaux qui sont Thor et Praoli, qui se détachent du centre-bourg.
6: Le couple possède 800 brebis.
7: Nous sommes apporteurs laitiers et à la fois nous sommes transformateurs donc fromagers. Sur la commune d'Arègne, où nous avons créé la fromagerie il y a de cela pratiquement maintenant une dizaine d'années. Alors la transformation, c'est en priorité le fromage frais. Ensuite, nous avons le fromage affiné et le brooch. Nous fonctionnons donc en vente directe, circuit court, les restaurateurs, les hôteliers et les boulangeries, exclusivement pour essayer de valoriser au maximum le produit.
6: Nathalie a également une oliveraie sur l'exploitation.
7: Nous avons des oliviers et lorsque la saison d'olive se présente, nous confectionnons un petit peu d'huile d'olive. Alors les olives, ce sont des sabines. Alors la récolte se passe à l'ancienne, bon, au filet. Nous attendons que l'olive soit mûre, qu'elle tombe. À ce moment-là, nous les ramassons dans les filets, nous les effeuillons et nous les descendons au pressoir, donc à la coopérative oléicole de Balagne, afin qu'elle soit pressée.
6: Des brebis aux oliviers, le couple Castellani souhaiterait continuer à développer son activité agricole ces prochaines années.
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8: Si vous êtes né un samedi soir, surtout n'écoutez pas cette chronique. Si vous vous appelez Kélek, eh bien aujourd'hui ce sera votre heure de gloire.
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8: Mais pour les autres, j'explique. Vous allez voir. On a en breton une petite phrase bien étrange. Si vous souhaitez parler d'une personne que vous ne prenez pas quand même pour la lame la plus affûtée du tiroir, eh bien vous pouvez dire de lui en breton « Hema, zo grand et des fineurs une » Goudé Hofat Krampus. C'est assez long à distriper, je sais, mais tellement efficace. Hemos ogarnet. Ceci est né. Et fin narcisune, à la fin de la semaine, goudé Hofat Krampus, après une ventrée de crêpes. Et croyez-moi, si vous dites ça d'une personne, c'est que c'est pas la crêpe la plus crasse de la douzaine. C'est imagé aujourd'hui, je sais, mais c'est ça, la richesse de langue bretonne. Et cette expression est à utiliser avec modération, évidemment. Donc à retenir aujourd'hui, Hemant zo garnet et fineurs une, goudé hofat krampus.
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8: Et maintenant, honneur aux Kélek, les hommes qui nous écoutent aujourd'hui. Voilà un nom de famille qui va flatter votre ego. Si vous ne connaissiez pas encore la signification, ça va vous faire votre journée, croyez-moi. Quant aux autres, je vous laisserai interpréter ou jouer au jeu de voir si ça se vérifie auprès de ceux que vous connaissez. Alors, Kélek, c'est un adjectif qui nous vient de Kel. K-E-2-L, Kel, Kelou au pluriel. Eh bien, je vous le donne en mille, ce sont les testicules. Alors, désolé pour la traduction, mais c'est comme ça, il faut appeler un chat un chat. Donc, Kel, transformé en Kélek, laisse à penser que ceux qui étaient à l'origine de votre nom de famille avaient des attributs assez remarquables. Kélek, c'est un homme vraiment très viril, en se basant sur cette particularité physique. Alors, je vous avais prévenu avant, hein. Et pour Kalor, bah, c'est un patronyme commun aussi, bah, c'est à peu près identique, c'est voire encore plus gros, car Kalor, bah, ça s'utilise pour les étalons. Donc, les Kélek et les Kalor vont pouvoir s'en vanter maintenant. Moi, je vous dis à demain. Memeur, Ken Warhoas, ma peste rendez-vous juste.
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1: Et pour ce nouveau reportage, je vous propose de me suivre. On part à Vouneuil-sous-Biard, retrouver Badr, il gère la société Black Sheep. Bonjour.
2: Bonjour.
1: Alors vous, votre spécialité, c'est les vannes aménagées.
2: Ouais, c'est ça, vannes aménagées. On fait de la location de vannes aménagées et de la vente également.
1: Alors, c'est quoi aujourd'hui les vannes aménagées? Parce que depuis le Covid, le confinement, il y a énormément de gens qui ont acheté de vannes aménagées. Ça a la cote et il y a de plus en plus de nouveautés, de petites choses qui simplifient la vie.
2: Ouais, bah en fait, depuis le Covid, on a une très grosse demande parce que les gens veulent chercher la nature. Le van aménagé, c'est vraiment le bon produit puisqu'il est à la fois compact et à la fois spacieux à l'intérieur. Et en plus, comme on peut le voir, il a un toit relevable, donc du coup c'est un produit qui marche pour 4 voire 5 personnes. Donc on a pas mal de familles, de couples ou d'amis qui viennent nous voir pour des week-ends, des semaines, etc. Donc et puis dedans, il y a tout ce qu'il faut pour cuisiner, pour se restaurer. Donc c'est ça qui plaît.
1: Génial. Voilà, donc là je viens de récupérer le van aménagé et on va donc pouvoir partir et profiter de ce van aménagé direction le lac de Saint-Cyr. Allez hop, me v'la garer au lac de Saint-Cyr. On éteint le moteur. Première chose à faire, il m'a dit, si je veux bien dormir, fermer les espèces de stores en les mettant comme ça. Nickel. J'ai plus qu'à déplier le lit. Et normalement, tac. Hop, ça c'est fait. On n'a plus qu'à mettre un peu de chauffage. Hop, l'écran tactile. Chauffage stationnement. Chauffage permanent activé. Franchement, je vais bien dormir. J'ai plus qu'à dormir. Et à vous souhaiter une bonne nuit. À demain. 5h45. Bon, que dire? J'ai bien dormi. Je pensais avoir froid. J'ai eu chaud. J'ai même dû baisser le chauffage dans la nuit. Mais rien à dire. Un van, c'est vachement bien foutu. On dort bien. On a de la place, franchement rien à dire. Bah, je vais vous épargner ma morning routine d'aller se doucher dehors avec le tuyau et tout. Mais pour le reste, franchement, nickel. Je me prépare et je retourne au travail. Bon bah voilà, c'est validé.
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3: Mais bonjour, je m'appelle Yannick, je suis alésien de passage à Nîmes et ma passion principale à l'heure actuelle, c'est l'occitan, la culture et la langue occitane que je pratique quotidiennement, soit dans l'écriture, soit dans la parole. Je fais des cours d'occitan, je donne des cours d'occitan, je participe à des animations en occitan et tout ça pour essayer de faire vivre la culture et la langue occitane qui sont à mon avis fondamentales dans la région, pour moi en particulier, et pour le monde en général. L'Occitan nous entoure, est présent partout dans la ville, soit dans le nom des personnes, dans les noms des lieux. Évidemment, dans l'accent qui est la marque principale de la langue occitane, tous les gens qui ont un accent dit du Midi sont nécessairement occitans de langue maternelle. C'est leur langue maternelle, même s'ils ne le savent pas. J'encourage tout le monde à participer à la vie culturelle occitane et à faire vivre cette langue autant que faire se peut.
4: Et vous, c'est une langue qui vous a été transmise à la maison quand vous étiez enfant ?
3: C'est une langue que j'ai volée. Dans ma famille, on le parlait, on parlait français et on parlait occitan aussi. J'ai découvert cette richesse petit à petit. Et alors que mes parents ne l'avaient pas cultivée, moi je l'ai cultivée. Et je la transmets maintenant à mes petits-enfants, parce que j'ai un certain âge, et qui sont quasiment bilingues. Français, occitan et trilingues, parce qu'ils commencent à parler anglais aussi.
4: Et alors, est-ce que c'est une langue qui est difficile à apprendre ?
3: C'est une langue comme toutes les langues, ça demande un effort. On n'apprend pas anglais comme ça. On apprend anglais en travaillant l'anglais, en allant en Angleterre. Donc pour apprendre l'occitan, il faut prendre des cours d'occitan. Ça peut se prendre au collège, au lycée. À la faculté pour les plus vieux, il y a la faculté de Montpellier à Paul Valéry. On a un cursus d'occitan qui vous amène de la licence 1, comme on dit maintenant, jusqu'au doctorat. Et donc ça s'apprend, comme toutes les langues s'apprennent. On n'a pas l'anglais de naissance, on n'a pas l'occitan de naissance. Même si on croit connaître quelques mots, ça ne suffit pas, ça se travaille.
4: Est-ce que vous pourriez nous dire quelques petits mots en occitan pour terminer ?
3: Ben, vos merceggia ici, Garlozère, ça ne veut pas que c'est dire. De m'avez donat les casens de Charampau in lingua nostra à la radio nationale. ou locale, ça vit pas.
4: Qui veut dire ?
3: Je remercie ici Gare Lozère de m'avoir donné l'occasion de dire quelques mots en langue nostre, dans notre langue, à une radio d'audience nationale.
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6: Bonjour Arnaud Fromage.
7: Bonjour, bonjour à tous.
6: La nécessaire minute comptoise, c'est maintenant. C'est vous que j'ai vu tout à l'heure, hein, le doigt dans le pot à pâte à tartiner. C'est quand même pas très propre, hein, tout ça.
7: Je sais, mais que voulez-vous, c'est tellement bon et tellement régressif, la pâte à tartiner, du chocolat, des noisettes et plein d'huile. Bon, ça aide pas à rentrer dans du 38, mais flûte à la fin, il faut savoir se faire plaisir. Et surtout, cette merveille a bien failli ne jamais exister.
6: Ah, comment ça? À cause de Monsieur Ferrero, c'est ça?
7: Non, lui, il y est absolument pour rien, ce serait plutôt à cause de l'homme de Néandertal. Je vous explique. L'année dernière, des scientifiques de l'université d'Aarhus, au Danemark, se sont mis en tête de reconstituer le paysage et d'identifier les essences de plantes qui poussaient en Europe il y a 100 000 ans avant l'arrivée de l'homme. Pour cela, ils ont collecté des pollens anciens, les ont analysés et les résultats ne sont finalement pas si surprenants que ça. On y retrouve du tilleul, du hêtre, du charme et donc, bien sûr, des noisetiers. Beaucoup de noisetiers même. L'arbuste prolifère en effet dans les plaines, hors des forêts. Or, il faut s'imaginer qu'à cette époque, l'Europe était remplie de hordes de bisons, de rhinocéros, d'éléphants de 4 mètres de haut qui pouvaient peser jusqu'à 13 tonnes, autant dire des débroussailleuses, des animaux géants qui, en empêchant la forêt de tout grignoter, assuraient ainsi indirectement un espace pour les noisetiers. Bon, les années passent, et il y a 45 000 ans, l'homme quitte son berceau africain pour gagner l'Europe. Les premiers humains s'habituent à leur nouvel environnement, ils commencent à chasser les grosses bestioles. Aucun risque pour ces espèces, les humains sont bien trop peu nombreux pour représenter le moindre risque. Mais il n'empêche que ça commence à modifier légèrement l'équilibre en place. Moins de grands animaux, moins de défrichage, donc plus de forêts et moins de noisetiers. Si bien que, nous dit encore l'étude, ils sont passés pas loin de l'extinction.
6: Alors qu'est-ce qui a sauvé les noisetiers justement, Arnaud ?
7: Eh bien, ces mêmes humains. En effet, alors que les noisetiers étaient sur le point de disparaître, nos ancêtres ont commencé à développer ce qu'on appellera plus tard l'agriculture. Or, le bois de noisetier, c'est très pratique si l'on veut se fabriquer des outils, des armes, réaliser un peu d'artisanat ou tout simplement manger des noisettes. Les premiers hommes ont donc commencé à les cultiver, sauvant ainsi les noisetiers de la disparition. Alors, aujourd'hui, on n'a plus d'éléphants sauvages de 4 mètres de haut en Europe, mais heureusement, il nous reste les noisettes, la pâte à tartiner peut donc exister, et ma journée peut commencer.
6: Ouf, je suis rassuré aussi parce que le petit déjeuner n'aurait pas la même saveur. Sinon, merci beaucoup Arnaud Fromage, et heureusement également qu'on n'a plus d'éléphants. Eh bien, à demain, je crois.
7: À demain.
6: Bah oui, c'est ça, demain, pour la nécessaire minute comptoise, en réécoute, évidemment, sur l'application ICI et sur ICI.fr.
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1: Bonjour Serge Papagali.
2: Oh monsieur Thomas, que faites-vous là? Bah si en fait c'est votre boulot, vous êtes là. Depuis minuit, vous avez
1: pas quitté. Au moins ça.
2: Dauphinoise, bien le bonjour également. Alors aujourd'hui, allons chez les Dolomoises et les Dolomois, dans la bonne ville donc de Dolomieu. Il doit y avoir des amoureux, parce que c'est la Saint-Valentin aujourd'hui.
1: Oui.
2: Il y a des amoureux pendant tout le Dauphiné, on est tous amoureux. Ça tombe bien parce que ce soir, moi j'y joue justement à Dolomieu. Ben oui, donc moi j'y suis vraiment en chair et en os. Plus en chair qu'en os d'ailleurs, enfin c'est autre chose. Dolomieu, la commune natale de... Alors prenez des notes, les gars. La commune natale de Déodat Grattet de Dolomieu.
1: Rien que ça.
2: Déjà un gars qui se prénomme Déodat, chapeau bas. Je crois même que la Saint-Déodat n'existe pas à mon avis. Bon, c'est vous dire. Hein, mais bravo à ce géologue célèbre qui a découvert la Dolomie et laissé son nom au massif des Dolomites en Italie. Ben, je suis sûr que vous n'êtes même pas quatre à le savoir ça. Ben, maintenant vous serez des millions, parce que vous êtes des millions à nous écouter. Bon, c'est ça aussi ici Isère, le savoir à portée d'oreille, bien sûr. Je continue. La Dolomie est une roche sédimentaire carbonatée. Bon, d'accord, j'arrête. J'en vois deux qui roupillent, monsieur Thomas. Non, il rigole, ça va, bon. N'empêche, ça fait plaisir de savoir que le nom Dolomieu a un rapport avec les Dolomites dauphinoises, celle-là, bien sûr. Nous sommes bien sûr...
1: Quand même.
2: Ah ben oui, quand même. Nous sommes sur les terres froides iséroises. Les fameuses terres froides, vous savez, qui n'existent pas vraiment. En fait, puisque personne n'accepte de reconnaître qu'il habite bien dans cette terre pas chaude. Moi, j'y ai tourné beaucoup, mais là, la réponse est toujours « Non, mais les terres froides, non !»
1: C'est plus loin.
2: Ça commence plus loin. Après le ruisseau. Mais je m'en fiche. Moi, j'aime bien tous les Dauphinois, même celles et ceux qui sont au pôle Nord. Attention, j'ai pas dit le Groenland, hein, parce que oulala.
1: Oula, oui, attention.
2: Oulala.
1: En ce moment.
2: Ouais. Laisse-nous tomber. Si Trump s'intéresse aux Dauphinés, on est foutus. Non. Pas d'iceberg à Dolomieu. Mais en revanche, dans le secteur de l'étang, un ruisseau qui s'appelle le Pissou. Ah bon, ça va. Ouais, mais ça va prêter à rire, bien sûr. On va éviter
1: ah bah
2: de se
1: voilà.
2: Ne nous moquons pas. Le Pissou passe donc à côté de Dolomieu et on y trouve, écoutez-moi bien, une espèce protégée. Mais oui, madame, mais oui, monsieur, l'écrevisse à pattes blanches qui peut donc aller où elle veut puisqu'elle peut la montrer.
1: Eh ben oui.
2: Sa patte blanche. Elle a même plusieurs, quand elle peut aller où elle veut, en fait. Tout ça se passe en Dauphiné et dans le Pissou, qui n'est pas un très, très grand comme ruisseau. Hein. C'est juste. Un petit Pissou. Non, mais je me suis dit, je la fais pas. Puis j'ai dit, si, il faut que je la casse.
1: Vous allez la garder pour ce soir, celle-là, Serge.
2: Un petit Pissou, mais ce soir, je vais peut-être le refaire. Tiens, pendant que j'y pense, en parenthèse, demain, 15 février, après notre départ, hein, aura lieu une vente au boudin dans les Halles. Aucun rapport avec notre venue, parce que c'est un pur hasard. Pour ça que j'ai bien précisé, après notre départ. Hein. Bon, j'embrasse tous les Dolomois et les Dolomois, même celles et ceux qui ne viendront pas nous voir ce soir. Moi, je suis comme ça, moi. Moi, j'embrasse tout le Dauphin. À tous les Dauphinois qui existent, parce que dans le coin, bien sûr, vous le savez,
1: on n'est pas des quand même.
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3: Bonjour, mon nom, évidemment, c'est Joseph Fragomène, et en italien Giuseppe Fragomène, alias Mazarin. Messieurs, dames, bonjour. Le musée que vous allez visiter, c'est toute ma vie.
4: Le musée dont nous parle Joseph Fragomène retrace des centaines d'années de costumes. Il a été créé de toutes pièces à l'Espar Médoc et il est à l'image de cet homme de 90 ans. Joseph est né en Italie, mais son cœur bat pour la France depuis 70 ans. Il a été couturier de star à Paris avant de poser ses valises dans le sud-ouest et au cœur du Médoc. Il nous reçoit dans son musée, habillé tout en bleu.
3: Regardez la photo avec Michou, je suis là avec Michou, c'est moi qui ai donné la couleur en 70. Il n'avait pas les moyens de se payer le costume chez moi. Il rentre dans la boutique à Place des Vosges et il m'a demandé, monsieur Mazarin, pourriez-vous me faire un costume? J'ai regardé ses yeux, je dis, vous savez, tellement des yeux bleus, jolis et beaux, franchement, vous devrez vous habiller en bleu ciel, ça vous va très bien. Et c'est à partir de ce jour-là qu'il s'habillait tout le temps en bleu.
4: Qu'est-ce que vous avez fait à Paris de beau? Parce que là, je vois face à nous des tas de photos de stars, d'Alain Souchon à Karen Cheryl, de Philippe Chevalier à Ariel Dombal.
3: Tous les stars de cinéma de France, des 70 en 2000, venaient chez moi.
4: Pourquoi venaient-ils chez vous? Est-ce que c'était pour leur costume personnel ou pour les rôles qu'ils allaient jouer?
3: C'était pour le cinéma. Hein. J'étais obligé d'habiller l'artiste.
4: Charles Aznavour est en photo.
3: Il était très content de s'habiller chez moi parce qu'on avait la même taille. Et d'ailleurs, on mettait des talons tous les deux à l'intérieur de la chaussure pour s'agrandir.
4: Qu'est-ce que ça fait c'est d'habiller les gens, les stars, les personnes célèbres. Est-ce qu'on a un petit peu de pression?
3: Oui, une seule fois avec un seul comédien, un italien qui s'appelle Michel Piccoli, figurez-vous. Je croyais qu'il était gentil, non, pas du tout. Ce monsieur, il voulait un costume près du corps. Et une fois fini, oh monsieur, il est trop serré. Et surtout, je ne sais pas lui dire, mais monsieur, vous savez la tête en avant, vous savez les épaules basses, vous savez le dos rond. Franchement, vous êtes mal foutu, mais je ne pouvais pas le dire.
4: Est-ce qu'on peut dire que vous avez, depuis Paris, habillé toutes les stars et les politiques, et depuis l'Espar Médoc, créé un musée du costume aussi? C'est-à-dire que c'est le fil conducteur de votre vie, tout ça?
3: C'est un musée que j'ai mis sur scène tous les costumes du cinéma et le théâtre.
4: Dans le musée, Joseph, il y a une partie consacrée à la Révolution française. C'est l'époque où on coupait des têtes, et vous avez reconstitué cette partie de notre histoire, avec les costumes dédiés.
3: Vous savez, Marat, Danton, Robespierre...
4: Qu'est-ce qu'on voit là? Parce que...
3: Là, c'est une guillotine avec la tête de Marie-Antoinette qui tombe. Je peux faire même le bruit de la lame, comme il tombe. Alors, évidemment, il y avait le bourreau qui tirait...
4: C'est ça qui est bien dans votre musée, c'est qu'effectivement, il y a les costumes et les accessoires. C'est vraiment une exposition très complète.
3: Regardez la lanterne, d'où vient la chanson. L'aristocrate a la lanterne. L'aristocrate le pondera.
4: Le palais du costume Mazarin est plus qu'un musée. Il est un lieu de culture et d'histoire. Il est aussi un endroit de témoignage, incontestablement celui d'un homme dont la passion a toujours été dévorante pour le travail du tissu, l'art de créer des vêtements et finalement des costumes.
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0: Sur 25 hectares dans une nature préservée, Jérôme, le propriétaire du parc de Casteil dans les Pyrénées-Orientales, nous invite à découvrir des animaux du monde entier.
3: Ça y est, vous avez démarré la voiturette, Jérôme.
4: C'est ça, on est parti pour la visite du parc.
3: Le parc de Casteil.
4: Qui s'étend sur plus de 25 hectares et avec un parcours de presque 4 km à pied. Et ben là, on part sur le départ, on a la mini-ferme, on a les ours, dont Willy, qui avait tourné pour des films et des publicités à la télévision, qui a été recueilli par le parc. La mini-ferme aussi, c'est que des animaux qu'on récupère de gens qui abandonnent. Et après, l'essentiel de nos animaux, c'est des animaux qu'on récupère soit saisis par la justice, soit dans des cirques aussi, ou des échanges entre parcs zoologiques.
3: Et les voiturettes, elles sont pour qui ?
4: Ben, les voiturettes en priorité pour les gens qui ont des difficultés à marcher, mais aussi on a des familles avec des gens plus jeunes, et au lieu de porter les porte-bébés, c'est vrai que monter en voiturette, c'est plus sympathique.
3: J'ai l'impression qu'on a des animaux, à regarder les pancartes, qui arrivent vraiment des 5 continents.
4: On a de tout, oui. On a vraiment des animaux de partout. On a des lions blancs aussi. Les lions blancs, il y en a un peu moins de 100 dans le monde. Et du coup, il y en a 2 à Casteil.
3: Et comment vous avez réussi à avoir des lions blancs ?
4: Justement, c'est pareil. C'est des lions qui avaient été récupérés dans un parc qui ne pouvaient plus s'en occuper.
3: Là, on est à combien d'altitude ?
4: Ben là, à Casteil, vous partez à peu près 900 mètres et on dépasse 1200 mètres d'altitude en haut du parc.
3: Et ça va, les lions, ils arrivent à s'acclimater à cette altitude ?
4: Oui, parce que, bon, déjà, on a la mauvaise idée chaque fois de dire que c'est des lions d'Afrique, mais en fait, ils sont nés souvent en Europe vers chez nous, donc ils connaissent les climats. Et nous, ils ont des tanières chauffées par le sol, donc ils peuvent rentrer et sortir en permanence comme ils veulent. Et donc là, on va s'approcher bientôt de l'enclos des loups, par exemple, et on arrive aussi à l'enclos des lynx.
3: Alors ça, ce sont des loups de l'Arctique ?
4: C'est ça, c'est des loups blancs, des loups arctiques. Donc on avait récupéré un couple qui était assez âgé, mais on nous avait dit « reproduirons pas ». Et il y a 2 ans, ils ont fait 6 petits.
3: Ah, ils sont magnifiques.
4: Et maintenant, on utilise un moyen de contraception pour éviter justement la surpopulation.
3: Et là, vous m'emmenez où ?
4: Ben là, on va changer un peu de continent, on va partir voir les lions.
3: Oh, mais que c'est mignon, là ! C'est des petits kangourous ?
4: Voilà, c'est la même famille que le kangourou, c'est le wallaby. Donc ça reste un petit kangourou, très, très docile, très gentil, avec un albinos qui est né il y a 2-3 ans sur le parc. Là, juste en face de nous, il y a Elsa qui vient de nous voir et qui s'approche. C'est une lionne d'Afrique, vous savez, le poil bien, bien jaune. Contrairement au lion blanc qu'on va voir juste un peu plus loin.
3: Elle est décidée à venir nous voir, hein ?
4: C'est ça, là, elle est très curieuse, elle voit que je suis là, elle doit se dire qu'est-ce qu'il fait là, est-ce qu'il m'emmène encore à manger ? Et donc elle s'approche très près. Et donc il y a le mâle qui va pas tarder à arriver, je pense. Donc là c'est Maui, le mâle lion blanc, aux yeux bleus, qui est sorti parce que comme sa femelle Elsa vient de s'approcher de nous, et il est un peu inquiet, il se demande qu'est-ce qui se passe ? Qui sont ces gens ?
3: On les voit vraiment, ils sont à quelques centimètres de nous. Hein.
4: Ah ben là, vous êtes, elle est collée quasiment contre la vitre, donc effectivement, elle est très proche.
3: Quel âge il a ?
4: Lui, il a plus de 12 ans déjà. Donc ça vit à peu près une 15aine d'années. Nous, ce qui nous importe, c'est le bien-être des animaux et récupérer les animaux où ils peuvent et pas forcément choisir un animal pour une espèce ou pas. On essaie de s'adapter au maximum.

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1: Ici, on est à la médiathèque Saint-Sulpice-le-Dunois et on est avec
2: Monique Valette, la responsable de ce bel établissement. Suivez-moi. Le bâtiment est assez impressionnant parce que à l'origine, c'est l'ancienne forge du village. La médiathèque existe depuis 2020, donc ça fait 5 ans cette année. On est installé dans ce bâtiment qui a été complètement refait à neuf. L'architecte a souhaité garder toute la hauteur de plafond de l'ancienne forge, donc on y voit les poutres. Et nous avons encore des personnes sur la commune qui ont vécu et qui ont le souvenir de cette forge, notamment monsieur Serge Petit, et qui nous parlait que quand petit, il venait amener les deux chevaux de son papa pour pouvoir être ferré. L'odeur du sabot, quand il reçoit effectivement le fer chaud, cette odeur-là lui est restée, voilà, c'est vraiment, on va dire, peut-être une Madeleine de Proust, je ne sais pas. Voilà, et donc voilà, ils ont des petits souvenirs comme
3: je
2: ça.
3: Je suis Nadine Lemoine et je viens de savoir par ma responsable, avoir confirmation, qu'il y a dû y avoir l'incendie en 2010. Après, la commune a acheté la maison pour du temps de monsieur Delafont, pour faire une médiathèque, parce que la bibliothèque qu'on avait dans la mairie, il fallait monter des escaliers et c'était pas évident pour les personnes d'un certain âge. Ben, le monsieur n'était pas chez lui quand c'est arrivé. Heureusement. Ah oui, monsieur Charles pourrait vous le dire plus de choses. Il arrive.
4: Moi, je suis Charles Parineau.
1: Avant, comme c'était une forge, le dernier forgeron, il était là quand ?
4: C'est mon oncle qui était le forgeron ici, là. En 78, il a travaillé pratiquement jusqu'à la fin, hein, à la forge, là. Il y avait ce qu'on appelle le travail, c'est-à-dire c'était pour ferrer les vaches et les bœufs. Et il y avait un travail aussi pour ferrer les chevaux, mais dans la cour. Et puis ici, là, il y avait ce qu'on appelle un marteau pilon, à l'époque.
1: Je ne sais pas du tout ce que c'est.
4: Et bien, c'était un gros marteau, il s'en servait pour affûter les socles de charrue. C'est un truc qu'ils appuyaient sur une pédale et ça marchait tout seul. C'était une grosse tête en ferraille avec un truc en bois. Ils dégrossissaient les socles de charrue avec cet engin, là. Du temps de mon oncle et de ma tante, là, ils vendaient, vous pouviez acheter un tracteur, une mobilette, une tronçonneuse, un vélo. Après, mon oncle, après, il a des problèmes de santé, donc il travaillait beaucoup moins, quoi. Mais c'est quelqu'un qui forgeait très très bien, hein, la clinique de la Marche à Guéret. La maison qui est à côté, c'était la maison du docteur Tran, c'était le fondateur de cette clinique. Et si vous avez l'occasion de regarder, vous verrez tous les fers forgés. C'est mon oncle qui les a tous faits, dans les années 70-75. Hein. Si vous avez l'occasion, faut s'arrêter dedans, faut y penser, quoi, pour le. Mais c'est vraiment chouette. Hein.
1: Ouvrez l'œil à Guéret pour retrouver ces fers forgés de Saint-Sulpice-le-Dunois.
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5: Isabelle Moulin, coach professionnelle et cofondatrice d'une marque de bien-être Terrasudoris.
6: 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Stéphane Pigateau.
5: J'aurais voulu être avocate. Vers 16-17 ans, je vais faire des premiers cours de droit et je vais être assez catastrophée par certaines lois et je me dis non, c'est pas encore ça que j'ai envie de faire.
7: Les études se poursuivent, études commerciales, c'est ça ?
5: Oui, j'avais...
7: Ça n'a rien à voir avec le droit, finalement.
5: Non, ben, c'est la notion de justice ou de justesse, je pense, qui m'habitait.
7: Finalement, vous terminez vos études et vous devenez agent immobilier.
5: Et oui, j'ai 18 ans, je vais être dans une agence immobilière Paris 5e et je vais vivre 2 ans extraordinaires à vendre des appartements. J'aurais pu rester dans l'immobilier, mais je me suis dit, j'ai envie de découvrir autre chose et je vais aller faire de la vente, mais alors là, plutôt par téléphone et aux entreprises.
7: L'amour rentre dans la vie et là, il y a ce premier chemin qu'on décide de prendre.
5: Effectivement, je vais faire un premier choix de quitter le salariat, mais pas un choix forcément pour moi, mais pour un de mes rêves, qui aurait été celui, effectivement, peut-être, d'être mariée et maman.
7: Malheureusement, la vie fait que ça ne se passe pas tout
5: à fait comme prévu. Je vais être femme, mais ni mariée, voilà, ni maman. Mais par contre, je vais être bien sortie du salariat pour une première fois. Très vite, je vais faire, entre guillemets, des missions de consultance dans ce que je sais faire, la gestion de projet. Je vais même travailler un petit peu pour mon ancienne boîte. Et puis, j'ai un projet de dessin animé qui va arriver dans ma vie.

0: bord dans un TGV. Et après, il a fallu que je me pose un peu, je suis retournée en entreprise. Il fallait que je fasse quelque chose que j'aime. Donc au contraire, je vais rentrer dans cette boîte extraordinaire. On est dans une boîte d'événementiel à l'international, des événements télé. Et je vais prendre soin des gens qui viennent pour la première fois à ces salons. Et la petite anecdote jolie, c'est que ce sont ces clients-là, notamment des Américains, qui m'ont dit « Mais Isabelle, tu devrais être coach ».
1: Comment vous en arrivez ici à Saint-Martin-Térésus, en Limousin, à côté de Limoges ?
0: Je m'étais toujours dit qu'un jour je quitterais Paris, puisque justement j'avais été un peu au Canada, en Finlande, j'avais goûté à la nature, et je rencontre un homme. Et le Limousin, c'est moi qui le trouve, et ça va faire 5 ans maintenant qu'on a emménagé ici.
1: Voilà, et aujourd'hui donc coach.
0: Oui.
1: Dans quelle particularité ?
0: J'accompagne les gens à plus de connaissances d'eux-mêmes. C'est plutôt gestion des émotions, prise de décision.
1: Quand vous regardez derrière, quand vous regardez dans le rétroviseur, vous referiez la même chose ?
0: Quitter Paris, être au calme, oui. Par contre, j'ai une bonne liste des choses à pas faire. Déjà dit, donc non, pas de regret.
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3: Vous entendez ? Envoyez mon corps stressé. Entendez mon cœur stressé de bonheur. Je vais vous le dire, mon cœur palpite. En occitan, nous, on sait palpiter. On est les pros du palpitage. Nous avons une expression qui déchire. Je vous la conseille. Vous êtes face à l'être aimé. Vous ne le ou la connaissez pas, il ou elle est devant vous, votre cœur bat la chamade, dites-lui « Mon cœur bat comme le tuyau d'une zacho ». C'est beau, hein ?« Mon cœur bat comme le tuyau d'une zacho ». Je traduis « Mon cœur palpite comme le cul d'un jet ». Et là, t'es sûr de faire fondre ton interlocuteur autrice. Son désir s'emballe à coup sûr. Imaginez l'autio d'une zachou, comment il doit remuer sa queue. C'est une belle image, non? Alors c'est pour cela que je parle d'un point G. Le G. Non, elle est trop facile, celle-là. Allez, adieu.
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1: Printemps 1907, le midi viticole se soulève. À l'origine de la révolte des vieux, surproduction, concurrence de l'Algérie, vin frelaté, coupé ou chaptalisé, prix qui s'effondre, les vignerons n'en peuvent plus. C'est dans l'Aude que le mouvement se structure, dans le village d'Argelières, sous Marcelin Albert est viticulteur et cavetier. Avec des vignerons du Minervois, il crée le comité de défense viticole qui organise la toute première manifestation.
2: Hey, au vin artificiel, vive le vin naturel.
1: Le 11 mars 1907, ils sont 87 derrière lui. Quelques jours plus tard, les voilà 300 à Salel d'Aude. Le comité décide alors de faire un meeting chaque semaine dans une commune différente. Marcelin Albert est un orateur qui galvanise la foule. Ils sont 600 à manifester à Bizmine. Minervois le 31 mars, 1000 à Ouveillon le 7 avril, 5000 à Coursan le 14 avril, puis 10 000 à Capestan, 25 000 à Lézignan, 80 000 à Narbonne, où le maire Ernest Féroul s'engage à son tour, 150 000 à Béziers où ont lieu de nombreux incidents, 180 000 à Perpignan, 200 000 à Carcassonne, 250 000 à Nîmes le 2 juin, et dit-on entre 600 et 800 000 manifestants à Montpellier le 9 juin 1907. Côté des vignerons, commerçants, ouvriers, employés, on estime qu'un languedocien sur deux était sur la comédie ce jour-là. Une marée humaine. L'évêque de Montpellier fait même ouvrir les portes de la cathédrale et des églises pour que les gens y trouvent refuge. Malgré la démission de près de 400 maires, des débats houleux à l'Assemblée nationale, l'État fait la sourde oreille. Face à la menace d'insurrection, Clémenceau, président du Conseil, envoie l'armée à Narbonne. Bilan, 6 morts et 33 blessés. Mais le soir du 20 juin, les soldats du 17e régiment d'infanterie se mutinent et refusent de tirer sur les manifestants sous les acclamations des Biterrois. Clémenceau n'a alors plus le choix. Il accepte de rencontrer Marcelin Albert et lui promet de porter une loi anti-fraude en échange du retour au calme. Mais le tigre, malin, glisse au leader de la contestation un billet de 100 francs pour prendre le train pour rentrer dans le sud. Et s'empresse de le raconter à la presse. Cette obole humiliante qu'Albert a eu la maladresse d'accepter lui vaudra d'être conspué par les siens, accusé de s'être laissé acheter. La loi protégeant le vin naturel contre les vins trafiqués est adoptée, les viticulteurs sont exonérés d'impôts sur les 3 années passées, les émeutiers sont amnistiés. Quant à celui qui avait rassemblé tout un peuple qui voulait vivre du travail de sa terre, Marcelin Albert, héros déchu, il s'exilera pour plusieurs années en Algérie.
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3: Bonjour Élodie Fonce.
4: Bonjour Angélique.
3: Et l'engagement associatif, pour vous, c'est une vraie vocation. Vous êtes tombée dans la marmite de l'associatif très très jeune.
4: Oui, c'est ça. Je suis arrivée en tant que stagiaire il y a 17 ans dans l'association et j'en suis jamais partie. J'ai été administratrice depuis plus de 11 ans et du coup là, je suis nouvelle directrice depuis le 1er janvier.
3: Le collectif Manifeste à Montbéliard, on le connaît bien. On connaît aussi forcément le Festival des Mômes à la fin de l'été, juste avant la rentrée scolaire.
4: Alors oui, comme vous l'avez dit, notre grosse manifestation, donc c'est le Festival des Mômes qui a lieu fin août. Ensuite, on co-organise avec la ville de Montbéliard et l'Office de tourisme du pays de Montbéliard les journées gourmandes en septembre. Et on est présent sur le marché de Noël, donc c'est une grosse partie de notre activité également, avec nos 3 chalets de vente de boissons et notamment notre célèbre vin chaud.
3: Qu'est-ce qui fait que cet engagement associatif est présent aussi pour les jeunes aujourd'hui? Alors, pas forcément pour adhérer à l'association ou faire partie du bureau, mais pour venir vous donner un coup de main sur les manifestations.
4: Alors, c'est vrai qu'on a pas mal de jeunes, on en a plus d'une centaine qui nous rejoignent sur les manifestations. Alors après, nous, comme on leur dit, c'est toujours un petit plus dans le CV. Ça fait des connaissances, des relations, on rencontre du monde, on rencontre d'autres jeunes. On peut rencontrer aussi des professionnels, selon aussi le secteur. Si, par exemple, sur le Festival des Mômes, si c'est quelqu'un qui veut partir dans la petite enfance ou autre, il peut se faire aussi des relations. Donc voilà, ça apporte aussi un petit plus et c'est toujours une expérience sympa à vivre.
3: Mais oui, c'est vrai que c'est une expérience sympa. Vous êtes nombreux? Combien vous êtes dans l'association?
4: Alors nous, on a plus de 150 bénévoles adhérents à l'année et donc une centaine de jeunes qui nous rejoignent sur nos manifestations.
3: Qu'est-ce que vous diriez à quelqu'un qui n'oserait peut-être pas encore franchir le pas, quel que soit son âge, pour venir rejoindre le collectif Manifeste?
4: L'essayer, c'est l'adopter. Non,
3: Excellent.
4: Non, il faut venir essayer. Après, voilà, chacun fait, tous les savoir-faire sont les bienvenus. Chacun fait comme il veut, comme il peut. Après, voilà, ça reste des bénévoles. On essaye de toujours prendre en compte leurs désirs, ce qu'ils aiment faire, leur hobby, par exemple, s'ils aiment la peinture ou autre. Voilà, les mettre sur des choses qu'ils aiment faire. Et puis voilà, venir essayer. Après, ça coûte rien d'essayer de venir nous rejoindre sur une manif et puis de voir si on veut revenir par la suite ou pas.
3: Bien sûr. Et quand l'ambiance est bonne, hein, forcément, ça motive davantage. Les grandes lignes directrices pour 2026, vous les avez déjà ?
4: Alors là, on va rester principalement sur nos manifestations, donc le Festival des Mômes, Journée Gourmande et Marché Noël. Après, on apporte notre concours à la ville de Montbéliard et à de nombreuses associations locales sur leurs organisations de manifestations, telles que le Carnaval des Enfants là, le 17 février, Ma Ville en Terrasse en juin et aussi le Semi-Marathon du Lyon en septembre. Donc voilà, on a un planning assez chargé. Pour l'instant, on se tient à ce planning-là, mais on a des projets peut-être pour la suite.
3: Et ça, c'est positif aussi. Oui. Merci beaucoup, Élodie France.
4: Merci beaucoup, Angélique.
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5: La nature.
6: Aux gens qui habitent à côté.
7: Bah moi, je sais pas, mais il y a monsieur le maire. Dans son prénom, il y a le maire. Bah, il y a la mère. Du coup, bah moi, du coup, je pense que c'est à lui.
8: Ah, tu penses que monsieur le maire est le propriétaire de la mer?
7: Oui.
8: Et comment on appelle les habitants de la mer?
7: C'est ceux qui habitent dans les îles.
8: Et est-ce que vous savez combien elle mesure, la mer? Est-ce que vous savez jusqu'où ça peut descendre?
7: 60 mètres? 3 kilomètres?
6: 100 mètres? 200 plus, plus, plus,
8: plus, plus, plus, plus. Quels sont les animaux qui vivent tout dans le fond, tout dans le fond, tout dans le fond de la mer?
7: Une raie? Une pieuvre? Une tortue? Les étoiles de mer? Les corails? Les requins? Les poissons?
9: Et avec ceci?
10: Oui!
9: Ce sera tout?
10: Non!
9: Ce sera tout?
10: Non!
9: Ce sera tout?
10: Non!
8: Comment ils font pour voir?
7: Ils ont une vision plus adaptée dans l'eau.
6: Ils ont des gros yeux.
8: Mais des fois, il fait vraiment très nuit. Hein, vous avez vu des images, des fois?
7: Parce qu'en fait, il y a des poissons qu'ils ont une antenne où il y a une petite boule qui fait de la lumière.
8: Mais ils n'en ont pas tous. Alors comment ils font les autres, ceux qui n'ont pas de lampe?
7: Ils s'approchent d'eux et du coup, ils voient.
8: Tu penses qu'en fait, il y en a qui ont des lampes et ceux qui veulent voir, bah, ils suivent ceux qui ont des lampes?
7: Ouais.
8: Et quel est le plus gros des animaux, selon vous, qui vit sous l'eau, tout dans le fond de l'eau?
7: Une pieuvre, des grosses pieuvres, des baleines, une grosse, grosse, grosse baleine, et un requin, la barrière des corails.
10: Barrière de corail!
8: C'est quoi la barrière de corail?
7: Bah, ça permet pour pas que les requins aillent manger ceux qui sont après la barrière.
8: C'est comme une clôture, en fait?
7: Un peu. C'est comme un filet dans l'eau et c'est pour que les gens ils se baignent dedans et pour pas que les requins ils mangent les gens qui se baignent.
8: Parce que les requins, ça mange les gens?
7: Les requins, c'est méchant, donc moi, je pense que oui. Des fois, je regarde des vidéos de requins et du coup, et ben, je vois où des fois, ils en mangent des gens. Et je pense que c'est très, très, très méchant.
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4: Itinéraire bis à Avallon cette semaine, et j'ai choisi de m'arrêter aujourd'hui au Silo Rouge avec nous Guillaume Dallot. Guillaume, bonjour.
5: Bonjour.
4: Le Silo Rouge, c'est quoi ici à Avallon?
5: Alors c'est un magasin de producteurs avant tout. Tous les produits ici présents sont produits ou transformés dans le département de l'Yonne ou dans le département limitrophe. Et donc on a une centaine de producteurs qui livrent le magasin régulièrement pour avoir des produits frais, des produits secs, de quoi faire les courses toutes les semaines.
4: Vous avez fait connaissance avec ce magasin, le Silo Rouge, de quelle façon, Guillaume?
5: Eh bien, ma femme, Adeline, est maraîchère depuis plus de 10 ans à Vaudeluny. Et donc, elle a créé ce magasin avec d'autres collègues en 2018, en mars 2018. Il y avait 9 associés à l'origine de ce magasin. Moi, j'étais sur une autre activité et je l'ai rejointe dans les jardins en 2020. Et donc, voilà, je fais partie maintenant de l'équipe du magasin du Silo Rouge.
4: Quelles sont les caractéristiques de ce magasin?
5: On a vraiment souhaité mutualiser la commercialisation. En agriculture, c'est toujours un peu compliqué d'être à la fois à la production qui nous prend beaucoup de temps, d'énergie, et de pouvoir valoriser nos produits sur des circuits courts et aller sur d'autres marchés que la filière longue plus classique.
4: Et puis, vous succédez à la tête du magasin, c'est-à-dire que si je viens le mardi et si je viens le mercredi, je ne verrai pas les mêmes têtes.
5: Exactement. L'objectif du magasin, c'est qu'il y a toujours un producteur en présence dans le magasin, donc aussi bien que ce soit sur l'aspect administratif ou sur l'aspect vente. Ce qui fait qu'on se sépare, on se répartit les différentes demi-journées de vente. Et donc, il y a normalement toujours un membre de chaque structure des associés, donc souvent l'associé, qui est présent en vente avec notre équipe de 2 salariés qui permet de faire toute la gestion du magasin au quotidien.
4: Ça vous apporte de quoi? C'est de rencontrer vos clients?
5: Eh bien, quand on a la tête baissée à travers dans nos activités, les légumes ou autres, parfois c'est un peu difficile quand il fait chaud, quand il fait froid, quand il pleut un peu trop souvent à nos goûts. Et ben, le fait de rencontrer les gens, on sait pourquoi on fait ce métier. Ça donne un sens à ce qu'on fait, c'est valorisant pour nous d'avoir des retours généralement positifs, et ça nous donne envie de retourner, de bêcher et puis de reproduire de nouveau, et que ça soit à travers ce magasin nous permet effectivement d'avoir ce retour positif, et ce qui est valorisant pour nous et donne un sens à ce qu'on fait au quotidien.
4: Est-ce qu'on peut parler de la philosophie de votre exploitation?
5: Une des philosophies qui nous tient à cœur, c'est effectivement la source d'emploi que procure notre activité, que ce soit dans nos jardins. Je travaille avec ma femme Adeline et également 3 salariés, dont 2 temps plein. Et au magasin, on a également 2 temps plein, au magasin de producteurs Le Silo Rouge. Et donc, on voit bien que l'argent que les gens dépensent en consommant nos légumes ou d'autres produits au Silo Rouge permet de rester sur le territoire et de faire vivre l'emploi. Et ce qui nous tient particulièrement à cœur, d'avoir des gens habitant sur le territoire, travaillant sur le territoire pour des produits sains et de qualité.
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6: Bonjour Johan.
7: Salut Manu.
6: Merci de nous recevoir dans ta boutique.
7: Tu commences à connaître l'adresse, toi.
6: Voilà, on est toujours très très bien reçus. Des globes, alors ça il faut en parler. À une époque, nos parents,
7: nos grands-parents
6: recevaient ça en cadeau de mariage.
7: Bien sûr. Alors là, tu vois, on est sur un objet emblématique de la brocante. C'est-à-dire qu'en décoration, dans la brocante, je connais des chineurs et des chineuses qui vont rechercher le globe de mariée. Là, on est à la fin du 19e. C'est un globe de mariée d'époque Napoléon III, dans toute sa splendeur. C'est-à-dire un globe en verre soufflé.
6: Flamboyant.
7: Ouais, flamboyant. Un socle en bois noirci. Et puis, à l'intérieur, il y avait souvent un petit coussin recouvert de soie qui recevait soit les alliances, soit une garniture en fil d'or, comme ça, des fleurs et des oiseaux en laiton doré, des petits miroirs. Là, celui-là est richement décoré. Ouais.
6: Une composition exubérante.
7: Oui, complètement. Et puis des fois, on mettait des fleurs, des fois, on mettait une petite bague en or. On célèbre une union avec un objet emblématique de la brocante.
6: présenté comme ça, ça paraît un peu kitsch.
7: Ça paraît.
6: On transforme aussi.
7: Oui, alors ma femme Emmanuelle a l'habitude dans les globes Napoléon III d'inclure discrètement une petite guirlande lumineuse qui marche avec des piles ou qu'on peut brancher. Et puis on en fait une superbe lampe, soit une lampe de table ou sur une commode ou sur une console à l'entrée. Ces globes-là ne sont pas très onéreux. Hein. On les trouve aujourd'hui entre 50 et 200 euros. Mais dans tous les cas, ils peuvent être très très efficaces en décoration. Ils sont très recherchés pour la déco. Ouais.
6: J'adore, mais je le valide aussi, ça.
7: Oh, ça c'est super.
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8: Je racontais un petit peu ma vie au patron du... C'est un ami, je ne connais pas son nom.
9: Vous étiez en train de bavarder avec le patron du bar du village.
8: C'est ça.
9: Donc vous ne connaissez pas le nom.
8: Non, je ne connais pas le nom. J'ai honte, mais bon, c'est pas grave.
9: Comment ça se fait que vous ne connaissez pas son nom, mais que c'est un ami quand même?
8: Oui, je ne sais pas, on aime bien parler ensemble, mais c'est vrai que son nom, je ne me rappelle pas.
9: Bon, disons que vous êtes une fidèle cliente. En fait.
8: Voilà, c'est ça, c'est ça.
9: Mais alors, vous habitez ici à Parnay-sur-Roc?
8: Oui, monsieur.
9: Depuis combien de temps?
8: Depuis 7 ans.
9: Alors, qu'est-ce qui vous a fait débarquer ici à Parnay-sur-Roc?
8: La maison, un achat d'une maison. On est venu ici.
9: Parce qu'avant, vous étiez où?
8: Oh, avant, j'étais en Lorraine.
9: Ah oui, il n'y a rien à voir.
8: Rien à voir. Je travaillais au Luxembourg et j'habitais en Lorraine. Et puis, on est venu ici en Mayenne s'installer pour le travail et pour faire une nouvelle vie à la campagne.
9: Et donc, vous avez grandi en Lorraine?
8: Non, j'ai grandi au Luxembourg.
9: Donc, vous êtes luxembourgeoise, en fait?
8: Non, je suis italienne. Je suis italienne, c'est compliqué.
9: Moi, je comprends plus rien. Donc, vous êtes italienne, vous habitez en Mayenne, mais vous avez vécu au Luxembourg.
8: Au Luxembourg, c'est ça, c'est bien ça. Ouais, c'est compliqué.
9: C'est pour ça que vous avez le sourire, vous rigolez, vous avez la Dolce Vita, comme vous dites.
8: Voilà, c'est ça. Il faut toujours garder le sourire. Même dans les mauvais moments, il faut garder le sourire. Il faut pas perdre l'espoir, en fait.
9: Vous retournez en Italie, alors, de temps en temps?
8: Ah ben, en vacances, oui. Pour aller chercher le soleil, parce que pour faire bronzette un peu, parce qu'ici, il n'y a pas beaucoup de soleil.
9: Vous appelez comment?
8: Teresa.
9: Teresa, belle journée Teresa.
8: Merci beaucoup à vous aussi.
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1: Nous l'avions déjà reçue dans Toujours à la page en tant que romancière. La romanaise Magali Milot est de retour dans les librairies, mais cette fois en tant que médecin. Le métier qu'elle a exercé passionnellement jusqu'à un burn-out en blouse blanche. C'est d'ailleurs le titre qu'elle a choisi pour ce témoignage qui paraît chez l'Archipel. « Mon burn-out en blouse blanche ». Un livre qui commence le jour où Magali échappe de peu à la mort au volant parce que son cœur déclenche au milieu de nulle part une crise de tachycardie. Et ce n'était pas le premier symptôme, il y avait eu des bronchites à répétition, l'eczéma et même l'apparition d'un foyer d'endométriose. Et bien sûr, la course contre le temps pour s'occuper de ses enfants, recevoir ses 40 patients par jour, les ruminations nocturnes, la boule au ventre le jour. Et il y a aussi eu le déni, un refus de voir qu'il était urgent qu'elle arrête. Même cet accident, évité de justesse, n'aura pas su lui mettre les points sur les i. Pourquoi, Magali Milot ?
2: Je ne sais pas exactement, mais c'est vrai que j'avais beaucoup de culpabilité à m'arrêter par rapport aux patients, par rapport à ma famille. Dans nos études, on ne nous apprend pas à prendre soin de nous. On nous apprend à toujours être là, toujours travailler, voilà, faire plus. Et puis, en tant que femme, j'allais dire, on est un peu des rocs, on est... Voilà, on est les piliers et oui, je me disais, il faut que je tienne, quoi. Il faut tenir.
1: Et vous aviez des reproches qui vous étaient faits dans le cadre familial, effectivement. Comment vous les expliquez ?
2: Je pense que c'est pas compris ce qu'on vit quand on est en burn-out. Et voilà, et peut-être que l'entourage a besoin de savoir que c'est pas quelque chose qu'on ne veut plus faire, c'est juste qu'on peut plus parce qu'on n'a pas assez d'énergie. Donc je pense que c'est pas compris.
1: Pas compris non plus par une partie du corps médical, parce que vous avez quelques consultations qui sont quand même assez violentes.
2: Oui, les médecins ne m'écoutaient pas vraiment, en tout cas certains que j'ai vus. C'était assez compliqué ça pour moi.
1: Qui a été ou quelle a été la première personne ou le premier moment qui vous a autorisé à vous dire là, je vis quelque chose et c'est légitime de dire stop ?
2: Alors la première personne, ça a été quand même la psychologue qui m'a suivie. Mais au début, c'est pareil, je voulais pas croire à ce qu'elle me disait. Elle m'a vraiment dit, c'est un burn-out, etc. Il va falloir du temps. Mais moi, j'étais encore dans le déni, en me disant, non, mais c'est trop long. Elle me parle d'un an et demi de repos. Moi, j'ai envie de reprendre et je vais reprendre bien plus vite.
1: Écrire ce livre, pour vous, c'était un bilan, c'était un message. Comment est-ce que vous l'avez abordé ?
2: Pour moi, c'est plus un message, en fait. C'est plus pour aider les gens qui sont en burn-out, mais aussi les proches. Après, c'était aussi alerter, parce qu'il y a beaucoup de burn-out en ce moment, dans toutes les professions, mais le milieu médical est quand même bien impacté. Le système médical actuellement, je vais dire, il est plus performant, parce que chaque médecin a trop de patients, comme je le mets à la fin. La patientèle a augmenté de 1/5 par médecin. C'est très compliqué. Donc c'est pour ça qu'il y a des médecins qui tombent, j'allais dire, malades de plus en plus. Moi, je dirais ce qui est essentiel par rapport aux professions médicales, aux médecins, c'est prendre soin de soi pour pouvoir ensuite redonner aux autres. Et puis après, même pour la plupart des personnes, essayer toujours de se ramener un peu à soi et à quels sont mes besoins, quelles sont mes limites, et j'ai le droit de dire non pour certaines choses pour pouvoir me préserver ma santé.
1: Magali Milot a vécu 3 ans de descente aux enfers et a mis 3 ans à se reconstruire grâce au repos, à la méditation, à la danse, à l'écriture. Grâce à un recentrage sur elle-même et une remise en question profonde de son mode de vie. Elle délivre un témoignage touchant et un message indispensable dans « Mon burn-out en blouse blanche » paru chez l'Archipel.
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3: Patrick Citeau nous emmène chaque week-end dans des communes de notre Poitou. Nous allons dans les Deux-Sèvres aujourd'hui, où Patrick Citeau se promène dans la rue Léonce Perret. On est à Niort, l'occasion d'évoquer le parcours artistique de cet homme de théâtre et également de cinéma.
4: La rue qui porte son nom rend ainsi hommage à cet artiste né à Niort le 14 mars 1880. Son goût pour l'art prend ses racines dès son enfance, passée rue Hiver à Niort, où ses parents possèdent un atelier de menuiserie. Les quelques mois de convalescence qu'il passe dans un Paris en pleine ébullition artistique confirment le choix du jeune homme. De retour à Niort, il obtient l'accord de ses parents pour tenter sa chance à Paris. Il s'inscrit dans une école musicale de Montparnasse et se révèle notamment bon chanteur. En parallèle, jeune, Léon Spéret prend des cours de théâtre. Il affiche rapidement une forte expérience théâtrale. En 1900, il obtient son premier contrat comme jeune premier au théâtre de l'Athénée. C'est un peu le hasard qui le pousse jusqu'au 7e art. En 1909, après un contrat de quelques mois dans un théâtre de Saint-Pétersbourg, il joue Cyrano de Bergerac à Berlin. Il fait alors la rencontre du directeur de la filiale allemande de la Société française cinématographique, Gaumont. Léon Spéret découvre le cinématographe. De retour à Paris, il travaille pour Gaumont sous la direction artistique de Louis Feuillade.
3: Et il y débute comme acteur, mais très vite, Patrick, il passe derrière la caméra.
4: Léon Spéret réalise ainsi de plus en plus de films en dehors des studios et teste de nouvelles techniques en plein air. En 1913, il connaît la consécration. Son film « L'enfant de Paris » le propulse définitivement au rang des meilleurs réalisateurs français de l'époque. Quand la guerre éclate, Léon Spéret est mobilisé. Mais il ne tarde pas à revenir derrière la caméra pour réaliser quelques films patriotiques. Fin 1916, à la fin de son contrat, il part exercer son art aux États-Unis. Le film intitulé « N'oublions jamais » est son premier gros succès en France et outre-Atlantique. Quand la situation économique commence à se dégrader aux États-Unis, la récession n'épargne pas le cinéma. À la fin de l'été 1921, Léon Spéret rentre en France avec dans ses bagages les méthodes de travail de l'industrie cinématographique américaine. Avec Königsmark, qui sort en France en mars 1924, Léon Spéret va ensuite définitivement entrer dans la légende du 7e art. Le film est en effet considéré comme une œuvre majeure du cinéma des années 20. Quelques années plus tard, alors que Léon Spéret entame une nouvelle version de Königsmark, parlante et bilingue, il tombe malade. Il meurt finalement le 12 août 1935. Léon Spéret repose depuis lors au cimetière cadet à Niort. La rue qui porte son nom à Niort lui rend un hommage bien mérité.
3: Quel hommage que vous lui rendez aussi, vous, Patrick Citeau. 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
1: Dans la rue Poncillon, il y a un atelier de gravure, Philippe Estrade. À mon avis, ça fait belle lurette qu'il est là, cet homme. On va essayer d'aller faire connaissance. Allez, on va aller dans l'arrière-boutique, discuter avec Philippe Estrade himself. Vous êtes là depuis combien de temps ?
5: 1987.
1: Le métier de graveur, c'est quoi en fait ?
5: Alors, je fais des plaques de toubib pour les bancs et des plaques de cercueil quand les toubibs sont mauvais.
1: Et vous faites aussi les clés pour ouvrir certains cœurs ?
5: Non, malheureusement, non. Je fais des clés pour ouvrir les chambres des jeunes filles.
1: Vous avez des souvenirs de gravures un petit peu spéciales qu'on vous a eu demandé, parce que vous gravez un peu de tout, des plaques, j'imagine.
5: Alors, j'ai un souvenir, alors ça reste un peu dans le même secteur. Un jour, un monsieur m'a amené une jolie médaille, un bijou, quoi, où il m'a demandé de graver salope. Je lui ai dit que le bijou était beau, que c'était qu'il fallait pas le faire, quoi. Et il a insisté, je l'ai fait.
1: Et alors, c'est la fin, là ? Vous arrêtez votre activité ?
5: Oui, à la fin de l'année.
1: Content ou finalement, quand même, ça fait un petit pincement au cœur ? Parce que moi, je la vois, votre enseigne, depuis longtemps. Hein.
5: Alors, ça date des années 50. Mon prédécesseur, à qui j'ai racheté le magasin, on s'en départ à la retraite, et je passe la main, et mon successeur est là, c'est mon fils.
1: Histoire de transmission, encore une fois. Votre fils qui, du coup, allez hop, reprend le flambeau.
5: Voilà, il me pousse au trou.
1: C'est difficile d'arrêter du jour au lendemain.
5: Ouais, faut se réinventer et j'ai encore pas eu l'idée. Je sais pas ce que je vais faire, je vais m'ennuyer.
1: C'est pas dit.
5: Je sais pas. C'est compliqué, hein.
1: Ah, il y a une inquiétude, hein, c'est clair. Oui, mais rien ne vous empêcherait de continuer.
5: Si, lui.
1: On va aller lui dire deux mots.
5: J'aurais pas travaillé avec mon père, hein, donc il est pareil, hein.
1: Bah pourquoi pas ?
5: C'est infaisable.
1: Mais si, j'en connais plein, toujours... moi, qui travaille avec leur père.
5: Père, c'est toujours un vieux con. Là, la pièce où on est, c'était l'endroit où on cassait la croûte avec les copains. Il y avait donc les photos de mes copains, des quelques bringouilles qui se sont fait là. Il a tout viré.
1: Ils font plus la bringue, les jeunes ?
5: Il a mis des trucs comme ça, là. C'est plus pareil. Mais mes copains étaient désespérés quand ils ont vu.
1: Bah, il y a de quoi ?
5: Mais oui.

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3: Philippe Richard.
4: Ici matin.
5: Le temps de vous lire en marseillais. Bonjour Médéric.
4: Bonjour Philippe.
5: C'est notre linguiste marseillais. Donc on va jouer ce matin un peu comme des enfants.
4: Oui, tout à fait. Alors vous savez à quoi jouent les enfants en ce moment? Enfin ces jours-ci, ces temps-ci.
5: Ces temps-ci, bah, avec le smartphone, ouais, un jeu, voilà quoi.
4: La tablette, les jeux vidéo, etc. Ouais. On est d'accord. Bon, les tout petits jouent encore avec des voitures, des robots, des trucs Pokémon, etc. Voilà. Alors autrefois, alors non, je vais pas faire celui qui grommelle à mon Réguignaire.
6: C'était mieux avant. C'était mieux avant, c'est ça.
4: Non, mais je vais vous parler quand même des Réguignaire. Les Réguignaire de Luberon, c'est une association provençale qui, comme son nom l'indique, regroupe des amoureux de la culture de la langue provençale, des gens du Luberon, qui s'appellent avec autodérision donc les Réguignaire, en gros les râleurs. Hein. Eh bien, la présidente de cette association est bien connue chez nous, il s'agit de Claudette Ocelli, aussi connue sous le nom de Mamette, dont on a entendu la voix sur notre antenne pour nous apprendre un peu de provençal. Avec ces Réguignaire, elle organise jusqu'au 14 mars, à Pertuis, à l'espace de Croze, une exposition appelée Joe et Jugué d'antan, qui propose de retrouver des jeux et jouets d'antan et avec leur petit nom en provençal. Alors, autrefois, les minots jouaient à Ouda, au Dé, au Baouduf, au Toupi ou au Quille. Au Quille, il y avait les Osselets aussi. Alors, je me souviens que mon frère jouait, j'ai toujours trouvé ça bizarre, les Osselets. Mmh. Mais voilà, ça a disparu, j'ai l'impression.
5: Oui, c'est vrai.
4: Non, voilà, on ne voit plus ça. Jouer aux Osselets, c'est Djouga, Djibotrao et Mélisa Ousset. Par contre, les billes, on y joue encore. À mon époque, on prisait les gros galops comme ça, ils ont tiré les soldats Starlux.
5: Ouais,
4: ça aussi, voilà. Ou
5: ouais.
4: On jouait au pot. Enfin, bref, voilà, j'adorais les billes. Dans la cour de récré, je pense qu'on joue encore à la Marelle ou à la corde Persaouta, je traduis pas. Mais probablement plus aux yeux bandas, les yeux bandés, au Colin Maillard, qu'on appelle aussi Kukuruma. On dirait une chanson Kukuruma. En revanche, on fait encore liser Skundai, le jeu de cache-cache, à partir de verbe s'escoudre, se cacher. Et on dit parfois, va t'escoudre, va te cacher. On joue aussi à la poupée, la titeille, dans son Ousta ou des titeilles, sa maison de poupée, ou bien avec une poupoune pour Djouga à la mama, là non plus, je traduis pas. Quand j'étais minot, j'adorais jouer avec les taraillettes, la dinette, mais aussi à la marchande. J'avais d'ailleurs un bel établi de marchande et je vendais à ma mère, à ma grand-mère, plein de beaux fruits et légumes en plastique, ou du poulet, ou en plastique, ou du fromage en plastoc. Avant, la malbouffe, vous voyez, avait déjà tout prévu. Tous ces jeux d'enfants d'hier ou d'avant-hier sont présentés à l'exposition Joe et Jugué d'antan à Pertuis jusqu'au 14 mars pour ce... Et samedi, donc demain, il y aura en plus un grand jeu de piste sur le double thème du parler provençal et des jeux d'enfants dans les rues de Pertuis, mais aussi du Motus. Tout le t-shirt, toute l'après-midi, nous serons sur place avec mon collègue Bla pour vous faire jouer à Motus en mode démo ou initiation. Mais il y aura aussi un Motus en live, en public, avec les meilleurs joueurs de Motus à défier. Alors, de mon temps, on jouait à cache-cache, et celui qui comptait, on disait qu'il pégait. On disait, allez, c'est toi qui pègues. Ouais. Et on joue aussi à faire des moulons dans la cour. Et pour signaler un attroupement, on crie moulons. Donc ce samedi, moulons à Pertuis.
5: Allez, moulons.
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7: Il s'appelle Frédéric Brand et ça fait maintenant 17 ans qu'il travaille à l'élaboration des créments, des 4 millions de bouteilles de créments de l'entreprise Louis Bouillot à Nuit-Saint-Georges. Il nous fait voir l'envers du décor, mais d'abord on s'équipe de chasubles orange fluo.
8: Sur le site, il y a une centaine de personnes qui travaillent sur le site et c'est un site classé IFS BRC, c'est-à-dire qu'on respecte des normes qualité et sécurité consommateur et donc... mettre des chasubles qui permettent l'identification des visiteurs avec un enregistrement bien adéquat.
7: Eh bien, allons-y, ouvrons cette porte.
8: Oui, on va y aller.
7: Oula !
8: Donc, en fait, ici, nous n'avons pas de cave enterrée. Les cuves font jusqu'à 7 mètres de haut.
7: Wow.
8: 7 mètres de haut et une seule cuve représente le volume d'un petit domaine viticole. Ça représente environ 520 hectolitres de vin. Ici, nous avons dans cette cuverie-là 50 cuves différentes. Et cette diversité de cuves, cette quantité de cuves est importante parce qu'en Crémant de Bourgogne, nous sélectionnons les zones géographiques. Mais également, nous avons un grand travail au pressurage où nous séparons la cuvée et la taille que nous vinifions séparément. Et afin d'avoir une grande diversité de profils aromatiques qui vont nous servir de nos assemblages crémants futurs, nous avons besoin d'avoir une grande quantité de cuves qui vont pouvoir mettre en musique nos assemblages par la suite.
9: Donc malgré le fait qu'on soit dans un environnement plus ou moins industriel et gigantesque, on a quand même cette notion de terroir, c'est important de le rappeler.
8: C'est important. Si maintenant je mélange tout, parce que c'est effectivement une seule appellation que l'on vinifie, mais si je commence à tout mélanger pendant les vinifications, après les assemblages qu'on va faire n'auront plus aucun sens. Il faut vraiment respecter ces trois principes, donc le cépage, le terroir et le fractionnement au pressurage qui vont nous permettre justement d'accorder. Il faut savoir que Louis Bouillot a plus d'une dizaine d'assemblages différents et il faut que chacune de ces assemblages ait une personnalité bien précise avec son moment de dégustation et de plaisir propre. Et donc c'est grâce justement à ces diversités qu'on peut avoir ça.
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2: Salut Brice Izel.
3: Comment tu t'appelles?
2: Je m'appelle Olwen, j'ai 57 ans et je suis maquettiste d'édition.
4: Je vais vous laisser mon dossier maquette, ça vous distraira si vous avez du mal à dormir.
5: Qu'est-ce que vous faites là, vous?
2: Je suis dans les petits bonheurs.
5: La bonne humeur, c'est le début du bonheur.
3: Vous habitez où en temps normal?
2: Donc j'habite à Spézet, dans la campagne à Spézet.
6: Ça c'est très rare aujourd'hui, la campagne qui ressemble à la campagne.
2: On est peinard, on vit au milieu de la vie sauvage, et il faut aimer la nature et le silence.
7: Mais le silence, ça peut pas exister dans la nature.
2: Moi je suis pas originaire de Spézet et j'ai été vraiment très bien accueillie. Et c'est très chaleureux, très vivant, il se passe plein de choses. Quand il y a une animation ou quelque chose d'organisé dans le bourg, tout le monde, la population vient, c'est pas cloisonné.
8: Dieu a dit qu'il avait créé l'homme à son image. Alors pourquoi ne pas vivre tous ensemble sur un pied d'égalité?
9: J'espère que tu vas m'inviter à faire une promenade.
2: Un des coins préférés, c'est vraiment marcher au bord du canal. Le matin, très tôt.
9: Là, je suis sûre qu'on dérangera personne.
2: C'est silencieux, il y a beaucoup d'oiseaux. On peut observer beaucoup d'oiseaux.
10: Et c'est comme ça tous les jours?
2: Oh, je vais pas forcément tous les jours, mais quand j'y vais, je fais 5-6 kilomètres. C'est vite fait, c'est plat.
11: Tu crois que c'est encore loin?
12: Je ne sais pas, Obélix. Avec cette purée de pain, je ne vois plus l'étoile polaire. C'est vraiment très mal indiqué.
13: Tu écoutes de la musique, mais... sur les vinyles.
2: Moi, j'avais une chaîne Hi-Fi.
14: Wow, je suis impressionnée.
2: Dès que j'ai eu un petit peu de sous, j'étais au collège, j'avais acheté une chaîne Hi-Fi.
15: Et les
2: j'écoutais, pour différentes raisons, les Diratombes.
3: C'est quoi ça?
2: C'est un groupe Vintet qui chantait en breton. C'est pas une voix, mais en fait, personne n'écoutait ça de mon âge, à l'époque.
14: Tu m'étonnes.
16: Ce matin, exercice d'expression orale.
17: Autrement dit, passez-moi l'expression.
2: Alors, ça viendrait de ma mère, donc... au nom de Twi. Moi, je dis plus trop ça, mais... Ouais, nom de Twi, ouais. Ma mère était vantaise et elle disait ça au nom de Twi. Twi de Dieu.
18: Au nom de Dieu, quelle merveille.
19: Ce sont les très grands pêcheurs qui sont les plus proches de Dieu.
20: C'est déjà fini?
2: Oui. Eh bien, salut.

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1: 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Ah, je suis trop fier de mon jingle, j'en suis fier. Je l'assume, j'en suis fier. Comment ça va les gens sur Ici Picardie? C'est la Camini Minute, votre chronique de la joie et de la bonne humeur. Écoutez-moi, ça va, sauf que je suis encore un petit peu ému, parce que comme beaucoup de Français, j'ai vu le biopic sur la vie de Philippe Nicolic des To Be Free partir un jour sans retour. C'était émouvant. Il paraît que Caris, le rappeur, l'a vu et il a pleuré. C'est pas vrai. Je précise que c'est pas vrai parce que j'aime mon nez, ok, je veux le garder. Les années 90, nous, on a connu les grandes manias, les plus belles manias. Michael Jackson mania, Club Dorothée mania, Patrick Bruel mania. Et vous, vous avez quoi? La Chikung mania. Voilà, c'est Chikungunya, c'est nul, nul. Nous, on a connu des manias de ouf, on a connu les boys bands. Et au final, les To Be Free, qu'est-ce qu'ils faisaient? Ils faisaient un peu de la dance et de la techno. Vous connaissez cette musique? La musique avec des textes extraordinaires, dignes de Baudelaire, de Balzac et de Molière. Il y a un Américain, il est arrivé, il a dit... I like to move it, move it. I like to move it, move it. I like to move it, move it. You like to move it. I like to move it, move it. I like to move it, move it. Ça, c'est même pas un refrain. C'est un mantra, les gars. Extraordinaire. Les Allemands, ils ont vu ça, ils ont dit, OK, nous aussi, on va s'y mettre. Eins, Weins, Polizei, drei, vier, Grenadier, fünf, sechs, Saint-Kirk, Titenacht, Gutenacht. Je suis pas très fort en allemand, j'ai fait ce que j'ai pu. Mais on sentait le niveau du texte. Il y a un mec qui avait écouté ça, il a dit « Ok, d'accord, vous voulez jouer ça ?» Tout ta, tout ta, tout ta, ta. Tout ta, tout ta, tout ta, ta. Lui, on pensait qu'il avait fini le game. Mais non, après, les mecs qui se sont dit « Nous, on fait plus de mots, on fait juste des sons. » Pi, pa, pa, palopo. Pa, pa, palopo. Pi, pa, pa, palopo. Même les chanteurs, ils comprenaient même plus ce qu'ils disaient. I'm a scatman. Vous allez pas me faire croire que le mec, il comprenait ce qu'il disait. Voilà, c'était ça les années 90. De la créativité, des chansons à texte. Mais bon, toutes les bonnes choses ont une fin. Les années 90, elles sont parties. Un jour, sans retour, effacées. Votre amour, sans se retourner. Excusez-moi, je suis encore ému par le téléfilm sur Philippe Nicolic.
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2: Mon linge pue. J'ai beau le laver, mais quand je le sors, il sent mauvais. J'ai changé de lessive, mais rien n'y fait. Les fringues, les serviettes, les draps, tout pareil. Alors, c'est apparemment lavé, c'est propre. Ça dégage une odeur de renfermé dans une mouchette de l'humidité, de moisi. Alors, j'ai demandé à ma maman le pourquoi du comment. Elle m'a demandé de me raconter comment je faisais. Moi, je fais tourner la machine la nuit pour profiter de l'électricité moins chère. Mais comme j'ai pas le temps le matin, je sors le linge en rentrant chez moi le soir. Et voilà. Je vous raconte pas ce qu'elle m'a mis. Laisser le linge dans le tambour, même une heure de trop, ça favorise la stagnation de l'humidité et la prolifération des mauvaises odeurs. Alors, en hiver, c'est vrai, c'est tentant de remettre à plus tard la sortie du linge, surtout là, aujourd'hui, il y a du vent, il pleut, mais la chaleur résiduelle, associée à une ventilation quasi nulle, ça transforme le tambour fermé en serre à bactéries. Même le synthétique qui sèche plus vite, ça n'y échappe pas. Alors, dès la fin du cycle, chez moi, il me joue la truite de Schubert, il faut sortir les textiles immédiatement, les secouer énergiquement pour les détasser, c'est comme ça qu'on dit, et les installer sur l'étendoir en les espaçant au maximum. L'aération du linge, ça empêche la prolifération des bactéries, et c'est ça qui donne ces mauvaises odeurs. Merci ma maman.
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4: Aujourd'hui, je me trouve au 53 bis rue Ledru-Rollin, devant un huissier de justice. Mais avant d'être un huissier de justice, c'était tout autre chose. C'était quoi avant? Vous allez le savoir maintenant.
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5: C'était quoi avant?
3: Marco de Rocco mène l'enquête.
5: C'était quoi avant?
4: Et donc, pour vous présenter ce que c'était avant ce 53 bis rue Ledru-Rollin, je suis avec Amélie Bourmeau-Binard, guide conférencière de l'Office de tourisme de Châteauroux. Bonjour Amélie.
6: Bonjour.
4: Alors nous voici au 53 bis rue Ledru-Rollin, mais avant, qu'est-ce que c'était ici?
6: Avant d'être l'huissier de justice que c'est aujourd'hui, c'était le gymnase.
5: qui était une société omnisport dont le nom vous dirait peut-être quelque chose, la Berrichonne.
4: Ah oui, on peut pas passer à côté.
5: Et oui, alors c'est la Berrichonne au moment où c'était donc un club omnisport et donc notamment une salle d'armes. D'où le fait qu'on peut voir là sur la façade deux personnages avec épées, en tout cas des armes sportives.

0: fondateur de la Berrichonne Omnisport et surtout le premier président de la Berrichonne Football.
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3: Pour décrire un petit peu cette façade, qu'est-ce qu'on peut voir là ? Il y a deux petits personnages.
0: Oui, c'est ça, on a deux personnages qui se font face. Et on a un premier personnage où on voit bien, il a une tenue plutôt d'escrime avec une épée dans une main, le casque d'escrime dans l'autre. Et puis en face, on a un autre personnage qui est aussi en tenue de sport avec ce qui ressemble à une canne, qui était aussi un des outils qu'on va retrouver dans les salles d'armes sportives, hein, bien sûr, puisqu'on n'était pas là pour se battre et apprendre la guerre, mais bien combattre à titre sportif comme aujourd'hui.
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2: J'ai certainement rencontré le seul Marseillais de la montagne ardéchoise. Il s'appelle Olivier et c'est un passionné de couteaux, qu'il soit de poche, de cuisine, de table ou de lancer, dans sa boutique au cœur du village de Sainte-Eulalie. Il en a pour toutes les envies, du plus vieux couteau pliant de France au plus petit couteau du monde.
3: Alors oui, c'est considéré comme le plus petit couteau du monde. Mais bon, là, il faut le voir, quoi. Alors voilà. C'est un couteau qui est entre 3 et 4 mm de manche. C'est un couteau pliant. Son étui, c'est un noyau de cerise coupé en deux, avec sertie, qu'on peut même mettre en pendentif. Dans le noyau de cerise, il rentre.

0: être 6 petits couteaux.
1: C'est surprenant d'avoir une boutique de couteaux ici à Sainte-Eulalie.
0: Eh bien oui, parce que c'est moi qui ai décidé de vivre ici et de choisir la qualité de la relation client plutôt que la quantité de la vente, en fait. C'est un choix de ma part. C'est un choix de vie, en fait.
1: Cet accent, il vient d'où ?
0: De Marseille, Marseille-Centre. Ça fait 25 ans que j'habite là et j'ai choisi de venir vivre là où je partais en vacances. Donc ça fait 25 ans que je suis en vacances.
1: Alors, il y a les couteaux, puis il y a aussi le bois dans les jeux, dans les jouets, ce qui est très présent.
0: Au départ, je suis ébéniste tourneur sur bois de métier. Donc j'ai mon CRP d'ébéniste, enfin voilà. Et du coup, ça tourne toujours autour du bois, autour de l'artisanat. Là, dernièrement, j'ai mis en cadre les photos que je prends quand je vais me balader dans le pays, quoi.
1: Alors, je les vois ici, puis je les vois derrière. Il y en a pas
0: c'est
1: mal,
0: ça.
1: Hein.
0: Alors,
1: elles sont... Tiens, on va passer de l'autre côté.
0: Alors c'est pas moi qui fait des belles. Moi je suis pas du tout photographe. Hein. Moi je suis un observateur. Et par contre là le paysage lui ici il est exceptionnel. Moi je vois le pays comme ça. Donc j'ai juste appuyé sur le bouton. Et du coup moi j'ai mis mes photos sur le Facebook, enfin tout ça. Et puis j'ai eu beaucoup de demandes de gens qui me disaient tu devrais les mettre en cadre, etc. Donc je l'ai fait. Donc, magnète, cadre, avec des photos vraiment exclusives, prises par moi et non photoshopées du tout.
1: Olivier, tu es aussi très actif sur Internet, autrement, avec des pages Facebook où tu fais vivre un peu
0: tout le monde
1: la montagne des choix.
0: J'essaye de faire... en fait, alors ça, voilà, c'est purement par amour du pays. Et avec la page Facebook du Mont Gerbier de Jaune, avec pas mal de choses, les amoureux du plateau des choix aussi, où j'ai pas mal d'abonnés. Et j'essaye de faire vivre le pays. En fait, j'offre une scène aux gens pour qu'ils puissent parler d'eux, s'exprimer, faire des photos, un peu, que le pays se fasse connaître un petit peu, enfin que ce morceau de paradis se fasse connaître un petit peu.
1: C'est un personnage, notre Olivier, à découvrir sur place ou sur Internet. Je vous ai mis le lien sur notre site rubrique Gens d'ici.
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3: Moteur !
4: Allez, on se démarre !
5: Hé, c'est toi le texte ?
6: C'est ma France, hein, c'est moi qui l'ai dit tout le temps.
7: Action ! Je passais le plus clair de mon temps au cinéma de Star.
8: Coupé ! Elle était bien celle-là.
9: Poupou, pidou !
10: Juillet 1989, Yves Robert pose sa caméra à Marseille pour réaliser son prochain film, La gloire de mon père.
11: Je suis né dans la ville d'Aubagne. Sous le gare Laban, couronné de chèvres, au temps des derniers chevriers.
10: Marcel Pagnol naît à Aubagne, à la fin du 19e siècle. Sa mère, Augustine, est couturière, son père, Joseph, instituteur. La famille a grandi d'un petit frère et d'une petite sœur, part en vacances dans les collines, avec l'oncle Jules et la tante Rose. C'est l'occasion pour Marcel de découvrir la nature et l'amitié, avec Lily.
11: Mon père était instituteur public. Il s'appelait Joseph.
12: Dans sa mort prochaine,
11: il rencontra un dimanche une petite couturière qui s'appelait Augustine. Il la trouva si jolie qu'il l'épousa aussitôt.
10: À partir de 1956, Pagnol s'éloigne du cinéma et du théâtre qui ont fait sa gloire. Il se tourne alors vers le roman, presque par hasard. Lors de déjeuners parisiens, il aime raconter des anecdotes de son enfance. Ce qui donne des idées à la directrice du magazine Elle, Hélène Lazareff, qui lui demande d'en écrire quelques-uns pour ses lectrices. Il accepte, puis oublie. Mais un beau jour, un coursier dépêché par la journaliste se présente chez lui alors qu'il n'a pas écrit le moindre mot. Il le fait patienter et rédige à la hâte quelques lignes.
11: Alors, nous sortîmes du village et commença la féerie. Je sentis naître un amour qui devait durer toute ma vie.
10: Prise au jeu, Pagnol en fait un premier roman, La gloire de mon père. Les lecteurs se l'arrachent. Suivent alors Le château de ma mère et Le temps des secrets. Et parmi les lecteurs, un certain Yves Robert, ami de l'écrivain et réalisateur à succès, qui lui demande s'il pourrait les adapter au cinéma. Pagnol refuse en lui disant « Je me les réserve, ce sera mon dernier film ».
13: Voilà la Bastille de Neuve. Voilà la villa de nos vacances.
11: Alors commencèrent les plus beaux jours de ma vie.
10: Une dizaine d'années passent. Pagnol a vieilli, il est fatigué et appelle Yves Robert pour lui dire « Je ne tournerai pas le film, pourquoi pas toi ?» Il meurt quelques mois plus tard, mais ses héritiers refusent de vendre les droits au cinéaste. jusqu'au succès phénoménal de Jean de Florette et Manon Desources, de Claude Berry, qui prouve que l'on peut adapter Pagnol sans le trahir.
4: J'ai un point commun avec Marcel Pagnol. J'ai été un petit garçon ébloui de bonheur, ébloui de vivre, ébloui de ce qui m'arrivait comme enfant. Et je sentais ce parcours initiatique de la vie qui est dans la gloire de mon père, et ça m'a ébloui. Hé
9: hey ! Quoi ? Je m'appelle Marcel. Et toi ?
12: Lily. Lily des Bellons.
10: Pour représenter le village marseillais de La Treille, cher au cœur de Pagnol, Yves Robert choisit Grandbois, un village du Luberon. Tandis qu'une bastide, sur les hauteurs de Marseille, dans les collines d'Allau, se transforme en bastide neuve.
14: Allons, Joseph, le gibier qui est le rêve du chasseur.
15: Je ne sais pas.
14: Allons, voyons. Je t'accable. Alors, le plus rare, le plus beau, le plus méfiant?
15: Non, je ne sais pas.
14: La Partavelle.
15: Qu'est-ce que c'est?
10: Le petit Marcel, qui ne voulait plus quitter La Treille, y repose pour l'éternité, aux côtés de son glorieux papa et de tous les siens.
11: J'avais surpris mon cher surhomme en flagrant délit d'humanité. Je sentis que je l'en aimais davantage. Je haussais vers le ciel la gloire de mon père en face du soleil couchant.
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2: Bonsoir à tous et bienvenue sur ICI, votre radio partout en France, un réseau de 44 radios unis chaque soir, d'ailleurs entre 20h et 21h, autour de ce nouveau rendez-vous, il y a Pâques Paris dans la vie. On va se balader dans toute la France, dans vos villes, dans vos villages, dans vos régions, avec un invité qui arrive d'ici une poignée de secondes. C'est aussi l'occasion de retrouver Benoît Prospero chaque soir pour la Revue des Merveilles. Il s'intéresse au monde des vivants, on ira dans le Gard d'ici quelques minutes. On restera en région PACA pour découvrir également une expérimentation qui lutte contre le harcèlement scolaire. Enfin, les activités aquatiques font l'objet d'un coup de projecteur et Catherine Quicandon, ce sera en Occitanie. Jusqu'à 21h, on va donc se balader dans la France très personnelle de notre invité. Il est ingénieur, il est prévisionniste, il est météorologue, il est surtout un visage familier depuis quelques décennies de votre quotidien, les bulletins météo sur TF1, également la radio, concurrente et néanmoins ami sur RTL. C'est un sportif passionné de voile, d'aviation aussi. J'ai la chance ce soir, vous avez aussi ce plaisir de recevoir Louis Bodin. Bonsoir Louis Bodin.
3: Bonsoir.
2: Comment ça va?
3: Bah très bien, merci de me recevoir.
2: Je suis ravi de vous accueillir. Il est 20h. Qu'est-ce que vous faites à 20h généralement la semaine quand vous avez du temps pour vous?
3: Ah bah 20h, c'est le moment où les modèles météo sont réactualisés. Ouais. Donc en général, je jette un œil sur les dernières cartes, les dernières réactualisations pour voir si la prévision est bonne et puis déjà penser à celle du lendemain parce que très vite il va falloir se préparer pour ces prévisions-là. Donc ça s'arrête jamais.
2: C'est-à-dire vous travaillez tard et vous travaillez très tôt aussi.
3: Bah, c'est le lot de ce travail, de ce fil conducteur qu'est la météorologie.
2: Alors Louis, on va parler de la France, de votre France à vous, mais alors, vous qui présentez la météo, vous connaissez la France par cœur, mais j'ai presque l'impression que la carte de France, c'est un prolongement de vous-même.
3: C'est vrai, mais les deux sont liés, hein, d'ailleurs. J'adore mon pays, j'adore la France, j'adore voyager dans ce pays qui est extraordinaire, qui offre une diversité. Alors quand on est météorologiste, on comprend vite pourquoi. Parce qu'en fait, en France, on a l'influence de plein de climatologies, entre guillemets, différentes. Mmh. On a l'Atlantique, on a le climat continental venant d'Allemagne, méditerranéen remontant du sud, montagne, on a quand même bien sûr reliefs un peu partout. Donc tout ça se mélange pour nous donner des paysages, des ambiances et des météos qui peuvent être très différentes parfois à quelques kilomètres près.
2: Alors vous nous aidez beaucoup parce que vous avez une vie extraordinaire, vous avez beaucoup voyagé en France. On va essayer de survoler, ça commence à Reims. Je crois que c'est un peu le fruit du hasard à Reims parce que votre papa était militaire.
3: C'est vrai.
2: Et il avait un stage, je crois, quelques mois là-bas à ce moment-là.
3: Exactement, et donc j'en profite pour naître à Reims. Bon, c'est pas désagréable hein, comme ville,
2: non, hein,
3: voilà, parce que j'ai découvert après, pas forcément dans ma jeunesse, puisqu'on est très vite reparti, comme vous l'avez dit.
2: On va continuer.
3: On en reparlera après. Mais en tout cas.
2: C'est une vie qui compte malgré tout.
3: Ah, qui continue à compter. Pourquoi? Parce que, alors bon, on va le dire avec modération, mais j'adore le champagne. Je suis assez épicurien. Avec modération, je le répète. Mais justement, avec modération, on peut vraiment se faire plaisir avec des flacons qui sont extraordinaires. Et puis, ça veut dire des paysages, ça veut dire un sol, ça veut dire une histoire, ça veut dire un patrimoine. Et Reims, c'est un peu déjà l'illustration de tout ça. En tout cas, ça correspond à beaucoup de valeurs autour de ça.
2: Louis Bodin, vous êtes le fruit aussi de voyages, et d'ailleurs, parce que votre papa était de Saint-Malo.
3: Ouais.
2: Donc là, on n'est pas du tout dans la Marne, on est déjà en Bretagne. Enfin, non, je crois qu'elle est née en Afrique.
3: Voilà, mais elle a des origines au Sénégal, exactement. Mais sinon, alors plus compliqué ses origines, mais plutôt du Nord. Il y a peut-être une branche du côté de la Belgique, en tout cas plutôt dans
2: le Nord. Ils se sont rencontrés où?
3: Ils se sont rencontrés en Afrique, au Maroc, puisque mon père a travaillé là-bas pendant ses premières années comme militaire. Ils se sont rencontrés, je pense, sur une base, puisque mon grand-père d'adoption était lui aussi militaire, donc j'imagine que c'est lors d'un déjeuner ou dîner sur une base.
2: Vous parlez du Maroc, vous êtes parti aussi vivre au Maroc, je crois très vite après Reims.